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5: Salut les amis, bon jeudi, jour de paye pour certains et une semaine encore à attendre pour d'autres. J'espère que vous passez un bon début de journée. C'est le soleil qui est dans le ciel présentement et ça va être une super de belle journée selon Environnement Canada. On va leur faire confiance pour une fois parce que c'est positif. Ce sera ensoleillé avec peut-être un peu de probabilité d'averse en fin d'après-midi, c'est ce qu'on nous mentionne. Mais pour le reste, ce soir, ce sera dégagé. Quelques nuages, mais sans plus. Maximum de 21 degrés. Pour ce qui est de l'indice Humidex, ça pourrait monter jusqu'à 26 selon Environnement Canada. Pour ce qui est de demain, vendredi, dernier jour de la semaine de travail, ben ce sera un ciel dégagé avec un maximum de 25 degrés. L'humidex va venir jouer un peu. On parle d'un humidex de 26 pour demain. Samedi, le topo a un peu changé là maintenant sur le site de Radio-Canada. Mais allez vérifier sur le site de Météo Média tantôt. Mais pour samedi, on nous parle d'averse avec un maximum de 21. Même chose en soirée avec un minimum de 15. Et dimanche, ben ce sera une alternance de soleil-nuage avec un maximum de 22. Salutations, mon nom c'est Marceau. Je t'accompagne jusqu'à 10 ans en compagnie d'Alex Laramé et de la madame qui se promène avec un café sans couvert de chez elle à ici. C'est rare qu'on peut voir ça. C'est rare qu'on peut dire que Pascal a des skills au niveau athlétique. Mais là, on va se le dire, bien qu'elle nous a fait à croire qu'elle a déjà joué au rugby dans sa vie, la princesse, on va se le dire, pour partir dans sa voiture avec un café qui n'est pas recouvert, là, pour pas n'échapper partout. C'est exceptionnel, Alex.
6: Ça prend du talent, puis ça prend pas trop de nez de poule là, sur la route.
5: Aussi, ça
6: là,
5: prend ça. Ça prend quelqu'un qui conduit pas très vite non plus.
6: Aussi.
5: Quand elle amorce ses virages, ça doit pas être des virages très serrés. Là. D'après moi, c'est très rond comme, comme virage.
6: Un virage de grand-maman, comme on dit.
5: Un virage de grand-maman.
7: Hey, c'est vraiment le fun d'être avec vous, se lever là, à cette heure-là.
0: Bonjour, Pascal CV.
7: C'est vraiment plaisant de se lever à cette heure-là, puis venir s'asseoir avec... Hey, j'étais de bonne humeur,
5: ouais.
7: Moi. Salut, les
5: Salut.
7: Gars! Hey, la princesse.
5: T'as pas pensé
7: pas
5: avoir...
7: de skills athlétiques.
5: T'as pas pensé avoir un couvert là-dessus?
7: Ben, ça cause que je suis en deux endroits. Fait que là, j'ai des tasses réutilisables où il y a un couvert à certains endroits, il y en a dans d'autres. Finalement, ça fait quoi? C'est pas grave, là? C'est pas dans votre auto? Il y a rien qui coule.
6: Elle aime ça vivre dangereusement.
7: Je prends pas la petite tasse d'espresso, là, ouais. Que c'est bien ras, là, puis je m'en vais comme ça dans ma voiture.
5: Mais tu te promènes vraiment en voiture avec ton café pas recouvert.
7: Oui, comme là, c'est pas moi qui ai fait mon café ce matin, fait que j'ai une tasse réutilisable.
5: Qui a fait ton café ce matin?
7: Ben, mon copain.
5: Il s'est levé à matin pour te faire du café? C'est un être exceptionnel.
6: Ouais, c'est un vrai.
5: Ouais.
6: Un keeper, comme on dit.
5: Hey, tu ferais-tu ça, toi?
6: À 5 heures du matin, peut-être pas.
5: Mais ça fait combien de temps que t'es avec ta blonde?
6: Environ un an.
5: Oh, elle sauvera pas, là. Fais pas de café, c'est pas grave.
7: Ah, franchement!
6: Non, mais, tu sais, lorsqu'on se lève ensemble, j'y fais le café avec plaisir, mais de là, me lever à 5 heures du matin.
5: Ouais, faut être motivé.
6: Ouais.
5: Faut douter de quelque chose, peut-être.
7: Yann, presque à tous les jours,
5: ouais.
7: Ou aux deux jours, il me dit t'es-tu sûr que ton chum est fidèle? Parce qu'on a une certaine distance dans notre couple des fois.
5: Un ami, c'est un ami. Il se promène partout dans le monde.
6: Ouais,
5: moi, j'ai déjà connu des joueurs de hockey. Tu sais ce que c'est, Alex, des joueurs de hockey?
6: Ouais, je connais les rumeurs,
5: hein? Oui. Bon, tu connais les rumeurs? Je te confirme que c'est pas des rumeurs.
6: Ah, bon, OK.
5: Chez les joueurs de la Ligue nationale, ça n'en est pas, des rumeurs. Chez les... non.
6: Ben, eux sont millionnaires, tu sais. C'est une
5: okay.
6: autre vie.
5: OK, ben, c'est pas parce que t'es millionnaire que t'as le droit de manquer de valeur, là.
6: Non, okay, totalement.
5: Bon. On s'en joint là-dessus.
7: Je suis tellement d'accord avec toi.
5: Comment?
7: Je suis tellement d'accord avec toi là-dessus.
5: Hé, je vais garder ce bout-là.
7: Ah oui, il est important. Mais il a dit... Appelle-moi, voir, Yann.
5: Ouais, il trouve que je mets des bébites dans ta tête.
7: Un peu, oui.
5: Ouais.
7: Dis de m'appeler, voir.
5: Ouais. Mais je pense que ton chum est différent.
6: C'est un bon gars.
5: Ben oui.
7: Mais moi, j'ai dit en début de relation, tu sais, je pense que l'important dans une relation, c'est d'être transparent et honnête.
5: Toujours.
7: Fait que si toi, tu prends des décisions, laisse-moi prendre les miennes.
5: OK.
7: C'est un bon point.
6: C'est juste.
7: Mais tu sais, ça fait plus d'un an qu'on a discuté de ça, là. Fait que l'affaire était ketchup, là.
5: Ça fait-tu un an que t'es avec, pour de vrai?
7: Ça a fait un an le 1er juillet.
5: Parce que moi, j'ai été gardien de ce secret-là pendant des mois et des mois, en attendant que tu révèles ça.
7: Oui, puis tu m'as poussé dans la gueule du loup. C'est à cause de toi,
5: ah oui.
7: Là. C'est à cause de toi qu'on est ensemble en partie.
5: Qu'est-ce que j'ai fait?
6: Oui.
5: Non, mais moi, je suis Cupidon.
7: Tu veux-tu l'histoire?
5: Tu trouves pas que j'ai l'air de Cupidon?
7: C'est la chose la plus irrespectueuse que j'ai fait à quelqu'un. Puis finalement, je me suis ramassé à sortir avec cette personne-là.
6: Ah, bon, super.
7: C'est une personne qui m'a écrit Puis pendant 6 mois, il essayait qu'on, de façon super gentleman, là, ça semble harcelant, mais qu'on ait en dette, okay?
6: Ouais, ouais.
7: Il m'avait écrit. Puis à un moment donné, Yann et moi, on était en onde, puis on avait un invité. Cet invité-là se présente pas. Le problème, c'est que c'est aussi la séance, puis on va faire des coulisses, là, la séance de shooting photo de Boulevard 102.1. Fait qu'on est en onde.
1: C'est ma journée préférée.
7: Puis l'entrevue qu'on allait faire, elle est rediffusée dans 1 heure et demie.
6: Oh!
7: Fait que tu comprends à quel point qui est important.
6: On en a besoin, là.
7: On en a besoin. Puis la personne ne se présente pas en entrevue. Fait que je regarde Yann, parce qu'on est à moins 5 de l'entrevue, qui va aussi être diffusée dans 1 heure et demie, parce qu'on est en séance photo. Et je dis, j'ai peut-être une idée, mais je peux pas faire ça. Puis il me dit, quoi? Fait que je dis, je connais un gars qui fait de la course automobile. On était près du week-end de F1. Je dis, peut-être que je peux lui écrire maintenant.
1: Qui me harcèle, salut, comment ça va? Tous les matins.
7: Non.
6: Il va dire oui, en gros.
7: Yann, il dit, tu fais ça. J'ai dit, je peux pas faire ça. Je n'ai jamais accepté d'aller prendre un verre en 6 mois. Il dit, tu fais ça. Je le regarde, j'étais tellement respectueux. Tu fais ça. Et je l'ai appelé. Fait qu'on a fait une entrevue à moins 5 minutes avec quelqu'un à qui je donnais aucune nouvelle. Je disais que j'ai du temps peut-être dans 3 mois. C'est vraiment épouvantable.
1: Moi, je suis cupidon.
6: Non, mais finalement, ça a bien fini.
1: Ben oui, mais c'est parce que là, j'ai été obligé de négocier une entrevue, puis il faut que je laisse ma co-animatrice aux mains de ce tigre-là qui avait faim de viande.
7: Franchement.
1: Mais c'est ça. C'était une entrevue contre une date. Fait que c'est l'entente que j'avais avec.
6: Ben puis, pour lui, c'est un bon débat.
7: Ça, je n'étais pas au courant, par exemple, clairement.
1: Je t'en avais parlé. mais c'est ça, mais tu vois, c'est ça.
7: Ouais.
1: Mais là, ça fait 1 an, vous êtes ensemble?
7: Oui, bon. Depuis le 1er juillet.
1: Donc, on peut le dire maintenant?
7: Ben ouais.
1: Ça, t'as-tu déjà été gardien d'un secret que tu peux pas révéler... Que tu peux pas révéler à personne?
6: Ben, c'est déjà arrivé, mais rien de majeur.
1: Non, mais sur un lieu de travail avec des collègues.
6: Ah! Sur un lieu de travail, pas tant. Plus avec des amis, là, vraiment des trucs plus personnels.
1: Tu sais, mettons, quelqu'un dit « Hey, je suis enceinte, mais dis-le pas à personne.
7: » Ça aussi, c'est arrivé.
6: Non. ça m'est jamais arrivé, heureusement.
1: Pardon, Pascal?
7: Non, mais pas, non.
1: On peut le dire maintenant?
7: Non,
1: Ben, je trouvais que ça commençait à ressembler à ça, parce que...
7: Non, pas du tout.
1: Mais c'est pas ça.
7: Je croyais que tu parlais
6: Ben, des fois, il y a des secrets professionnels, un peu. Tu sais, à Montréal, nous, on est une petite équipe. Moi, je suis avec mon patron. Donc, des fois, il me dit des choses à ne pas répéter, tu sais.
1: Oh!
6: Ouais, des scoops.
7: Ton patron, c'est aussi un peu son patron, fait que c'est intéressant.
6: Ouais, exactement.
1: C'est ça, on va se parler. Mais c'est tough garder des secrets en milieu de travail. Dans ma vie normale, parce que j'ai une vie très normale, j'ai pas de misère à conserver des secrets. Mais sur les lieux de travail, j'ai de la misère. Puis, Pascal, je sais pas comment toi, tu vas percevoir ça.
7: J'ai hâte de voir, oui.
1: Mais moi, j'aime pas beaucoup la trahison. OK? Je suis quelqu'un qui déteste la trahison.
6: Comme la plupart des gens.
1: Au plus haut point. Puis, je sais pas pourquoi. C'est pas dans mes valeurs fondamentales de trahir les gens. Puis, quand j'entends des choses, puis je peux pas répéter, des fois, je peux me sentir mal.
7: Tu l'as dans la tête puis tu sais pas quoi faire avec l'information.
6: Des remords.
1: Je l'ai dans la tête. Ou quelque chose encore plus simplet, là. Quelqu'un dit, hey.
7: Beau vocabulaire ce matin.
1: M'a dit quelque chose. J'étais un cruciverbiste dans l'âme. J'étais un Bernard Pivot. C'est juste que les gens s'en rendent pas compte.
7: Tu sais, quand on sait pas qui on est, là.
1: Qu'est-ce que je voulais dire? Quelque chose de simplet, OK?
6: Ouais.
1: C'est-à-dire, mettons, Audrey qui dit, Yann, je suis enceinte, mais dis-le pas à personne.
6: Ouais.
1: Fait que là, moi, je suis gardien de ça. Là. Puis là, tout le monde me dit dans le business, il me semble qu'Audrey est grosse. Moi, je peux pas parler.
7: C'est ben
1: pas
7: vrai. Voyons
1: donc. C'est pas arrivé.
7: C'est
1: ça, je sais que normalement, à cette heure-là, elle écoute. Fait que je me suis dit, elle va peut-être capoter. Mais c'est ça.
6: Il est fin.
1: Fait que là, t'as l'impression que t'es comme le seul ami d'Audrey. Tu comprends? Parce qu'elle dit, hey, je suis enceinte, mais dis-le pas.
6: Ouais, je veux pas te faire de peine. T'es probablement pas le premier à qui elle
7: annonce. Ouais, des fois, tu veux pas
1: là,
7: être la personne à qui
1: elle l'avait pas dit à son chum, tu penses? Puis là, t'as le secret. Puis là, un moment donné, t'as une Pascal CV qui arrive. Hey, c'est donc bien cool, Audrey est enceinte. Mais là, t'as peu, là. Toi,
7: c'est qui n'est pas arrivé en passant. Là.
1: Hey, je te le dis à toi, mais ne le dis pas.
6: Ouais,
1: mais là, tu te rends compte qu'elle, je te donne un exemple d'Audrey, là, elle l'a dit à tout le monde en disant « Hey, je te le dis à toi, mais dis-le pas. »
6: Ouais, mais t'as connu Audrey, là.
1: Oui, mais ça, c'est une
6: trahison.
1: Mais je considère ça comme une trahison.
6: Ah oui?
1: Je me sentais unique.
6: Ah.
1: Puis là, t'es pas si unique que ça, parce que c'est 30 personnes dans le business qui se sont fait dire « Hey, je suis enceinte, mais dis-le pas à personne. »
7: Mais des fois, je me demande pourquoi on... Mettons,
1: parce que vous êtes des femmes. Non, c'était pas la question.
7: Non, pas du tout. Moi, pourquoi j'en parlais pas nécessairement, c'est que je fais mes choses tranquilles, puis avant de dire que ça, c'est dans ma vie, je veux être sûre, puis de...
6: Ouais.
7: J'aime ça vivre mes petites affaires de mon côté, mais mettons, quelqu'un vient te voir, puis je sors de Audrey avec un secret, mettons, par rapport à la programmation, là, qu'est-ce qui s'en vient à l'automne? Puis là, quelqu'un te dit un secret. Des fois, t'aimes mieux pas le savoir.
6: Ouais,
7: parce que t'as cette info-là, puis de façon totalement candide, puis je vais... Ça peut sortir dans une conversation, puis t'es comme, eh merde. Ouais, non, je préfère pas avoir l'information pour pas faire de gaffe, si jamais. Ça m'est arrivé, moi, dans la chose que je juge quand même dans la vie avec Hello, sa deuxième grossesse.
1: Même affaire.
7: On était en onde, Yann et moi,
1: Yann,
7: on
1: je vais dire quelque chose, mais dis-le pas. Moi, je lui ai redit ce secret-là, mais finalement, tout le monde est au courant.
7: Fait qu'on le sait, mais on est en onde, puis on parle de grossesse, puis de ça, puis moi, ça, j'ai dit, ah, mais c'est comme Hello, en onde.
6: Ah,
7: il y a de sa famille qui n'était pas au courant, je pense. De ses amis. Fait qu'on a joué autour de ça.
1: Tu viens de Doris dans Nemo?
6: Oui.
1: Pascal.
6: Ah. Ben là, quand même.
1: Puis moi, je le regardais avec la bouche ouverte, comme...
7: Elle a pas fait ça. Tu m'as même pas sauvé, tu m'as laissé mourir.
1: Ah, t'es laissé crever, là.
7: Comme d'habitude. C'est la routine.
1: Mais être gardien de secret, des fois, c'est pas évident. C'est vraiment pas évident. Hey Pascal, il y a une jeune femme que j'ai reçue il y a peut-être une dizaine d'années. Fait qu'elle doit être dans la trentaine aujourd'hui. C'est une camionneuse. Puis ce matin... cette jeune femme-là fait un job qui est normalement, là, c'est à, mettons, à 95% des gars qui font ce job-là. De plus en plus, il y a des filles qui embarquent dans ce métier-là. Je vais te montrer des images, là, puis je pense qu'elle doit être à l'écoute présentement. Fait que je la nommerai pas parce qu'elle n'a pas encore parlé avec son employeur, OK? C'est une camionneuse, elle est sur Henri Bourassa, coin 18e rue. OK? Et eux autres, il y en a des camionneurs qui ont des dashcams.
7: Oui.
1: Dans leur voiture. Et là, je vais te demander de regarder ce miroir-là puis cet individu-là qui arrive.
7: D'accord.
1: Regarde. Donc, l'individu traverse la rue, il traverse Henri Bourassa à la lumière puis il essaie d'embarquer dans son véhicule.
7: Arrête.
1: Donc là, la lumière est rouge, elle est en panique, elle met le gaz au fond.
7: Arrête.
1: Tu comprends? Puis elle sac son camp. Le gars a essayé d'embarquer dans son truck.
7: Et puis de façon déterminée, là.
1: C'était clair, là.
6: Est-ce qu'il est en situation d'itinérance ou
7: non,
6: c'est
7: non,
1: ben, le gars, il a...
7: Ben là, mais il a l'air
1: ça,
7: normal.
1: De quoi ça a de l'air un itinérant, là, mais il a de l'air propre, mettons. Il a de l'air d'un gars qui a pris sa douche hier.
7: Okay, je suis désolée d'avoir dit normal, effectivement, mais vous comprenez dans la situation, j'essaie d'analyser rapidement. On ne fera pas analyser ces situations-là c'est trop souvent. Mais le gars, il a un petit short en jeans, il a un petit t-shirt, tu sais, il est lavé, il a sa petite casquette, il a son style avec un petit sac à dos. Ben voyons donc.
1: Dans ce cas-ci, elle a bien agi. Elle a passé sa rouge, puis j'aurais fait la même affaire.
7: Mais
1: là,
7: tu vois que c'était sécuritaire de le faire, par exemple.
1: Okay, mais admettons que le gars s'accroche au camion, puis elle décide de rouler, là, puis le gars tombe, puis il meurt. Fait quoi? Il se passe quoi? Parce qu'elle, heureusement, ses portes étaient barrées.
7: Puis si elle a pas de caméra, mettons, pour prouver
1: puis que... Elle a pas de caméra, ouais. Hein? C'est fou raide. C'est le...
7: Ben voyons donc.
1: Puis tu sais, ces affaires-là, on voyait ça aux États-Unis, puis on se disait, crème, on met ça dans des films d'action, c'est vraiment hot. Là, tu sais, on le voit live, là. 5h, il y a un petit problème au niveau de l'heure, là. C'est 5h08 ce matin. Le gars traverse la rue, puis il décide d'essayer d'embarquer dans le camion. Il a été chanceux, le gars, de tomber sur Marielle qui avait les portes barrées, parce que je connais des camionneurs qui auraient eu les portes barrées, qui auraient débarré les portes.
6: Oh, ouais.
7: Hein, embarque mon homme, va te montrer. C'est... Ouais, c'est ça. Mais là, c'est une plainte à la police. En même temps, là, l'individu, on voit quand même son visage. Peut-être on va être capable de le retrouver, mais c'est un camion. Je me dis, ce gars-là, il cherchait quoi? Il aurait-tu pu faire à une voiture? Tu sais, quelqu'un aussi qui a pas ce mastodonte de véhicule-là, qui peut se protéger, qui peut partir, okay. Qui peut...
1: Moi, je suis vraiment pas une personne qui donne des bons conseils dans la vie, là. Mais des fois, je sais que je peux donner des conseils qui sont bons. S'il y a des gens qui essaient d'embarquer dans votre véhicule lorsque vous êtes sur la route, appelez le 911. Pourquoi? Même si vous êtes en sécurité, pourquoi? Parce que s'il s'est essayé avec vous,
7: c'est ça.
1: Il va s'essayer avec la prochaine. On parle peut-être d'un individu qui est en crise, là.
6: Oui, c'est possible. Il y en a de plus en plus.
7: Mais je sais pas ce qui se passe. Puis là, c'est quel secteur, rappelle-le?
1: C'est à côté de... je te dirais que c'est à côté de l'hôpital. Donc, tu descends Henri Bourassa, puis c'est coin 18e. À côté de l'hôpital, là, du super méga hôpital qu'ils sont en train de bâtir, que tu le vois d'ici, là, il est immense. Là. C'est cet hôpital-là.
7: Parce que il y a un mois, moi, j'étais dans le coin de Sainte-Foy. Tu sais, derrière, mettons, le boulevard Laurier qui est en train de se faire dynamiter complètement, là, il y a un genre de quartier de maison. Puis c'est pas un endroit qui est inquiétant. Puis j'attendais mon ami dans la voiture. Ça a pris peut-être 40 minutes dans l'auto. À un moment donné, il y a un gars complètement désorganisé qui arrive, qui a essayé d'ouvrir la portière où j'étais. Puis j'ai monté la fenêtre puis essayé de rentrer ses mains. Je sais toujours pas ce qu'il voulait faire, mais ça me fait penser
1: tu
7: un peu.
1: Tu fermes la fenêtre, tu laisses les mains à l'intérieur du véhicule, puis tu mets le gaz au fond.
6: Meilleure solution.
7: Mais pour vrai, j'ai pas été bien pendant au moins 3 heures. Là.
1: Ben là, c'est parce que c'est le genre de choses auxquelles on n'est pas habitué. Mais c'est ça. Si vous arrivez, s'il y a des gens qui essaient d'embarquer dans votre voiture, même si vous êtes en sécurité là maintenant, appelez le 911 parce que les policiers, ils savent ça. Là. S'ils s'essayent avec toi, ils vont s'essayer avec le prochain. Là.
6: Ouais,
1: ils sont capables de le pogner avant qu'ils commettent un crime. C'est une bonne affaire. Mais bref, le gars...
7: Ça roule sur les réseaux sociaux, Yann?
1: Ouais, j'ai pas encore la permission de le partager. Là. Okay. Je vais le mettre sur mes réseaux sociaux quand ce sera possible. Mais gilet vert, dans le secteur, il doit être rendu dans le secteur de... mettons, il est quelle heure, là? 6h45. Fait qu'il doit être rendu dans le secteur... S'il est à pied, secteur du centre Vidéotron. Mettons, secteur du centre Vidéotron, boulevard Hamel ou l'ancien place Fleur de Lys dans ce secteur-là. Calotte, beau bonhomme, bronzé. Hey,
7: mais t'as zéro peur de ce gars-là si tu marches à côté dans le rue.
1: Avec
7: là.
1: Un gilet capuchon, non. Semble avoir un petit tag sur son gilet vert, là. Des culottes bleues, des running noirs.
7: Sait-on si elle a appelé la police?
1: J'ai pas de communication avec elle. Elle est partie sur la job, là, et sur la route. Fait que quand elle arrêtera, elle sera en mesure de prendre ses messages. Puis je partagerai ça sur mes réseaux sociaux. All right!
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1: 6:45, mon ami, c'est quoi les trois principales nouvelles de la journée qu'on va devoir surveiller?
6: Ben, il y a un conseiller de l'équipe de Bruno Marchand qui est sous la loupe de la commission municipale. On parle ici de Jean-Luc Lavoie, qui aurait possiblement commis un manquement à l'éthique. Tout ça pour son implication dans le journal de Sainte-Foy, Sillery Cap-Rouge. Faut savoir que c'est lui qui a fondé le journal en 2025. Puis selon ce qu'on rapporte dans Le Soleil ce matin, il ferait toujours partie des 3 administrateurs du journal au registre des entreprises. Monsieur Lavoie dit plutôt de son côté qu'il n'occupe plus de fonction au journal depuis qu'il est élu. Mais dans la plainte, on allègue que le journal lui a servi de véhicule publicitaire pour lui-même et son parti après les élections. On a également les travaux préparatoires pour l'avenue du tramway qui sont bien commencés. Les entraves sur les routes se multiplient à Québec. Dans le secteur près du IKEA, on prépare le terrain pour le garage principal. Il y a également un pont d'étagement, oui, qui va passer au-dessus de la traque de chemin de fer. Le chemin des 4 bourgeois est aussi au cœur d'un chantier majeur. C'est fermé entre le boulevard Pidoze et l'autoroute Duplessis. Ça va rester fermé jusqu'en novembre, donc un peu de patience. On a aussi le pôle d'échange Sainte-Foy qui est excavé derrière le Canadian Tire. À cet endroit-là, ce sera le lieu de convergence entre le tramway et les lignes d'autobus de la Rive-Sud. Et on a également les agents de bord de WestJet qui ont voté à 99% pour un mandat de grève qui pourrait être déclenché aussitôt que le 2 août prochain. C'est un conflit vraiment qui rappelle celui qu'on a connu avec Air Canada l'été dernier. Ça va donner peut-être des maux de tête à ceux qui ont des billets avec le transporteur. Pour l'instant, les deux parties souhaitent en venir à une entente avant la grève. Le syndicat espère que ce nouveau moyen de pression va faire débloquer les négos. Ça serait vraiment les heures rémunérées qui seraient particulièrement un enjeu. Bref, on souhaite quand même une entente dans ce conflit pour ceux qui ont des vacances prévues avec WestJet.
1: L'Argentine a battu les Anglais. Maintenant, on s'en va contre les Espagnols.
6: Ben, c'était tout un match hier parce qu'il faut savoir que l'Angleterre avait l'avance jusqu'à la 85e minute. Là, ça fait 2 fois là, que l'Argentine revient de l'arrière en toute fin de match. Donc, ils ont pu égaliser puis même marquer le but gagnant dans le temps supplémentaire. Donc, les Anglais qui ont toujours leur slogan « It's coming home ». Ben, it's not coming home this year. Faut savoir que ça fait depuis les années 60 là, que l'Angleterre n'a pas atteint la finale de la Coupe du Monde. Donc, l'Angleterre, c'est un peu les Maple Leafs hein, du soccer. Là. C'est vraiment ça. On choke au dernier moment.
7: T'es tellement rude. Hey, imagine qu'il était quoi ce matin? Ouais, ben non, it's not coming home. Ouais, non,
6: ben, c'est...
7: dans le fond,
6: ben,
7: les
6: c'est
7: Maple
6: partout.
7: Leafs, ils choke.
6: Ben, c'est partout. Les Anglais, c'était tout ça. It's not coming home. J'ai vu ça sur les réseaux sociaux. Messi, encore une fois, performance magistrale. 2 passes décisives pour l'Argentin qui a mené son équipe.
7: Et vas-tu être à Montréal finalement dans les prochaines games? Parce qu'il y en a qui disaient, ouh, il va peut-être pas être de retour.
6: Ben, c'est ça l'affaire avec Messi, c'est que.
7: Je dis Montréal parce que Miami doit jouer contre
6: ouais,
7: Montréal.
6: Ouais, c'est ça, venir au stade de Saputo. Ça reste à voir, tu sais. C'est sûr que Messi le joue beaucoup avec l'Argentine, donc on s'attend à ce qu'il prenne quelques matchs de repos à son retour, parce que c'est sûr qu'il y a quand même un statut, là. Il peut choisir les matchs qu'il joue, là. Je te confirme que c'est pas l'entraîneur qui décide à sa place, là. Donc, est-ce qu'il va être là? Ça reste à voir, mais c'est très possible qu'il rate parce que l'année passée, il était venu. Fait que c'est sûr que des fois, si, mettons, il a raté à Vancouver l'an dernier, il va peut-être essayer d'y aller. Étant donné qu'il est venu l'an dernier, j'achèterais peut-être pas un billet à 1000$, là, pour le Stade Saputo tout de suite, là. J'attendrai un petit peu.
1: Sinon, y a-tu d'autres choses dans le monde du sport?
6: Ben, on a quelques signatures. Trevor Zegras qui s'entend avec les Flyers de Philadelphie sur un contrat de 9 millions pendant 4 ans. Puis on a Cole Perfetti aussi qui évite l'arbitrage, un contrat de 6 millions par année pour l'attaquant des Jets de Winnipeg.
7: Il y a un gars qui a signé avec les Remparts aussi, peut-être que ça va aider à la prochaine saison.
1: Ça a l'air que ce serait une petite vedette, partons pas en peur, là, mais ce serait un bon petit joueur de hockey. Donc, est-ce qu'on peut espérer, si jamais on a la Coupe Memorial à Québec, est-ce qu'on peut espérer qu'on puisse être de la course à la Coupe Memorial avec ce joueur-là, plus les autres joueurs qui seront chez le Rempart? On va se le souhaiter.
6: Ben, l'affaire, c'est que Carter Meyer, c'est lui qu'on parle, c'est un Américain, donc il a des chances d'aller dans les universités américaines, mais au moins la saison prochaine, il sera avec les Remparts, puis c'est un gars qui est classé là, pour être un choix de première ronde là, au prochain repêchage.
1: Parfait. Pascal, je t'ai envoyé un truc sur TikTok, l'as-tu vu passer?
7: Non.
1: Ben, va voir.
7: Je vois pas là souvent, les Chinois, ils contrôlent nos affaires.
1: C'est dans Booking. Les Chinois ont rien à foutre de toi, Pascal. Là, t'as aucune technologie qui les intéresse.
7: J'ai même pas leur char à 35 000. T'as peu, là? Tu m'as demandé d'ouvrir TikTok.
1: Ouais.
6: TikTok,
7: tu m'as rien
6: part,
7: envoyé,
6: c'est pas
7: moi qui t'es trompé de femme encore.
1: Je t'ai envoyé ça dans Booking. Mais après moi, il y a toi puis il y a Alex, notre collègue qui est à ta gauche.
7: Ouais. Et je le vois.
1: Bon, regarde ça, là.
7: Avec du son ou pas?
1: C'est deux Américaines. Ben, tu peux regarder avec du son, là. Mais c'est deux Américaines qui arrivent dans un Airbnb. Ouais. Mets-le sur le micro pour que les gens l'entendent.
8: Looking through it, no connections to it. We're looking at this picture, and my dad is like, this looks like me. And I'm like, Dad, what? No, this is my dad. That's my sister, Libby, when she was 10 years ago. And that's Brady, my brother, 10 years ago.
1: OK, tu peux l'arrêter.
7: Ah, là, c'est pas vrai.
1: C'est donc, ça, c'est deux Américaines qui se promènent dans des Airbnb, OK? Sont, aux États-Unis, ils sont 330-340 millions, à peu près.
6: Ouais, il y a du monde.
1: Parfait. Ils se promènent d'État en État, puis eux autres, c'est leur trip, ils visitent des Airbnb. Tout d'un coup, ils arrivent dans un Airbnb, c'est super propre, c'est super bien décoré. Ils commencent à s'intéresser à un tableau. Et sur le tableau, d'un bord, t'as la plage, et de l'autre bord, t'as l'océan. Puis t'as à peu près une quarantaine de personnes qui sont en train de se baigner et une trentaine de personnes qui sont en train de se faire bronzer. Et sur la photo, on voit la famille qui vient de se louer le Airbnb.
6: Ben voyons donc. C'est quoi les chances?
7: Genre les personnages qui se baignent, là, qui sont sur la plage, c'est sa famille.
1: Ils font partie de la décoration du Airbnb. Ils sont 330 millions. Ils sont arrivés dans un Airbnb où ils font partie de la décoration.
6: Ouais, c'est ce qu'on appelle des probabilités assez faibles là, que ça arrive, mais c'est arrivé.
7: Ou c'est un maniaque, le gars du Airbnb, puis
1: je sais pas. Des fois, j'ai l'impression qu'on est connecté. Ça ferait un estifi de bon film pareil, parce que c'est ça que j'ai pensé à matin. Mais des fois, j'ai l'impression qu'on est connecté avec quelque chose, tu sais. Puis moi, j'ai aucune croyance, mais j'ai des impressions. Quand on était jeune, toi, t'as pas connu ça. Mais on avait le fameux téléphone terrestre là, où on pouvait s'appeler, donc on posait le numéro de téléphone, puis on s'appelait.
6: J'ai connu ça.
1: T'as connu ça?
6: Oui, j'ai pas 15 ans non plus.
1: T'avais pas tout de suite un cellulaire, toi?
6: Ben, j'étais assez vieux que lorsque il y avait Internet, j'avais 29 ans. Mais j'ai 29 ans.
1: OK, t'as 29.
6: Quand j'étais petit, il y avait Internet. Si quelqu'un appelait au téléphone, ça faisait bugger Internet.
7: Il a connu ça, là.
6: Je suis vieux.
1: Fait que t'as connu les téléphones à piton.
6: Oui.
1: T'as-tu connu les téléphones à cadran?
6: Non, quand même pas.
7: Tes grands-parents avaient ça.
1: Attention à ce que tu vas dire, là, OK?
7: Mais j'ai 32, mes grands-parents avaient ça.
1: Moi, j'ai connu le téléphone à cornet, là. Tu sais, tu mettais un cornet dans ton oreille, là.
7: Non, il dit n'importe quoi.
1: Mais bref, quand on était jeune, puis peut-être que c'est arrivé à Pascal aussi. On pensait à un de nos amis, on prenait le téléphone, puis ça n'avait pas sonné, puis c'était notre ami qui était au bout du fil.
7: Ça arrivait, c'est vrai, mais c'est bizarre, mais ça n'arrivait pas souvent.
6: Moi, ça m'est jamais arrivé.
7: C'est pas une histoire de tous les jours.
1: Oui, mais cette histoire-là, Pascal, est arrivée à tout le monde.
7: Oui, c'est assez commun, effectivement. Puis que ça ne sonne pas, là. Les deux, vous avez vous avez pitonné presque au même moment.
1: Ouais. Ou tu penses à quelqu'un, puis le lendemain, tu le croises, alors que ça fait genre 3 ans que tu ne l'as pas croisé.
7: Mais moi, ça m'arrive avec des textos parfois. Je suis en train d'écrire à quelqu'un, puis les deux textos s'envoient presque en même temps.
1: C'est comme 3h15 du matin?
7: Non.
1: Ça arrive.
6: Oh boy.
1: Salut! Qu'est-ce que tu fais?
7: Non, à 3h, c'est toi, ça.
6: Non, mais parlant de textos tôt le matin, j'ai eu ma première rencontre avec Max.
1: Ouais.
6: Ce matin à l'appartement.
7: Oh!
6: À 5h du matin.
1: Tu me changes de sujet, vas-y.
6: Ouais, ouais. À 5h du matin.
1: Parle-moi de Max, c'est excitant.
6: J'ai croisé Max en bobette. Puis il y avait une...
7: Toi,
6: une...
7: tu vis chez lui depuis plusieurs jours. Ouais. Vous n'êtes pas encore croisés. Il invite... En passant, c'était des filles qui sont venues prendre de l'alcool chez Max quand Max n'était pas là, avant de partir au spectacle, pendant qu'Alex était dans sa chambre.
6: Ouais, ben des amis.
1: Tu nous avais dit que c'était des amis. Ben, des pas amis. Dit eux.
6: Ah, OK,
7: fait que deux filles qui sont arrivées comme ça, pendant qu'Alex était dans sa chambre en train de faire ses trucs, qui ont pris un verre chez Max, dans le salon, qui ont laissé les verres sur la table, qui ont quitté. Puis Alex était comme, ah, bon, OK, ben, c'était super. Puis... aucune interaction avec Max. Sa première, c'est à 5 heures du matin en bobette.
6: Oui, je pense que je l'ai réveillé. Puis il y avait d'accompagner Max ce matin.
7: Oh, on a beaucoup d'insight quand même pour agacer Max. Okay.
1: J'espère que sa blonde est au courant.
6: Fait qu'on parlait, on parlait de choses improbables. On est là-dedans aussi. Là.
7: Est-ce que tu as changé d'avis? Est-ce que tu as parlé au patron pour aller à l'hôtel?
6: Je pense que j'ai besoin de rencontre avec Steven.
1: Oui, ben oui, c'est ça. C'est ça. Mais pour en revenir à notre discussion initiale, là... j'ai l'impression des fois qu'on est connecté. Tu sais, on pense à quelque chose, à quelqu'un.
7: Toi, tu crois
1: ça. Le lendemain,
7: tu
1: le crois. Ben, j'y crois pas.
7: Mais c'est bizarre des fois.
1: Mais c'est weird.
7: Oui.
6: Des coïncidences qu'on appelle. Moi, je joue sur.
7: Tu crois zéro à ça?
6: Ah, zéro, coïncidence.
1: OK, mais les odds, là, d'arriver dans un Airbnb aux États-Unis, je répète, 330, 340 millions de personnes, t'arrives dans un logement que toi-même t'as choisi, puis sans le savoir, depuis des années et des années, tu fais partie de la décoration, Alex.
6: Non, je comprends que c'est improbable, mais je veux dire, c'est un peu une coïncidence. Peut-être qu'elle a regardé un autre Airbnb avant puis qu'elle avait pas réussi à louer puis là, elle s'est ramassée là, tu sais, je veux dire.
7: Mais t'appelles ça la police? Mettons, autre question, là, si tu essaies de pas aller dans le... Est-ce que t'appelles la police?
1: Les petites filles ont mis ça sur TikTok puis là, tout le monde dit... tout le monde a pensé à même affaire que toi. C'est donc bien creep, là, tu sais.
7: Moi, je pense qu'il y a quelque chose qui se passe, là.
1: Ouais.
7: T'as ta face à... C'est tellement une coïncidence énorme. Un peu improbable que la première chose où mon cerveau va, c'est que c'est un maniaque. Je quitte la place, j'appelle la police.
1: Je sais pas si c'est toi qui m'avais raconté ça, Pascal, ou c'est quelqu'un ici, là, mais bref, si c'est toi, dis pas que c'est toi. La fille, elle parle avec un gars depuis comme une semaine. Ils décident de se rencontrer. Puis la fille, elle se rend compte que sur son cellulaire et sur l'écran de veille du gars.
6: Non, ça c'est non. Ça c'est too much, là. Les gars, calmez-vous.
1: C'est
6: là,
1: quoi? C'est too much, voyons. Ouais. Non, c'est une preuve d'amour.
7: C'est-tu ton histoire personnelle,
1: Yannick? Non, ben non.
7: Enlève-moi de ton écran, je t'ai demandé, Yannick.
1: Non, c'est mon petit gars qui est là. Regarde comment il est beau.
7: Un des deux?
1: Ouais, j'en ai.
7: Ça se fait pas, ça?
1: J'ai pris le plus beau. J'ai pris mon préféré.
6: Ah.
7: Il va-tu au secondaire, finalement?
6: Y a-tu le droit?
1: Sur mon écran de veille, c'est le plus jeune, puis sur mon écran normal, c'est le plus vieux.
7: Donc, l'écran de veille, c'est ton préféré? Excuse-moi, ma sœur, on est trois filles. Ma sœur, c'est. Ça a été, pendant longtemps, le mot de passe Wi-Fi. Oui.
1: Ça te faisait souhait, t'es en compétition.
7: Parce qu'on est trois.
1: Ouais.
7: C'était elle sur tous les mots de passe Wi-Fi. Là. Wi-Fi.
1: OK.
7: Fait que là, quand on a dit à ma mère, quand on s'est rendu compte de ça, OK, pourquoi?
1: Ouais.
7: Ah, c'est un addon. Mais non, c'est celle du milieu. C'est pas la première, c'est pas la dernière. C'est celle
6: en
7: du
6: plus,
7: milieu.
6: En plus, hein?
1: Mais moi, mes explications changent. Je suis dépendant. C'est quel enfant qui me demande pourquoi j'ai Isaac? Ben, mettons, c'est Isaac qui me le demande. Je dis, ben oui, parce que t'as fait des efforts cette année. Je t'aime beaucoup. T'es un bon petit garçon.
7: T'es manipulateur.
1: Oui, puis quand je suis, elle me dit, mais pourquoi c'est mon frère qui est sur ton écran de veille, puis moi, je suis sur ton bureau? Ben, je dis, parce que t'as des efforts à faire.
7: Mais 88-971-1021, moi, j'ai pas d'enfant, je peux pas. Est-ce que t'aimes plus un enfant que l'autre? Est-ce que tu peux avoir. Moi, je pense qu'il y a du monde qui pourrait dire oui. Puis, est-ce que tu as plus de complicité des fois avec un enfant qu'avec un autre? Genre, tu peux être plus proche d'un enfant qu'un autre?
1: Moi, celui qui me ressemble le plus, c'est lui avec qui je m'entends le moins.
7: Surprise!
1: Celui qui ressemble le plus à sa mère. C'est avec lui que je m'entends le mieux.
7: Moins compliqué, hein?
1: Mais, tu sais, l'amour d'un enfant... Écoute, peut-être qu'il y en a d'autres qui sauront me dire le contraire là, par texto. Anyway, on vous connaît pas, on voit pas votre face, fait qu'on pourra pas vous dénoncer, malheureusement. Mais l'amour d'un père à son enfant ou l'amour d'une mère à son enfant, tu sais, ton cœur peut avoir 6 enfants puis les aimer pareil, là. Mais les affinités, t'as raison, il y en a un avec qui tu peux t'entendre plus, l'autre moins, puis des fois, ça peut changer.
7: Selon le moment de ta vie, selon les situations, selon.
1: Non, c'est juste quand il y a un
7: sujet.
1: Qui m'énerve, j'aime plus l'autre.
6: Non, mais ils vieillissent en plus, là, je veux dire.
1: Ben, c'est ça.
6: Ils forgent leur personnalité.
1: Ça peut changer. Mais tu sais, c'est comme. Parce que c'est comme si. C'est comme si on disait, puis j'expliquais ça à Isaac. J'expliquais ça à Isaac qu'un cœur, ça peut aimer plusieurs personnes en même temps. Donc, tu peux...
7: Si tu essaies d'expliquer tes fréquentations à ton fils, là, c'est pas ça.
1: Si tu as un enfant, tu vas l'aimer d'un amour inconditionnel. Si tu as deux enfants... ça tombera pas 50%.
7: Tu vas les aimer égales.
1: Tu vas les aimer égales d'un amour inconditionnel. Ben oui, ben ils posent des questions.
7: Pour vrai, ils sont là?
1: Ben lui, oui.
7: OK.
1: Parce que là, il ressemble un peu à son père, fait qu'il y a des problèmes à l'école primaire.
7: Fait que toi, t'es en train de dire que mon beau Isaac...
1: T'as le droit de toutes les aimer.
7: Mais dis au moins la vérité à chacune d'elles. Est-ce que je peux passer une journée avec Zach, mettons? J'essaie de juste recadrer les affaires.
1: La première fois que je te l'ai présenté, t'as pas été capable de le garder.
7: Je l'ai perdu dans le centre Vidéotron.
9: Ah, oups.
7: Mais oui, il sauve. Il change de look.
9: Il change de look.
7: Il a changé de look pour pas que je le retrouve.
1: Non, mon enfant, c'est un génie.
9: Il fait de l'autre.
1: C'est mission impossible.
7: On a plein de textos là-dessus. Yann, entre autres, quelqu'un qui dit 3 enfants ici. Celle qui me ressemble le plus, c'est elle avec qui ça clash comme toi. On se pogne tout le temps. Et papa a plus le tour avec elle. Mais on les aime tous pareil. Puis les 3 enfants sont sur mon fond d'écran, par contre.
1: Mais moi aussi, j'ai mes 2 enfants sur mon cellulaire. C'est juste que j'en ai un sur mon bureau, le plus vieux. Puis le plus jeune est sur mon écran de veille.
7: Quelqu'un qui dit, il y a des fois, tu vis un événement particulier avec un enfant qui fait que tu te rapproches plus de lui. Il y a des exemples comme, tu sais, des hospitalisations, un enfant malade.
9: Ouais,
7: c'est dur pour un parent de vivre ça parce que t'as l'impression de délaisser l'autre enfant au profit d'un enfant qui est malade, mais t'as pas le choix. Là.
9: Ouais, 10 années plus d'attention. Ouais.
7: Je m'entends définitivement mieux avec celui qui est le plus près de mon âge mental du moment. En ce moment, c'est mon enfant de 4 ans. Ça, c'est ça, c'est un gars qui a écrit.
1: J'adore, c'est humour.
7: Bon matin, vous trois, j'ai 2 fils de bientôt 27-22 ans. J'ai pas de fils préféré, je les aime tous les deux. Mais j'ai connu ça de mes parents, ils préféraient mon frère. Alors je ferais pas ça à mes fils.
1: Mais à l'époque, Pascal, c'était ça, là.
7: Ouais, les petits gars.
1: Les premiers de famille étaient souvent ceux qui étaient, surtout si c'était des gars, là, c'était souvent ceux qui étaient pressentis pour la legacy, là. La legacy, comment ça, je parle en anglais maintenant?
7: L'héritage.
1: L'héritage.
9: Ouais.
7: Mais hier aussi, tu nous as fait ça.
1: C'est vrai?
7: C'est quoi qui se passe?
1: Je sais pas.
7: Qu'est-ce que t'écoutes dans-ci?
1: Mais je m'en vais en vacances.
7: Ah, mets des sous-titres, là, je sais pas.
1: Faut que je parle en anglais.
7: T'en vas-tu à quelque part?
1: Ben, sûrement.
7: Tu pars dans 2 jours, tu sais pas ce que tu fais?
1: Je sais pas, là, on va probablement aller dans le secteur de Rimouski.
7: Oh?
1: Mes gars veulent aller à Montréal à Ronde.
7: Ah ouais?
1: Mais là, Montréal à Ronde, pendant le temps des vacances de la construction, c'est une des pires places où aller.
9: Ben, c'est sûr que tu vas attendre, pour les gros manèges, là, probablement 1 heure à 1 heure et demie pour faire les manèges. Puis la Ronde, ça vient d'être racheté, là, mais moi, ce qu'on me dit dans les dernières années, c'est qu'avec l'ancienne organisation, ça a dépéri un peu. Il y a plusieurs concessions qui étaient fermées, tout ça, des manèges qui fonctionnaient pas. C'est sûr que les gros, là, que ce soit le monstre, là, le vampire ou le Goliath, ça, c'est ouvert, mais il y a certains manèges qui sont plus disponibles. Là, ça a été racheté, je sais pas si ça s'est amélioré, mais c'était pas le parc le mieux entretenu là, dans les dernières années.
7: Ouais, t'es-tu convaincu d'y aller?
1: Sinon, j'ai une semaine.
9: Ouais, ça va être vraiment le fun, si tu veux.
1: J'ai une semaine de vacances tout seul, fait que je vais probablement aller revoir la péninsule de Bruce.
7: Ouais.
1: Qui est un des plus bels endroits que j'ai visité au Canada. J'ai aimé là, l'Ouest canadien, là, avec les montagnes et tout ça, mais la péninsule de Bruce, il y a quelque chose là. Si vous savez pas c'est où, c'est dans le nord de l'Ontario. C'est l'eau la plus pure et limpide que j'ai vue de ma vie.
9: Ouais, mais le nord de l'Ontario en ce moment, ça brûle pas mal. Fait qu'à vérifier peut-être avant de
1: ça veut dire qu'il n'y a pas de monde?
9: Ben.
1: C'est là que je vais.
7: Ouais, jusqu'à temps que tu meurs asphyxié. Avez-vous des suggestions pour Yannick? On dirait que ses vacances prennent l'eau, là, tranquillement, pas vite. Là, 88-971-101. Qu'est-ce que tu peux faire avec tes gars? Puis qu'est-ce que tu peux faire seul?
1: À moto.
7: Ils vont dire des niaiseries.
1: Je vais peut-être aller faire un tour aux États-Unis aussi. Peut-être faire un tour à moto aux États-Unis.
7: Dans le Maine ou le Vermont, c'est le fun.
1: Tous les endroits où il n'y a pas de casque.
7: Moi, ça m'insulte.
1: Pourquoi? Attends un peu, là.
7: T'es déjà amoché mentalement.
1: Attends un peu,
7: pourquoi
1: là,
7: tu t'en vas te garocher sans casque?
1: T'as un chum qui prend des virages à 300 km/h, tu vas venir faire la morale à Bibi.
7: Il y a un casque.
1: À 300 km/h dans
7: un mur. Il y a un casque puis des assurances.
9: Une bonne assurance vie.
1: Bon, ben OK, il y a des assurances, correct. Tabarouette.
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0: 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Bon matin, les amis. On est le 16 juillet 2026. Comment ça se passe sur la route, Pascal?
1: Excuse-moi, je suis en train de gérer autre chose, mon cher ami.
0: À gérer ses cheveux et ses écouteurs.
2: Non, à gérer des vraies affaires.
0: Non, défends-les pas.
1: Il y a ça de n'importe quoi. Merci, Alex. Mais si tu sais, en plus, défends, les auditeurs le croient souvent.
0: Si tu la défends, elle ne t'appréciera pas comme elle m'apprécie.
2: Ah, elle a l'air de beaucoup t'apprécier.
0: Fait que cesse de la.
1: Je
0: de
1: te quitte, penses-tu que je t'apprécie assez?
0: Non, tu me quittes pour un plus riche.
2: Ils font tout ça,
0: Alex. Ouais!
1: Ça roule un peu partout, Yannick.

0: C'est sûr qu'aux abords des ponts, là, c'est un petit peu plus ralenti, comme d'habitude. Il y a aussi la 40 là, qui est complexe, cette ancien à l'est de la route 138 dans le coin de Saint-Augustin-des-Morts. Ça ralentit beaucoup. Sinon, à la hauteur de l'autoroute Laurentienne, ici à Québec, il y a un léger ralentissement qui se fait sentir en direction ouest. C'est comme à tous les matins, donc l'heure de pointe commence tranquillement.
1: 418-971-1021, 418-971-1021, si vous voyez quoi que ce soit, merci d'être nos yeux, nos oreilles. On va faire un gros bulletin de nouvelles à l'instant avec Alex Laramé.
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1: Qu'as-tu à nous apprendre aujourd'hui?
3: Ouais, il y a un conseiller de l'équipe de Bruno Marchand qui est sous la loupe de la commission municipale. C'est Jean-Luc Lavoie qui aurait possiblement commis un manquement à l'éthique pour son implication dans le journal de Sainte-Foy-Sillery-Cap-Rouge. Faut savoir que c'est lui qui a fondé ce journal-là en 2025. Puis selon ce qu'on rapporte dans Le Soleil ce matin, il ferait toujours partie des trois administrateurs du journal au registre des entreprises. Monsieur Lavoie dit que de son côté, ben, il n'occupe plus de fonction au journal depuis qu'il est élu. Mais dans la plainte, ben, on allègue que le journal lui aurait servi de véhicule publicitaire pour lui et son parti après les élections, donc une fois qu'il était élu. On a également les travaux préparatoires pour l'avenue du tramway qui sont bien commencés. Les entraves, vraiment, ça se multiplie un peu partout à Québec. Tout près du IKEA, on prépare le terrain pour le garage municipal et le pont d'étagement pour passer au-dessus de la traque de chemin de fer. Sur le chemin des Quatre Bourgeois, c'est vraiment un chantier majeur à cet endroit-là. C'est fermé entre le boulevard Pidouze et l'autoroute Duplessis, puis ça va rester fermé jusqu'au mois de novembre. On a aussi le pot d'échange Sainte-Foy qui est excavé tout près du Canadian Tire, là, puisqu'à cet endroit-là, ben, on va retrouver le lieu de convergence entre le tramway et les lignes d'autobus sur la rive sud. Finalement, boulevard Laurier, le chantier qui est présent à cet endroit depuis plusieurs années, ben, ça se poursuit. Donc, rien pour aider les problèmes de congestion à Québec.
1: Ouais, comment ça se passe, les amis, sur dans le secteur de Sainte-Foy, boulevard Laurier, route de l'Église? Il y a énormément de commerces, je pense, à place Laurier, place de la Cité, place Sainte-Foy. Est-ce qu'il y a, il y a toujours de l'achalandage? Est-ce que le trafic est épouvantable? Est-ce que vous autres, parce que ça brasse un peu dans ce secteur-là, on éventré les rues, est-ce que vous évitez ce secteur-là? Textez-moi, je veux juste savoir ce qui se passe. Moi, j'évite ce secteur-là parce que j'haïs être pogné dans le trafic, là, mais je trouve ça dommage pour les commerces. Donc, si vous me dites que ça va bien quand même, je vais peut-être aller faire un tour des prochains jours.
3: Mais c'est sûr que ça aide pas là, pour les commerçants quand il y a du trafic. Tu es un exemple, mais t'es certainement pas le seul là, qui évite d'aller là à cause de la congestion. On a également les agents de bord de WestJet qui ont voté à 99% pour un mandat de grève qui pourrait être déclenché aussitôt que le 2 août prochain. Un conflit vraiment qui rappelle celui qu'on a connu avec Air Canada l'été dernier. Pour l'instant, les deux parties souhaitent quand même en venir à une entente avant la grève. Le syndicat espère que ce nouveau moyen de pression, justement, va faire débloquer les négos. Ce serait les heures rémunérées qui seraient particulièrement un enjeu, un peu comme ce qu'on a vu avec Air Canada. Souvent, les agents de bord sont payés seulement une fois que l'avion décolle, mais pourtant, ils font certaines tâches avant, donc c'est probablement là que ça bloque. Bref, on souhaite quand même une entente dans ce conflit pour ceux qui ont des vacances prévues avec WestJet. Également, pas facile de travailler pour le ministère de la Santé et des Services sociaux. Les employés trouvent leur bureau trop bruyant, de sorte que le gouvernement a lancé un appel d'offres pour des cabines insonorisées. On parle ici d'un appel d'offres pour 8 cabines acoustiques individuelles pour les employés du ministère pour qu'ils puissent s'isoler et se concentrer. Les bureaux du ministère de la Santé sont situés au 930 chemin Sainte-Foy. Il y a des images des cabines qui sont disponibles sur Radio-Canada. Puis ça ressemble vraiment à une espèce de douche là, verticale. Là. Ça a l'air assez étroit.
1: Une cabine téléphonique, en fait.
3: Oui, c'est vraiment exact. C'est la bonne image. On explique que les bureaux à air ouvert sont mal adaptés pour certaines tâches des fonctionnaires. Le syndicat des professionnels du gouvernement du Québec en rajoute, disant que les employés répondent souvent à des appels sensibles auprès de populations vulnérables. Des appels qui demandent délicatesse et de la confidentialité.
1: Tu sais, quand on dit « fiez-vous aux experts », ben c'est des experts qui se sont penchés sur l'aménagement des espaces de travail de nos fonctionnaires. Quiconque a déjà travaillé dans des aires partagées mentionne que c'est extrêmement bruyant, puis c'est pas super.
3: Ben non, okay? C'est sûr.
1: Tu peux faire du social, mais travailler, c'est très difficile. La plupart d'entre nous, moi, je suis quelqu'un qui doit s'isoler quand je veux travailler, puis je travaille très rarement, donc je m'isole rarement. Mais je dois m'isoler quand je veux travailler, fait que j'ai des écouteurs dans les oreilles parce que sinon, je suis incapable de travailler. T'as toujours un collègue qui vient te raconter sa journée, sa soirée la veille, qui vient te taper sur l'épaule. T'as un Jimmy qui crie à quelque part dans une entreprise.
0: Ah, ici, ouais. C'est l'asile, là, pour vrai. Là,
4: tu dis, Jimmy, t'as-tu été poignardé? Non, je suis juste de bonne humeur!
0: Il se trouvait un peu trendy, je pense, de faire des... Mais puis en toute honnêteté, je crois qu'ils ont peut-être regretté un moment où ils se sont remis en question, mais une fois que les bureaux étaient construits...
4: Mais c'est à se demander, Pascal, si ces experts-là donnent pas des conseils sans avoir testé la place avant.
0: C'est une excellente question. Parce que quand t'as à te concentrer, c'est impossible. Puis sinon, tu parais bête. Fait que là, tu nuis à la cohésion d'équipe parce que t'es dans ta bulle. Puis là, hey, ce collègue-là, c'est plate. T'es gnagné à l'air bête. T'es dans ses affaires. T'sais, moi, il faut mes écouteurs coupe-son, là. Pour travailler dans une aire de même, j'imagine, pas au gouvernement.
4: Moi, mon ancien job, mon boss m'avait dit Yann, ça va être des heures ouvertes. Je dis, ça va être de la crise de merde. Et puis personne ne va vouloir travailler ici. Puis il a dit, ouais, mais c'est vers là qu'on s'en va. C'est le futur des heures ouvertes. Parfait. Il n'y a plus personne qui va vouloir travailler ici. Ben, même affaire. Ça a vidé la place au grand complet. Fait que les gens préféraient travailler de chez eux puis arriver à la dernière minute. Parce que sinon, pour ce que tu peux faire en 3 heures, t'es obligé d'en prendre 9 si t'es ici. Ouais. T'es aussi bien de rester à la maison.
3: C'est un des arguments pour le télétravail. Comme quoi, lorsqu'on est au bureau, on perd beaucoup de temps justement à jaser avec des collègues, aller chercher un café, à la machine à eau, aller aux toilettes, tout ça. Donc,
0: mais c'est très social. Là. Je comprends que là, il y a une belle ambiance. Tu peux faire du ping-pong. Mais quand vient le temps de travailler, d'avoir son bureau, sa bulle, c'est là que t'es efficace. Ouais. Mais on se trompe peut-être.
4: Mais je reviens aux experts qui continuent de faire dans des bureaux des endroits à air ouverte. Là. C'est à se demander si ces gens-là acceptent de travailler dans les aires ouvertes avec leurs propres collègues.
3: Ouais.
4: Je connais pas quelqu'un qui trippe, qui est fonctionnel, là, qui est bien fonctionnel puis qui travaille comme une machine, qui trippe à travailler avec des grosses tables autour de plein de collègues qui brassent à U puis à IA. Excuse-moi, la U puis à IA, c'est gauche puis droite. C'est juste les anciennes façons
0: Beaux-Sonnes.
4: Les dinosaures. Je connais pas. Fait que tu sais, quand on me dit, il faut toujours... Des fois, je suis d'accord avec Bernard Drainville. Je suis un peu tanné des mêmes Christy d'experts qui s'expriment tout le temps sur la même affaire, alors qu'on sait très bien qu'ils ont des billets. Là. Ben les experts qui conseillent des aires ouvertes, là, on se ramasse avec des problèmes. Puis là, c'est les fonctionnaires qui demandent des cabines insonorisées pour pouvoir travailler. On aurait pu prévenir ça d'avance.
0: On a-tu travaillé à l'envers? Quand...
4: Hey! 200$ de peinture dans le bureau, là. Mettons Pascal, les fonctionnaires, elle veut travailler là-dessus. Chris, ça rose, elle va être heureuse jusqu'à la fin de ses jours.
3: Ça pourrait régler des problèmes.
4: Ben oui.
0: C'est horrible comme image.
4: On a tout défoncé.
0: Mets-moi un mur blanc, il n'y a pas de problème. Mais mets-moi un mur. Donne-moi justement cette possibilité-là de m'enclaver puis de. Hey, faire des téléphones.
3: Ouais, ici, c'est difficile.
0: C'est épouvantable. Hier, là. J'imagine pas ces gens-là, les gens au gouvernement qui gèrent des téléphones avec des situations de crise, des personnes au bout du fil qui ont besoin de parler de leurs finances, qui ont besoin de parler de leur situation. Nous autres, on fait du booking. Fait que les entrevues que vous avez, là, faut appeler les gens, faire une petite pré-entrevue, tout ça. C'est pas la fin du monde. Le gouvernement, c'est des affaires un petit peu plus importantes, je pense, là. Mais hier, en face des deux gars, ça parle de hockey depuis 45 minutes en juillet, là.
4: Tu faisais ça?
0: Étouffez-moi quelqu'un.
3: Ben non, voyons donc.
4: Okay, c'était toi le dérangeant.
0: Mais il était super heureux. Fait que son cute, son dent, puis son émotif.
4: C'est à cause de toi, Pascal veut une cabine.
0: Essaie de parler à Gaétan Barrette, toi, ex-ministre de la Santé, toi, à côté de tout ça.
4: Il charge cher, hein, Gaétan, à ce temps. Avant, c'était gratis. J'avais son cellulaire. Puis là, il charge un gros montant pour venir nous parler.
3: T'avais son cellulaire, il t'a bloqué, c'est quoi?
4: Non, ben en fait, j'ai pu à l'appeler personnellement. Là, mais quand il était...
0: Moi, il rendait avec des adjointes.
4: Quand il était ministre, puis tu sais, moi, c'est quelqu'un avec qui je me suis toujours bien entendu. La plupart des weirdos au gouvernement, là, ou dans les entreprises, je me suis toujours bien entendu avec eux autres.
3: On se demande pourquoi.
4: Ben Barrette, c'est parce qu'il avait pas le temps de... Il prenait pas le temps de réfléchir avant de parler, mais c'est un homme qui est extrêmement brillant. Fait que tu pouvais poser n'importe quelle question. N'importe quel.
3: Ça faisait une bonne
0: entrevue. Il n'est pas barré. Puis, c'est si un Denis Coderre de la réponse.
4: C'est ça. Puis si jamais il était dans son char et il t'écoutait, ben il t'appelait sur la hotline ou il t'appelait sur ton cellulaire en disant « Hey, j'aimerais ça réagir à ce que tu viens de dire. » C'était une machine.
0: Il se rappelle de tout aussi parce que quand je l'ai appelé...
4: Il se rappelle de tout.
0: Tu sais, moi, j'ai pas ton background d'animation. Là, j'ai pas l'idée un show, mais j'ai fait partie des émissions depuis 15 ans. Quand je l'ai appelé...
4: T'as l'idée un show?
0: Ouais, pas
4: Il y avait de l'excellente musique francophone.
0: Aux 15 minutes. Arrête, c'est chiant. Il fallait que je parle. Puis, j'appelle M. Barrette. Puis là, il dit, à qui je parle? J'y répète mon nom. Ah ouais! Je me souviens de vous.
4: Ouais. Ah là, il y a une bonne mémoire.
0: Ouais, mais je sais pas c'était sous quelle angle.
3: Ouais, ouais, c'est pas sûr que c'est positif.
4: C'est un bon bonhomme. C'est un bon bonhomme.
0: Oui.
4: Il y en a qui sont un peu créatifs de Barrette parce qu'il réagit toujours à vif. Là.
3: Ouais.
4: Fait que quelqu'un qui réagit à vif puis qui réagit avec ses tripes, des fois, ça peut sortir un peu tout croche. Mais au moins, moi, j'aime ça parce que tu sais ce que le gars pense réellement plutôt que la maudite cassette. Mais vous regarderez, là, juste pour en finir avec les bureaux air ouvertes, là, dans toutes les entreprises, les patrons qui prennent des décisions avec les experts comme quoi c'est des heures ouvertes que ça prend, eux autres
0: ils ont
4: un
0: bureau
4: fermé.
3: Ben oui.
0: Ici, il est vitré, ils ont un rideau pour mettre devant la vitre une fois de temps en temps.
4: Ben oui. Hey, c'est non sérieux,
0: ça. Ça, c'est épouvantable. Ouais. Je travaille dans un organisme communautaire qui travaille avec le SPVQ. On évalue des gens avec des idées suicidaires ou homicidaires. T'sais, on est 7 dans un bureau grand comme une chambre d'un appartement.
3: T'as-tu vu ce qui bat? C'est un café, ça?
0: Y a-tu fait exprès? T'as pas choisi ton timing, c'était quand même un texto important.
4: Oui, vas-y.
0: Mais on est avec vous, moi je vous lis, OK, mesdames et messieurs. T'as duré 3 jours sans café.
4: C'est mon premier en 3 jours.
0: T'as duré 3 jours?
4: J'ai pas été capable de déjeuner.
0: Sans café.
4: J'étais en moto.
0: J'ai travaillé 2 ans avec un patron qui faisait du Teams sans écouteurs, la porte ouverte. Il drainait toute mon énergie. Le patron, Teams, porte ouverte.
4: Ouais.
0: Quand vient le temps de parler des collègues, c'est le fun.
4: Ah, y en a comme ça. Là. Qu'est-ce que tu veux?
3: OK, autre chose, Alex? Le Parti libéral du Québec a décidé de prendre le taureau par les cornes. Plus tôt cette semaine, on apprenait que Caroline De Geer, candidate pour le PLQ à Laval, était membre du PQ avant sa candidature. Eh bien, le PLQ a décidé de dévoiler une liste de tous les candidats qui ont été donateurs pour d'autres partis par le passé. Au total, il y en a 11. L'initiative vient de leur chef, Charles Milliard. Puis sur les 11, 8 ont donné de l'argent à la coalition Avenir Québec, 2 au Parti québécois, 1 à QS et 1 au PCQ. Le nom qui accroche peut-être un petit peu plus, c'est Virginie Dufour, députée de la circonscription d'Émile-Île. Elle donnait pour la CAQ et le PQ jusqu'en 2021. Et en 2022, elle entrait à l'Assemblée nationale sous la bannière libérale.
4: Merci beaucoup. Pascal, on parlait tantôt pendant que tu étais sorti pour ouvrir la porte à Andy qui s'en vient avec nous autres dans les prochaines minutes. On parlait du secteur de place Laurier,
0: oui.
4: Place de la Cité, place Sainte-Foy.
0: Oui.
4: Ils ont tout éventré le boulevard Laurier, puis là, il y a 2 voies qui sont accessibles d'un bord et l'autre. Puis j'ai posé la question aux auditeurs, est-ce que ça brasse dans ce secteur-là, tu sais, place Laurier, place de la Cité, y a-tu encore autant de gens? Et ce qu'on m'a mentionné dans les dernières minutes, c'est que dans le secteur du CHUL, principalement pour ce qui est des employés, c'est très difficile d'éviter le secteur pour eux. Là. C'est effectivement un beau bordel, le trafic. Elle dit, ma solution, puisque mon stationnement est à Place Laurier, c'est le boulevard Hochelaga, mais ce n'est pas parfait. Mes collègues stationnés au CHUL, souvent Champlain est leur solution. Mais juste sortir du stationnement, ça leur prend à peu près 30 minutes.
0: Hey, c'est tellement là une là. Bonne question, Yann, que t'as ouvert. C'est quasiment un dossier, honnêtement, puis c'est un dossier pour l'automne en partie, parce que...
4: Si tu le fais, je charge 10%.
0: Si tu le fais, mais je suis plus là.
3: Ouais, c'est elle qui va charger.
0: Ça me dérange pas, je te charge plein prix, mon homme, et un café. Mais honnêtement, sur le boulevard Laurier... Il y a une couple de mes amis qui travaillent dans les hôpitaux à proximité, puis déjà, le stationnement, c'est un problème, parce que soit tu payais un stationnement à 30, 40, 50 $ par jour selon le temps que tu étais là, fait que ta paye y passait pour beaucoup, soit tu trouvais des stationnements autour, mais que tu avais à aller changer ta voiture de place. Fait que là, je me demande, avec les constructions, ça doit être 3 fois pire. 1, beaucoup moins de stationnement. 2, changer ta voiture de place quand t'es rendu à 15-20 minutes. Comment tu fais pour y aller dans ton temps de pause? Juste marcher puis revenir. Puis l'autre affaire, c'est, ils ont des calls, eux autres. Tous ceux qui sont sur appel, là, faut qu'ils soient arrivés sur leur call en l'espace de quelques minutes. Là. C'est 1 demi-heure, si je me trompe pas. Comment tu fais?
4: Ça doit être effectivement très, très
0: c'est
4: complexe.
0: La vie des gens, là.
4: Mais j'imagine qu'on a pensé à ça. On
0: j'aime
4: s'imagine.
0: Ton j'imagine.
4: Au soccer, au foot, les Argentins vont rejoindre l'Espagne.
3: Exactement, les Argentins ont fait une autre remontée en toute fin de match. Les Anglais avaient presque la victoire dans la poche. Ils menaient 1-0 jusqu'à la 85e minute. Puis ça a été 2 buts quand même assez rapides pour l'Argentine qui ont égalisé. Puis ensuite, qui sont allés chercher le but vainqueur dans le temps supplémentaire. Encore une fois, Lionel Messi, ça a été vraiment la star du match. Il n'a pas marqué. C'est Enzo Fernandez qui a marqué et Lautaro Martinez. Mais il y a eu 2 passes décisives. Il a été vraiment au cœur de toutes les attaques. Puis même à son âge, là, à 38 ans, il découpe la défense adverse. Il rentre en plein milieu comme aucun joueur est capable de le faire. C'est vraiment un phénomène, Lionel Messi. Donc l'Argentine qui s'en va en finale pour une 2e Coupe du Monde consécutive. Ce sera l'objectif, mais ils devront battre l'Espagne. L'Espagne qui était parmi les équipes favorites en début de tournoi puis qui a seulement accordé 1 but. Donc ça va être un bon défi là, pour l'attaque argentine.
4: Un sondage qui m'a un peu mis à terre ce matin quand j'ai vu ça. Il est disponible sur le site de Nouveau Info. Selon un sondage, les Canadiens dont on fait partie ferait davantage confiance à la Chine actuellement qu'aux États-Unis.
3: On est rendu là. Hein?
4: Si tu m'avais dit ça dans les années 80-90, j'aurais dit c'est impossible. Puis aujourd'hui, 2026, il y a des gens qui disent moi, là, le gouvernement chinois communiste qui, si jamais tu es un ennemi du régime, donc si tu critiques le régime, tu es mis à mort. Le respect des droits de l'homme, c'est de la maudite merde en Chine.
0: Vous êtes épiés partout avec des caméras.
3: Oui.
4: C'est un bulletin citoyen. C'est du grand n'importe quoi en Chine. Ben, les Canadiens préféraient le gouvernement chinois aux Américains.
3: Mais je pense qu'il y en a beaucoup qui ont répondu qu'ils ne sont jamais allés en Chine, entre toi et moi, là. Pour répondre ça, parce que, tu sais, oui, on peut pas aimer la tangente que prend les États-Unis, ça reste, en tout cas, jusqu'aux dernières nouvelles, un pays démocratique, là. Puis là, on y va avec un pays autoritaire, là, c'est une drôle de comparaison quand même.
4: En janvier, lors de la visite à Pékin, M. Carney avait déclaré que, bien que le Canada entretienne des liens bien plus étroits avec les États-Unis qu'avec la Chine, en ce qui concerne l'évolution des relations avec la Chine ces derniers mois, celles-ci sont plus prévisibles. Donc, ça a eu peut-être un impact chez les Canadiens. Donc, 35% des Canadiens affirment qu'ils feraient confiance au président chinois Xi Jinping pour prendre des bonnes décisions, ce qui représente près du double des 20% qui avaient déclaré la même chose à propos de Donald Trump. Si tu compares les présidents, tu peux avoir une opinion ou l'autre. Actuellement, je pense que c'est pas... ce qu'on pensait de mon côté, puis des gens qui pensaient un peu comme moi à l'époque, c'est que le deuxième mandat ne pouvait pas être pire que le premier. Puis le premier, quand tu faisais la colonne des plus et des moins, somme toute rendu en bas, il y avait quelques plus. Mais là, dans le mandat de Donald Trump actuellement, puis je répète, là, Donald Trump ne représente pas tous les Américains. Là, comme Justin Trudeau ne représentait pas tous les Canadiens, comme François Legault ne représentait pas, puis il ne représentait pas tous les Québécois. Mais de voir que les gens seraient plus portés à faire confiance à la Chine qu'aux États-Unis, je trouve ça weird.
0: Mais là, honnêtement, ce que ça crie, c'est le manque de confiance envers les États-Unis, parce que c'est un peu... c'est grossier, là. C'est grossier de dire, hey, la Chine.
4: Si tu me dis manque de confiance envers Donald Trump, je te suis.
0: C'est que le sondage est fait, je pense, pour exploiter grossièrement la grande perte de confiance envers les États-Unis, puis le fait que certaines personnes voient un changement assez drastique dans la politique qui est faite là-bas, dans les choix politiques aussi, puis dans la façon dont on s'identifie à nos voisins américains dans bien des aspects des droits humains, de la façon de discuter à l'international.
4: Donc, baisse du pourcentage de Canadiens qui estiment que le gouvernement américain respecte les libertés individuelles, passant de 60 % en 2021 à seulement 34 %. C'est la moitié moins.
0: Mais là où ça m'inquiète, c'est que je crois que c'est quand même assez... je ne veux pas utiliser le terme dangereux, mais c'est quand même assez important. Parce que ça peut gérer un éloignement des États-Unis. Puis comme tu le dis, ça se limite pas à Trump, les États-Unis. Il faut pas trop s'éloigner quand même de ce pays-là. Il sera pas là de façon éternelle.
4: C'est eux qui nous ressemblent le plus. On est une démocratie.
0: Oui. Mais ça, c'est inquiétant, tu sais. Bon, il sera pas là tout le temps, Trump. Puis moi, vous le connaissez, mon opinion, tant mieux. Mais aussi, ça appelle à un rapprochement avec la Chine qui pourrait inspirer notre gouvernement canadien à dire « Hey, c'est le momentum pour qu'on prenne des décisions avec des pays qui ont des valeurs qui nous ressemblent beaucoup moins ». Puis ça, c'est un peu problématique. Hier, Matt Thomassin, tu le connais?
4: Malheureusement, oui.
0: Le chroniqueur automobile.
4: Mon chum.
0: J'y ai parlé sur l'heure du midi parce qu'on parlait des autos à 35 000 là, électriques, des choix. Puis il dit, ben, y a des affaires quand même qu'il faut qu'on évalue parce que oui, 35 000, ça peut être super alléchant. Mais la durée de vie d'une voiture chinoise en Chine actuellement, c'est 1,8 ans.
4: Hein?
0: Fait que 35 000 piastres, OK. Mais à quel prix?
4: Un char qui dure 2 ans.
0: Oui, de la durée de vie sans avoir à mettre énormément d'argent ou à revoir plein de choses. Puis, tu sais, on pense que c'est écologique après d'avoir une voiture électrique, mais si après 2-3 ans, t'as dompe, c'est quoi l'avantage?
4: Oui.
0: Fait que je trouve ça quand même assez intéressant.
4: Effectivement.
0: Fais pas de parallèle.
4: Sur la route, mon ami.
0: Bien, ça semble difficile près de la route de l'église. Là, on nous le dit par texto. Moi, sur les caméras, je ne vois pas cela. Alors, si vous avez de l'information, 88-971-1021, c'est vraiment apprécié. Aux abords des ponts, c'est plus complexe. On a aussi l'heure de pointe, tout ce qui est capital, là. Première avenue, hauteur du boulevard Le Bourgneuf, tout ça, ça s'en vient congestionné, direction ouest, assurément. À la hauteur aussi de la sortie 138 dans le coin de chemin Sainte-Foy, il y a un bon ralentissement. Faites attention sur la route, mais c'est plein soleil.
4: Après la pause, on a le plaisir de jaser avec Andy Guaz, qui est secrétaire général pour les ingénieurs du gouvernement du Québec. Il y a une décision qui a été rendue par le tribunal administratif du travail et le juge conclut que le gouvernement du Québec a entravé les activités syndicales et a manqué à son obligation légale de négocier de bonne foi. Je vous rappelle que les ingénieurs du gouvernement du Québec sont sans convention de travail depuis 2023. On jasera de ça tantôt. Si vous avez des choses à nous dire, texto!
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39: 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C'est le fun, les jours de paye.
0: Ah, c'est jour de paye!
39: Jour de paye aujourd'hui. Toi, je sais que tu t'en rends pas compte. T'as un bon contrat. Mais pour moi, jour de paye, c'est ça signifie fromagerie Victoria. On va aller chercher une petite poutine sur l'heure du midi.
0: Avec extra saucisse, extra bacon, écoute, sauce piquante.
39: Oui,
0: extra fromage.
39: Je pense qu'ils sont sur le point de me donner une chaudière parce que je fais des petites modifications.
0: Des petites?
39: Je prends une moyenne galvaude, extra fromage, extra saucisse, sauce piquante. Là, la dame qui me répond tout le temps est super gentille. Ça vous dérange-tu si on met ça dans un plat plus gros?
40: Il y a trop de stock.
39: Oui.
0: Ça ferme pas.
39: Fait que là, je mange ça sur l'heure du midi. Je le mange au grand complet. Puis j'ai même pas besoin de souper. Je suis bon jusqu'au lendemain matin. Fait que ça, c'est mon jour de paix.
0: C'est pas bon pour ton corps de pas remanger, là. Mais c'est-tu chaque semaine que tu vas
39: chaque semaine. C'est soit le jeudi ou soit le vendredi, mais c'est chaque semaine.
0: C'est sûr que dans la cuisine, ils parlent de toi. Qu'ils disent, bah, le gars de la poutine, c'est le gars d'extra dessiné. Ils sont tatoués.
39: Ouais, mais j'étais un wise parce que Mike, il me connaît. Mike, qui est le propriétaire des fromageries Victoria. Et je me promène un peu de fromagerie en fromagerie.
0: Ah non, c'est pas wise, c'est plate.
39: Jusqu'à
0: temps
39: que je découvre qu'ils n'ont pas la même recette. Puis que là, je dis à Mike, Mike, ça marche pas ton affaire. Jusqu'à maintenant, ça fonctionne super bien. S'il se passe quoi que ce soit sur la route, merci de nous en informer. 418-971-1021, 418-971-1021. C'est par texto, Pascal.
0: Oui, il n'y a pas grand-chose d'autre à signaler que les endroits de l'heure de pointe habituelle. Alors, moi, je te parle des ponts, ça ralentit. Je te parle également de tout ce qui est Pierre-Bertrand. Je te parle de ce qu'il y a à la première avenue. Et ça, c'est toute la direction ouest qui est un petit peu plus congestionné au ralenti. Sinon, dans le secteur de Sainte-Foy, c'est compliqué. On parlait des travaux sur le boulevard Laurier. Bon, ben là, c'est sûr que ça congestionne à ce niveau-là aussi. C'est en plus aux abords des ponts. Donc, ça roule malgré tout, somme toute, assez bien en cette heure de pointe.
39: Une suite de mots qui est formidable.
0: C'est le même mot pour la même chose.
39: Les ingénieurs du gouvernement sont toujours en grève. On en parle avec eux depuis déjà quelques mois. Des gens sympathiques. C'est rare qu'on peut dire ça d'un syndicat, là, que les gens sont sympathiques. Mais dans ce cas-ci, c'est les ingénieurs du gouvernement qui sont sympathiques, qui viennent faire un tour une fois de temps en temps. Ils remportent une manche dans le bras de fer avec l'employeur. C'est le tribunal administratif du travail qui a conclu que le Conseil du Trésor, donc Mme Duranceau, négocie de mauvaise foi et ils auraient entravé les activités du syndicat en publiant notamment des propositions de règlement que le syndicat n'avait pas approuvées. Et donc, le coup près a tombé. On a le plaisir d'en jaser avec Andy Guyaz, qui est secrétaire général pour les ingénieurs du gouvernement du Québec. Salut, Andy!
1: Salut, ça va?
39: Merci d'être là. Tu te déplaces tout le temps. Tu es là pour répondre à nos questions. Fait que j'imagine que tu dois passer de super de belles vacances ces temps-ci.
1: Non, en fait, on n'est pas en vacances. Puis, tu sais, contrairement à ce que tu affirmes, aujourd'hui, nos ingénieurs n'ont pas de paye. Hein?
39: Ils n'ont pas de paye aujourd'hui?
1: Ben non, ils sont en grève.
39: Comment ça, vous n'avez pas de paye? Vous n'avez pas un fonds de grève suffisant? Là?
1: C'est pas une paye, ça. C'est des indemnités. Puis, c'est, en fait, c'est l'argent des membres qui est accumulé pour ce genre d'exercice-là qu'on est en train de faire.
0: C'est combien par jour? C'est 5 $? C'est par semaine 50? C'est...
1: Ouais, disons qu'on indemnise nos gens actuellement à la hauteur. C'est un peu sensible.
0: Mais j'ai senti.
1: Ben, je vais résumer ça autrement. Nos gens sont de bonne humeur quand même, ouais, parce qu'il fait beau, parce que les indemnités permettent de payer les factures essentielles.
0: C'est quoi, ouais, un huitième de la paye?
1: Ben, quelques pourcentages quand même. On parle à peu près.
39: T'as peur que Pascal fasse une demande d'emploi pour aller piqueter avec vous autres, quoi?
1: Ben, ça va avoir du fun. C'est le fun. On fait de la course au ministre.
39: Ouais. C'est quel pourcentage après du salaire, tu disais?
1: 35 %.
39: 35 %, ouais, mais c'est pas suffisant. Là,
0: hey, c'est rien.
39: On vit tout pour notre paye. Là. Ben, fait que si tu gagnes 50 000, tu vis pour 50 000. Si tu gagnes 100, tu vis pour 100.
0: Ben,
39: à partir,
0: oui,
39: du moment où on te donne 30 % de ta paye, ça doit être tough.
0: Puis c'est connu, là, de paye en paye, les gens les attendent parce que sinon, ils mettent pas les fins du mois comme ils avaient. Là.
39: Ouais.
0: C'est dur de joindre les deux bouts.
39: Fait combien de semaines vous êtes en grève? Là,
1: ben là ça, on complète notre deuxième semaine.
39: Deuxième semaine?
1: Oui, ouais, complète. Puis la bonne humeur est là. Je vous avais parlé d'une campagne de photos qu'on a envoyée aux négociateurs en chef. Oui. C'est très intéressant de savoir ce que nos ingénieurs font pendant qu'ils sont en grève.
0: Vous en avez pour combien de temps, vous pensez, là, si ça avance pas trop?
1: Ben nous, on fera la grève le temps nécessaire pour que les négociateurs en chef au Conseil du Trésor aient les mandats nécessaires. Là, t'sais, on le voit dans le jugement, puis t'sais, on n'arrête pas de le répéter, puis on l'a dit sur vos ondes. T'sais, le juge n'a pas été dupe. Le gouvernement négocie actuellement avec ses ingénieurs de mauvaise foi.
39: OK. Il s'est basé sur quoi pour dire que les ingénieurs du gouvernement du Québec sont de bonne foi dans la négociation versus le gouvernement qu'il ne le serait pas?
1: Ben, le juge dit pas qu'on négocie de bonne foi, nous on l'affirme. Donc, je vous confirme qu'on négocie de bonne foi. Puis, dans le dossier, en réalité, ce qui s'est passé, il faut se replonger l'an passé, où est-ce que on était en négociation exploratoire. Quand on négocie de façon exploratoire, grosso modo, ce que ça fait en sorte, c'est que tout ça est sous le joug de la confidentialité. Donc, ce qui se dit en négociation exploratoire, ça ne doit pas sortir tant aussi longtemps que les parties soit ont décidé que l'exploratoire est fini ou que l'exploratoire a donné du succès. Puis là, ce qui est arrivé, c'est que, puis là, vous avez vu un peu les façons de procéder de la CAQ, là, quand il y a une entente de principe, ils font un beau communiqué de presse, ils lâchent ça dans l'univers, puis après ça, tu sais, c'est la bonne nouvelle est répandue. Mais dans notre cas, les travaux n'étaient pas finis. Le document qui a été relayé par communiqué de presse à 2 jours d'une assemblée générale de notre côté, on allait voir nos membres pour faire le point sur la négo, était rempli d'erreurs, était inexact. Puis Mme Lebel, à l'époque, en a rajouté pour dire sur X qu'on était tout près d'une entente puis que les mandats étaient là. Mais okay.
39: Est-ce qu'on le fait intentionnellement?
1: Oui.
39: Pourquoi?
1: Ben, faudra poser la question à Mme Duranceau si elle daigne vouloir y répondre.
39: OK. Mais ce serait quoi la stratégie de divulguer ces informations-là?
1: Ben,
39: informations qui sont mensongères?
1: Ça pile le moral des troupes, nous mettre en mode défensif. C'est un peu ça qui est arrivé. T'sais, je veux dire, le plan de match, là, quand on est allé voir nos mangles, c'était pas du tout d'expliquer le document qui venait juste d'être relayé à population 2 jours avant. Hein. C'était pas ça le plan de match.
39: Vous êtes sans convention collective depuis mars 2023. Qu'est-ce qui fait que le gouvernement a réglé à peu près 99 % des groupes dans le respect du cadre financier du gouvernement puis que vous autres, ça fonctionne pas? Est-ce que vous nous demandez trop cher?
1: On demande pas trop cher. On le dit, on le redit. On est dans des enveloppes qui ont été données à d'autres groupes. C'est là qu'on est. Actuellement, vous le voyez, là, puis là, je le répète, les infrastructures ont besoin d'aide, puis ça presse. La capitale s'est rendue une piste de ski de fond, là. Je sais pas si vous l'avez pris récemment. Là, les ornières sont assez importantes, ouais, pour... c'est des pistes de ski de fond. Puis là, tout le conflit de travail qui n'est pas nécessaire à notre point de vue parce que c'est confirmé. Le gouvernement négocie de mauvaise foi. Il va falloir qu'il change d'attitude envers ses ingénieurs. Donc, le conflit de travail n'a pas de bon sens. on peut-tu aller juste sur le chantier puis travailler dans le sens du monde puis compléter? Parce que là, moi, je vous le confirme, là, vous l'avez su, là, la semaine passée, le MTQ ne savait pas c'était quoi les impacts. Ben là, ça a sorti hier. Les impacts du MTQ, là, ça a sorti. Il y a 130 chantiers qui sont retardés ou arrêtés actuellement. La moitié sont arrêtés. Qu'est-ce que vous pensez que ça va faire? Ça va juste pelleter en avant encore le déficit d'entretien.
39: C'est il va y avoir des dépassements de coûts aussi pour les contrats. Mais, OK. Je veux juste savoir, parce que là, le tribunal a condamné le gouvernement du Québec. Ils l'ont blâmé. Ouais. On parle d'une somme de 15 000 $ à titre de dommages moraux à l'association syndicale. Ça, c'est-tu 15 000 par syndiqué ou c'est on charge 15 000 au gouvernement pour l'envoyer directement au syndicat?
1: Ben, en fait, le Conseil du Trésor va devoir envoyer un seul chèque à l'association d'un montant de 15 000.
39: Mais donc, c'est ridicule.
1: Ben, c'est ridicule. Moi, je vous dirais, je vais dire comme Marc-André hier, ça va payer nos avocats. Là.
39: Il charge si peu cher. Tu me donneras son nom. Juste 15 000. Mais c'est d'un ridicule. Qu'est-ce que le Conseil du Trésor a mentionné suite à la décision du TAT?
1: Bon, qu'est-ce que vous pensez qu'il y a répondu? On va prendre acte de la décision, puis on va vérifier ce qu'on va faire pour la suite. C'est pas impossible que le gouvernement décide de contester ce jugement-là. Donc, ils ont 30 jours pour contester, pour faire ce qu'on appelle un pourvoi en contrôle judiciaire.
39: Aujourd'hui, qu'est-ce qui se passe? Vous êtes supposé vous rencontrer, là? C'est ce qu'on nous mentionne?
1: Oui, donc c'est en format exploratoire. On espère que les conversations, ce coup-ci, vont rester confidentielles. C'est un petit message aux négociateurs qui vont se présenter tout à l'heure. Donc, grosso modo, la dynamique en négociation exploratoire, c'est qu'on a deux personnes de chaque côté qui sont dans une salle, qui essaient de faire avancer. Donc, tu sais, le mode exploratoire, ce que ça permet de faire, c'est, on va dire, de s'avancer la tête, mais sans engagement. Donc, on peut essayer de trouver des solutions imaginatives, mais si ça ne marche pas, on revient finalement à ce qui était avant l'exploratoire. Donc, il y a quatre personnes dans la salle, deux personnes de chaque partie, puis chaque partie a une autre salle où est-ce que là, on a tous nos meilleurs éléments, le comité de négociation dans notre cas, où est-ce que on va peaufiner, puis on est prêt à travailler toute la nuit si nécessaire pour essayer d'en venir à quelque chose qui a de l'allure.
0: Donc vous allez rester à table, vous allez tenir votre point, vous attendez que le gouvernement ait un petit peu de jus de bras à vous donner, mais on dirait que ça n'arrivera pas.
1: Ben, il va bien falloir que ça arrive. Il va bien falloir que ça arrive, parce que là, on parle beaucoup des routes, mais la semaine passée, moi, j'ai parlé avec quelqu'un qui représentait l'industrie minière, tout ce qui est développement économique, les demandes de certificats, tout ça, il se repose aussi. Là. Fait que, tu sais, pour un gouvernement de la CAQ qui prétend qu'il est maître en économie, je les invite à refaire leurs équations un peu, parce qu'actuellement, le conflit coûte bien plus cher que ce qu'on demande à la table de négociation. Ça fait pas de sens.
39: Andy Guyaz, combien ça gagne un ingénieur du gouvernement, en moyenne, avec tous les avantages sociaux? Est-ce qu'on a un ordre d'idée?
1: Actuellement, là, le salaire, vraiment le salaire pur, là, on est actuellement à 125 000.
39: 125 000. Comment ça gagne un ingénieur dans le privé?
1: Un ingénieur dans le privé, là, c'est sûr qu'eux ne sont pas en conflit de travail, ont eu des augmentations dans les dernières années, ce qui n'est pas notre cas actuellement. Donc, un ingénieur dans le privé va gagner autour de peut-être 160 170 000, mais ça, c'est le salaire pur. Puis après ça, ça devient extrêmement complexe de comparer un ingénieur du privé et du public. On a un fonds de pension, c'est pas le cas du côté du privé, mais ils ont des REER collectifs.
39: Ouais.
1: Ils ont accès à de l'actionnariat, ils ont accès à des primes puis des bonus.
39: Okay, parfait. Donc, 100, tu me dis 130?
1: Actuellement,
39: ouais.
1: Pour nous,
39: ouais.
1: 125 000.
39: Donc 125 000, puis vous demandez combien d'augmentation de salaire par année? Je vous rappelle que votre convention... Je rappelle aux auditeurs que votre convention collective est échue depuis mars 2023. Vous demandez combien d'augmentation par année?
1: Ben, actuellement, on a le 17,4 qui est le paramètre généraux. On demande l'enveloppe sectorielle qu'on ajoute. On
39: 17,4 pour combien?
1: Pour combien d'années?
39: Oui.
1: 5 ans. Pour les,
39: ben, au total, par année, ça vous fait combien d'augmentation, ce que vous demandez?
1: On pourrait dire qu'avec ce qu'on demande actuellement à la table de négociation, on pourrait avoir autour de 160. Donc, de se mettre à niveau avec les ingénieurs du privé. C'est pas autre chose que ça.
39: C'est en pourcentage, c'est combien par année? C'est-tu un 3 % un 5 % parce qu'avec un 3 ou 3,5...
1: Je vais résumer ça en disant que c'est 25... Ce qu'on demande actuellement, c'est aux alentours de 25 % pour les 5 années de la convention.
39: Donc 5 % par année.
1: Ouais, résumons ça comme ça, de cette manière-là.
39: Moi, je vous donne 3,5.
1: Ben, on a de la marge de manœuvre. Vous savez très bien c'est qui en a pas, c'est pas nous.
0: Là, le gouvernement vient de vous entendre.
39: Ça va se régler.
1: Ils le savent qu'on en a.
39: On espère que ça se règle cet après-midi, mais je vous souhaite la meilleure des chances. Maintenant, Andy Guaz, t'es secrétaire général pour les ingénieurs du gouvernement. Comment ça fonctionne? V'là deux semaines, ils ont fermé un récap de nuit, OK? Puis là, ils ont posé des pancartes de détour, puis les gars qui ont été embauchés pour faire la circulation, c'était pas des gars de Québec. Fait que là, ils ont mis des pancartes, puis ils se sont mêlés dans les pancartes. Les camionneurs étaient plus capables de se promener parce qu'il n'y avait pas de place à passer, il n'y avait pas de place pour se virer. Quand ils demandaient, puis ça, c'est de l'information qui est arrivée à mes oreilles, quand ils demandaient le chemin, puis moi-même, je l'ai vécu, là, tu demandes le chemin, OK, ben, mais par où faut que je passe? Là? Je tourne à droite, puis là, si je vais aller reprendre l'autoroute plus loin, les gars avaient aucune idée. C'était des gars de Montréal, puis il n'y avait aucune idée où envoyer les automobilistes puis les camionneurs. Qui décide le positionnement des pancartes quand il y a des détours comme ça, quand il y a des fermetures de tronçons d'autoroute?
1: Ben, je présume que c'était des travaux de nuit qui devaient être encadrés par nos ingénieurs.
39: Puis là, vous étiez en grève.
1: Donc c'est qui a repris les travaux? Peut-être les gestionnaires qui sont en place. Ben, tu sais, à un moment donné, on peut pas remplacer 10 ingénieurs qui supervisent des travaux de nuit.
39: Ouais.
1: Par un gestionnaire qui reprend l'ensemble des travaux de nuit.
39: Parce que vous autres, quand vous vous penchez sur le chantier, puis là, ben là, ça va prendre des détours, vous calculez les angles pour que le camionneur, exemple, puisse se virer.
1: Il y a plein de signalisations, tout ça doit être prévu et calculé. Là,
39: maintenant, ça l'explique le fiasco de la semaine passée.
1: En tout cas, moi, j'ose prétendre que c'est ça le problème.
39: Ben, finalement, vous servez à quelque chose au gouvernement.
1: Arrêtez. C'est sûr qu'on sert à quelque chose.
39: C'est ça. Ben, moi, je m'en ai rendu compte, puis j'en ai un peu parlé sur les réseaux sociaux. Puis souvent, ben, quand il y en a un qui commence à parler, ben là, les autres commencent à embarquer, puis il y en a qui sont venus m'écrire comme quoi il y a des camionneurs qui sont restés pognés en ville parce qu'ils ne savaient plus par où passer. Tu sais, quand tu es de Québec, c'est pas si pire parce que tu es capable de te promener, puis tu sais un peu ton chemin. Mais si tu viens de la Côte-Nord, si tu viens de Drummondville, si tu viens de la Beauce, puis là, il faut que tu te promènes des rues à Québec pour reprendre ton chemin, ça doit être un peu plus complexe.
0: Allez, touristes, ils en arrachent.
1: Mais c'est parce que l'autre enjeu aussi, c'est que personne ne s'en parle. Je veux dire, quand les différents, on va dire, constructeurs font des entraves, il arrive plein d'affaires qui sont illogiques. T'sais, la ville va faire des travaux, parle pas nécessairement au ministère des Transports pour les différentes entraves, le transport également. Fait que, tu sais, je pense que le meilleur exemple que moi, je peux vous parler au quotidien, quand vous partez de la rive sud puis que vous prenez le boulevard Laurier, on passe de 3 voies à 1 voie. Ça fait aucun sens à cause des travaux du ministère des Transports, mais aussi parce qu'il y a un promoteur qui est en train de construire une tour. Mais c'est correct, il a le droit de construire sa tour, mais je veux dire, pendant le temps que sa tour est construite puis qu'il y a une grue qui est installée, c'est ça l'affaire, la grue est installée, puis là, il y a une voie qui est utilisée pour décharger les camions pour les différents matériaux pour la construction. Ben, je veux dire, dans ce temps-là, ben, il y a une voie qui était déjà enlevée pour les travaux de Laurier, puis après ça, il y a une voie pour le promoteur. Fait que là, il en reste une. Fait que personne ne s'en parle. Je veux dire, pourquoi ne pas avoir peut-être retardé certains projets? C'était-tu nécessaire de tout décoller en même temps? Posez-vous pas la question pourquoi tout le monde s'appelle là-dedans. Là.
39: Les ingénieurs du gouvernement qui étaient dans le secteur de Trois-Rivières hier ont pincé Mme Duranceau dans un coin. Qu'est-ce qui s'est passé?
1: On est content. On n'a pas eu besoin d'envoyer de foulard, contrairement à votre suggestion.
39: Mais je te l'ai dit, achète un foulard de plusieurs milliers de dollars, puis Mme Duranceau va vouloir te jaser, Andy.
1: Ce qu'on a fait, c'est qu'on a nos valeureux membres qui ont embarqué dans un autobus. Il y en a qui sont partis de Québec, de Montréal, puis sont allés voir Mme Duranceau à Trois-Rivières. Puis pour rencontrer Mme Duranceau, ben on en fait encerclé l'hôtel de ville. Donc Mme Duranceau n'a pas eu le choix de passer à travers la ligne, si on peut dire, et de négocier une petite discussion avec nos membres.
0: Donc, c'est clairement une technique de guerre, là.
39: C'est de l'intimidation?
0: Ouais.
1: Absolument pas. Absolument
0: c'est un
1: pas.
0: Peu de la séquestration. C'est
39: 120 gars autour d'une femme.
1: Oh, attendez un peu, là. On a 30% de femmes chez nous, là. On a 30% de femmes, mais tu sais, tout ça est toujours fait de façon très conviviale. Ah oui. On n'est pas.
0: Alors, vous êtes allé chercher Mme Duranceau, vous vouliez lui parler, vous êtes allé la trouver.
1: Puis ça lui a permis de sortir ses fameuses lignes du 99% encore. Tout le monde est réglé, puis ses négociateurs ont tous les mandats. Là,
0: est-ce que ça te fait dire, on n'a plus d'argent dans le coffre pour des négociations comme ça? Excusez, j'ai pas fini mon café ce matin. Et en n'ayant plus l'enveloppe budgétaire pour le faire, les élections s'en viennent, on aime mieux annoncer des choses positives pour tout le monde, vous comprenez mes guillemets ici, Donc, ça, c'est sur la glace, puis on verra par la suite si on est le gouvernement.
1: Ben, en tout cas, s'ils veulent attendre, nous, on est prêts à attendre aussi.
0: Là, mais avez-vous ce feeling-là?
1: Ouais, je pense qu'il y a un passif du côté du gouvernement, du côté des fonctionnaires de du Conseil du Trésor avec nous. Les deux dernières négociations, on a réussi à quand même bien manœuvrer nos choses, puis on va continuer de le faire actuellement. Puis c'est pas pour rien que dans la dernière année, le gouvernement a négocié de mauvaise foi, c'est parce que on utilise bien nos leviers, on utilise bien nos moyens de pression, puis on va continuer à le faire.
39: Il peut y avoir un conflit.
1: Est-ce qu'il y a moins d'argent, mais tu sais, est-ce qu'il y a moins d'argent? Tu sais, je le sais pas, mais moi, c'est très clair que le conflit actuel coûte plus cher que ce qu'on demande. L'équation est relativement simple à comprendre pour tout le monde.
39: Peut-tu avoir un conflit de personnalité entre Marc-André Martin, qui est président de l'Association des professionnels ingénieurs du gouvernement du Québec, et Mme Duranceau?
1: Ben encore faudrait-il que ce soit rencontré.
39: Est-ce que les négociateurs, ce sont les bons négociateurs?
1: Ben, écoutez, là, je présume qu'ils vont se recadrer dans
39: Parce
1: la négociation.
39: 99 % est réglé, là.
1: Je sais.
39: Il reste juste vous autres.
1: Ben, on est obstinés, puis on croit vraiment à ce qu'on... tu sais, au dépôt. Mais en fait, il reste pas grand-chose. Il reste pas grand-chose, puis là, je pense honnêtement que s'il arrive avec, on va dire, des mandats plus élargis, là, parce que là, ils ont tous les mandats, c'est pas vrai, ouais. Là. Madame Duranceau, élargissez les mandats de vos négociateurs aujourd'hui, là, puis tout le monde risque peut-être d'être heureux d'ici la fin de semaine.
39: OK. Puis je te pose une question comme ça, puis tu me répondras personnellement, mais pas professionnellement, là, juste personnellement. Est-ce que ça se peut que les politiciens laissent cette négociation-là au prochain gouvernement qui pourrait rentrer en place?
1: C'est pas impossible. C'est pas impossible. Puis, tu sais, quand on est allé voir nos membres en assemblée, on a dit, écoutez, nous, là, il y a des fenêtres d'opportunité. Là, il y en a une en ce moment. Puis, savez-vous quoi? Si la fenêtre, la CAQ la manque, là, ils vont trouver le temps long en maudit dans les prochaines élections parce qu'on va être sur leur dos tout le long.
39: Andy Guyaz, secrétaire général pour les ingénieurs du gouvernement du Québec, c'est toujours un plaisir. Puis, merci d'être déplacé en studio pour répondre aux questions. C'est toujours très clair. Puis, on est au courant de ce qui se passe réellement. Merci, Andy.
1: Très agréable, merci.
39: Bye-bye. Un bel après-midi à toi, cher ami. 7h55, on va faire une courte pause. Si vous avez des choses à nous dire, c'est par texto 88-971-1021.
0: Oui, sur les autoroutes, il y a un ralentissement du côté des ponts. Assurément, quand vous voulez rentrer dans la ville de Québec, c'est plus compliqué et ça s'échelonne sur un bon moment.
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39: 1 minute. Bon matin, les amis. On va faire un gros bulletin de nouvelles dans les prochaines minutes avec notre journaliste Alex Laramé, qui est là, qui se demande qu'est-ce qu'il fait avec cet animateur-là le matin.
0: Il commence à s'habituer, mais c'est ta dernière demain avant tes vacances.
39: Il dit, moi, j'apprécie être à Montréal avec mes amis. Puis là, ils font travailler avec ce gars-là, qui est un peu bizarre.
0: Mais au moins, on compense, je pense, les autres autour.
3: Ben ouais, non, ça va super bien. Faut juste s'habituer aux petites jokes de Yannick. Oui. Là,
39: puis faut après, être ça, vite.
0: Des exact. Jokes de mon oncle, c'est
39: faut
0: ça?
39: Faut être vite.
3: C'est pas moi qui le dis.
39: Faut être très, très vite. Aujourd'hui, c'est du soleil avec des passages nuageux. C'est probablement ce qu'on a là présentement. C'est des passages juste de nuages. Mais le soleil devrait apparaître au-dessus de Le Bourgneuf dans les prochaines minutes. Max de 21 pour aujourd'hui, partiellement nuageux pour ce soir. Minimum de 12. En gros, ça va bien travailler à l'extérieur aujourd'hui. Il ne fera pas trop chaud. Pas de probabilité d'averse pour ce soir. Qui y a comme tête d'affiche ce soir?
0: Gwen Stefani.
39: C'est Gwen Stefani. Vous allez avoir un beau spectacle. date hier, c'était Keisha.
0: Oui, Keisha, pas juste Keisha. Shaggy.
39: Secteur de Sainte-Foy hier.
0: All American Reject.
39: Secteur de Sainte-Foy hier, je suis allé faire une petite balade à moto dans le secteur de Donnacona. Puis je pensais même monter jusqu'à Trois-Rivières, là, tellement que c'était beau. J'avais le soleil d'en face, la belle route. C'est ça à 138, c'est la continuité. De ce qu'on m'a expliqué, c'est la continuité du boulevard Hamel. Fait que c'est la 138 qui monterait techniquement jusqu'à Montréal si tu suis ce chemin-là. Là. Sérieusement, si j'avais pas travaillé ce matin, je pense que j'aurais monté jusqu'à Montréal tellement qu'il faisait beau hier pour faire de la moto. Y a quelqu'un qui...
0: Il y a eu des averses, par exemple, autour de 7h15.
39: Des petites grenouilles, mais il y a encore un gars hier en trois roues qui a essayé de me dire bonjour. Tu sais, les spiders, là.
17: Ah ouais, eux autres. Hein.
39: Tu sais, nous autres, on a nos signaux secrets. Quand on est en moto, là, on s'en va comme des...
0: Oui,
39: on s'en va la main. Après ça, quand j'ai eu mon Mustang, j'ai appris que les gars de Mustang faisaient ça aussi. Ils s'envoyaient des saluts.
17: Ah ouais.
39: Mon Wrangler que j'ai, quand je suis en Wrangler, j'envoie des saluts aux autres propriétaires de Wrangler. Mais à moto, il y a des gens qui sont à trois roues qui pensent qu'on va leur dire bonjour. C'est non.
17: Ouais, ils sont pas dans la gang.
0: Toi, t'es bitch. Hein?
39: Ils sont vraiment pas dans la gang. Les propriétaires d'Harley, on était un peu reculés par le tonnerre, les propriétaires d'Harley, on avait de la difficulté à dire bonjour aux racers.
17: Ah ouais.
39: Mais c'est maintenant... une relation qui s'est améliorée parce qu'on se dit, on est des motocyclistes, donc comme on est sur des deux roues, et pas sur des tricycles. Comme on est sur deux roues, il faut se respecter, puis on s'envoie des petits signaux.
0: Je m'excuse,
39: secrets.
0: Mais ça, c'est depuis que t'as un racer, là? Que t'es rendu à dire, oui, on les met dans notre gang.
39: Ah. Es-tu en train de me dire que je m'ajuste à ma situation?
0: 100%.

0: Miata décapotable une fois, puis je me suis assuré qu'il n'y a personne autour pour pas que je me fasse voir. Là.
1: Hey,
0: je l'ai essayé sur un circuit fermé. C'est de loin un véhicule de performance, les petites Miata. Sérieusement, ça colle au plancher. C'est le fun à conduire. Mais c'est ça.
1: T'aimes pas la clientèle habituelle qui l'achète?
0: C'est tout le temps le monsieur de 60-65 ans qui s'achète sa petite Miata.
2: Ben, tu t'en vas vers là, dans quelques années, là.
0: Dans quelques décennies.
1: Ben imagine, s'il s'achète cette Miata, c'est que, un, il a réussi dans la vie, il peut se gâter un petit peu, il est rendu à un moment aussi qu'il peut profiter de son temps. Peut-être que toi, à cet âge-là, tu seras dans la gang aussi.
0: Peut-être. Mais je pense pas que je m'achète une Miata. J'ai toujours été un gars de truck. Mais à un moment donné, moi, j'ai pas de fonds de retraite, fait que je vais peut-être être ruiné à 65 ans. Ça se peut qu'effectivement, je m'achète une voiture qui est un petit peu plus économique. Mais bref, ce que je voulais dire hier, c'est qu'avec le show de Keisha, quand je suis parti de chez nous à Sainte-Foy hier, je voyais des petites filles toutes habillées pareilles. Des petites culottes courtes avec des grosses bottes en poêle.
2: Ah ouais,
0: j'avais
2: ça,
0: pas réalisé que c'était ça, la petite mode Keisha.
2: Ah ouais, non, moi non plus.
1: Des bottes en poêle,
0: des petites bottes en poêle.
1: Ça doit être dans ses costumes de scène à Keisha, puis le monde est attiré par ça.
0: Ça
1: là.
0: Doit être ça.
1: Mais sérieux, si vous étiez là, 88-971-101, il faut que je choisisse mes soirées. Puis là, hier, ça m'a crevé le cœur. Puis j'ai trouvé, jusqu'à la dernière minute, j'ai failli y aller.
0: On a failli fermer les plaines hier.
1: C'est sûr.
2: Ah ouais, tellement c'était plein.
1: C'était quoi le meilleur show? C'était-tu All American Rejects? Est-ce que c'était Shaggy ou c'était Keisha? Parce que c'était toute une programmation. Okay. Là.
0: Moi, j'ai des chums qui étaient là hier sur les plaines. Puis, ben, des chums, là, j'en ai trois. ils m'ont tous dit que c'était une christie de belle soirée sur les plaines.
1: C'était-tu mon préféré?
0: Je pense pas que ce soit comme Limp Bizkit.
2: Ben non, ça n'a pas tant
0: jusqu'à
2: brassé,
0: maintenant, Limp Bizkit, c'est la soirée. Mais Keisha, on m'a dit que c'était exceptionnel aussi.
1: Il y en a qui disaient qu'il y avait un peu de temps mort entre les chansons. Là, ouais. Que, bon, les transitions n'étaient pas parfaites, mais qui ont eu énormément de plaisir. Ouais.
0: Patrick Watson, je le regrette de ne pas avoir été là.
1: Ah, ça avait l'air magnifique.
0: Je n'ai entendu parler.
1: T'as catché à 24 heures après que c'est un artiste international.
0: Il y a trois tunes de Patrick Watson que je connais. Là. Sa plus populaire, elle a été téléchargée à 1,5 milliard.
2: Hein?
0: 1,5 milliard d'écoutes. Puis là, il y a des Québécois qui disent « Ouais, mais là, c'est juste des écoutes, c'est pas des utilisateurs uniques. » 1,5 milliard d'écoutes pour une toune francophone, c'est quelque chose.
2: Là. Ouais, je pense pas que grand monde au Québec qui ont ça.
0: Puis tu vois, sa deuxième est plusieurs millions. Je pense qu'on est autour de 800 millions aussi. Fait que hier, je me suis tapé du Patrick Watson dans mon char une bonne partie de la journée parce que j'étais sur la route.
2: Devais être zen?
0: J'étais très zen. J'ai vu une histoire, Pascal. C'est probablement une histoire d'horreur pour toi. Tu veux me parler de ce qui se passe sur la route, hein?
1: Tu m'as coupé le sifflet tantôt, puis il y a quelque chose de quand même important. Il y a un cycliste sur Laurentienne, c'est dans le coin de Wilfred Hamel. D'après moi, il n'est plus là. Si vous le trouvez, 88-971-101, mais c'était vraiment dangereux, puis le monde nous signalait que le gars n'était pas en toute à bonne place.
0: Il y avait un cycliste sur Laurentienne.
1: Ouais, ouais.
0: Bon matin, buddy.
2: Ça arrive à Montréal. Des fois, il y a des groupes de cyclistes là, qui embarquent sur des autoroutes. Là, puis là,
0: c'est des groupes de cyclistes, c'est pas des gens qui sont intoxiqués. Là.
2: Non.
0: Ou des gens mêlés. T'sais, à chaque année, on voit des triporteurs sur l'autoroute. Là. On le sait que c'est des gens qui peuvent être mêlés. Là, le gars sur l'autoroute, dans les dernières minutes, c'est assez dangereux pour lui.
2: Ouais, aidez-le.
0: OK. T'as-tu vu ce qui s'est passé au Missouri? Pascal? Je pense que c'est une histoire d'horreur pour certains. Le gars est embarqué dans une cabine pour aller faire ses besoins. Donc, une toilette chimique était à l'extérieur. Et probablement en raison de la chaleur puis le fait que à cet endroit-là, c'est très, très sec, ben, le plastique semble avoir été un peu éprouvé. Quand la personne s'est assise sur le banc, qui s'assit sur le banc d'une toilette chimique?
1: Ça, c'est une excellente question.
0: Dans le texto 418-971-101.
1: C'est quelqu'un qui n'aime pas la vie. Là.
0: Mais quand il s'est assis sur le banc, le banc s'est rompu, puis il est tombé en U dans toilette chimique.
2: Non, non, c'est l'aide médicale à mourir direct. T'appelles ton médecin et tu lui dis, hey, c'est fini, là.
0: Heureusement...
1: Je pense que tu meurs sur le coup, en fait.
0: Ouais. Heureusement, il touchait le fond. Il s'est relevé, mais même relevé, il n'arrivait pas à hauteur de la bolle, puis il était dans toilette chimique. Et là, sur les images qu'on peut voir, Breaking 911 sur X, sur les images qu'on peut voir, tu vois juste le gars qui est dans la toilette chimique, qui monte ses mains, qui demande de l'aide,

0: Les pompiers, ils ont juste des petits gants bleus. Écoute, un pompier, ça peut rentrer dans une maison, défoncer des portes, passer au travers des murs avec leur équipement, OK? Mais pour ce qui est de la toilette chimique, là, les gars essayaient de sauver le gars qui était dans la toilette chimique avec le bout des doigts.
1: Mais moi, j'ai une question, professeur. Pied,
2: On voulait l'aider, mais pas tant que ça.
1: J'ai une question, professeur. Je comprends pas comment ça peut être aussi creux. Regarde la toilette, elle est sur l'asphalte. Comment est-ce qu'il peut être aussi creux? Fait qu'à partir de ce moment-là, je me suis dit, c'est-tu de l'intelligence artificielle? Ou ça a été creusé dans l'asphalte, c'est une toilette qui est là, qui est soudée, puis qu'on a décidé de faire un trou plus...
0: Les toilettes de la CEPAC, là, je vois souvent CEPAC, là, par là, dans le nord. Et j'allais dire, c'est à 73, ouais, c'est ça, c'est 73 nord. Sont comme ça, sont super creuses. Là, je comprends ce que tu dis, c'est que c'est sur l'asphalte. Est-ce qu'il y a une bouche d'égout en dessous?
1: Ou un trou creusé parce qu'il est tout le temps là?
0: Peut-être.
1: Ou...
0: Mais si tu regardes les images, Alex, là, les pompiers là, qui sont dans 99,9% les hommes les plus courageux, là, ils veulent pas toucher au gars.
1: C'est même le gars qui tire sur les morceaux de plastique pour essayer de sortir lui-même devant les pompiers.
0: Ils veulent pas le sortir. Pis le gars, il est tout plein de papier de toilette.
2: Non, mais l'intérieur d'une toilette chimique, c'est probablement dans les pires endroits sur Terre. Là.
0: C'est arrivé.
1: Quand t'es au FEC, puis tu t'en vas à la toilette chimique et tu vois les gens sortir, ils ont tous la même face. Genre, c'était dégueulasse.
2: Ouais, tu cherches un espèce de savon quelque part là, pour te laver les mains.
1: Mais je t'avoue que je comprends pas comment cette toilette-là existe. Là. Il y a quelque chose de creusé dans l'asphalte. Mais c'est un cauchemar. À l'école secondaire, il y avait des petits bums qui ont viré la toilette publique de côté pendant qu'il y en avait un qui était dedans.
2: Ouais,
1: Imagine le résultat.
0: Hey, c'est arrivé ça, il y a de ça quelques semaines. Tu dois sûrement avoir vu ça popper dans l'actualité, dans un genre de festival. Les petits gars voulaient renverser une toilette chimique. Puis ils s'étaient fait dire qu'il n'y avait personne dans la toilette chimique. Ils l'ont renversé du bon bord. Du bord où, si tu tombes, tu peux pas ouvrir la porte parce que la porte est au sol. Puis il y avait deux petites filles là-dedans.
2: C'est une affaire de le faire à un chum, là, mais... Là,
1: non, c'est pas une affaire enfants. De le faire à un chum. C'est non, au cachot, la police. Moi, je te poursuis, c'est voie de fait. C'est quelque chose. Tentative de meurtre.
0: On me dit que le meilleur show hier, c'était Shinedown au Centre Vidéotron. Shinedown qui a quand même réussi à mettre 7000 personnes au Centre Vidéotron pendant le Festival d'été de Québec. C'est une belle preuve qu'à Québec, on aime bien la musique. Là. 7000 personnes qui se sont déplacées pour aller voir ce band-là que j'adore, Shinedown. C'était une soirée aussi le fun dans ce secteur-là. Là.
1: Imagine, t'avais les plaines qui sont pleines.
0: Ouais.
1: Shinedown au Centre Vidéotron, c'est plein. Puis encore là, Georges V, il y avait énormément de gens pour Lord Huron. Il paraît qu'il a donné un show exceptionnel. Puis il y avait une bonne partie des auditeurs qui sont allés faire un tour sur cette scène-là hier.
0: Très cool. Bulletin de nouvelles avec Alex Laramé. Qu'est-ce qui se passe chez nous, mon ami?
2: Ouais, on a un conseiller de l'équipe de Bruno Marchand qui est visé par une enquête de la commission municipale. C'est Jean-Luc Lavoie qui aurait possiblement commis un manquement à l'éthique pour son implication dans le journal de Sainte-Foy-Sillery-Cap-Rouge. C'est lui qui l'a fondé, le journal, en 2025. Puis selon ce qu'on rapporte dans Le Soleil, ben, il ferait toujours partie des trois administrateurs du journal. Monsieur Lavoie dit de son côté qu'il n'occupe plus de fonction au journal depuis qu'il est élu. Mais dans la plainte, on allègue que le journal lui aurait servi de véhicule publicitaire pour lui et son parti après, en fait, les élections, donc une fois qu'il était élu. On surveille également les travaux préparatoires pour l'avenue du tramway qui sont bien commencés. Là, les entraves se multiplient partout à Québec. Et tout près du IKEA, on prépare le terrain pour le garage principal puis le pont d'étagement pour passer au-dessus de la traque de chemin de fer. Sur le chemin des Quatre Bourgeois, on est aussi au cœur d'un chantier majeur. C'est fermé entre le boulevard Pidose et l'autoroute Duplessis, puis ça va être comme ça jusqu'en novembre. On a aussi le pôle d'échange Sainte-Foy qui est excavé derrière, tout près du Kazan Tire. Là. À cet endroit-là, ce sera lieu de convergence entre le tramway et les lignes d'autobus de la Rive-Sud. Puis on a aussi le boulevard Laurier, toujours entravé aussi. Chantier qui est présent à cet endroit depuis quand même un bon petit moment. Donc, rien pour aider les problèmes de congestion à Québec. On a également les agents de bord de WestJet qui ont voté à 99% pour un mandat de grève qui pourrait être déclenché aussitôt que le 2 août prochain. Pour l'instant, les deux parties souhaitent en venir à une entente avant la grève. Le syndicat espère que ce nouveau moyen de pression va faire débloquer les négos. Ce serait vraiment les heures rémunérées qui seraient particulièrement un enjeu, un peu comme ce qu'on a vu du côté d'Air Canada. Souvent, les agents de bord sont payés seulement uniquement une fois que le vol décolle. Mais on fait évidemment plusieurs tâches avant pour préparer tout ça. Donc, c'est là que ça bloque. Et évidemment qu'on souhaite une entente pour ceux qui ont des vacances prévues avec WestJet.
1: Ça, ça fait un bout quand même que c'était dans l'actualité là, avec d'autres compagnies aussi. Puis on dirait qu'on les comprend de se dire qu'ils sont juste payés quand ils sont pendant le vol, dans les airs ou avec les clients, parce que tu les vois souvent, là, de nombreuses heures travailler avant puis après. Là.
2: Ben oui, puis tu sais...
1: Quand ils arrivent, puis il n'y a plus de vol, finalement, ils ne sont pas payés, mais ils se sont déplacés.
2: Ouais, puis sont super importantes, justement, pour que le vol se passe bien. Tu sais, oui, les pilotes, on comprend, les pilotes l'avion, on ne peut pas se passer d'eux, mais les agents de bord aussi, là, c'est vraiment primordial, font un travail super important, fait que je pense qu'il faudrait les respecter. Pas facile de travailler pour le ministère de la Santé et des Services sociaux. Les employés trouvent trop bruyant leur bureau. Donc, le gouvernement a lancé un appel d'offres pour des cabines insonorisées. On parle d'un appel d'offres pour 8 cabines acoustiques individuelles pour que les employés du ministère puissent s'isoler et se concentrer. Des images des cabines sont disponibles sur Radio-Canada, puis ça ressemble vraiment à des cabines téléphoniques. Là. C'est quand même tout petit pour vous donner une image. On explique que les bureaux à air ouvert sont mal adaptés pour certaines tâches des fonctionnaires. On a le syndicat des professionnels du gouvernement du Québec qui en rajoute en disant que les employés répondent souvent à des appels sensibles. Au ministère de la Santé. Des fois, des personnes vulnérables, des appels qui demandent délicatesse et de la confidentialité. Donc, on veut des cabines insonorisées. On fait un petit tour aux États-Unis. Le vice-président J.D. Vance était de passage au populaire balado de Joe Rogan. C'est pas la première fois qu'il y va. Puis, il a avoué que son administration avait raté son coup dans les communications dans le dossier Epstein. Il a un peu lancé sous l'autobus Pam Bondi, ex-procureur général qui a été relevé de ses fonctions, en disant qu'elle avait eu des propos qui ont créé de la méfiance au sein de la population américaine. Mais il a quand même dit qu'elle ne l'avait pas fait dans une optique malveillante, mais quand même, là, il l'a un peu lancé en dessous de l'autobus. Il a quand même expliqué que même s'il y a eu des ratés en cours de route, ce n'est pas parce qu'on tentait de cacher des informations du côté du gouvernement américain dans le dossier Epstein. On a également un peu du côté du Québec. Le Parti libéral a décidé de prendre le taureau par les cornes plus tôt cette semaine. On apprenait que Caroline De Geer, candidate pour le PLQ à Laval, était une membre du PQ avant sa candidature. Eh bien, le PLQ a décidé de dévoiler la liste de tous les candidats qui ont été donateurs pour d'autres partis par le passé. Au total, il y en a 11. L'initiative vient de leur chef, Charles Milliard, et sur les 11, 8 ont donné de l'argent à la Coalition Avenir Québec, 2 au Parti québécois. On en a un à QS, puis un au PCQ. Le nom qui accroche peut-être un petit peu plus, c'est Virginie Dufour, députée de la circonscription d'Émile-Île, c'est dans le coin de Laval aussi. Elle donnait pour la CAQ et le PQ jusqu'en 2021, puis en 2022, elle entrait à l'Assemblée nationale sous la bannière libérale. On a également, si vous vous promenez dans les bois, faites attention aux tiques, on le sait, la maladie de Lyme. Mais en 2025, c'est les cas d'anaplasmose, une maladie transmise par les tiques qui ont presque doublé au Québec l'an dernier. C'est un record de 71 cas qui ont été répertoriés l'an dernier. Il faut dire que les trois quarts, ça se passe plus dans le coin de la Montérégie puis de l'Estrie, là, dans le sud du Québec. Mais on sait, des tiques, il y en a partout au Québec. En 2026, on serait déjà rendu à 26 cas. L'anaplasmose, les médecins disent que ça peut être bien traité si c'est diagnostiqué très tôt, mais ça porte quand même des risques pour les personnes vulnérables avec notamment des maladies chroniques. Les principaux symptômes, on parle de fièvre élevée, très, très soudaine, on parle de frissons, de fatigue intense, de maux de tête, douleurs musculaires. Donc, si jamais vous faites piquer par une tique, très important de regarder pour l'anaplasmose et aussi la maladie de Lyme et de consulter. On a également un courtier immobilier de la Rive-Sud de Montréal qui a décidé d'offrir ses services avec une commission de 1,25%, alors que la plupart au Québec, ça tourne autour du 5%. Sa décision n'a évidemment pas fait vraiment plaisir à l'industrie. Quand Remax a appris qu'il offrait le taux quand même super avantageux, l'entreprise a demandé au courtier de rompre ses liens entre lui et Remax. Il est maintenant courtier indépendant, vous l'aurez compris. Lui, il fait le pari qu'avec son taux de 1,25%, il pourrait conclure environ une quarantaine de transactions durant une année. Puis avec le prix des condos puis des maisons dans la région de Montréal, il évalue quand même qu'il pourrait faire jusqu'à 300 000 $ par année.
0: Ouais, ça jase beaucoup, puis tu sais, parce que mettons en 2015, là, on lance des chiffres dans les airs, si la moyenne des maisons à Québec y était de 250 000 $ la commission pour ce qui est des courtiers, c'était autour de 4-5 %.
1: OK.
0: Ça représentait à peu près un bon pourcentage du travail que le courtier pouvait faire.
1: C'était correct dans le ratio.
0: Ça pouvait être considéré comme correct. Est-ce que moi, je trouve ça correct?
1: Ils ne travaillaient pas à perte.
0: C'est pas vraiment important. Ils ne travaillaient pas à perte. Ils ont des frais aussi à payer chez Via Capital ou encore chez Remax pour être là. Des frais de bureau, des frais d'association, des cotes à donner. Et ce que les gens se posent comme question, c'est que pour le même travail, quelques années plus tard, la maison qui était à 250 est rendue à 500. Ouais. Mais tu as le même travail à faire. Puis tu as le même pourcentage qu'il y a de ça quelques années. Donc, il y a de plus en plus de gens qui disent « Est-ce qu'on devrait revoir la commission des courtiers? »
1: À la baisse.
0: Savez-vous quoi? Ouais. Si moi, on me dit la même affaire, « Hey Yann, faudrait revoir, pour le même travail que tu auras à faire, faudrait revoir ton salaire parce qu'on trouve que tu gagnes trop cher. On va te couper ça de moitié. Je vais avoir de la misère à arriver. »
1: Ça passera pas.
0: Je comprends pourquoi certains courtiers disent hey, ça n'a pas de Christie de bon sens de couper le marché de même.
1: Oui, puis il y en a qui vont dire aussi hey, l'inflation, vous allez la calculer comment? Si une année on fait moins, puis là une année on fait plus.
0: C'est ça.
1: Puis nos dépenses augmentent quand même, puis le prix des maisons stagne. Il y a aussi cette variabilité-là dans leur métier qui fait en sorte que c'est dur. Une année, tu vas peut-être faire énormément d'argent, énormément, peut-être même trop pour ce que tu as travaillé. Puis d'autres années, même si tu veux mettre autant d'énergie, le marché peut crasher un moment, puis tu fais plus ces sous-là.
0: Ouais. J'ai pas connu grands professionnels dans le marché immobilier qui ont des vies familiales convenables.
2: Ah ouais, hein, c'est difficile.
1: Mais quand est-ce que tu visites des maisons?
0: Tu travailles le soir, tu travailles la fin de semaine, t'es sur appel, puis le jour, tu règles tes dossiers. Fait que c'est du 7 sur 7, t'as jamais la crise de paix. C'est pour ça que des fois que les gens tentent de s'associer avec un autre courtier, fait qu'ils peuvent se donner des breaks un et l'autre.
2: Ouais.
0: Mais j'ai pas connu de courtier professionnel qui est capable d'avoir un équilibre correct, famille, loisirs, vie sociale et professionnelle.
1: Non, c'est vrai que ça se travaille moins bien comme ça.
0: Fait que pourquoi on donne un salaire supplémentaire à des gens qui travaillent de nuit? Pourquoi on donne des primes de nuit? Parce que ça nuit à leur qualité de vie. T'sais. Moi, je me lève à 3 heures. Fait que je sais très bien que j'ai mon espérance de vie parce que je me lève pendant la nuit est diminuée. Parce que tous les travailleurs de nuit, soit dit en passant, diminuent leur espérance de vie en raison des statistiques. Là. Quand on regarde les statistiques, tous les travailleurs de nuit vont vivre moins longtemps que celui qui travaille de jour.
1: Ben, les heures de sommeil sont hyper importantes. Là. C'est ça qui régénère ton corps. Puis il demande aux travailleurs de nuit, il y en a sûrement, 88-971-1021, qu'est-ce que vous avez vu comme différence sur votre corps depuis que vous le faites? Juste s'alimenter, là, ça prend le bord. Il y en a qui ont pris énormément de poids, qui n'ont plus le même métabolisme, ça scrape une couple de choses. Ça se paye. Dans beaucoup d'emplois, ça se paye. Il y a des primes de nuit puis des primes de chevauchement aussi là, dans certains emplois là, quand tu es syndiqué. Là. Si tu recommences à travailler à l'intérieur de X nombre d'heures, ce qui est anormal, considéré différent, tu as aussi une prime de chevauchement.
0: Les camionneurs, il y a, mettons, 2011, 2012, 2013, gagnaient à peu près le même salaire qu'ils gagnaient dans les années 80. Puis des fois, ils gagnaient moins cher en 2011, 2012, 2013 que les gars qui travaillaient dans les années 80. Là, aujourd'hui, on a revu les salaires, ça a augmenté un peu plus pour les camionneurs. Mais quand tu travailles la nuit, tu es 13 heures à conduire dans ton... Là, aujourd'hui, parce que sont légiférés...
2: Oui, il y a des normes, là, maintenant.
0: Il y a des normes, mais avant, il n'y en avait pas. Tu pouvais conduire pendant 20 heures.
2: Ouais.
0: Ta qualité de vie était médiocre, là. Là, à cette heure, on a des jobs, puis on a un livre de bord à remplir pour respecter les heures. Camionneur de nuit, ça peut gagner 38-39 piastres de l'heure. Ça commence à être intéressant pour eux autres. Mais ils ont eu des années de vache maigre.
2: Puis ça dort dans leur truck, là. Ça dort pas dans les hôtels 5 et 2.
1: Non, ça mange, tu croches quand, mettons, t'es pas organisé, t'es loin de ta famille.
0: Ça se lave à mitaine, puis ouais. S'ils prennent une douche, il faut absolument qu'ils mettent de l'essence, parce que sinon, il faut qu'ils payent.
1: Les haltes routières sont pas les mêmes ici aussi au Canada qu'ailleurs.
0: Mais c'est des métiers de passionnés.
2: Mm-hmm. Oh, ouais.
0: T'sais, c'est des métiers de passionnés.
1: Yann, t'as mis sur ton Facebook la fameuse vidéo que tout le monde demandait tantôt, là,
0: oui.
1: Du début d'émission. Les gens peuvent aller le voir sur ton compte.
0: Oui. Je vais vous rappeler un peu l'histoire avant de faire la pause. C'est une jeune femme que j'ai reçue dans mon ancienne vie radio. Je pense qu'au moment où je l'ai reçue, elle était autour de 18-19 ans. Elle faisait son cours de camionneuse au CFTC. Et on est resté en contact pendant des années. Et là, ça fait à peu près 10 ans que je n'avais pas eu de nouvelles. Je savais qu'elle était sur mon Facebook. Et ce matin, à 5 heures, elle était à l'angle d'Henri Bourassa. Ça, c'est dans le secteur de Saint-Pascal. Entre Limoilou et Saint-Pascal, pour situer les gens. Là. Et donc, Henri Bourassa, 18e rue, elle est camionneuse. Donc, elle vient du nord, elle s'en va vers le sud. Donc, elle allait prendre exemple du frein Montmorency. Et il y a un individu avec un T-shirt vert, calotte, sac à dos, Bermuda. Quelle couleur, Pascal? Tu dirais quoi? Bleu?
1: Ouais, jeans.
0: Bleu carotté. Ouais. Ça ressemble un peu à ça.
1: Bleu jeans.
0: Qui a tenté de rentrer dans son véhicule. Tu comprends que la camionneuse a été terrorisée. Heureusement, ça a été filmé. Elle est partie, là. Puis oui, elle a passé sur la lumière rouge. Savez-vous quoi? Moi, si quelqu'un tente de s'introduire dans mon véhicule, puis il n'y a pas un maudit chat à l'horizon, le gaz au fond, puis je sac mon camp. Je sais qu'il va y avoir des critiques sur le fait que la camionneuse est partie sur la lumière rouge. Mais mettez-vous dans sa tête, là. Une jeune femme de 27, 28 ans, qui voit du côté passager un gars qui tente d'ouvrir la porte.
1: Puis il l'a enligné, il n'a pas hésité. Il savait depuis au moins 3-4 mètres que c'est ça qu'il allait faire.
0: Fait que si vous êtes capable de l'identifier, on aimerait bien avoir son nom pour savoir qu'est-ce qu'il voulait faire exactement. Puis ben, je viens de voir un commentaire. Puis by the way, si ça vous arrive à Québec, les policiers vous demandent de les appeler même si vous êtes en sécurité. Pourquoi? Parce que cet individu-là qui s'est essayé avec votre porte qui était barrée peut s'essayer avec une porte qui n'est pas barrée.
2: Ouais, ça pourrait arriver à d'autres, donc c'est important de le signaler pour éviter que ça se reproduise.
0: Exactement. 418-971-1021, s'il se passe quoi que ce soit sur la route, merci de nous en informer.
1: Il y avait un cycliste dans le coin de Wilfrid Hamel tantôt et de Laurentienne. En fait, il se promène, c'est sûr, en pleine autoroute. Alors faites attention, là, il est à quelque part dans la ville, en espérant qu'il soit rendu à destination, qu'il ne soit plus sur l'autoroute. Autoroute direction... ouest, à la hauteur du chemin Jean Gauvin à Québec, là, c'est vraiment, vraiment congestionné. Vous allez attendre un bon bout. Il y a des gens qui nous ont aussi texté là-dessus. Tout ce qui est la capitale, ben, les points chauds sont à l'habituel. Donc, Pierre-Bertrand, Première Avenue. Mais ça s'est dissipé. Donc, ça roule. C'est juste qu'un ralentissement. Par contre, à la hauteur de la 40, direction ouest, à la hauteur de l'autoroute 73, donc Laurentienne, entrée aussi pour la capitale, là, c'est congestionné. Vous allez attendre un petit bout. L'heure de pointe n'est pas terminée. Mais sur les ponts, ça roule.
0: Merci beaucoup, merci beaucoup. Au soccer, mon ami, ça va être toute une finale. Les Anglais doivent être déçus.
2: Ben, les Anglais qui attendent depuis 1966 leur retour en grande finale de la Coupe du Monde, mais malheureusement pour eux, ils ont échappé l'avance face à l'Argentine qui l'emporte 2-1. Il y avait l'avance des Anglais jusqu'à la 85e minute, puis ça a été deux buts quand même assez rapides là, des Argentins à la 85e minute et dans le temps supplémentaire à la 92e minute. C'est Lautaro Martinez qui marque le but gagnant. Deux passes de Messi. Encore une fois, performance tout simplement magistrale pour l'Argentin qui propulse son pays pour une deuxième finale de suite. Et ça se fera contre les Espagnols qui ont eu un très beau tournoi, seulement accordé un but. Donc, ce sera définitivement un affrontement entre l'attaque argentine et la défense espagnole.
0: Y a-tu d'autres choses dans le merveilleux monde du hockey? On parle encore du hockey au mois de juillet. On est quoi? Mi-juillet, 16 juillet, Pascal?
1: Mon grand calvaire.
0: On sera pas capable de s'empêcher de parler de hockey.
1: Hey, vous faites l'année
0: pour les prochaines semaines. Ouais, on est rendu malade mental.
1: Y a-t-il au moins une semaine de break? Sérieux, je me pose la question.
0: Mais je pense que ça va avec la frénésie du Canadien.
2: Ouais, ben
0: le Canadien est un super de bon club et on veut absolument savoir tout ce qui va se passer.
2: Oui, ben vu pas au Québec, le hockey, on est des fans. Et habituellement au mois d'août, là, pour répondre à ta question, là, ça se calme un petit peu. Là, les DG aussi veulent prendre des vacances. Fait qu'habituellement,
1: ça se calme trois jours?
2: Ouais, une petite semaine là, de temps d'aller au chalet. Mais on a Trevor Zegras qui s'entend avec les Flyers de Philadelphie sur un contrat de 4 ans qui lui rapportera un petit peu plus que 9 millions de dollars par année. On a également Patrick Kane qui aurait décidé de bientôt de où est-ce qu'il va jouer la saison prochaine. On sait, lui, il s'alignait avec les Red Wings de Détroit la saison dernière. Eh bien là, il hésiterait entre soit retourner aux Blackhawks de Chicago, là où il a gagné quand même 3 Coupes Stanley, ou d'aller avec les Sabres de Buffalo. Il faut savoir qu'il vient de la région de Buffalo. Donc, c'est ce qui se passe dans le cas de Patrick Kane.
0: Merci beaucoup. 8h28, on fait une courte pause. Après la pause, on parle avec Marc Ranger, qui est un ancien syndicaliste, un gars à qui on aime bien jaser. On va parler de la pénurie du personnel au CHU de Québec qui cause un problème là, au niveau des patients. On n'a pas assez d'employés pour fournir le nombre de patients qui rentrent au CHU. Puis le syndicat est très, très, très inquiet. Donc, on en parlera avec Marc dans les prochaines seconde.
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7: Bon jeudi, les amis. La paye, as-tu déjà dépensé? Hey, c'est rentré à minuit hier. Toi, Pascal, tu savais même pas qu'on avait une paye cette semaine?
21: Non, mais je suis plus payée de la même manière que vous, moi, là.
7: OK, c'est vrai, t'es une travailleuse autonome.
21: J'ai une vie de pigiste.
7: Une joueuse autonome. Toi, ouais. Ta paye, l'as-tu apprécié?
22: Ah, moi, je le sais qu'à 40, je peux te le comprendre.
7: Ouais, moi aussi. Ça coûte cher, les enfants. T'en as combien, toi?
22: J'ai un chat, c'est tout.
7: Un chat?
21: Hey, mais ça coûte cher, ça aussi.
7: Un chat?
21: Surtout malade.
22: Moi, c'est moins payé qu'un chien.
7: Ouais, pour que mon petit gars puisse améliorer ses notes, je lui avais promis que s'il passait son année, il pouvait avoir un gecko. Ça se peut-tu?
22: Arc, un gecko.
7: Un gecko.
21: Non, il y a tout, je te le dis, c'est présentable.
7: Puis, j'ai adopté un gecko. Fait que là, il a fallu que je trouve un aquarium, que je mette du sable là-dedans, que je fasse un genre de terrarium.
22: Ah, ouais.
7: Puis là, mon petit gars a dit, papa, je vais travailler, je vais faire des tâches à la maison, je vais vider la vaisselle, puis ça va payer la nourriture. Parfait. Finalement, il n'a jamais rien fait de ça.
21: Mais t'avais dit ça aussi pour les chats, chose que t'as pas appris.
7: Oui, c'est ça. Puis, savais-tu que les geckos, ça mange des grillons?
22: Oui, vivant.
7: Parfait.
21: Parfait. Faut t'achètes ça.
7: Sais-tu que le gecko, c'est lui qui décide quand il va manger les grillons?
22: Ah oui?
7: Fait que si tu lui donnes, mettons, le matin puis le soir, il n'a pas encore mangé ses grillons, là, pendant la nuit, le grillon, lui, il est content. Là, fait qu'il chante de ne pas avoir été mangé. Il chante.
22: Ah oui, hein?
7: T'as l'impression d'avoir un lac dans l'autre chambre.
21: Tu vas avoir une tarentule, mettons. C'est quoi cette année que tu as promis à tes gars comme animal?
7: Je sais pas, mais si vous croisez un de mes gars, parlez-y pas d'animaux, OK? fait que là, finalement, j'ai acheté des petits verres. Fait que j'achète des verres.
21: Ça m'écœure tellement.
7: À chaque. C'est des verres turquoise.
21: Ça m'écœure.
7: Je sais pas comment ça s'appelle. Il y en a qui disent des verres de soie. Les verres de soie sont cool aussi, mais je les trouve quand même jolis. Fait que je veux pas donner ça à mon gecko, mais les petits verres sont dégueulasses. C'est verres turquoise.
21: Hey, s'il te plaît, c'est l'heure du déjeuner.
7: Ça coûte 10$. Fait que ça coûte 10$ à chaque semaine. Fait que. Il y a combien de semaines dans une année? 52. Fait que ça me coûte 520$ pour entretenir le gecko qui a juste moi qui parle.
21: Puis qui sert à rien.
7: Puis qui sert à rien.
21: Il faut que tu laves son terrarium. Ça pue-tu comme une tortue? Quand t'en laves pas? Ça m'aide.
7: Je te dirais que ça pue comme un collègue qui n'a pas pris sa douche le matin.
21: Ben, c'est déjà beaucoup.
7: C'est ça.
21: C'est déjà beaucoup. Et tu le sais que ça pourrait te nuire, ça, dans une future relation, mais tu sais, je le dis avec affection, parce que si quelqu'un tombe en amour avec toi, chose que je pense qu'il n'y a pas beaucoup de pourcentage de possibilités.
7: Ben, je prends un super set, puis un Lotomax pour ça, là.
21: Ouais. Mais ça arrive, le zoo à maison, là.
7: Ouais, mais j'ai pas le choix. Si elle veut de moi, va falloir qu'elle accepte mes enfants.
21: Oui, ça,
7: va falloir qu'elle accepte les animaux de mes enfants, puis il va falloir qu'elle accepte ma moto.
21: Ben là, deux choses là-dessus sur trois, c'est plus facile, mais la chose qui n'est pas
7: prioritairement,
21: facile...
7: Prioritairement, c'est ma moto. OK, hey, on passe à d'autres choses, les amis, parce qu'il faut parler de choses sérieuses avec notre ami Marc Rangé, ex-syndicaliste. Salut Marc Rangé!
23: Hey, salut, je remarque que l'angle de la caméra n'est pas sur vous, donc j'imagine que vous n'êtes pas présentable.
21: C'est vrai que c'est sur le mur.
23: Ouais,
22: je t'ai présenté, Alex.
23: Salut, Alex, ça me fait plaisir.
7: Enchanté. Je suis venu en moto ce matin, j'ai ma petite calotte par en arrière. Je voulais pas que tu me vois sous cet angle-là.
23: Ça va très bien.
7: Les petits culs à calotte en arrière qui travaillent à Radio de Québec, tu sais ce qu'on en pense. Hey, Marc Langer, hier, il y avait un article intéressant de Catherine Bouchard dans le Journal de Québec. Le syndicat des travailleurs et travailleuses du CHU de Québec qui dénonce le laxisme de Santé Québec vis-à-vis la pénurie de personnel qui sévit dans ces établissements et qui pousse le personnel à bout de souffle. Tu sais quoi, Marc? Moi, je suis Nostradam Marceau des fois. Je te prédis qu'au mois de juillet, dans un an, on va se reparler exactement de la même affaire à ce temps-ci de l'année, OK? La diminution radicale des embauches du côté de Santé Québec nuit fortement aux soins donnés aux patients. Selon le syndicat, 32 % des postes d'assistantes et d'assistants techniques en pharmacie sont actuellement vacants. 20 % des postes demeurent à pourvoir pour ce qui est des préposés et préposés aux bénéficiaires. Et des pénuries, on dit que ça a déjà des conséquences sur les services, notamment une réduction des heures d'ouverture en pharmacie, tout en augmentant la pression sur les équipes en place. Et la problématique prend de l'ampleur si on considère la période des vacances qui est en cours. Pourquoi c'est toujours la même histoire en santé au Québec? Le problème, Marc, c'est encore les syndicats ou c'est les employés qui ne sont pas assez faits forts pour travailler en santé?
23: D'abord, c'est drôle parce que moi, ma blonde, parfois, mon surnom, c'est Nostradamarc. Donc, on se ressemble par rapport à ça. Mais effectivement, à chaque année, puis c'est la période estivale, fait que c'est un peu normal qu'on vive ce phénomène-là, parce que veux, veux pas, les vacances doivent être données. Ça prend des bonnes longues listes de rappels pour pouvoir combler les besoins, puis c'est pas toujours au rendez-vous. Mais tu sais, il y a une affaire qui me frappe, là, que j'ai remarqué dans la couverture médiatique, c'est que le CHU de Québec, pour commenter le nombre d'embauches puis de départs, on utilisait un langage que je reconnais bien des gestionnaires du réseau de la santé. Là. Ils disent le nombre de départs évitables a diminué de 24 %. Puis ça veut dire que c'est 223 départs de moins que par rapport à l'année passée. Donc, pour comparer. Mais des départs évitables, c'est tout ce que ça veut dire. Premièrement, 223 départs de moins, c'est 24 %. Moi, je suis pas fort en mathématiques, mais ça veut dire qu'il y a eu au-dessus de 900 départs. Mais
7: 900 départs?
23: Oui, mais évitables. Ça veut dire qu'ils ne comptent pas là-dedans les départs à retraite qui sont inévitables. Ça veut dire qu'il y a eu beaucoup plus de départs. S'ils donnaient leur juste, là, il y a eu beaucoup plus de départs que d'embauches parce qu'ils parlent de 765 nouveaux employés. Moi, je prétends, si je calcule bien, je peux me tromper, mais qu'il y a peut-être eu le double de départs. C'est bien sûr que ça n'arrive pas dans ce contexte-là. Mais je veux juste noter l'espèce de langage aseptisé qui ne veut rien dire. Ouais. Dites combien il y en a eu au total de départs, combien il y a eu d'embauches au total, puis on va bien voir que ça ne marche pas.
7: 20 % pour ce qui est du taux d'absentéisme au CHU de Québec. Qu'est-ce qui explique cet absentéisme-là?
23: D'abord, comme je dis souvent, il faut regarder, est-ce que dans le 20 % tu as tous les régimes de congés parentaux, donc des congés que tu peux pas éviter, qui font pas partie normalement du taux d'absentéisme. L'absentéisme, c'est vraiment des gens qui manquent, qui sont malades, qui manquent le travail. Fait qu'il faut voir c'est quoi ce 20 %-là, mais c'est sûr que c'est élevé de toute façon.
7: Mais c'est un employé sur cinq, là. C'est catastrophique, Marc, surtout dans le milieu de la santé où on n'est pas de reste, là, en ce qui a trait aux employés.
23: Mais tout à fait. Mais pour ça, je répète, il y a quand même dans le réseau de la santé 85 % de femmes. Il y a beaucoup, beaucoup de congés parentaux et c'est très bien comme ça. Fait qu'il faut le considérer là-dedans. Ouais. Mais si le vrai taux d'absentéisme est autour de 14 %, c'est déjà beaucoup trop. Puis ça dénote qu'il y a un maudit problème. Mais un des problèmes aussi, là, moi, je le remarque depuis quelques années, là, les deux parties, là, le gouvernement de Santé Québec est fautif puis il donne pas la vérité. Mais de l'autre côté, de toujours, toujours avoir un discours négatif, ça attire pas le monde dans le réseau de la santé. Fait que moi, je dis souvent aux syndicats, amener des solutions aussi. Oui, c'est vrai que tu parles d'assistante technique en pharmacie. Moi, je pense que ça fait 15 ans qu'il manque de monde dans ce poste-là. Fait qu'un des problèmes, puis d'ailleurs, il y avait eu des gros règlements pour ce poste-là au niveau de l'équité salariale. Mais un des problèmes, c'est certainement les conditions dans certains des titres d'emploi. Mais tu sais, il faut être un peu plus... Tu peux pas avoir de la misère à embaucher quand tu dis tout le temps que c'est de l'enfer travailler dans le réseau de la santé publique. Là.
21: Marc, écoute, hier, on avait en entrevue Caroline Verrette, qui est présidente du syndicat des travailleurs du CHU de Québec, puis on a exactement parlé de ça en disant, OK, d'un côté, vous voulez du personnel, mais de l'autre côté, on le voit très bien que vous avez des problématiques, des défis, des enjeux, puis que c'est pas très alléchant. Qu'est-ce qu'on fait avec ça? Puis elle a dit, il faut travailler des deux côtés parce que nous, on chiale que c'est pas alléchant, puis les gens veulent pas se présenter pour ça, mais elle dit, il y a des gens quand même qui veulent travailler, sauf que le gouvernement n'engage plus. Pendant ce temps-là, ils font Santé Québec puis donnent des grosses payes à des gestionnaires au lieu d'embaucher. Elle avait quand même ce point-là.
23: Oui, c'est un bon point. Puis l'autre point aussi. Moi, je l'ai vu dans la dernière année parce que j'ai eu deux opérations dans la dernière année et demie. Puis c'était au public, mais qui m'ont envoyé me faire opérer au privé. Et dans ces centres-là, des blocs opératoires privés, il y en a plein là qui ont des contrats avec le public. Ils vont siphonner le personnel du réseau public qui est très, très content d'aller travailler dans ce réseau-là. Fait qu'on n'a peut-être plus d'agences d'infirmières privées, mais on a le privé qui vient chercher beaucoup d'infirmières, de préposés aux bénéficiaires, puis de personnel administratif et de personnel de laboratoire qui s'en va au privé. Le système public se fait parasiter, fait que c'est aussi un cercle vicieux.
21: Mais on peut pas leur en vouloir, Marc, j'ai l'impression, dans ces conditions-là, quand on entend des gens qui aimaient leur travail puis qui se rendent compte que finalement, ils vont avoir des griefs parce que à la maison, il faut quelqu'un pour s'occuper de leurs enfants, puis on leur demande de faire un troisième temps supplémentaire à la toute dernière minute quand ils viennent faire 12 heures. Tu sais, le bas blesse là aussi, puis... Il y a quelque chose de particulier, c'est que la chicane pogne entre les employés parce qu'ils veulent travailler ensemble. Quelqu'un se présente pas parce qu'ils prennent un congé de dernière minute, parce qu'ils sont au bout puis c'est leur solution pour aller chercher leurs enfants à l'école. Puis de l'autre côté, ben l'employé, le collègue comprend, mais est aussi en beau maudit. Le gouvernement perd beaucoup là, en plus à faire en sorte qu'il y ait des conflits à l'interne.
23: C'est un maudit bon point parce que, justement, je me faisais dire ça par des infirmières, du personnel de ces centres privés-là, qui disait le climat de travail, il était plus capable de le supporter. Il y a des tensions, mais surtout la question aussi d'obligation de prestation de travail quand tu es déjà au bout du rouleau. Fait que eux autres, leur vie personnelle est importante. Je les blâme pas. Ce que je dis, c'est que le gouvernement de la CAQ, bien objectivement, depuis 8 ans, a beaucoup ouvert la porte au privé. Et ça, en fermant la porte aux agences de personnel, mais en ouvrant la porte au privé pour compenser les faiblesses du public. Mais ça fait en sorte que ça le fragilise de plus en plus. Là-dessus, il y a une grosse réflexion à faire. Moi, je dis pas que d'avoir créé Santé Québec, c'est pas vraiment ça le problème, parce que un employé du réseau devrait pouvoir bouger partout, puis c'est le même employeur. Fait que ça, c'est pas un problème. Mais il doit vraiment regarder à être plus attractif, puis comment rendre le monde plus heureux au travail, parce que quand tu l'es pas, tu t'absentes du travail, tu trouves toutes les raisons au monde pour pas être présent au travail, puis ça fait mal. Mais l'été, je reviens à ce qui a été dit d'entrée de jeu, c'est que l'été, c'est encore pire, parce que là, il faut accorder des vacances. Le syndicat aussi peut pas être surpris que ça arrive à ce moment-là.
7: Oui, puis on va se reparler aussi pendant le temps des fêtes. Ça va être la même affaire. Ouais, on va nous dire qu'on dépasse nos capacités de 100, 150, 200 %, mais on va apprendre que parce que le personnel doit prendre des vacances pendant le temps des fêtes, ben on a retiré des civières, ce qui fait en sorte que le pourcentage augmente. Dis-moi, Marc, écoute, t'es assez observateur de tout ce qui se passe dans l'actualité. Depuis qu'on a créé cette grosse bête-là, là, avec Geneviève Biron, qui est la top gun des gestionnaires et qu'on a créé Santé Québec. Est-ce que tu constates une certaine amélioration? Est-ce que tu as entendu parler dans le milieu d'une amélioration en santé?
23: Écoute, c'est encore trop tôt pour le dire. Moi, je pense qu'il y avait une certaine logique de le faire. Puis je connais beaucoup de gens que ça leur a permis de bouger puis de rester dans le réseau public, d'être plus heureux, de se rapprocher de chez eux parce que là, leur ancienneté, leur année de service était reconnue. Puis il y a une certaine logique, une certaine cohésion. Sauf que Santé Québec ne peut pas fermer les valves à des établissements comme au CHU de Québec alors qu'il y a besoin d'avoir des embauches puis que les gestionnaires ne donnent pas leur juste. Parce que je répète, il y a eu plus de départs que d'embauches. Tu as déjà des postes vacants, fait que ça fait très, très mal. C'est ça, je pense, qui irrite beaucoup le personnel. Fait que donc, il faut laisser l'autonomie. Fait que si j'avais résumé, là, c'est bien beau de créer une grosse bébite, là, mais il faut que chacun des établissements ait l'autonomie de prendre les bonnes décisions en fonction de leur propre réalité, qui n'est pas la même que ce soit Montréal, Québec ou ailleurs.
7: C'est encore une bonne chose qu'on ait interdit au système de santé de faire affaire avec le privé?
23: Au niveau des agences de personnel.
7: Les fameuses agences de personnel, il y en a des gens qui sont disponibles pour travailler.
23: Ouais, moi, oui, puis moi, je suis d'accord avec ça, parce que c'est une façon de couper les valves un peu. Mais pendant ce temps-là, le gouvernement a multiplié des ententes de 5 ans pour que les gens aillent se faire opérer au privé, et c'est là où le personnel s'en va dans ces cliniques-là. Ouais, tu sais, je te disais, l'hôpital de Saint-Jérôme, je me suis fait opérer à 500 mètres de là, au public, payé par le public, par une clinique privée qui est possédé par 5 chirurgiens du public et avec tout du personnel du public qui ont lâché le public. Hello.
21: C'est complexe avec Santé Québec. Il paraît à l'intérieur des rangs. Pour eux, ils n'ont pas vraiment vu de différence. Puis au contraire...
0: Ouais, c'est ce qu'on me dit. C'est ce qui vient à mes oreilles. C'est que c'est aussi compliqué que ça l'était.
21: Puis rappelons Christine Germain qui a quitté le conseil d'administration de Santé Québec. Marc, est-ce que ça t'as eu des échos de ça, de comment ça se passe même à l'interne si on perd des têtes quand même importantes qui avaient été recrutées hier, à la limite?
23: Oui. Ben, écoute, ma réflexion là-dessus, c'est qu'ils ont formé un conseil d'administration un peu... je sais pas comment dire pour être gentil.
21: Oui, on voit mais que...
0: t'es à Radio de Québec, Marc. Tu peux mettre le gaz au fond. Là.
23: Ouais, parfait. avec des gros noms, puis ça vient dans certains cas... enrichir le CV, mais c'est pas du monde qui reste, puis c'est pas du monde qui, dans certains cas, connaissait. Comment tu peux aller chercher quelqu'un qui connaît pas du tout le réseau public? Tu sais, c'est pas... comment tu pourrais dire ça?
21: C'est encore un problème de « on va pas sur le terrain parler aux gens qui sont impliqués ».
23: Puis les bonnes personnes, puis au conseil d'administration, il devrait avoir des représentants, des employés du réseau de la santé aussi, pas pour faire un forum de débat, mais pour vraiment avoir les vraies discussions. Donc, ma vraie réponse, c'est je m'attendais pas à ce qu'elle reste Mme Germain, longtemps. Elle va pouvoir ajouter ça à son CV. Je dis pas ça négativement. Je dis ce que je pense. Mais je veux dire, tu laisses pas de marque en 2 ans. Là. Ben voyons donc.
0: Marc Rangé, c'est toujours un plaisir.
23: Salut,
0: bye-bye. L'exceptionnel Marc Rangé, à qui on aime bien jaser des dossiers qui touchent le merveilleux monde du syndicat. C'est la gang du CHU de Québec, là, le syndicat des travailleurs et travailleuses du CHU de Québec qui dénonce une pénurie de personnel. Bon, on va se le dire, là, c'est le temps des vacances, c'est un peu plus compliqué. Moi, ce qui me marque, là, c'est plus les gens qui sont à l'intérieur, qui se font soigner au CHU de Québec. Il y a un employé préposé aux bénéficiaires sur 5 qui ne rentrent pas. Les autres doivent compenser. Qu'est-ce qui arrive avec le patient? Y est-tu plus longtemps dans sa marde? J'espère que non, parce que c'est tous des payeurs de taxes qui payent énormément cher le gouvernement du Québec, le gouvernement du Canada, parce que oui, il y a un transfert en santé du gouvernement du Canada vers le Québec.
21: Mais la réponse est oui.
0: On n'a pas l'impression d'avoir un retour sur l'investissement. Si jamais le patient paye parce qu'il y a une pénurie de personnel, c'est totalement anormal.
21: Mais la réponse est oui,
0: il paye. Puis le préposé aux bénéficiaires qui en a déjà plein les bras, on le paye pas plus pour faire plus de tâches.
21: Ben, puis d'être éreinté, d'avoir la possibilité de faire des erreurs, puis de contrevenir à l'ordre pour lequel il travaille, puis de se faire rabrouer. À un moment donné, quand tu travailles en défoncé, t'arrives sur le terrain, t'es pas aussi performant que t'étais. Si tu fais une erreur, puis tu perds ta job à cause de ça, est-ce que tu peux te retourner en disant « Oui, mais c'est parce qu'à un moment donné, j'ai pas de conditions de travail, je suis défoncé de fatigue. Ouais. » Pensez-y, les parents, là, que depuis que vous avez des enfants, là, vous avez pas le même taux de sommeil, vous avez pas... À un moment donné, vous manquez de patience, vous êtes pas alerte, vous manquez des trucs, c'est sûr. N'importe qui manque de sommeil, je donne l'exemple des parents, mais imagine quand tu travailles en santé où t'as pas le droit à l'erreur. La dame hier du syndicat, elle est proposée aux bénéficiaires, puis elle disait, excuse-moi, elle dit, sur les étages, à un moment donné, le petit bouton là, pour avoir de l'assistance, là, mais tu pèses dessus, c'est plus le même temps de réaction qu'auparavant. Là. Fait que ça se peut, un, que tu pèses puis ça prenne énormément de temps. On n'est pas capable d'évaluer sur le coup si c'est une urgence par rapport à quelqu'un d'autre parce qu'on ne te parle pas, on n'est pas venu te voir. Fait que oui, il n'y a pas un délestage, mais des soins qui se donnent de moins.
0: Oui, puis il y avait quelqu'un qui travaillait à la radio à Québec il y a de ça quelques années, puis il n'y a plus de ce monde aujourd'hui qui disait des affaires absolument ignobles sur les gens qui travaillaient dans le système de santé. Il disait que si ça allait mal, le système de santé, c'est parce que c'était principalement géré par des femmes, puis c'était des femmes qui travaillaient principalement dans le système de santé. C'est pas quelqu'un qui a nécessairement parlé avec des gens qui étaient dans le système de santé. Pour avoir passé ma vie pendant quelques années avec une femme qui était dans le merveilleux monde de la santé, c'est pas évident, là. Quand tu viens de finir ton corps de travail, il est 8 heures, puis la chef infirmière dit excuse-moi, Alex.
1: Faut que tu restes.
0: Puis là, tu te dis attends un peu, là. C'est parce que là, mon chum est à l'extérieur. Moi, mes enfants sont à la garderie. Si j'arrive pas à 4 heures, ils vont être sur le bord du chemin. Faut que je quitte.
21: Puis j'ai personne pour aller à la maison.
0: Puis là, la chef infirmière, je sais pas si c'est elle qui décide ça, mais là, la chef infirmière dit, ouais, non, tu peux pas quitter. Organise-toi autrement, là. Il y en a qui sont isolés, mais il y en a qui ont un bon cercle familial. Mais à un moment donné, c'est de la pression supplémentaire que tu dois avoir en plus de ton deuxième corps de travail où on t'interdit de sortir de l'hôpital, que tu dois avoir pour que tes enfants puissent
7: sortir de la garderie, puis avoir un repas, puis pouvoir dormir, puis être en toute sécurité. T'imagines-tu le stress de ces gens-là qui travaillent dans le système
21: de
7: santé?
21: Faut que tu trouves ta solution pendant que ton deuxième quart de travail est commencé, puis que tu travailles depuis les petites heures du matin pour aller chercher tes enfants. T'es en train de travailler, ouais. Faut que tu trouves, mais tu peux pas être sur ton sel, tu peux pas faire la pression que tu viens d'énumérer, là, on pourrait en faire un exemple encore plus charnu.
7: Fait que tant que t'as pas connu quelqu'un qui travaille à l'hôpital, ou que tu n'as pas entendu parler des gens qui travaillent à l'hôpital, tu peux pas te prononcer là-dessus.
1: Ah
7: puis de dire que c'est parce que c'est un milieu de femmes que ça va mal, ça n'a pas de Christi de bon sens. Puis à la limite, c'est misogyne.
21: Ben oui, c'est
1: vrai. Ouais, 100%.
21: Puis la chicane pogne, là. Ouais, la chicane pogne entre collègues.
7: Ben, écoute, il y a une chef infirmière qui avait barré les portes d'un département pour empêcher... Hey, ça doit dater de quelques années. Là. T'es un bon chercheur sur Google, toi. Là. C'est de ta génération, hein, Google.
1: Je connais ça.
7: Il y a une chef infirmière qui avait enfermé les infirmières pour pas que les infirmières quittent le département il y a de ça quelques années.
21: Ben, parce qu'elle était à bout. Elle se disait, si tout le monde part, j'ai personne sur le plancher. On se fait taper ses doigts. Mes patients vont pas avoir de soins. C'est impensable. Ouais. Si tu veux défendre ton patient...
7: Mais pense à notre boss, là, Steven Croateau.
21: Ben,
7: là.
21: Ben non.
7: Là, l'équipe du midi rentre pas. Là. Il barre la porte ici. Tu réagis comment?
21: Ben,
7: mais en plus, que... c'est le genre à Steven.
21: Oui.
7: Tout mais le monde sait que c'est le genre à Steven.
21: Il faudrait qu'il se muscle, Steven, s'il veut avoir la carrure pour empêcher, mettons...
7: Ouais, mais si la porte est barrée, là, ouais. c'est écoute...
21: De l'extérieur, là, puis tu regardes dans la fenêtre, puis tu salues, là.
7: Ouais. Mm. Mais c'est ça qui est arrivé il y a de ça quelques années. Tu le retrouves-tu?
1: Je cherche, mais...
7: Ah, c'est pas si grave que ça, mais c'est réellement arrivé. Une chef de département qui avait embarré les infirmières pour pas qu'elle quitte le département.
21: Puis entre gang, si toi et moi, on travaille ensemble, OK? Puis moi, j'arrête plus de faire des heures supplémentaires, puis mes enfants sont à garderie, puis je sais qu'ils sont sur le chemin dans une heure, là.
7: C'est ton problème.
21: Puis que toi, tu me regardes, tu te dis, hey, je m'en vais, moi, je ne ferai pas le chiffre.
7: J'ai un rave.
21: À un moment donné, c'était émotif.
7: Ben oui, ça veut s'arracher à la tête, c'est sûr. Il est 8h55, si vous avez des choses à nous dire, textez-nous au 418-971-1021.
21: Oui, sur l'autoroute, l'heure de pointe est pas mal dissipée. Ça se passe bien. Si vous avez des choses à dire, 418-971-1021.
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1: Oh, qu'on va faire plaisir à Pascal. Over me. 9h02, 418-971-1001. Si se passe quoi que ce soit sur la route ou encore vous avez des choses à nous mentionner. Bon jeudi tout le monde. Merci de débuter votre journée avec nous. Environnement Canada nous parlait de soleil pour aujourd'hui. Ils ont-ils menti? Pascal, il n'y a que des nuages.
2: Il n'y a que des nuages. C'est gris. Ça semble frais. Il y a un courant d'air frais. Là.
1: Il est où le soleil? Il est où?
2: Celui du matin, là, on le reprendrait.
1: Oui, effectivement.
2: C'était beau.
1: Effectivement. Est-ce qu'il y a des probabilités d'averse aujourd'hui? 40% tard en matinée. Ce sera un ciel dégagé par la suite, maximum de 21. Partiellement nuageux pour ce soir avec un minimum de 12. Vendredi, c'est un ciel dégagé, maximum de 25. Donc, une super de belle journée. Pour deux jours en ligne, on va mettre... la sueur de côté, la bonne nouvelle. Samedi, des averses avec un maximum de 21.
2: Ça, et c'est non.
1: Dimanche, c'est une alternance de soleil et nuages avec un maximum de 22. Quand je dis qu'on va faire plaisir à Pascal, on va parler d'une de ses passions,
2: oui. La
1: gastronomie.
2: C'est même pas moi qui a proposé ce sujet. Je me suis retenue.
1: Ouais.
2: Mais je reste en onde plus longtemps avec vous pour entendre cette entrevue-là.
1: Oh, tabarouette, la ministre à qui on va parler dans les prochaines secondes va se sentir privilégiée par ta présence, mais tu es une passionnée
2: politicienne.
1: De gastronomie.
2: J'adore ça. De la petite gastronomie, et je ne le dis pas de façon réducteur, du genre le casse-croûte sur le bord de la roue, ou la rue, à genre le restaurant de Grand Hatches.
1: Puis, je sais pas, quand on se promène au Canada, il y a vraiment de bons restaurants aussi, mais au Québec particulièrement, que ce soit dans toutes les villes et villages qu'on peut avoir, il y a toujours des restaurants qui sortent du lot.
2: On est spectaculaire.
1: Il y avait des spécialistes aussi qui sont débarqués, là, qui ont mis dans un livre, là, mettons, les restaurants incroyables, le guide Michelin. À Wendake, il y a un restaurant, moi, que j'adore, que je vais manger là une fois de temps en temps. C'est le restaurant à mon chum, c'est la Sagamité. Je le salue, Steve, qui a ce restaurant-là avec sa famille. C'est de toute beauté. On est chanceux à Québec, comme tu le dis, d'avoir tous ces bons restaurants-là.
2: On peut voyager par la nourriture. Pour ceux qui n'ont pas le budget, mettons, là, d'aller en voyage, je peux le faire ici puis avoir les vraies saveurs.
1: Et ce que le gouvernement s'est rendu compte, c'est que ça peut être payant de miser sur la gastronomie. Je regardais les chiffres. 73% des touristes qui sont de passage avouent avoir sélectionné leur voyage principalement, Pascal, ou encore en partie, pour des activités d'agrotourisme.
2: J'espère. Si tu voyages avec moi, tu vas trouver qu'on mange beaucoup.
1: Ouais, ça arrivera jamais, mais oui, effectivement.
2: Tu voulais qu'on aille en Thaïlande à un moment donné, mais je pense que c'était ta couverture pour la Thaïlande.
1: Oui, ben, tu sais, je voulais aller faire de la plongée sous-marine, mais un homme seul qui va en Thaïlande,

0: avec des partenaires ben, qui ont envie aussi de développer avec nous. Donc, effectivement, le ministère du Tourisme, présentement, je dois vous dire qu'on gère de la croissance. Donc, c'est positif.
1: Qu'est-ce que vous êtes venu faire hier à Québec, plus précisément dans le secteur de Wendake?
0: Ben oui, au restaurant Sagamité de M. Gros-Louis. Donc, c'est ça, on a identifié vraiment le tourisme gourmand comme une filière à haut potentiel. Vous l'avez mentionné tout à l'heure aussi, on a depuis 2 ans les étoiles Michelin ici au Québec, ça, parce qu'on a des gens qui voyagent vraiment vraiment pour la gastronomie. Donc, mais qui dit gastronomie, vous savez, il y a différents types de d'art culinaire, ouais. Différents types de restaurants. Donc, quand on parle de restaurant, on parle pas nécessairement tout le temps d'une offre gastronomique. Ce que les gens veulent vivre, c'est vraiment des expériences culinaires. Donc, ce qu'on a fait, c'est qu'on a mandaté un de nos partenaires, l'Association Restauration Québec, pour justement identifier c'est quoi un restaurant touristique gastronomique gourmand, en d'autres termes. Parce que, comme vous savez, ça peut très bien être la petite cantine de Guédé de Homard en Gaspésie qui est très populaire puis que où les gens, les touristes aiment arrêter. Donc, et autant aussi des restaurants étoilés Michelin. Donc, ce qu'on souhaite vraiment, là, c'est vraiment expliquer le modèle d'affaires qui distingue la gastronomie, mais identifier aussi des conditions de succès qui nous permettraient, là, de vraiment venir soutenir encore plus les restaurateurs, là, dans la gastronomie. Bon, on a des partenaires, oui.
2: J'aime ça vous entendre, mais à chaque fois que le gouvernement met la main dans quelque chose dans les dernières années, des fois, ça complique un petit peu plus la gamique. Est-ce que, là, on pourrait s'assurer que ça ne devienne pas quelque chose qui est une entité, qu'on complique, parce que toute la créativité des acteurs de la restauration, de la gastronomie en ce moment, c'est ça qui crée son succès?
0: Bien, tout à fait. Puis on soutient plusieurs initiatives comme la table ronde, les économiser et tout ça. Mais je dois vous dire que cette initiative-là, elle vient du milieu. Vous savez, le ministère du Tourisme, c'est un ministère de partenaires, c'est un ministère de concertation. Donc moi, quand je suis arrivée ministre en septembre passé, c'est la première chose que les restaurateurs m'ont fait part lors d'une rencontre pour dire, écoutez, Madame Dion, nous, on est... T'sais, quand on parle de restaurants, bon, il y a les restaurants, il y a les grandes chaînes américaines, mais il y a aussi les restaurants avec des grands chefs, les petites cantines de village.
2: Surtout,
0: qui ont une offre aussi pour les touristes, c'est très important. Hein. Vous savez, le tourisme, c'est multisectoriel. Ça prend du transport pour pouvoir justement que nos touristes viennent visiter toutes nos destinations pour les rendre accessibles. Mais deux, ça prend des produits d'appel aussi, des attraits. Mais ça prend aussi une offre gourmande, une offre culinaire. Mm-hmm. Donc, je pense que c'est le secteur qu'on a identifié, bien entendu, à haut potentiel, mais qu'on se devait de mieux soutenir.
2: Bien, absolument, parce que souvent, les restaurateurs disent qu'ils sont les enfants pauvres du gouvernement,
0: exact.
2: Toujours oubliés, en termes de fiscalité aussi, en termes d'aide ou en termes juste de considération. Comment concrètement vous voulez les faire rayonner?
0: Ben c'est justement ça qu'on va s'apprêter à faire, c'est que quand on parle de, on peut pas non plus le gouvernement du Québec financer tout ce qui s'appelle restaurant. Maintenant, faut identifier nous au ministère du Tourisme, qu'est-ce qui est un restaurant gastronomique, qu'est-ce qui apporte une offre puis une expérience aux touristes. Alors à ce moment-là, quand on a une date, c'est quoi une offre gourmande? Et deux, c'est quoi les conditions gagnantes pour mieux soutenir cette industrie? Ben là, je pense qu'on va arriver avec des réponses. Puis ça, ben on le fera pas tout seul. L'Association Restauration Québec, je pense que c'est l'association qui est la mieux placée, qui va tenir des consultations dans les prochains mois aussi pour 5. On a ciblé quand même pour commencer 5 régions, que ce soit Montréal, Québec, Bas-Saint-Laurent, Charlevoix, Laurentides. Sont des régions déjà identifiées et déjà prisées là, par la gastronomie. Et c'est sûr que nous, on veut que les solutions viennent du milieu, puis on veut qu'ils viennent de nos partenaires, de nos restaurateurs. Puis je pense que ça a été vraiment bien applaudi, cette nouvelle-là, cette initiative-là. Fait que je pense qu'en travaillant ensemble, on arrive à les meilleures solutions.
1: Oui, puis tu sais, c'est des bonnes initiatives. Je pense au début du mois, là, le ministre de l'Économie, Bernard Drainville, qui a également annoncé un 3 millions de dollars sur 3 ans à la table ronde. Ça, c'est 140 membres à travers la province. C'est un investissement qui va permettre la création d'à peu près une dizaine de projets qui visent notamment à attirer la relève, développer de nouveaux modèles d'affaires et de promouvoir une gastronomie durable. Donc, c'est de bons investissements à mes yeux.
0: C'est de bons investissements. Puis le ministère du Tourisme est impliqué aussi dans ce financement-là. Donc, c'est un ministère de l'Économie qui l'annonce. Mais oui, on est. Puis il y a le ministre de l'Agriculture aussi qui fait beaucoup parce que, bon, il y a les produits, toute la question des produits locaux, hein. Puis qui vend mieux nos produits locaux? Qui est à même de faire découvrir nos produits locaux puis de créer des chaînes d'économie circulaire puis de l'économie régionale? Ben, c'est nos restaurateurs. Donc, il manque ce pan-là. On a investi beaucoup dans les dernières années dans nos économiser. On a changé

0: juste les règles en agrotourisme pour permettre aux touristes de mieux connaître nos produits locaux. On a fait de l'étiquetage aussi de produits locaux, des produits d'appellation. Mais maintenant, je pense que la filière qui manque, c'est les restaurateurs eux-mêmes. Mm-hmm. Mais il faut, comme je vous dis, il faut d'abord les définir. Qu'est-ce qu'est une restauration gourmande? Puis ensuite de ça, de trouver des conditions pour mieux les accompagner.
1: Il y a quand même des enjeux aussi importants, importation, exportation. Tu sais, j'avais déjà entendu dire un restaurant libanais ici à Québec voulait faire de l'exportation de ses baklavas dans le Canada ou un peu plus au Québec. Il y avait des contraintes et des contraintes et des contraintes et des contraintes. Par contre, une entreprise de l'extérieur mondialement pouvait faire de l'exportation ici, puis il y avait beaucoup moins de barèmes. Il faudrait s'attaquer à ça, je pense, si on veut faire rayonner.
0: Ah, tout à fait, puis vous avez totalement raison, puis je vous dirais qu'avec le contexte géopolitique en ce moment, où on cherche à diversifier nos marchés, puis à créer de plus en plus de partenariats avec le reste du Canada, mes collègues à l'économie aussi, ils travaillent très fort là, pour alléger les règles, pour que justement nos commerces, nos entreprises puissent aussi là, exporter ailleurs au Canada, puis diversifier leurs marchés, là, surtout ceux qui ont un monomarché là, vers les États-Unis. Là, c'est plus difficile en ce moment. Donc, je pense qu'il y a toute une volonté gouvernementale en ce moment là, pour justement alléger les règles qui permettent à nos entreprises de diversifier leur marché.
2: Madame Dionne, à part ça, comment ça va la politique dans votre secteur?
0: Ben, on a commencé moi, je me représente. Je suis députée de Rivière-du-Loup-Témiscouata-les-Basques.
2: Ouais.
0: Alors, c'était mon premier mandat.
2: Mais on va faire un tour dans votre secteur. Là. Dans deux semaines, je m'en vais à l'auberge Mange Grenouille dans le Bic.
1: Ah, c'est super, ça.
2: Ouais, vraiment.
0: Est-ce que c'est votre première fois?
2: Non, c'est la deuxième fois, mais je pense que la dernière fois, ça doit dater de 15-20 ans.
0: Vous allez adorer. Le Bas-Saint-Laurent, c'est quand même particulier parce qu'on a été longtemps une destination de passage. Hein. Les gens arrêtaient une nuit, partaient pour la Gaspésie, mais là, on voit vraiment là, les séjours sont prolongés. Il y a plus d'offres aussi au Bas-Saint-Laurent. Fait que c'est vraiment intéressant pour la région. Mais oui, pour répondre à votre question, ce sera un essai de porte-à-porte et de rencontres avec dans différents festivals et événements. Nous, c'est la saison des festivals et événements. Alors, on en finance quand même plus de 350 au Québec. Alors, on va se promener un peu.
2: Ouais, là, vous allez me dire que vous ne regardez pas les sondages, mais comment ça va, les sondages, dans votre section?
0: Ben écoutez, sur le terrain, je sens vraiment. Je vous dirais que Mme Fréchette est très appréciée. De un, on a une chef qui je pense que les gens autant écoutaient plus. Là, ils ont vraiment, ils tendent l'oreille là, pour voir ce qu'on a à dire, ce que Mme Fréchette a à dire. Donc je le sens sur le terrain. Puis moi, vous savez, c'est particulier aussi les députés de région. Moi, je suis une politicienne de troisième génération, donc ma famille est quand même connue à Rivière-du-Loup.
2: Vous aimez ça, les problèmes de père en fille?
0: Ben voilà, il faut pas voir ça comme des problèmes. Hein. Je dirais, là, la politique, on a envie de changer le monde. C'est pas pour les bonnes raisons, mais à un moment donné, on prend ce qui nous appartient puis le reste. Hein. On peut pas plaire à personne. Hein. On peut pas plaire à tout le monde en politique. Ça, c'est certain. Mais on le fait pour nos citoyens, puis c'est une passion.
2: Ça a été un plaisir, un bel été.
0: Ben, merci à vous aussi.
2: Au revoir. Bye-bye. Amélie Dionne, qui est ministre du Tourisme Québec, qui mise sur la gastronomie pour séduire les touristes. On fait affaire avec la belle gang de M. Vézina de l'ARQ qui va pouvoir faire des consultations. Il y a des régions qui vont être ciblées. Québec en est une où il y a beaucoup de gastronomie à découvrir. Montréal, le Bas-Saint-Laurent, Charlevoix et Laurentide. Donc, on va faire des consultations auprès des restaurateurs et des producteurs québécois. Bon, on va travailler avec eux dans l'espoir d'augmenter cet achalandage de touristes qui prennent en considération la gastronomie lorsqu'ils ont à choisir leurs vacances. Moi, je prends encore rendu là,
1: non?
2: Mais j'apprécie de plus en plus les bons moments dans de beaux endroits quand le repas est excellent.
1: Des fois, tu oublies ce que tu as mangé avec la compagnie, ça c'est sûr, ou avec le service. Ça augmente beaucoup le plaisir dans tout ça. Tu as bien raison, mon Yannick.
2: Ah, c'est rare que j'ai pas raison. Surtout quand t'es pas d'accord avec moi.
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2: 19 minutes sur les ondes de Boulevard 102.1. Merci d'être là. Prochain sujet, on s'en est parlé un peu hier, toi et moi, Alex.
24: Ouais.
2: C'est un sujet qui touche principalement la ville de Lévis, mais ça peut toucher le Québec en entier. Ça me surprend toujours, moi, de voir des gens qui entament des projets, mais qui n'ont pas nécessairement ou ne semblent pas avoir consulté d'autres personnes qui pourraient être touchées par leurs décisions.
24: Du monde quand même important en plus.
2: On voit ça souvent chez certains administrateurs dans des entreprises, que ce soit au public ou encore au privé, c'est qu'ils vont prendre des décisions pour les gars qui sont en théâtre de guerre. Mais eux n'ont probablement jamais été en théâtre de guerre. Tu comprends?
0: Ouais, exactement.
2: Mais on va dire, OK, vous faisiez ça depuis 50 ans. À partir d'aujourd'hui, sans avoir consulté personne, ça va être ça maintenant que vous allez devoir faire. Puis là, ben, tu vois, les autres qui sont en bas, on dit, mais pourquoi ils ont pris cette décision-là? C'est donc bien problématique. Ça arrive beaucoup trop souvent au Québec. Puis honnêtement, il y a des métiers que j'ai jamais faits. Pompier, j'ai jamais été pompier. Policier, j'ai jamais été pompier. J'ai la chance d'avoir des chums pompiers-policiers. Je joue au hockey avec eux autres. Parfois, je peux aller m'entraîner avec eux autres quand ils acceptent d'avoir un boulet dans leur équipe. Mais tu sais, c'est ils me racontent des affaires, mon gars. Là.
0: T'as pas aucun sens.
2: Idée à quel point c'est capoté. Des fois, le schéma de couverture, puis je vais prendre les ambulanciers exemple.
0: Ouais.
2: Le schéma de couverture fait en sorte qu'une ambulance qui est en break ici sur Bouvier, là. Bouvier, là, c'est le Burger King juste en bas, c'était le Tim Hortons, tout ça. Là. Donc, ici sur Bouvier, l'ambulance est en break. Elle se fait appeler sur l'île d'Orléans, mais pas à l'entrée du pont, là. À l'extrémité est de l'île d'Orléans.
0: C'est un bout, là.
2: Ça prend à peu près 30-40 minutes pour se rendre. Puis avec une ambulance, ça peut être parfois compliqué. S'il y a du trafic, ça peut être un peu compliqué.
0: Ouais.
2: Mais là, ben, les filles sont dans... Puis c'est une histoire vraie, là. Les filles sont dans l'ambulance, sont en pause, ils doivent manger, sont stationnées sur Bouvier. Ils ont un call pour un arrêt du cœur.
0: Vous allez arriver vite, là.
2: Ben, tu peux... ben oui,
0: les secondes comptent, là. On n'est même plus...
2: Pour un arrêt du cœur, les secondes comptent. Fait que les filles... en partant de Bouvier, savent que le gars qui a un arrêt du cœur, il est mort.
0: Ben ouais,
2: il n'y a aucune chance de survivre.
0: Il n'y aura jamais le temps de se rendre, oui.
2: Puis c'est le genre d'histoire cauchemardesque que je me fais raconter. Hier, on vous parlait de la circulation qui est problématique aussi à Lévis, tout comme à Québec. Il y a énormément de congestion routière en raison des travaux qu'il y a sur l'autoroute 20. Et les pompiers, les policiers, les ambulanciers doivent prendre ces tronçons-là pour se rendre très rapidement sur dans des situations d'urgence. Pour ce qui est des policiers... les lumières, la grosseur du véhicule fait en sorte qu'ils sont capables de se promener un peu à travers les voitures. Ils vont sur la voie d'accotement.
0: Ouais.
2: Même chose pour ce qui est des ambulanciers. La boîte est un peu compacte. Ils sont capables de se mouvoir, même si c'est un peu plus compliqué qu'avec un simple véhicule de police. Mais les pompiers, là...
0: Le camion est gros, là.
2: Oui, puis le délai d'intervention... peut sauver des vies aussi, là.
0: Ben, quand il y a le feu chez vous, t'as hâte que ça arrive.
2: Il y a des gens qui peuvent être en train de brûler. Donc là, le service de sécurité des incendies de la ville de Lévis observe, et c'est une problématique, soit dit en passant, une tendance à la hausse du temps de réponse, entre autres causée par les travaux sur l'autoroute 20 et sur l'avenue Guillaume-Couture. On a le plaisir d'en parler avec Régent Pérusse, qui est directeur du service des incendies de Lévis. Monsieur Pérusse, tentez de me décevoir encore une fois. Dites-moi qu'ils vous ont pas consulté.
1: Ben, premièrement, bon matin.
2: Bon matin!
1: Je pense que je vais pas vous décevoir parce que j'écoutais votre introduction. Vous savez, il y a premièrement, il y a deux types de travaux qui existent. Il y a des travaux orchestrés par la municipalité.
2: Ouais.
1: Et il y a des travaux qui sont sous la juridiction du ministère des Transports sur les tronçons routiers qui leur appartiennent. Pour ce qui est de la consultation, je vous rassure, les travaux à l'intérieur de la ville de Lévis, avant de les mettre en œuvre lors de la planification, le service de sécurité incendie y est consulté. Ça, là-dessus, il n'y a pas d'enjeu. Pour ce qui est des travaux sous la juridiction du ministère des Transports, on a également une très bonne collaboration. Je ne dirais pas que c'est une consultation, mais c'est plus l'information qu'on nous transmet plusieurs semaines à l'avance pour qu'on soit en mesure d'adapter notre stratégie en fonction de l'impact que les travaux, des impacts que les travaux vont causer. Fait que c'est pas aussi sombre que vous l'avez décrit, je vous rassure.
2: C'est dans 16% des appels en 2025, vous avez pas réussi à vous rendre dans le délai qui est normalement prescrit, soit un maximum de 5 minutes.
1: Ben, en fait, oui, pour bien expliquer, il y a deux objectifs dans le périmètre urbain, c'est-à-dire dans ce qu'on appelle communément en ville. Évidemment que pour ce qui est à l'extérieur du périmètre urbain, vous savez que Lévis a une partie rurale. Donc, dans ces parties-là, les critères ne s'appliquent pas. Mais en ville, deux objectifs qu'on poursuit. 4 pompiers avec une unité à l'intérieur de 5 minutes. Mais l'objectif auquel vous faites allusion, qu'on mesure en pourcentage, c'est l'arrivée de 10 pompiers à l'intérieur de 10 minutes. C'est une reddition de compte qu'on doit faire au ministère de la Sécurité intérieure. Et vous l'avez dit, 2024, la force de frappe, qu'on appelle 10 pompiers en 10 minutes avec nos véhicules, on l'a atteint à 84% des fois.
2: Ce qui est très bon, là, mais l'idéal, ce serait 100%. Pourquoi vous voulez qu'on rétablisse la situation, là? Parce que, bon, vous dites, il devrait y avoir des actions qui devront être prises pour rétablir la situation si la situation n'est pas si sombre qu'on l'explique ce matin dans les médias.
1: Ben, en fait, j'aime bien votre question. Je suis content que vous me donniez l'occasion de préciser certains éléments. Il faut voir, il y a une situation temporaire qui est causée par des travaux. Et vous savez, les travaux, c'est, je vous dirais, c'est un mal nécessaire. Les travaux, si vous me parlez de Guillaume Couture, si vous parlez d'Autoroute 20, lorsque ce sera terminé, ben, ça va faciliter nos déplacements. Par contre, il y a aussi des situations qui sont permanentes. Vous savez, la ville de Lévis, on dépasse 160 000 résidents. Ceux qui sont passés à Lévis il y a 10 ans puis qui repassent aujourd'hui, ils vont avoir l'impression qu'ils sont pas dans, qu'ils sont pas en bonne place, ils sont pas dans le même environnement. Lévis s'est transformé. Ça amène des situations qui sont plus permanentes. Et c'est à ça que sert un schéma de couverture de risque. C'est-à-dire, il faut que les services incendie fassent une priorisation, une planification de leurs opérations en fonction de la transformation du territoire. Et ça, c'est le volet permanent et non pas temporaire. Je pourrais revenir au volet temporaire par la suite, oui. Si ça vous intéresse. Mais
2: ben oui.
1: Le volet permanent, c'est faire en sorte de dire, OK, à Lévis, voici le constat sur nos temps de réponse. Voici comment la ville va évoluer. Donc, vous parliez de consultation au début d'entrevue. Les gens, le développement de la ville, le service de sécurité incendie est impliqué et consulté, puis on peut décrire les impacts qu'on attend. Et on doit planifier notre service de sécurité incendie en fonction de ce que va devenir la ville de Lévis. Et c'est l'exercice du schéma de couverture de risque. Et je viens de le dire, Lévis s'est transformé très rapidement. Un schéma de couverture de risque, par définition, c'est maintenant valide pour 10 ans. C'est imposé par le ministre de la Sécurité intérieure. Et nous, moi, je jugeais, et nous, à Lévis, on jugeait que le schéma devait être devancé, tenant compte de ce que Lévis est devenu et de ce que Lévis va devenir. Donc, adapter le service de la sécurité incendie à la nouvelle réalité. Mais c'est une planification pour 10 ans. Donc, et puis là, je tiens à le dire d'une façon très, très claire. Aujourd'hui, les citoyens de Lévis sont tout à fait en sécurité.
2: Ouais.
1: On prend des actions pour maintenir à long terme ce niveau de sécurité-là.
0: Oui, M. Pérusse, on pouvait lire aussi dans les articles, là, évidemment, il y a la densification urbaine là, du côté de Lévis. Le nombre d'appels est en hausse. Est-ce que ça devient un enjeu pour votre service de sécurité d'incendie?
1: Ben, en fait, c'est pas un enjeu, d'où la planification à long terme. C'est pas un enjeu présentement. Si la tendance se maintient, puisque vous savez, on suit nos données de très près, on suit nos temps de réponse, on suit le nombre d'appels, on suit le type d'appels qu'on a. Donc, on a une très bonne documentation au service de la sécurité incendie. Et on observe une tendance et on se dit, si la tendance se maintient, ce qu'on pense sincèrement qu'il va arriver, ben on est rendu pas mal à la limite de notre capacité présentement. Et la tendance se maintenant, ben, on devra prendre des actions. C'est un peu dans cette optique-là qu'on devance l'écriture d'un schéma de couverture de risque.
0: Oui, vous parlez d'action. Là. Est-ce que ça inclut de construire des nouveaux postes, d'engager des nouveaux pompiers là, pour répondre à la demande?
1: Ben, en fait, c'est ce que va définir le prochain schéma de couverture de risque. Donc, c'est les deux éléments que vous nommez, ben, seront effectivement, font partie du panier de solutions qu'on proposera éventuellement aux élus, mais pour l'instant, c'est prématuré de conclure. L'exercice du schéma qui prend environ un an à faire va répondre à ces questions-là.
2: Est-ce que vous êtes d'accord avec le président de l'Association des pompiers de Lévis, Stéphane Desbiens, qui confirme qu'il faut agir pour assurer un soutien adéquat lors des équipes qui font face à des situations plus graves? Ce qu'il mentionne, c'est que le backup, les autres collègues qui vont arriver avec les équipements supplémentaires pour intervenir, ben, c'est un peu plus long qu'à l'habitude. Il dit que c'est ces pompiers qui sont à risque, qui travaillent au début avec un minimum de personnel en attendant que les autres arrivent. Ça a un impact directement sur leur sécurité et sur leur manière de travailler?
1: Ben ça, c'est le volet temporaire auquel je faisais allusion tout à l'heure. C'est-à-dire, je vous l'ai dit, les travaux, voyons ça comme un investissement de contraintes pour avoir un monde meilleur après, je vous dirais, à la blague. Et on est toujours à l'affût de l'impact que ces travaux ou que des événements, là, ils s'en viennent sur notre territoire, l'événement festivant, ça a aussi un impact sur le temps de réponse. On est à l'affût et c'est la raison pour laquelle on ajoute dans des moments ou des endroits stratégiques des unités supplémentaires qu'on n'a pas habituellement. Donc, par exemple, si vous faites référence aux travaux, à des moments stratégiques de la journée, on a un véhicule de plus en fonction qui n'est pas dans une caserne parce que la caserne est affectée, les temps de réponse de la caserne sont affectés par les travaux et donc on a mis un véhicule supplémentaire dans un endroit stratégique pour être capable d'atténuer les impacts. Ça en vient un événement où il va attirer beaucoup de personnes sur notre territoire festivant. Lors de ces d'un événement comme ça, on ajoute des pompiers en devoir dans des secteurs stratégiques pour être capable de compenser sur la diminution du temps de réponse. Ça fait que dans ce sens-là, pour des éléments temporaires, on met en place des mesures temporaires pour compenser.
2: Plus technique maintenant, à Lévis, ça a poussé là, les tours. Là. Est-ce que ça a été compliqué pour un service des incendies de s'adapter à des édifices qui sont de cette hauteur? Avez-vous acheté de l'équipement supplémentaire dans les dernières années? On parle de plus de 20 étages à certains endroits.
1: Oui, c'est pas tant l'équipement supplémentaire comme les méthodes d'intervention qu'on a adaptées, puis comme le nombre de pompiers que ça nécessite lors d'une intervention. Je vais vous donner une image grossière, mais une image qui est parlante. Imaginez un citoyen qui fait un feu de cuisson dans un bon galop. Donc, une équipe de pompiers va arriver, puis va couvrir 100% du bâtiment avec peu d'effectifs. Et prenez le même feu de cuisson, placez-le au 7e étage du bâtiment. Bien, déjà, il y a plusieurs appartements sur l'étage. Déjà, on va mettre de l'eau, les gicleurs vont mettre de l'eau.
2: Ouais.
1: Ça va prendre des pompiers aux étages inférieurs pour protéger les biens des citoyens. Donc, c'est plus le nombre de ressources qui nécessaires qui augmentent dans un bâtiment à grande hauteur, par exemple.
2: OK. Je le disais en prémisse tantôt, j'ai des chums pompiers avec qui je m'entraîne une fois de temps en temps quand ils acceptent d'avoir un boulet dans leur équipe, M. Pérus. Et ils m'ont mentionné que les maisons... Moi, je pensais que c'était le contraire, mais ils m'ont mentionné que les maisons brûlent beaucoup plus vite qu'avant, alors que je pensais que les matériaux avaient été faits en conséquence pour justement empêcher que le feu se propage rapidement. Est-ce que c'est vrai, ça?
1: Bien, en fait, les pompiers avec qui vous vous entraînez ont tout à fait raison. C'est-à-dire les maisons d'aujourd'hui, à cause des matériaux qui sont aussi utilisés dans l'ameublement, et un autre facteur, c'est la façon dont les maisons sont construites, brûlent beaucoup plus rapidement ou, je vous dirais, vont s'effondrer beaucoup plus rapidement. Rappelez-vous des maisons des années 60, on avait des corridors, on avait des bâtiments on avait beaucoup plus de murs porteurs. Les maisons des années 2000, on est dans des grandes aires ouvertes. Et je répète, l'ameublement brûle beaucoup plus rapidement et beaucoup plus violemment qu'à l'époque, faisant en sorte que les feux sont beaucoup plus chauds qu'ils étaient, donc se propagent plus rapidement. Et aussi, un volet non négligeable, les fumées sont plus toxiques qu'ils étaient dans les années 60. Donc, demandons aux pompiers d'être encore plus vigilants sur la protection. La protection des voies respiratoires et le port... conforme des habits de protection visuelle pour atténuer les impacts de ces fumées toxiques-là. Mais si on prenait un feu d'un bâtiment et d'un ameublement des années 60, il existe des vidéos faites par des instituts de recherche en sécurité incendie, puis on compare un feu d'un bâtiment et ameublement des années 90-2000, je vous dirais, dans les années 60, on pouvait avoir 15 à 20 minutes pour agir, puis dans les années 2000, on a peut-être un 5 minutes pour agir.
2: Et
1: d'où l'importance des temps de réponse.
2: Ben, je comprends donc. Puis dernière question, c'est question d'un auditeur. Pour un édifice de 20 étages, là, c'est quoi? S'il y a quelqu'un qui est pogné sa galerie, vous allez chercher comment? On a-tu l'équipement adéquat pour aller chercher?
1: Ben, en fait, je vais me permettre un petit conseil de prévention. un petit conseil à la population.
4: Si vous êtes au 20e étage, munissez-vous d'un parachute.
1: Non, je vous dirais, peu importe où vous êtes, si vous entendez le système d'alarme incendie partir déclencher dans un bâtiment,
2: oui.
1: Sortez immédiatement.
2: Ben
1: je
2: oui.
1: pense que ça, c'est le premier conseil. Les bâtiments en hauteur de 20 étages sont munis de systèmes d'alarme, sont munis de systèmes de détection qui permettent de détecter l'incendie dans ses premiers stades où personne est en danger et tout le monde pourrait évacuer par les voies normales du bâtiment. Et bien, pour répondre concrètement à votre question, prenons une situation hypothétique où la personne n'a pas attendu, n'a pas voulu sortir. Ou peu importe, elle est prise au 20e étage. non, c'est pas une échelle aérienne qui va aller chercher sur son balcon. On va aller le chercher et ces bâtiments-là sont munis de séparation coupe-feu,
2: oui.
1: De cage escalier à l'épreuve du feu. Et on va aller, les pompiers vont aller chercher la personne sur son balcon puis on va l'emmener à l'extérieur via les voies naturelles du bâtiment.
2: Wow! Monsieur Pérusse, c'est toujours un plaisir. On reprend ça dans quelques mois puis en espérant que ce soit toujours positif à chaque fois qu'on se parle.
1: Bien, je vous remercie.
2: Au revoir, Régent Pérusse, qui est l'exceptionnel chef du service des incendies à Lévis, qui répondait un peu à un article de Radio-Canada qui est paru hier, où on mentionne que le temps de réponse des pompiers de Lévis est un peu affecté par la congestion routière. Si vous avez entendu l'entrevue, vous avez compris tout ce que M. Pérusse a expliqué, s'exprime extrêmement bien. Mais à ça, j'ajouterais... pouvez-vous vous tasser?
0: Ouais, les policiers, ça c'est un fléau.
2: Les ambulanciers puis les pompiers sont là. Tu sais, il y a quelque chose dans l'armée, en théâtre de guerre, qui arrive là, quand il y a une situation. Exemple, tu es en train de te faire tirer dessus par un sniper de l'autre équipe. OK?
0: Ouais.
2: Ben, il y en a qui vont figer, il y en a qui vont foncer et il y en a qui vont fuir. C'est les trois F.
0: Ouais.
2: Ben, sur la route, tu vois ce genre de personnage-là aussi. Quand ils entendent un véhicule de police avec les sirènes, avec le fameux qui t'avertit, tasse-toi,
0: ouais.
2: Ben, y en a qui ont le réflexe assez facile de se tasser, puis il y en a d'autres qui figent complètement. Et c'est eux qui foutent la frousse aux policiers pour le délai d'attente. Parce que les gens gèlent. Puis quand tu gèles, ben, tu déplaces pas ton véhicule.
0: Oui, puis on dirait des fois, il y a des gens qui ont peur de s'engager dans la voie, de se tasser, mais non, c'est tasse-toi, là, comme. T'as le droit là, de dépasser la ligne, c'est... la petite ligne blanche là, à l'intersection, là, tu peux la dépasser.
2: La règle qu'on peut se donner, si c'est sécuritaire,
0: ouais.
2: Tu peux le faire.
0: Exactement.
2: Le policier,
0: oui,
2: il va aller à son urgence, il te retrouvera jamais. Là,
0: non.
2: Si jamais tu t'es tassé sur le côté droit, t'as empiété sur l'autre voie, là,
0: ouais, ouais.
2: Il te donnera pas de ticket pour ça. Mais trop de fois, je vois sur l'autoroute des gens, sur la rue même en général, des gens qui figent ou des gens qui se tassent pas parce qu'ils se disent « au pire, il passera ailleurs ». Imaginez-vous, là. C'est votre père qui est dans l'ambulance
0: et ouais.
2: Vous êtes une nuisance pour votre père qui, lui, doit arriver de toute urgence avec les ambulanciers à l'hôpital pour sa vie.
0: Ouais. Pis c'est important d'être alerte aussi sur la route. Là. Moi, des fois, j'en vois sur l'autoroute. Ils vont passer évidemment par la voie de gauche. Puis il y en a qui restent là. Tu peux le voir. Tu le vois venir un kilomètre en arrière, là, le char de police. T'as le temps de te tasser. Puis ils attendent la dernière minute. C'est comme, t'aurais pu te tasser avant là, pour y laisser le chemin.
2: Est-ce que, je sais pas si t'as vu ça, mais il y a certains services d'incendie, je pense que c'est en Chine que j'ai vu ça passer, où on commence à utiliser des drones aériens qui lèvent les tuyaux qui arrosent de plus haut.
0: OK, ouais, ben en Chine, eux, c'est très, très dense. Il y a des buildings, des étages, on les compte plus.
2: Oui, puis on s'entend que pour ce qui est de la construction, on peut se poser certaines questions sur les normes de construction parce que les buildings ne durent pas des années là-bas. Là.
0: Non.
2: Fait que c'est sûr que les murs coupe-feu, y ont-tu pensé? Tu sais, comme nous autres, on y a pensé en Amérique, je le sais pas. Mais je trouve ça hot, moi, que la technologie maintenant puisse bénéficier aux pompiers. Parce que pour ce qui est des drones maintenant, les pompiers, depuis des années, certains corps de pompiers, d'ailleurs, des fois, c'est des pompiers qui étaient là, pompiers volontaires qui arrivaient avec leur drone pour prêter main forte à leurs collègues avec le drone pour voir où est-ce qu'il en était l'incendie.
0: Ouais.
2: Mais là, à certains endroits dans le monde, c'est des drones qui lèvent les lances. Ah. Ils sont capables de lever ça quand même assez haut.
0: Ouais, avant qu'on voit ça au Québec, on peut attendre un petit peu, par exemple.
2: Ben écoute, mettons que on peut rêver, là.
0: Ouais.
2: Mais tu sais, les problématiques qu'on peut avoir avec les drones, exemple, au centre de détention de Québec, là. Encore
0: ouais.
2: À ce jour,
0: ben
2: on
0: oui,
2: a...
0: Ben oui, faut rentrer n'importe quoi, là.
2: Des problématiques. Le gouvernement est au courant. Au centre de détention, les agents correctionnels sont au courant qu'il y a des maudits drones qui viennent livrer du stock par les fenêtres. Aux États-Unis... Puis je sais des fois que, tu sais, si vous m'écoutez à tous les jours, là, j'en parle au moins une fois ou deux semaines ou au moins une fois ou trois semaines. Aux États-Unis, là, ils ont trouvé un moyen ultra technologique qui doit coûter des milliards et des milliards, mais je pense que ce serait important qu'on ait ça ici au Québec. T'achètes un aigle. Je rectifie. Tu adoptes un aigle
0: ouais.
2: Et tu le dresses pour aller chercher des drones. C'est ce qu'ils font aux États-Unis. L'aigle, c'est un oiseau de proie. Il est entraîné pour aller chercher le drone. Il ramène le drone pour fin d'enquête, met ça dans la petite boîte. Et une fois qu'il met ça dans la petite boîte, il y a une petite souris qui sort, puis l'aigle peut manger sa souris. Ça coûte pas une christie de scène sauf en souris, puis ça te prend un dresseur d'aigle. Mais aux États-Unis, pour ce qui est des aéroports, pour ce qui est de certains centres de détention, on utilise cette technologie-là, qui est un aigle, qui a été entraîné pour aller chercher les drones. Mais ici, on est des imbéciles et on est des arriérés quand c'est le temps de prendre des décisions.
0: Ben oui, totalement. Moi, je me souviens, c'était dans le temps que Bonnardel était ministre de la Sécurité publique à ce temps-là. Maintenant, ça s'appelle la Sécurité intérieure. Mais il appelait le fédéral, puis là, il était comme, le fédéral doit nous aider, nous, on peut rien faire, il existe des technologies. Mais à un moment donné, parlez-vous, là, c'est votre job, là, parlez-vous, puis réglez le problème lorsqu'on sait qu'il y a des solutions qui sont à disponibilité là, pour justement régler cet enjeu-là.
2: All right, on va faire une courte pause. Vous avez des choses à nous dire, c'est le 88-971-1021, 88-971-1021. On revient avec un bon bulletin de nouvelles et Alex Laramie.
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0: 9h45, on va aller s'informer avec Alex Laramé. Alex, on a-tu des bonnes nouvelles aujourd'hui?
1: Ben, pas tant, tu sais, les nouvelles, c'est souvent négatif. Puis du côté de l'équipe de Bruno Marchand, ben, il y a un de leurs conseillers qui est sous la loupe de la commission municipale. C'est Jean-Luc Lavoie qui aurait possiblement commis un manquement à l'éthique pour son implication dans le journal Sainte-Foy série Cap-Rouge. C'est lui qui l'a fondé, le journal, en 2025, puis ce qu'on rapporte dans Le Soleil ce matin, mais c'est qu'il ferait toujours partie des trois administrateurs du journal au registre des entreprises. Monsieur Lavoie dit plutôt de son côté qu'il ne s'occupe plus du journal depuis qu'il est élu. Mais dans la plainte, on allègue que le journal lui aurait servi de véhicule publicitaire pour lui et son parti après les élections, donc une fois qu'il était au pouvoir dans l'équipe de Monsieur Marchand. On a également les travaux préparatoires pour l'avenue du tramway qui sont bien commencés. Là, vous avez sûrement remarqué les entraves un peu partout dans la ville de Québec. Tout près du IKEA, on prépare le terrain pour le garage principal. Il y a également un pont détachement qui va passer au-dessus de la traque de chemin de fer. Le chemin des Quatre Bourgeois est aussi au cœur d'un chantier majeur. C'est fermé entre le boulevard Pidoze et l'autoroute Duplessis. Ça va rester fermé comme ça jusqu'au mois de novembre. On a aussi le pôle d'échange de Sainte-Foy qui est entravé en ce moment, tout près du Canadian Tire. On retrouve à cet endroit, ben en fait, ce qu'on va retrouver dans le futur, c'est le lieu de convergence entre le tramway et les lignes d'autobus de la Rive-Sud. Puis finalement, le boulevard Laurier aussi, c'est difficile. Chantier présent à cet endroit-là depuis plusieurs années. Puis rien pour aider les problèmes de congestion à Québec. Une nouvelle qui vient de sortir... C'est du côté de Repentigny. Il y a eu un déraillement de train il y a de ça une ou deux semaines. Puis là, le Bureau de la sécurité des transports du Canada dévoile aujourd'hui plusieurs lacunes sur la subdivision du CN à Joliette. Les enquêteurs ont notamment révélé la présence d'anti-cheminants manquants ou déplacés, des dispositifs qui empêchent les rails de glisser sous l'effet du passage des trains. Fait que ça permet que ça reste en place, quand même important. Il y a plusieurs traverses aussi qui étaient déviées, qui n'étaient plus perpendiculaires aux rails. C'est les bords au milieu des deux rails qu'on retrouve. Les rails présentaient aussi des marques de frottement sur leur base, signe qu'ils étaient déplacés. Le BTS confirme qu'on a transmis un avis de sécurité et on indique aussi qu'on va peut-être devoir vérifier d'autres rails de chemin de fer dans la subdivision de Joliette du CN. On indique toutefois, par exemple, qu'il y avait plusieurs éléments là, qui étaient conformes aux normes. Donc, c'était pas tout croche, mais un petit peu. Puis ça explique peut-être pourquoi ça a déraillé du côté de Repentigny. On a également les employés du ministère de la Santé et des services sociaux qui trouvent que leurs bureaux sont trop bruyants. Fait que le gouvernement n'a pas le choix de lancer un appel d'offres pour des cabines insonorisées. On parle d'un appel d'offres pour 8 cabines acoustiques individuelles pour que les employés réussissent à s'isoler puis se concentrer sur leur travail. Des images de cabines sont disponibles. Là. Ça ressemble pas mal à des cabines téléphoniques. C'est très petit, mais bon, ça fait un job, comme on dit. On explique que les bureaux à air ouverte, c'est mal adapté là, pour certaines tâches des fonctionnaires, notamment des appels un petit peu plus sensibles là, pour de la population vulnérable, aussi des appels qui demandent de la délicatesse et de la confidentialité. Aux États-Unis, le vice-président J.D. Vance était de passage au populaire balado de Joe Rogan. Il a avoué que son administration avait raté son coup dans les communications dans le dossier Epstein qui a fait les manchettes dans les derniers mois. Il a un peu lancé sous l'autobus Pam Bundy, c'est l'ex-procureur général qui a été relevé de ses fonctions, disant qu'elle avait eu des propos qui ont créé de la méfiance au sein de la population américaine. Il a quand même expliqué que même s'il y avait eu des ratés en cours de route, ça n'était pas puisqu'on tentait de cacher des informations. C'est pourtant ce qu'on reproche au gouvernement de Donald Trump. Dans le détroit d'Ormuz, c'est pas parti pour se calmer. Les États-Unis ont lancé deux nouveaux bombardements, puis l'Iran a riposté en attaquant des alliés des États-Unis dans la région. Le président Donald Trump a affirmé cette semaine qu'il frapperait les ponts et les centrales électriques du pays si les Iraniens ne revenaient pas à la table des négos. Le Pakistan, qui agit un peu comme un médiateur, a aussi appelé les deux parties à cesser les violences et de retourner justement à la table des négociations. Plus près de chez nous, au Québec, le Parti libéral a décidé de prendre le taureau par les cornes. On apprenait que Caroline De Geer, candidate pour le PLQ à Laval, était une membre du PQ avant de présenter sa candidature pour le PLQ. Ça semble un peu contre-intuitif. Eh bien, le PLQ a décidé de dévoiler une liste vraiment de tous les candidats qui ont été donateurs pour d'autres partis. Au total, il y en a 11. 8 ont donné de l'argent à la coalition Avenir Québec, 2 au Parti québécois, 1 à QS, puis 1 du côté des conservateurs. Le nom qui accroche peut-être un petit peu plus, c'est Virginie Dufour, députée de la circonscription d'Émile-Île. Elle donnait pour la CAQ et le PQ jusqu'en 2021, puis en 2022, ben, elle entrait à l'Assemblée nationale sous la bannière libérale.
0: Ouais, CAQ et PQ, ça me dérange un peu moins parce que CAQ, c'est une coalition.
1: Ouais, exact.
0: Et là, PQ et Parti libéral du Québec, là, on a plus affaire à quelqu'un qui cherche une job puis qui veut rentrer à l'intérieur du système.
1: Oui, ça ressemble à de l'opportunisme puis des convictions.
0: Des opportunistes
1: assez...
0: en politique.
1: Oui, oui.
0: Alex,
1: on a jamais
0: shock
1: vu ça.
0: Job.
1: Ben oui, je sais. Hein, révélation choc ce matin à Boulevard, vous l'aurez entendu pour la première fois.
0: Hey, deux nouvelles qui ont attiré mon attention. Vous en avez peut-être parlé hier, je vous ai pas entendu. C'est un article de Catherine Bouchard qui est toujours disponible, soit dit en passant. Il n'y a pas eu de mise à jour vraiment là, suite à la diffusion de cet article-là. On parle du service de police de la Ville de Québec qui enquêterait sur un événement qu'on peut dire assez troublant qui serait survenu dans une garderie de Beauport. Il y aurait un enfant, je le mets au conditionnel, là, il y aurait un enfant de 2 ans qui aurait crissé le camp du 2e étage de l'établissement.
1: Ouais.
0: Par la fenêtre. 2e étage.
1: 2 ans.
0: La garderie qui serait impliquée, c'est le Monde des Frimousses. Ça se serait passé vendredi passé et ça a de l'air... C'est pour ça que j'ai un peu de misère à croire. C'est très mystérieux, là. Ça a l'air que le personnel en place, même s'il y avait eu une chute d'un bambin de 2 ans, puis on le met au conditionnel parce qu'on ne sait pas si vraiment il y a eu une chute d'un bambin de 2 ans, ça a l'air qu'il n'aurait pas appelé les policiers.
1: Ouais, on voulait peut-être pas qu'on sache trop comment ça fonctionne, parce que ça pose la question, là, comment un enfant de 2 ans peut sortir puis tomber sans la surveillance d'adultes.
0: Alex,
1: là,
0: si
1: place,
0: c'est un accident... J'ai pas de problème avec ça.
1: Ouais.
0: Okay. Si quelqu'un a quelque chose à se reprocher, je comprends que l'idiot veulent pas appeler le 911.
1: On s'entend.
0: Mais on parle d'un enfant de 2 ans qui aurait chuté du 2e étage. C'est catastrophique,
1: ouais, c'est
0: les impacts que ça peut avoir sur cet enfant-là. On dit que pour l'heure, il y a peu d'informations officielles qui sont disponibles, mais l'événement a été signalé et dénoncé à plusieurs reprises sur les réseaux sociaux depuis vendredi dernier. Et ce qui circule, c'est un bambin de 2 ans qui aurait échappé à la surveillance du personnel et serait tombé d'une fenêtre, endommagé quelques jours auparavant, retiens ça, du 2e étage de l'établissement. Les faits signalés indiquent que l'enfant serait resté sans assistance pendant environ 30 minutes après sa chute. Donc, l'enfant a chuté de 2 étages, a tombé dehors, et les dames à l'intérieur de cette garderie, c'est encore au conditionnel, ne se seraient pas aperçues de l'enfant manquant.
1: Oui, c'est ça, parce qu'il est sorti de la surveillance, il a eu le temps de tomber, comme tu dis, 30 minutes, puis on sait toujours pas l'enfant est où, on n'a rien remarqué. Là.
0: Toujours selon l'article du Journal de Québec, le personnel n'a pas appelé l'ambulance et aurait également attendu plusieurs minutes avant d'appeler les parents du bambin. Aucune information sur l'état de santé du petit n'est connue. Il n'a pas été possible de parler aux parents. Le service de police de la Ville de Québec confirme toutefois qu'il mène une enquête en lien avec ces événements-là qui ont été rapportés plus tôt. Du côté du ministère de la Famille, on refuse de commenter tant que l'enquête policière est en cours. On dit que si la situation le justifie, ben le ministère va pouvoir notamment blablabla. À quoi ça sert un porte-parole au gouvernement? C'est comme n'importe quoi. La direction de l'établissement, donc la direction de l'établissement de la garderie Le Monde des Frimousses, dit... qu'il y a plusieurs informations qui ont été rapportées sur les réseaux sociaux qui sont fausses.
1: Bon.
0: Une communication aux parents a également été envoyée, mentionnant qu'aucun enfant n'était tombé de 2 étages de l'une de leurs installations.
1: Donc, on nie les faits de leur côté. Là.
0: Le message stipule néanmoins que la personne concernée se porte bien.
1: Ah, bon, fait qu'il y a personne qui est tombé, mais elle se porte bien.
0: Et qu'au moment des faits, 3 adultes responsables étaient dans le local concerné, sans préciser de quoi il en retourne. Il est également écrit que toutes les fenêtres répondent aux normes de sécurité et que celles-ci ont été vérifiées et que les systèmes de sécurité étaient fonctionnels. La direction admet toutefois avoir mandaté un expert indépendant afin d'effectuer une évaluation approfondie. Il y a une inspection qui a permis de confirmer une défectuosité de fabrication touchant une seule fenêtre dont le limitateur d'ouverture pouvait se déclencher de façon intermittente. Dès que la situation a été constatée, ben les mesures correctives et préventives nécessaires ont été mises en place pour assurer la sécurité de tous.
1: Ouais, on se demande un peu la direction dans tout ça. c'est un peu... pas clair là, ce qui se passe là-bas. Là.
0: Si c'est pas mystérieux, je me demande c'est quoi. Il y a des photos de la garderie. Honnêtement, il semble pas y avoir grand gazon. Tu sais, puis je vais le donner. Là. J'ai déjà eu deux enfants de 2 ans.
1: Ouais.
0: Maintenant, ils sont beaucoup trop grands. Et on grandit beaucoup trop rapidement. J'aurais aimé trouver une piqûre nécessaire pour qu'il reste à 2 ans. J'adorerais cet âge-là. Mais c'est entouré d'asphalte. Si ouais. un enfant tombe du 2e étage...
1: C'est sûr qu'il se fait mal. C'est difficile.
0: D'après moi, tu vas le voir sur son corps.
1: Ouais.
0: Qu'est-ce qui est vrai, qu'est-ce qui est faux, je sais pas. Mais ça circule sur les réseaux sociaux. On confirme qu'effectivement, il y a une fenêtre qui était défectueuse. On confirme du côté de la police de Québec qu'il y a effectivement une enquête. Mais la garderie dit, non, il n'y a pas d'enfant qui est tombé du 2e étage, mais on confirme qu'il y a une fenêtre qui était défectueuse.
1: Bon, donc on va collaborer pleinement à l'enquête du SPVQ, évidemment, pour faire la lumière là-dessus.
0: C'est dur à croire. Je serais plus porté à croire que c'est la vengeance d'un parent qui est mécontent ou encore d'un compétiteur qui invente une histoire un peu conne sur la garderie. Parce qu'un enfant de 2 ans mieux. Qui quitte, puis les... T'es un gardien d'enfant. Ah, j'ai pas le droit de dire ça. T'es un spécialiste ingénieur de l'éducation des enfants. Comment t'es, c'est quoi? C'est les éducatrices en CPE. C'est de même qu'il faut les appeler.
1: Oui.
0: T'es un éducateur en CPE. T'apprends qu'il y a un enfant de 2 ans qui vient de tomber du 2e étage. Je te connais pas ben, là, mais t'as de l'air assez logique, pas mal plus logique que moi. Ton premier réflexe, c'est d'appeler le 911 pour que l'ambulance vienne puis constate les dégâts sur l'enfant, là.
1: Ben, ce serait la première chose à faire, surtout s'il est blessé.
0: Fait que je sais pas s'il va y avoir du développement là-dessus, mais je trouve ça très particulier comme histoire. S'il y a du développement, on va vous en reparler, les amis. Si c'est pas dans les prochaines heures, ce sera demain dans le show du matin. Alex, je te souhaite de passer une super belle journée, mon ami.
1: Yes, toi aussi.
0: On va te réentendre aujourd'hui.
1: Oui, je remplace Mathias à 13h dans l'émission du midi.
0: Ah, voilà. Donc, on va attendre à 13h pour t'écouter. Sinon, dans les prochaines minutes, ça va être les meilleurs podcasts de l'année. On vous présente les podcasts Grands événements de Québec. C'est l'histoire et le top 10 du Festival d'été de Québec avec un journaliste qu'on aime bien ici à la station. Donc, c'est à ne pas manquer dans les prochaines secondes. Sinon, Pascal arrivera avec vous pour On en jase à partir de 11h et moi j'aurai le plaisir de vous retrouver ce soir, 18h, pour le podcast de Marceau le soir. C'est avec Nicolas Gagnon de la Fédération canadienne des contribuables. Passez toute une excellente journée puis on s'en jase demain aussi. Bye!
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40: Mon nom est Denis Gravel, bienvenue à ce podcast spécial des grands événements. Parmi les grands événements de la région de Québec et de la ville de Québec, souvent on se parle de tragédies, on se parle de choses négatives, mais on a essayé dans cette deuxième saison de podcast des grands événements d'aller vers des choses qui ont été positives. Et parmi les noms qui sont revenus souvent autour de la table quand on lançait les idées, bien évidemment, il y avait le Festival d'été de Québec. Festival d'été qui est une institution et qui a pris un tournant majeur pour se tourner vers l'international et le spectacle grand public à un certain moment de son histoire pour devenir peut-être pendant quelques années le festival le plus important de l'Amérique du Nord et un des festivals les plus en vue à travers le monde. Au niveau de la variété, de la force de la programmation, du rapport qualité-prix et ainsi de suite. Puis on voulait réfléchir un peu dans toutes ces années-là, dans tous ces changements-là, c'est quoi les concerts qui ont été les plus historiquement importants marquant, émotivement marquant pour les gens de Québec. Et évidemment, quand on partage ces souvenirs-là, le bonheur, c'est qu'on n'est pas obligé d'être d'accord. Fait que si vous voulez vous ostiner, si vous voulez rajouter votre spectacle unique que vous avez vécu au Festival d'été, vous vous gênez surtout pas. 418-971-1021. Notre invité aujourd'hui est journaliste pour le Journal de Québec depuis 2000. Il couvre les arts et spectacles et essentiellement, il y a la belle job de couvrir les programmations du Festival d'été. En studio avec nous, Cédric Bélanger. Cédric, salut.
0: Salut.
40: Comment ça va?
0: Ça va très bien.
40: Est-ce que tu as toujours été aux arts et spectacles?
0: Non, justement. J'ai rentré au journal en 2000, mais j'ai transféré à la section des arts et spectacles en 2009.
40: C'était ça que tu voulais?
0: Ça faisait pas partie de mes plans de carrière, okay. Sauf qu'un moment

0: peut-être à Québec présentement?
1: Le choix des cadeaux.
0: Ben, je pense que t'es rendu un des seuls, sinon le seul, à couvrir les arts et spectacles pour le Journal de Québec.
1: Ben, c'est sûr que le fait, effectivement, que je sois présentement le seul, j'ai une collègue qui est en congé de maladie depuis longtemps, là, qu'on espère son retour le plus vite possible. Mais c'est sûr que ça fait en sorte qu'on couvre moins d'événements à Québec actuellement. C'est toujours un peu déchirant, des fois, de dire, bon, ben, je serai pas, par exemple, à l'inauguration de telle exposition ou à tel show tel soir, parce qu'à un moment donné, on a une semaine de travail de 37 heures, faut que ça rentre dans nos heures, et on fait des choix éditoriaux en conséquence. Mais si on était plusieurs, ça serait un épine de dans le pied.
0: Cédric, comment t'as choisi ton top 10 des spectacles les plus importants du FEC?
1: J'ai fait un premier jet.
0: OK. Il y a combien de noms sur ce premier jet-là?
1: Je sais pas, peut-être peut-être 4, 5, 6 par édition, fait que fois 5, fois 15, mettons, peut-être, je sais pas, 70, 80. C'est difficile parce qu'il y en a eu tellement.
0: Ben oui.
1: Mais à un moment donné, mon critère, c'était simple. Un, fallait que j'aie aimé le spectacle.
0: Donc, faut que tu l'aies vu.
1: Faut que je l'ai vu.
0: Oui.
1: Faut que j'aie trippé au show. Parce qu'on a beau être des journalistes et être des critiques, à un moment donné aussi, on se laisse embarquer, puis on aime ça. Mm-hmm. Je veux dire, c'est... Et je ciblais aussi des shows marquants. Je voulais des spectacles qui avaient été au moins un peu événementiels d'une façon ou d'une autre, qui ont marqué les gens de Québec. Je pense que c'est le cas. La plupart de ceux que j'ai choisis, c'est le cas. Mais oui, c'est pas un exercice facile.
0: est-ce que le fait de sortir un top 10 met en évidence, je sais pas moi, qu'il y a, par exemple, une année qui a vraiment été plus forte ou plus marquante, ou ça s'étend quand même pas mal sur la période temporelle?
1: Ben, je pense que ça s'étend, mais c'est sûr que quand tu regardes ça, il y a des hauts et des bas. Mais je veux dire, quand je dis des bas, je veux pas dire que les années étaient mauvaises. Mm-hmm. Mais je veux dire, il y a des années qui sont quand même plus fortes que d'autres. Moi, j'en ai retenu deux rapidement. Ma préférée à moi, là, mais vraiment au point de vue de l'équilibre de l'ensemble des spectacles, des têtes d'affiche sur les plaines cette année-là. Et aussi par mes goûts personnels, c'est 2014.
0: 2014.
1: Ouais, 2014.
0: Ça, c'est l'année en rafale, juste pour se rafraîchir la mémoire.
1: Billy Joel, Lady Gaga, The Killers, qui était venu au Petit Capitole deux jours avant le show sur les plaines. J'avais réussi à avoir des billets, justement, pour aller voir le show. Bryan Adams, que j'avais pas vu, mais qui avait été quand même un gros événement en clôture cette année-là.
0: Oui.
1: Et évidemment, pour les amateurs de rock, t'avais eu Soundgarden, et t'avais Queens of the Stone Age, avec The Kills en première partie. Pour ceux qui aimaient ce band-là, c'était vraiment une soirée impeccable. Ça a été vraiment une super année, je trouve, sur les plaines. L'autre année que je ressors, et c'est un peu une évidence, mais c'est l'année du 50e en 2017.
0: Mm-hmm.
1: J'ai appelé ça l'année du star power, là, parce que vraiment, là, d'un bout à l'autre, t'avais Kendrick Lamar, Pink, t'as eu les Backstreet Boys, The Who, Metallica, Muse et Gorillaz. Honnêtement, au niveau de l'ensemble de l'affiche, au niveau de la renommée des artistes, c'est
0: star
1: difficile.
0: Star power de ce poster-là, là, c'est tous des noms de première rangée que tu viens de nommer là.
1: si je me trompe pas, c'est l'année où Louis a cessé de faire un poster avec une première rangée parce que tout le monde s'obstinait pour être en haut.
0: Ouais, il y avait une guerre à la tête d'affiche.
1: Il avait décidé, ça suffit, on va y aller par journée.
0: les concerts les plus vieux que tu as dans ton top 10, c'est quoi? C'est 2000?
1: Mon plus vieux, c'est 2010.
0: OK. Ben regarde, ce que je te propose, Cédric, c'est de faire un peu l'historique dans les grandes lignes du Festival d'été. On va se rendre jusqu'en 2010, puis à partir de ce moment-là, je te laisse la parole. De la façon que j'ai compris, c'est que tu les as pas placés en ordre, mais tu t'es gardé un top 3.
1: C'est ça.
0: Excellent. Puis moi, de mon bord, ben je vais essayer de créer un environnement musical pour t'accompagner dans tes choix que je ne connais pas. Parce que j'ai fait l'exercice de mon bord dans ma tête, tu sais, essayer de trouver les incontournables, les grands moments, puis j'ai hâte de voir si les visions de tout le monde vont se ressembler, parce qu'on a beaucoup de tripeux de musique à Boulevard 102. Hein?
1: Je gagerais qu'on va se rejoindre sur certains événements.
0: J'ai un feeling, il y a des incontournables quand même. 1968, c'est l'année de création du Festival d'été. Ça a été créé par 7 étudiants en théâtre de l'École de Laval. Une première édition qui met en œuvre des pièces de théâtre et de la musique franco avec comme tête d'affiche Félix Leclerc et Gilles Vigneault. Ça se déroule sur une scène installée dans la cour intérieure du petit séminaire de Québec. Et le concept qu'on voulait faire à cette époque-là, c'était de dire « Voici de la musique en ville, sur votre galerie, dans votre rue, sur le terrain de votre quartier. » On voit que l'idée de départ était de son temps, là, 1968, on était dans le Peace and Love à côté, là, mais c'est intéressant de voir d'où ça part et qu'est-ce que le

0: festival est devenu. En 1978, on tasse pas mal le théâtre. Le festival devient essentiellement musical après avoir été axé sur tous les types d'art depuis ses débuts. 1981, premier show sur les plaines. En soirée d'ouverture et de fermeture, c'est Diane Dufresne qui aurait attiré, je pense que dans ce temps-là, la façon dont on dénombrait les foules était un petit peu approximative, 150 000 personnes. On a appris au fil des années que les plaines ne pouvaient pas contenir 150 000 personnes.
1: Oui, on multipliait par le nombre de jambes et de bras.
0: Ça ressemble à ça pas mal. Malgré le succès de ces spectacles-là, le festival s'installe réellement sur les plaines beaucoup plus tard, en 1999. 1982, premier spectacle en soirée présenté au Parc de la Francophonie, celui à En Pente qu'on n'utilise plus parce qu'on est maintenant de l'autre côté, au manège militaire. C'est les premières années également où on multiplie le nombre de scènes, 1982. 1989, arrivée du prix Miroir remis à l'artiste francophone s'étant le plus démarqué. 1995, étape importante. C'est la fin de la gratuité du festival d'été. Pour la toute première fois, le macaron devient obligatoire pour les trois scènes principales. On en vend à l'époque 92 000 exemplaires. Combien coûtait un laissez-passer du festival d'été en 1995?
1: Oh, je dirais 2 $
0: 5 $ Ça a quand même bien de l'allure. 1999, je vous le disais tantôt, arrivé sur les plaines, la scène qui peut accueillir jusqu'à 50 000 personnes, qui est un chiffre un petit peu plus réaliste sur la réelle capacité des plaines d'Abraham en mode spectacle. Et 2008, le festival prend un tournant majeur en raison d'un budget plus grand. C'est le 400e de la ville de Québec. On vend un nombre record de 151 000 laissés-passer. C'est une augmentation de 45 % en un an. Et c'est un record inégalé. On en vend maintenant un maximum de 125 000. Cette année-là, c'est Van Halen, Linkin Park, Charles Aznavour et I.M. qui sont les têtes d'affiche du festival qui avait vraiment pris une tournure internationale. Puis je veux prendre quelques instants pour raconter une anecdote. Moi, je suis rendu un vieux radoteux, donc il y a peut-être des gens qui l'ont déjà entendu. Mais je travaillais dans une station de radio où on voulait des shows de calibre international et on n'était pas très subtil dans notre façon de le demander. Et à l'époque, le directeur général du festival d'été, le directeur de la programmation, c'était Daniel Gélina. Daniel Gélina qui a été impliqué dans le 400e et ainsi de suite. Et puis, on était la seule station où le festival d'été ne plaçait pas de publicité. Et pour tenter de régler le petit problème qu'on avait, on avait tenté une réunion entre certains animateurs, et j'y étais, et Daniel Gélina. Puis nous autres, on était arrivés prêts à faire la guerre, et Daniel Gélina aussi. Puis on s'est installé dans une salle de conférence où on s'est crié un paquet d'insultes sans s'écouter. C'était comme Twitter, mais dans une salle de conférence avant que Twitter existe. Les représentants des ventes avaient les deux mains d'en face puis se disaient « c'est une catastrophe ». Mani et Daniel Gélina avait dit « vous avez l'air de penser qu'un festival, ça se vire sur un 10 cents. Vous êtes donc ben niaiseux. Vous pensez qu'on n'a pas fait vos études. Vous pensez qu'on vous entend pas. On a fait des études avec les gens de Québec. On a fait ce qu'on appelle des tests à l'aveugle pour savoir qu'est-ce que les gens veulent. Puis on le sait qu'ils veulent de l'international. Puis on le sait qu'ils veulent des gros noms. Mais là, laissez-nous le temps de nous rendre. » Parce qu'on va se rendre. Puis, il m'avait convaincu, il m'avait un peu fendu ce soir-là. Et après ça, on a eu beaucoup de plaisir à collaborer avec Daniel Gélina. Puis au fil des années, on se recroisait ses plaines. Puis je disais tout le temps, tabarnouche, t'avais raison, fallait juste être un petit peu plus patient puis laisser le temps à une organisation de complètement repenser son modèle. Puis quelques années plus tard, on y était, là, avec des têtes d'affiches internationales puis de la variété pour tout le monde.
1: C'est drôle que tu mentionnes ça parce que en préparant notre entretien, ouais. J'étais allé relire des vieux textes, des archives du journal, puis une entrevue notamment que j'avais eue avec Daniel en 2010. Ça, c'était après l'année de Iron Maiden, Rammstein, ça. Puis ouais. Il avait dit, ça va être difficile de faire mieux. Station qui a mal vieilli.
0: Oui, puis c'est tout à l'honneur du festival d'été qui, depuis, a changé de gouverne, depuis a reçu un paquet de mentions internationales aussi, autant pour la qualité du traitement des artistes, la variété de la programmation, les installations en plein cœur de la ville, plein de trucs intéressants où Québec paraît bien, ça en prend encore. On est avec Cédric Bélanger du Journal de Québec. On va faire le tour de son top 10 des spectacles les plus marquants de l'histoire du FEC. On se garde un top 3 pour la finale, mais d'abord, allons-y de façon chronologique. C'est quoi le premier spectacle qui a retenu ton attention pour ton top 10?
1: Donc, le premier spectacle, on remonte en 2010, Rammstein.
0: Dur à manquer, hein?
1: C'est dur à manquer, surtout qu'il y avait un volet exclusif à l'affaire.
0: Oui.
1: Premièrement, c'était le retour de Rammstein. Je sais pas si on peut dire ça, le retour, ou en tout cas, une des rares fois où il était venu en Amérique du Nord à cette époque-là. Rammstein, ça a été à la hauteur de ce qu'on espérait. Là. Je veux dire, on oublie les controverses qu'il y a eu au cours des dernières années, mm-hmm, avec le comportement des membres du groupe. Si on prend au strict point de vue concert, j'avais eu un fun noir à regarder ce show-là.
0: Je pense qu'il y a beaucoup de gens qui savaient pas à quoi s'attendre. Puis les curieux qui sont allés sont tous repartis enchantés. Tu sais, des gens qui sont plus de type classique ou théâtral ont trouvé leur pied avec Rammstein parce que ça explose de partout, mais c'est pas AC/DC. C'est pas juste des pétards pour mettre des pétards. Il y a une mise en scène, il y a quelque chose de théâtral dans ce que Rammstein fait. Pis c'est le show le plus grand que nature qu'on a eu sur les plaines à cette époque-là, là.
1: Oui, puis comme tu dis, c'est un show, t'as pas besoin d'aimer le métal.
0: Ouais.
1: Tu vas là pour le trip. Et Rammstein, c'est ça, et c'est encore ça, parce qu'ils continuent de tourner. Je sais pas si on va les revoir un jour de notre côté, mais moi, je me souviens de la première fois que... Est-ce que c'était spectaculaire, je crois que c'est en 2016, celui où les guitaristes descendaient d'une plateforme au début du show? Je crois que c'est 2016, mais tu sais, ces moments-là où tu es assis, nous, évidemment, on est chanceux, on a une place assise dans la tente de presse.
2: C'est
1: mais
2: dur,
1: où ça. Tu t'assois, tu croises les bras, tu fais « wow ». C'est quand même capoté.
0: Tu sais, le nombre de mises en scène, le claviériste qu'on fait rôtir à feu vif dans une marmite, ce même claviériste qui fera du tapis roulant pendant tout un spectacle, ouais, lors du deuxième passage de Rammstein, puis quelque chose de théâtral. Moi, je reviens à ça. C'est l'équivalent moderne et version stade de ce que des bands comme Genesis pouvaient être dans les années 70, avec le budget, avec la pyrotechnie, avec la vision. C'est un show qui était fait pour être présenté sur les plaines d'Abraham.
1: Vraiment, vraiment.
0: Ils sont venus deux fois.
1: Oui.
0: Mais c'est le premier, je pense, et je suis d'accord, qui a marqué le plus l'imaginaire des gens de Québec. Puis,
1: chapeau en passant à Dominique Goulet, hein, qui était la directrice de programmation et qui avait travaillé longtemps, oui, sur ce dossier-là. C'est elle qui l'a fait aboutir, qui avait réussi. C'est un tour de force, quand même.
0: C'est toujours intéressant parce que quand tu travailles dans les médias pendant ces gros shows-là, t'as tout le temps des gens, des fins finaux, moi que j'appelle, puis j'aime ça faire partie des fins finaux, puis qui dit « Hey, c'était hot, le show c'est plein, mais moi je suis allé voir au Métropolis avec les premiers pétards puis les premiers feux d'artifice quand personne les connaissait, puis c'est intéressant de voir que il y a des noms que tu te dis, OK, je le vois dans une petite salle, mais c'est un show qui est fait pour une scène extérieure comme les plaines. Puis je pense que Rammstein avait déjà ses visées et ses visions-là très tôt dans leur carrière. Je pense à un groupe comme Muse. Mm-hmm. Là, c'est moi qui vais faire le fin finot. Je les ai vus au Métropolis. Mm-hmm. Mais quand tu vois la grandeur de showmanship de ce leader-là, Matthew Bellamy, tu te dis, mm-hmm, ouais, je pense qu'à un moment donné, on va aller voir ses plaines et c'est arrivé, tu sais.
1: C'est effectivement le cas. Mais il, ouais, y a des. Et comme tu dis, il y a l'inverse. Moi, un de mes bands, en fait, mon band favori à vie, c'est Radiohead.
0: Oui.
1: Que j'ai vu au Parc Jean-Drapeau, que j'ai, mm-hmm, vu au Centre Bell, mais un jour, j'ai eu la chance d'aller voir la Place des Arts en 2006, si ma mémoire est bonne. J'avais réussi à avoir des billets, il était venu deux soirs. Et ça, c'est un de mes plus beaux souvenirs de ma vie.
0: Hey, avant qu'on, ouais, poursuive, y a-tu un show que tu te souviens qui a été un flop au Festival d'été, un show où la sauce prend pas, un show où tout le monde est déçu? En y pensant vite comme ça, là, y a-tu un show qui a pas livré au festival plus que les autres, mettons?
1: C'est, mon Dieu. Y a des shows qui ont été décevants, oui. Je me rappelle, bon, exemple, là, c'est peut-être un nom qui rappellera pas grand-chose à bien des gens, mais un jour sur les plaines, il y a eu Iggy Azalea.
0: Mm-hmm.
1: Ça avait pas été grandiose.
0: Ouais.
1: Tu sais, une fille toute seule sur scène qui bouge puis qui a une toune ou deux dans son répertoire qu'on connaît, là, ça avait pas été très fort.
0: Uh-huh.
1: L'autre moment, sans dire que c'est un show raté, moi, Mariah Carey, là, qui se plaint qu'il fait pas beau, là. Tu sais, Maria, là, si t'as peur de tomber de tes escarpins là, parce qu'ils tombent trois gouttes de pluie, va te mettre des espadrilles, ouais. Reviens chanter, puis lâche-nous avec tes « Ah, oh, mon Dieu, c'est pleury, I'm very afraid. » Hey, come on, OK?
0: Ouais, je pense qu'il y en a qui ont eu plus de pluie pendant leur performance que Mariah Carey.
1: Oui, on pourra en jaser.
0: J'imagine, ouais, j'imagine. Parle-nous d'un autre de tes top 10 du FEC.
1: Donc, on s'en va en 2011.
0: Oui.
1: Elton John.
0: Oh oui, je suis content qu'il ressorte celui-là.
1: Elton John, que j'ai vu aussi au Centre Vidéotron, c'était deux shows magiques. Mm. J'ai pas de préférence entre les deux, mais évidemment, au fait que c'était la première fois que moi je le voyais même de ma vie. Là. Moi, j'avais pas eu l'occasion de le voir encore. J'avais trouvé ça formidable. Un showman extraordinaire. Quelqu'un qui, tu sais, tu t'assois au piano, là, tu joues tes tunes, puis un... C'est un greatest hits, ça. C'est de la première tune à la 22, 23, 24e. Je ne sais plus combien il y en a fait.
0: Toutes mais des tunes archi connues, ben oui.
1: Et même celle, tu reçois le setlist, tu vois le nom, tu dis, voyons, ça ne me dit rien. Là, il la joue, tu fais, ben oui, c'est ça. Fait que Elton, oui.
0: Elton John, qui a toujours été un grand showman, puis je sais que sa retraite est arrivée plusieurs années plus tard, mais moi, j'ai l'impression qu'on l'a pogné dans le meilleur bout de ces dernières années, peut-être avant que la voix commence à décliner un petit peu plus. Je pense que son band avait encore le goût de jouer les tunes. Il y avait, ça fait drôle à dire, là, parce que c'est un paquet de old-timers, mais il y avait encore une espèce d'impression de jeunesse, je trouve,
1: oui.
0: sur scène. Il y avait un plaisir encore à partager ces chansons-là
1: oui,
0: avec le public.
1: Oui, et c'est quelqu'un qui est resté pertinent. Je sais pas si tu as eu l'occasion l'année dernière, mais il a sorti un album avec Brandi Carlile. Mm-hmm. Il était excellent, cet album. Franchement,
0: c'est un artiste exceptionnel.

0: ce spectacle-là, je te le confirme.
1: Je te dirais que même lui aurait pu le manquer, parce que je sais pas si tu te souviens, mais il est arrivé en jet privé de Londres 3 heures avant le show à peu près.
0: Oh!
1: Et il est reparti tout de suite après.
0: C'en est un qui est venu puncher in, out.
1: On avait un photographe à l'aéroport qui avait une photo de lui en jogging rose, si ma mémoire est bonne, en train de débarquer de l'avion. C'était quelque chose, là, franchement.
0: Ça, c'est l'époque qui va rester, je pense, pour les nostalgiques, peut-être la plus belle du festival d'été. L'époque des exclusivités. Mm. Puis c'est parce que la business a changé hein, autour des de tout ce qu'on va appeler la business de festival en Amérique du Nord. Mm. On est parti d'un moment où tu avais le festival d'été qui faisait des invitations. Puis là, on avait des groupes qui étaient en vacances, des groupes qui étaient en répétition puis qui acceptaient de faire une visite exceptionnelle. Là, maintenant, il y a un circuit en Amérique du Nord, un peu comme il y a un circuit en Europe pour les festivals, ce qui fait en sorte que au niveau de la variété, sans qu'on ait toute la même programmation que le Blues Fest d'Ottawa, par exemple, ben il y a un 30 ou 40 % d'artistes où on n'aura pas nécessairement de surprises.
1: Et c'était aussi l'époque, et là, autre anecdote qui aujourd'hui apparaît un peu surréaliste, mais le maire de Québec à l'époque était Régis Labeaume.
0: Oui.
1: Régis Labeaume, lorsqu'il venait une grande vedette à Québec, on s'organisait pour qu'il la rencontre.
0: Mm-hmm.
1: Donc, il avait rencontré Elton John, et au début du spectacle d'Elton John, il a fallu que je quitte la tente de presse et là que je galope dans l'avant-scène en faisant un petit bonjour à Elton en passant et il y avait un millet de presse pour que Régis nous raconte sa rencontre avec Elton John à l'entrée du VIP. Quand je repense à ça, 15 ans plus tard, on se dit, mon Dieu, qu'est-ce qu'on allait chercher là, à part de se faire dire, mais j'ai serré la main, il a été sympathique.
0: Ben oui, il a été bien fin. Mais, tu sais, c'est grand les plans, hein? Tu viens de me faire réaliser que si on avait juste switché les deux puis qu'on avait habillé Régis Labeaume à Elton John, il y a bien du monde qui n'aurait pas vu la différence.
1: Jusqu'au moment où il commence à jouer.
0: Ouais, je pense que oui. Hey, goodbye, Yellow Brick Road, puis ça va être beau.
1: C'est ça.
0: Un autre spectacle mémorable du festival, on est avec Cédric Bélanger du Journal de Québec. On fait le top 10 des shows les plus marquants du FEC.
1: OK, on s'en va en 2013.
0: Yes.
1: C'est la soirée de clôture, c'est Stevie Wonder.
0: Oh oui!
1: Stevie Wonder, je veux dire, c'est pas l'artiste qui, dans ma vie de tous les jours, j'avais écouté régulièrement, même si je connais relativement bien son répertoire. Mais ça, cette chanson-là, je me souviens d'avoir eu des frissons en l'entendant avec le Big Band, avec tout le monde qui était sur scène. J'ai dit, ça, c'est des moments où tu dis, j'ai vécu ça une fois dans ma vie.
0: Superstition! Un gars tellement intense, tellement beau à voir aller sur une scène.
1: Ça avait été très émouvant. En plus, ce soir-là, il avait, à un moment donné, enlevé ses lunettes, ce qu'il fait très rarement.
0: C'est vrai.
1: Et il avait pleuré en évoquant... c'était à l'époque où il y avait une controverse en Floride au niveau de la loi de Stand Your Ground, je crois, où tu pouvais... Un propriétaire pouvait tirer sur quelqu'un qui s'aventurait chez lui.
0: Ouais.
1: Il était arrivé un drame. Il avait pris la parole pendant le spectacle. Et d'ailleurs, le clip de ça avait quand même fait le tour des médias internationaux à la suite du spectacle. Mais au-delà de ça, évidemment, c'est la livraison musicale. Là.
0: Écoute, il y avait combien de musiciens avec lui sur scène? Il était une armée, là, si je me souviens bien.
1: Musiciens, choristes. Ouais. Moi, j'aime le son Big Band. Mm-hmm. Je trouve ça, quand je vais voir un show comme ça, j'aime vraiment ça parce que ça nous sort un peu du classique chanteur, guitariste, bassiste, drum. Là,
0: ouais.
1: Je veux dire, pour une fois de temps en temps, on peut en avoir plein la vue, plein les oreilles.
0: Puis les plaines demandent ça aussi, que tu prennes l'espace. Puis il y a eu des shows comme ça où on s'attendait à un show bien standard, mais parce qu'ils sont une armée sur scène, puis que tout le monde est passionné, puis que tout le monde tripe sa vie. Ben, ça transforme un spectacle en quelque chose de différent puis quelque chose d'unique.
1: Vraiment.
0: On continue de faire le tour. On monte dans les années. On était rendu en 2013.
1: On s'en va en 2014. Et c'est un peu dans la même veine qu'Elton John. Cette année-là, on a eu Billy Joel.
0: Oui.
1: Billy Joel, qui, comme Elton, a un répertoire qui déborde de hits. Lui aussi, c'était une première sur les plaines. Je me souviens, pleine lune, soirée parfaite. Là. Mm. La température était au beau fixe. Billy Joel avait chanté tout ce qu'il avait de bon dans son répertoire. Le Piano Man, mon nomme-les, We Didn't Start a Fire. On les a tous entendus. Et cette fois-là aussi, si ma mémoire est bonne, c'est quelques jours avant le décès de sa mère. Donc, il n'avait pas pu rester longtemps à Québec. Je pense qu'il avait fait vraiment un aller-retour rapide parce que sa mère n'allait pas bien. Il avait quitté rapidement, mais ce que les gens du Festival d'été avaient raconté après le spectacle, c'est qu'il avait dit à son équipe, ils avaient un peu traité, entre guillemets, d'incompétents parce que comment ça se fait que j'ai jamais entendu parler de ce festival-là avant maintenant? Et il a vraiment aimé ça parce qu'il y a quelques années encore, il est venu passer ses vacances en famille à Québec. Ben on avait passé des photos de lui dans le vieux.
0: Tellement incognito qu'on aurait pu le confondre avec un sans-abri du coin. Là.
1: C'est sûr. Ben, quand ils sont pas sur scène, écoute, ils ressemblent à monsieur, madame, tout le monde.
0: Ils ont pris de l'âge, là, veut pas, parce que c'est des bêtes de scène. Puis ça, c'est ce qu'on oublie. Là. Quand quelqu'un comme Elton John ou Billy Joel s'anime sur une scène, là, quand ils retournent en arrière, là, des fois, ils sont un peu comme le vieux Hulk Hogan. Là. Les genoux plient pas, la colonne ne redresse pas complètement, puis... Ils prennent de l'âge, mais ça reste, écoute, des showmen incroyables. Je me trompe-tu, Billy Joel, à cette époque-là, ça aurait pu être un hit or miss, puis on est tombé justement sur une soirée, il nous a donné tout ce qu'il avait à donner.
1: Ben moi, honnêtement, j'y allais sans trop d'attente, parce comme dans le cas d'Elton John, c'était une première. J'ai pas eu l'occasion d'aller faire un tour à une de ses résidences au Madison Square Garden, qui en finissait plus.
0: Oui.
1: Qui en faisait en ligne de show quand il prenait la place.
0: Elvis à Vegas, Billy Joel au Madison Square Garden.
1: Exactement. mais j'avais été franchement ravi. En fait, la liste que j'ai fait de spectacles, c'est tous des spectacles où je me dis, eux, j'aimerais revivre cette soirée-là. Mm. Tu sais, il y a des moments où tu te dis, c'était bon, mais je l'ai vu une fois, c'est correct.
0: Je remarque qu'il y a plusieurs artistes qu'on va qualifier de l'âge d'or.
1: Oui.
0: Est-ce que ça joue dans ta réflexion de dire, ouais, le Billy Joel qu'on a eu là, on ne l'aura plus jamais, même s'il revient. Le Elton John qu'on a eu ce soir-là, même s'il revient, ce ne sera pas la même énergie, ce ne sera pas la même saveur. Le côté unique appartient à ce spectacle-là.
1: Je pense que le fait, premièrement, ces gens-là ont un répertoire.
0: Oui.
1: Tu sais, on en a vu des artistes qui sont venus donner des très bons concerts sur les plaines, mais qui avaient quoi, 3, 4, 5 gros hits.
0: Écoute, moi, je pense à un spectacle, moi, qui m'a jeté à terre où je connaissais 2 tonnes. Je sais pas si tu vas l'avoir dans ton top 10, mais si tu l'as pas, moi, je vais le rajouter. Parce que conquérir les plaines, quand t'as juste 2 tonnes, ça prend du monde, ça prend de l'énergie, ça prend un feu spécial. Parce qu'on a vu des bands se planter. Les Red Hot Chili Peppers se sont plantés sur les plaines parce qu'ils ont joué le show qu'ils jouaient cette année-là, où ils lançaient un nouvel album qui a eu moins de succès que ben des hits. Puis à un moment donné, les gars ont été obligés de se parler sur scène et d'ajuster leur programme parce que là, ça marchait pas. La sauce prenait pas. Et ils ont été obligés de dire, bon, ben là, on va jouer les hits parce qu'il y a du monde ici. Puis ils veulent entendre les hits.
1: Effectivement.
0: Un autre spectacle, j'en veux d'autres.
1: Ben là, on s'en va en 2015, puis là, évidemment, c'est une évidence. Premièrement, les Rolling Stones. Juste l'aspect événementiel, évidemment, à la base, en fait un spectacle incontournable dans l'histoire du Festival d'été. Est-ce la plus grande foule? On ne saura jamais, mais c'était quand même... On avait dit 103 000, là, mais bon, il faut toujours en prendre pour en laisser, mais il y avait beaucoup de monde. Et évidemment, c'est Mick Jagger. Je veux dire, Mick Jagger, à 80, il y a 80 quoi maintenant? Je sais plus trop, 81, 82, je sais pas. Ouais. Mais il me clenche au sprint demain matin. Là, je veux dire, je peux pas l'accoter. Là.
0: Au pic de ma jeunesse, j'ai jamais été en forme comme Mick Jagger à 82.
1: Et à quantité de drogue qu'ils ont pris en plus dans leur vie. Incroyable.
0: Je sais que les gens voyaient à un moment donné le festival d'été très grand, mais moi, il y a comme une catégorie de shows que je ne pensais pas possible sur les plaines. Puis je vais en nommer 3. Puis il y en a un qui fait partie du 400e, pas du 400e, mais du festival d'été proprement dit. Les autres, c'est des événements un peu plus à part. Mais moi, Roger Waters qui fait The Wall de Pink Floyd sur les plaines, je pensais pas voir ça de mon vivant. Paul McCartney sur les plaines, je pensais pas voir ça de mon vivant non plus. Et un show des Rolling Stones qui n'est pas à l'intérieur d'un stade où le son passe d'un bord à l'autre puis qu'on distingue pas, bon, c'est quoi la toune qu'ils sont en train de faire? On a été privilégiés de vivre ce moment-là sur les plaines à une époque où les Stones tiraient encore un excellent show. Là.
1: Vraiment. Hein? Et juste pour entendre les premiers accords de Satisfaction.
0: Écoute.
1: Ça vaut la peine.
0: De ceux-là, bien entendu.
1: Voilà.
0: Tu vas entendre une foule hurler là, à l'évocation d'une seule note, là, ça c'est un bon test.
1: Le pouvoir d'un riff.
0: Oui! Et Dieu sait qu'il y en a une couple de riff, Keith Richards. Yes. Fait que là, on en a combien de passés, Cédric?
1: Un, deux, trois, quatre, cinq. On est rendu au sixième.
0: OK.
1: On reste en 2015. Le fameux show de 4 tonnes.
0: Celui-là va rester, écoute, dans l'histoire, je pense, dans les annales du festival d'été.
1: Vraiment. Je trouve ça injuste pour les Foo Fighters parce que les deux autres fois qu'ils sont venus sur les plaines, c'était des excellents spectacles. Mais tu peux pas battre le show de 4 tonnes.
0: Non, c'est le show où tu te souviens où t'étais avant, pendant, après, comment ça s'est passé, puis tout le monde qui a connecté ce soir-là. C'est sûr qu'on était déçus, mais on savait qu'on avait vécu quelque chose, un moment unique où le band se battait littéralement contre la météo.
1: Vraiment. Le rideau qui tombe pendant que la pluie tombe de ce côté-là, de la scène,
0: oui.
1: Le vent balaye les plaines, et là, il commence Everlong. Et là, à un moment donné, t'as Dave Grohl qui se bat avec les éléments.
0: Littéralement.
1: Il y a les cheveux qui revolent dans la face. À un moment donné, il a lâché, excuse-moi, on est à la radio, mais fucking Jesus Christ, ou je sais pas, c'est sorti du fond du cœur, mais il a dit, on va continuer le show. Moi, j'étais assis devant mon ordi au sec, le chanceux, j'avais les bras comme ça, et là, j'ai dit, j'ai jamais rien vu de ma vie de plus rock'n'roll que ce que je viens de voir, là.
0: Ça a pas duré, malheureusement, non. Mais puis ça a dû être une décision très, très dure à prendre quand même le band se dit, hey, on va être rock'n'roll jusqu'au bout, puis il va falloir nous sortir de scène. Et c'est finalement ce qui est arrivé. Est-ce qu'en plus, Dave Grohl était sur son trône?
1: Il était sur son trône.
0: C'est cette année-là, l'année du Break a Leg Tour.
1: Il avait failli se planter, d'ailleurs, en montant sur scène avec ses béquilles,
0: ben
1: je crois,
0: oui.
1: Parce qu'il avait glissé. Puis, en tout cas, bref, il aurait pu arriver un drame.
0: On lui avait fait un trône de fer sur mesure, étant donné qu'il s'était pris une fouille, justement, dans un concert un peu avant celui de Québec. Puis là, tu voyais Dave Grohl assis sur son trône qui se faisait vanter puis pleuvoir d'en face. Puis tu voyais que dans le band, il y en a quelques-uns qui commençaient à être inquiets. Il y en avait un qui s'en foutait comme l'an 40, puis c'était Dave Grohl. Je pense qu'il était prêt à être électrocuté sur place au nom du rock and roll.
1: Et je sais pas si tu te souviens, quand ils sont revenus, c'était en 2018.
0: Ouais.
1: Quand il est embarqué sur scène ce soir-là. Il est débarqué de l'arrière-scène en marchant, mais un pas militaire. Bang, bang, bang, bang, j'arrive, à soir, je fais un show. Il n'y a pas question qu'il y ait une goutte de pluie qui nous dérange.
0: Il savait qu'il nous en devait un, mais c'est quand même ironique de dire c'est un show de 4 chansons seulement qui aura le dernier mot et qui aura été le plus mémorable. Alors que pendant un temps, on se disait, hey, quand les Foo Fighters vont revenir, ça va être ça l'apothéose. Non. C'est le spectacle de 4 tonnes où un Daniel Gélina, à la fois penaud et résigné, avait pris le devant de la scène pour dire que le spectacle était terminé puis que c'était dangereux pour la sécurité du band, pour la sécurité de la foule aussi. Puis moi, c'est quelque chose que j'ai trouvé grandiose ce soir-là, Cédric, puis j'en ai fait mention à plusieurs reprises au fil des années. J'ai trouvé ça extraordinaire qu'il n'y ait pas d'émeute. J'ai trouvé ça extraordinaire qu'il n'y ait pas de révolte. J'ai vu une scène où il y avait un jeune homme qui était pas content, qui s'est mis à lancer des affaires vers la scène, puis il y a 4 de ses chums qui l'ont pris puis qui l'ont raisonné puis qui sont partis avec. C'est le seul incident fâcheux que j'ai vu. On a été pognés dans le parking souterrain pendant 3 heures. C'était rendu un tailgate. Les gens qui avaient de la bière dans le coffre de char en offraient aux autres. Les fenêtres étaient baissées. On écoutait du Foo Fighters dans le tapis. Tout le monde était en bedaine en train de tordre ses chandails. On savait qu'on avait vécu quelque chose de vraiment unique, mais c'était de voir la masse orageuse se promener. C'était Royal Blood qui faisait la première partie.
1: C'est devenu noir.
0: Puis eux autres l'ont dit à un moment donné. J'ai dit, hey, les gens qui regardent ça à scène, vous voyez pas ce qui s'en vient, mais vous allez vous faire brasser tantôt. J'ai rarement vu des nuages aussi sombres se promener au-dessus des plaines.
1: Et là, on ne bande pas si loin. 2015, c'est il y a 11 ans.
0: Ouais.
1: Et aujourd'hui, jamais ce spectacle-là n'aurait eu lieu.
0: Non, hein?
1: Il n'y aurait pas eu une note de musique. On aurait arrêté ça probablement même avant Royal Blood.
0: On est rendu plus prudent.
1: Très prudent.
0: Puis je pense qu'on est rendu peut-être aussi avec de meilleures technologies pour voir quand est-ce qu'un orage s'en vient gâcher la sauce.
1: Effectivement, parce qu'on a annulé des spectacles pour beaucoup moins que ça les dernières années.
0: Oh, on me dit que c'est pas la dernière fois de ton top 10 qu'on parle d'un orage. Ça se peut-tu?
1: À suivre.
0: Là, il en reste un autre avant qu'on rentre dans le top 3.
1: Oui, on est en 2017 et là, Là, c'est plus mon goût personnel, même
0: ça
1: si
0: en
1: je...
0: prend, ça en
1: ouais,
0: prend.
1: Gorillaz.
0: Yes! C'est de ce show-là que je parlais tantôt.
1: Moi, là, Gorillaz, là, je me rappelle, même Louis n'était pas convaincu, je pense. Quand il a booké le show, il avait dit, c'est ses collègues à la programmation qui avaient pas tordu un bras, mais qui avaient dit, oui, ça peut marcher. Moi, je me souviens de gens autour de moi qui étaient pas sûrs, là, Gorillaz, on va-tu aller voir ça? Et le nombre de personnes après qui m'ont dit, finalement, là, c'était vraiment bon.
0: Je faisais partie des sceptiques. J'aime beaucoup Gorillaz, mais je me disais, c'est-tu vraiment le band à placer main event sur les plaines? La plupart des gens connaissent une toune, deux, gros max. La journée même, on me dit que Damon Albarn était sur la brosse solide, qui tenait à peine debout et que ça faisait partie des inquiétudes du personnel du festival d'été de dire « Hey, tabarnouche, on prend une chance avec vous autres, puis le chanteur tient pas debout, c'est quoi qui va arriver sur scène? » Puis moi, c'est la beauté de la musique, Cédric, là. Il y a des soirs qui se passe quelque chose que t'as de la misère à expliquer. Puis les plaines se sont ramassées en transe. Premièrement, Damon était électrique comme je l'ai rarement vu dans sa vie. Il est capable du meilleur comme du pire sur une scène avec Blur ou avec Gorillaz. Beaucoup de musiciens qui ont beaucoup de fun s'apparaissent sur une scène.
1: Il y avait du monde. Oh, on en parlait pour Stevie Wonder, le Gorillaz, il y a du monde sur scène. Il y a des chanteurs qui viennent, qui repartent, puis tu sais, il y a toujours des surprises, de l'inattendu.
0: Puis même si tu connais pas personne de ces artistes invités-là, ben, t'as l'impression que tout le monde a du fun, et le fun ce soir-là a été contagieux. Moi, c'est la fois où j'ai vu un band qui était peut-être pas pressenti pour les plaines conquérir les plaines. Parce que, pour reprendre l'exemple des Red Hot Chili Peppers, les Red Hot Chili Peppers ont beaucoup plus de hits que Gorillaz. Mm. Mais des fois, c'est une question d'attitude, c'est une question de chimie. Gorillaz, avec deux hits, ont réussi à transformer les plaines en dance floor. Puis ça a été la joke du reste de l'été de demander « Hey, t'étais-tu là à Gorillaz? » Ah, t'as manqué tout
1: t'as,
0: un
1: t'as
0: show.
1: T'as manqué quelque chose.
0: Il y a beaucoup de monde qui l'ont regretté,
1: et
0: celui-là.
1: Et s'il revenait prochainement, je sais pas, peut-être sûrement pas cette année, mais dans une édition subséquente, là, ça serait attendu.
0: Oui.
1: Et là, on dirait « Hey, là, c'est cool, Gorillaz revient avec... » Là, il y a un album qui sort peut-être l'année prochaine, on sait pas.
0: Oui.
1: À suivre, mais ça serait attendu et là, on aurait... Est-ce que ça serait peut-être pas aussi magique?
0: C'est sûr que non.
1: Non.
0: C'est sûr que non. Ça faisait partie du charme de pas connaître les tunes et c'était une belle soirée, si je me rappelle bien.
1: Il faisait beau, oui.
0: Donc, il y avait beaucoup de monde qui s'était ramassé là, peut-être par curiosité. Puis c'est des gens qui ont été conquis par Gorillaz.
1: Et c'est à partir... Et je sais pas si c'est à partir de Gorillaz ou c'est peut-être un peu avant, mais c'est à partir de ce moment-là, en tout cas que moi, je trouve que Louis Bellavance a pu se permettre de programmer à peu près ce qu'il voulait sur les plaines.
0: De faire des statements toutefois de temps en temps, de faire des tests d'audace.
1: De placer un Alt-J, puis t'as du monde qui vient pareil.
0: Oui.
1: T'as pas 50, 60 000 personnes, mais t'as une belle foule, relax, qui vient apprécier un show de musique. Ça en prend, ça aussi. On n'est pas obligé d'être toujours tassé comme des sardines sur les plaines. Là.
0: Comment s'appelle l'artiste québécoise là, qui fait de la musique tranquille?
1: Alexandra Strelitzky.
0: Exact, oui.
1: Il y en avait des doutes là, avant ce spectacle-là. Là,
0: beaucoup.
1: Finalement, c'était une soirée magique, là. Ça fonctionnait au bout. Mais ça, là, c'est important, je trouve, dans un festival comme le Festival d'été de Québec. Tu peux pas toujours avoir des incontournables ou des Def Leppard ou des... Oui, ça en prend, mais ça prend aussi cette programmation un peu champ gauche. Comme là, je te ramène encore plus loin, la première fois que les Black Keys sont venus à Québec.
0: Oui.
1: C'était ça, les Black Keys.
0: Ah, c'était un risque.
1: C'était un risque.
0: Absolument.
1: Mais ça a fonctionné et deux ans plus tard, ils étaient de retour.
0: Oui, puis moi, dans mes shows préférés à vie du Festival d'été, si je fais juste parler de goût et d'émotion, moi, ce premier passage-là des Black Keys sur les plaines, ça avait été tout un show. Et à un moment donné, t'atteins ton pic. T'sais, on a parlé de l'année des gros noms, là, de l'année du star power. Tu sais qu'après, t'auras plus jamais une tête d'affiche comme celle-là. Fait qu'il faut que tu vises ailleurs. Puis c'est avec de l'audace, puis c'est avec de la variété que tu réussis bon an, mal an à essayer de faire plaisir au plus grand nombre de personnes possible. Puis j'ai toujours trouvé que le festival d'été s'était bien ajusté par rapport à la critique. Ils ont pas manqué les adieux de Slayer. Ça faisait une couple d'années que les métalleux de la région de Québec l'avaient dans le collimateur. Oh, le festival! Ben regarde, Il y a eu Slayer sur les plaines pour la tournée d'adieu, puis je pense qu'au total tout, tu sais, le fait d'avoir développé l'électro-fest, la soirée électro, le fait d'amener des grosses têtes d'affiches country dans les dernières années aussi, il y en a eu plusieurs, là, des statements, pour un festival qui, rappelons-le, a commencé dans une cour arrière de séminaire avec Gilles Vigneault.
1: Quand même.
0: Respect à Gilles Vigneault, mais quand même.
1: Mais un des bons spectacles que j'ai vu sur les plaines, Gilles Vigneault.
0: Oui.
1: En 2019, je ne me rappelle plus l'année.
0: Il était encore... Ah, ouais.
1: Il avait un peu plus de 80. Il avait été capable de giguer. Il avait... Tu sais, je veux dire, Gilles Vigneault, c'est quand même une légende vivante au Québec.
0: Ben oui, ben oui.
1: Et je me souviens de cette soirée-là. J'ai encore un beau souvenir de cette soirée-là, de me dire, « Hey, ce gars-là, là, il ne refera plus jamais les plaines. Il est là. Il a donné tout ce qu'il avait. »
0: Puis on est chanceux d'être là.
1: Il nous a fait de la danse à Saint-Dilon. On les a entendus. Puis ça aussi, je suis content d'avoir vécu ça au Festival d'été.
0: Là, on rentre dans ton top 3. J'ai hâte de voir. C'est-tu un top 3 que tu considères comme des incontournables personnels ou des incontournables historiques ou un petit peu des deux?
1: Dans deux cas, c'est historique. Dans un cas, c'est personnel, mais je pense que ça peut devenir historique éventuellement.
0: On t'écoute.
1: Et c'est le numéro 3, c'est Rage Against the Machine.
0: Oh yes!
1: Ça, c'est le spectacle, je dirais, que j'ai vu sur les plaines le plus intense de la première à la dernière seconde. Il n'y a aucun break dans ce show-là. J'avais déjà vu, et là, Tom Morello, tu te souviens-tu de Prophets of Rage?
0: Oui, ben oui.
1: On était combien? 2000, 2500 au Centre Vidéotron?
0: Il n'y avait pas grand monde.
1: Il n'y avait pas grand monde. Mais je me souviens d'avoir probablement passé le trois quarts du show à juste le regarder de lui. Puis pendant le show sur les plaines, là, oui, il y avait Zach, là, puis il était assis, puis c'était quand même, tu sais, il en mettait, mais c'est Tom Morello que tu regardes.
0: C'est un phénomène.
1: Quel guitariste incroyable. Puis moi, j'ai toujours eu un peu de difficulté avec les guitaristes virtuoses. J'ai l'impression parfois qu'ils font de la performance plus que de la mélodie ou de la musique.
0: Un concours de rapidité plus que d'autres choses.
1: Ben, c'est ça. Tu sais, je reconnais le génie, je reconnais le talent, mais on dirait que ça ne vient pas me chercher. Mm. Tom Morello, là, killer hook all the time.
0: C'est weird, hein, parce que c'est pas le même style musical, mais quand on parle de maître à créer des riffs, on parlait de Keith Richards tantôt, Tom Morello, de sa génération, pour les riffs qu'on est capable de reconnaître rapidement, c'en est un qui va être dur à battre. Une tournée de Rage Against the Machine après la séparation officielle, c'est toujours un coup de dé. On se demande, premièrement, ils vont-tu se rendre au show? Et deuxièmement, est-ce qu'on va voir que les gars sont plus capables de se voir en peinture ou que le thrill est passé? Puis ce soir-là, c'est pas comme ça que les spectateurs sur les plaines l'ont vécu pantoute.
1: Non, non, vraiment. Et on parlait tantôt de gens qui ont un répertoire. Rage Against the Machine, c'est quoi, 3 ou 4 albums de mémoire?
0: Oui.
1: 3, mais ils sont tellement bons que tu peux faire 1h30 de show, pas de temps mort.
0: Puis
1: c'est fort, là.
0: Même la musique en tant que telle n'a pas de temps mort. Il n'y a pas la section balade ou la section unplug.
1: Et je te dirais que si je faisais mon top 5 de mes tunes préférées ce soir-là, Killing in the Name, mais même pas dedans.
0: Ah, ouais?
1: Ouais. J'ai pas besoin d'elle pour être heureux. Ça donne une idée.
0: C'était-tu un de tes bands préférés avant d'aller là, Rage Against the Machine?
1: C'était un band que j'ai beaucoup... Ben, écoute, c'est mon cégep, là. Oui. Je veux dire, j'ai l'âge que j'ai. Rage Against the Machine, c'est les années 93, 14, 15. Uh-huh. J'ai beaucoup écouté ça dans le temps. J'étais un ancien d'ATM. Donc, oui. J'ai connu aller veiller puis danser sur Killing in the Name en regardant par terre en cherchant ses verres de contact. Bref, tu sais, c'était beaucoup de nostalgie, là. Mais en même temps, ça reste pertinent. Je trouve pas que ça vieillit.
0: Ouais.
1: Ça reste encore fresh, encore bon, je veux dire. Puis le message politique avec le show était aussi hyper pertinent ce soir-là. Puis eux s'en privent pas, là. Je veux dire, ils en mettent là, plus que le client demande.
0: Écoute, je pense que c'est un message qui est revenu pas mal dans le cœur de l'actualité. Pour voir que plus ça change, plus c'est la même chose.
1: Hein? Oui, c'est ça.
0: Je pensais jamais avoir une conversation sur Rage Against the Machine avec un de mes invités des dernières années, et des fois une entrevue, tu sais pas où est-ce qu'on va aller. Quand Corias est venu jaser de sa nouvelle toune il y a quelques années dans le studio de Boulevard, on parlait de musique, tu sais, puis on parlait de rap, on parlait de musique moderne et ainsi de suite. Puis on en est venu à parler de ce show-là, ouais, sur les plaines, où Corias, ça a de l'air, était en première rangée, puis tripait, puis vivait sa best life. Et dis-moi, regarde, j'ai grandi dans cette musique-là, là, tu sais, c'est de la musique qui brasse, c'est de la musique engagée, puis le gros rock sale Moi, j'ai trippé là-dessus.
1: C'était une brève époque, un peu comme le grunge où le rap metal fonctionnait fort.
0: Ben oui.
1: Et eux ont été vraiment les meilleurs, les rois, là. C'est ceux qui ont perfectionné le style. Mais sinon, moi, je me souviens, c'est drôle parce que là, à partir la semaine de relâche, j'ai finalement mis la main sur mon Hitster Rock qui vient de sortir.
0: Oh yes!
1: Et je jouais avec mon petit dernier, puis je suis tombé sur la carte de Public Enemy Anthrax, Bring the Noise.
0: Ben
1: là,
0: oui.
1: J'ai raconté que, c'est à un moment donné, il y avait du rap et du metal ensemble, ça se mergeait, ces styles-là. Puis Rage Against the Machine était effectivement le porte-étendard officiel.
0: Les tournées Family Values aussi, oui. Qui avaient misé là-dessus pas mal, avec des artistes rap, puis des Korn, des Limp Bizkit et ainsi de suite. Ben, il nous en reste deux.
1: Oui.
0: Les deux tops du top de l'histoire du FEC, Cédric Bélanger.
1: Là,
0: je suis pas mal sûr de mes deux shots. Ouais,
1: pas mal sûr, mais j'ai quand même l'impression de commettre ici à Québec un certain sacrilège en plaçant au numéro 2 Metallica. Écoute, jusqu'à il y a quelques années, il était numéro 1, mais là, c'est numéro 2.
0: Je sais pourquoi, puis je pense que tout le monde va comprendre.
1: C'est ça. Mais ceci étant dit, quand on parle d'un événement, ça, c'est un événement. Un vrai, là.
0: Ça, écoute, c'était le show pour plusieurs qui était comme le cri de victoire de la ville de Québec et du festival d'été. C'était de s'être rendu là. Metallica sur les plaines au festival. Du monde en avait rêvé pendant des années. Puis c'était, je pense, pour plusieurs, la consécration. C'est une époque déjà révolue. Hein? Le monde change vite, mais on était fiers de notre festival d'été. On était fiers du 400e. À cette époque-là, on était encore fiers de notre mère. Il y avait une fierté qui était revenue en ville. Puis ce spectacle-là, je peux te dire qu'il y a du monde qui ont commencé à envahir Grande Allée très, très tôt.
1: Il y a des gens qui n'ont pas vu le show et qui ont fait la file longtemps.
0: Oui.
1: Mais qui ont beaucoup trop bu de liquide avant le spectacle et qui ont perdu la carte.
0: C'était une journée...
1: Il faisait chaud.
0: ...sensationnelle. C'était du 30 degrés, soleil tapant. Ceux qui ont passé l'après-midi à tinquer ces terrasses de Grande Allée, il y en a plusieurs qui ne sont pas rendus aux premières tunes.
1: C'était l'époque où, si tu te souviens, la tente de presse était située au pied du grand arbre. Et c'était de face aux plaines, donc c'est à droite.
0: Ouais.
1: Et c'était le seul endroit où les ambulanciers étaient en mesure d'évacuer des gens de la foule. Alors nous, on a vu passer des civières devant nous de gens qui faisaient sortir parce qu'ils étaient complètement d'accord.
0: Sans connaissance.
1: Écoute, tu bois de la bière toute la journée, là, tu sprintes pour être en avant, là, t'arrives, cordé comme des sardines, c'est terminé.
0: La recette parfaite pour pas se rendre à la fin.
1: Pas se rendre au show. Et dommage parce que le setlist avait été, moi, j'avais adoré. J'avais déjà vu Metallica avant. Je sais qu'ils sont... Ça, c'est jamais un mauvais spectacle, Metallica. Ils ont toujours des bons setlists. Mais ce soir-là, évidemment, ils ont fait le Black Album, ce qu'ils avaient besoin de faire. Mais le rappel, c'était Kill 'Em All. Et là, moi, j'étais là... Pour les vieux comme nous autres là, qui avons commencé à écouter ça avec des cassettes dans les années 80, là, tu me sors Kill 'Em All. C'était quoi? Ils ont fait 2 ou 3 tunes, je pense, dans le rappel. C'est juste de cet album-là. Bravo.
0: Ça a fait
1: bravo.
0: Du bien.
1: Mais ils savaient où ils étaient.
0: Ouais.
1: Moi, c'est ce que j'ai eu.
0: Tu y crois à la relation privilégiée entre Québec puis Metallica? On en a tellement parlé au fil des années.
1: Ben, moi, j'ai eu l'occasion de les interviewer quelques fois, notamment Lars, 3-4 fois certainement.
0: Mm-hmm.
1: Et oui, c'est sincère. Je veux dire, moi, je me souviens de la fois où Lars, en entrevue, j'avais eu l'occasion d'avoir une entrevue pendant la construction du Sans Vidéotron, puis j'avais, hey, Lars, ça vous tenterait-tu de venir donner le premier show? Puis il m'avait dit, écoute, man, si. Tu vas aller dans le dictionnaire, là, dans les pages jaunes, aller à la rubrique Metallica, contactez-nous. Non seulement on va donner le premier show du Centre Vidéotron, mais on va faire le dernier au Colisée.
0: Et ça s'est fait. Et l'un et l'autre.
1: Fait que oui, ils aiment Québec, ils connaissent Québec.
0: Incroyable, hein? Ouais, pour plusieurs, ça va rester le plus haut sommet du festival d'été. Peut-être pas la renommée, mais c'était le rendez-vous qu'on n'aurait pas accepté de manquer un jour Metallica pour une première fois sur les plaines.
1: Fallait que ça se fasse.
0: Oui!

0: Si Metallica se fait voler sa première place des shows les plus marquants du festival, ben c'est parce que des fois, la vie et même la mort nous replacent dans une certaine mesure. Et tout ce qui entourait le spectacle qui n'a presque pas eu lieu, des cow-boys fringants, et là, je présume, j'imagine que c'est là qu'on s'en va.
1: Cachotier, va. oui, on peut pas... Écoute... Je pense que dans 20, 30, 40 ans, on va encore reparler de cette soirée-là.
0: Il y aura un chapitre dans le grand livre du Festival d'été sur ce spectacle-là des Cowboys fringants, c'est sûr et certain.
1: Ils ont tout fait pour que ça se produise, parce qu'on se rappelle que c'était, ça devait avoir lieu le jeudi, le deuxième jeudi du festival. Sarah Dufour fait sa première partie, Robert Charlebois commence, fait quelques chansons. Là, oups, ça commence à regarder mal dans le ciel. On vide la scène, on nous annonce qu'il n'y aura pas de show. Le, Carl, Marie-Annick viennent voir, viennent saluer les gens, le visage défait. Je me souviens, mon collègue photographe Steven, qui vient me voir, il était devant la scène, il prenait des photos, il vient me voir, il dit « Mon Dieu, ça va pas bien, Carl. » Il dit « Il est vrai. » À cette époque, on ne savait pas encore à quel niveau sa maladie était rendue.
0: On présumait, mais on savait pas.
1: Il m'avait dit, il n'y en a plus pour longtemps. Hein. Puis là, j'ai dit « On peut présumer à ce qu'on voit, mais il dit « Bon, tu sais, sans communication officielle du groupe, on ne savait pas où il en était rendu, mais là, on s'est rendu compte que ça allait pas bien. » Le lendemain, là, ils ont remué ciel et terre, on allonge d'une journée, on fait revenir tout le monde lundi, on trouve des techniciens, on trouve tout le monde.
0: Ce qui était une idée en soi complètement folle au niveau de la logistique, au niveau de la faisabilité, ça veut dire qu'il y a des policiers qui font une journée de plus en mode festival. C'était la même chose pour le transport en commun, même chose pour les techniciens, alors que la plupart, le festival est fini, ciao bye, nous autres on repart en tournée ailleurs. Mais là, on a réussi à faire l'impossible, probablement parce qu'on en savait un peu plus à l'interne sur l'état de santé du chanteur des Cowboys.
1: On savait que ça pouvait pas être 2024. C'était pas possible.
0: C'était là ou jamais.
1: C'était là ou jamais.
0: Même les premières parties sont restées disponibles.
1: Oui, vraiment. Mais en même temps, je me mets à leur place. Tu veux-tu rater cette soirée-là?
0: Hey,
1: écoute. Tu veux être là. En plus, Sarah chantait, je crois que c'est sur Marine Marchande qu'elle chantait avec Carl durant le spectacle. Tu sais, oui, les circonstances autour du show, mais même le spectacle. OK, on s'entend que Carl était diminué. C'est pas le meilleur show des Cowboys fringants qu'on a vu dans notre vie, mais la plus grande performance, oui. Ça allait au-delà de la musique. Il y a un moment dans le spectacle, pendant cette chanson, où quand il a crié ensemble, en tout cas, je me rappelle plus à quel moment dans le refrain, là, où il a lâché un cri du cœur incroyable. Là, avec les collègues journalistes, on s'est regardé, on s'est reculé, on a fait. On a tout un peu le moton, là, on fait quoi, là? Ça sert à quoi de travailler?
0: Écoute, sur les plaines, il s'est braillé un fleuve Saint-Laurent ce soir-là. C'est pas compliqué. Puis je pense que le seul équivalent qu'on peut retrouver, c'est celui du dernier concert des Tragic Lip au Canada anglais, qui était dans des circonstances de santé similaires. Les Tragic Lip, qui sont très Canada anglais, très identitaires à ce niveau-là, comme les Cowboys fringants l'ont été.
1: C'est l'équivalent pour le Canada anglais. Ouais. Moi, j'ai un cousin qui vit en banlieue de Toronto, qui est un maniaque des Tragic Lip et qui me racontait que chaque événement important de sa vie est relié à une chanson des hits. Mm-hmm. Je pense que c'est la même chose pour les Québécois. Il y a beaucoup de Québécois pour qui y a une chanson des Cowboys va toujours être associée à un événement important de leur vie, un mariage, une naissance, un décès, peu importe. Mais ce spectacle-là, c'était le plus bouleversant, le plus incroyable moment de communion que j'ai vu entre un artiste et le public de ma vie. Je ne cesse de me dire que un jour, il y a quelqu'un qui va réunir les dizaines, centaines, milliers de clips vidéo qui se sont filmés ce soir-là puis vont faire un documentaire. C'est impossible que ça ne voit pas le jour.
0: Tu as fait partie un peu à ta façon de tout ce qui a entouré ce spectacle-là, parce que moi, je suis un gars qui oublie très vite. La job fait qu'on est souvent concentré sur la journée même. On oublie hier, on pense pas à demain quand on fait de la radio. Il y a quelques textes que je vais me souvenir toute ma vie. Le texte que tu as écrit à Carl directement, puis de la façon que tu l'avais écrit, comme si tu parlais à un vieux chum. Moi, ça m'avait marqué, je l'avais lu en ondes. Puis ça sortait des standards de ce qu'on lit habituellement, même dans les textes d'opinion, whatever. Tu y étais allé avec un cri du cœur, puis je trouvais tellement que ça fitait avec le reste, puis que tu avais parlé au nom de beaucoup de monde. C'est encore dans les archives du Journal de Québec pour les gens qui veulent le retrouver. J'avais trouvé ça extraordinaire.
1: J'avais commencé ma critique un peu dans le même standard que je faisais d'habitude. Mm-hmm. Puis là, rendu à moitié du show, j'avais comme griffonné quelque chose. Puis rendu à moitié du show, je dis, voyons donc.
0: Ça marche pas.
1: C'est pas ça partout, là. Mm. On est à côté. Puis je personnellement, je déteste les chroniques, genre lettre à mon ministre. Là, tu vois, ouais. J'aguis ça. Uh-huh. Mais vraiment, là, tu sais, je trouve pas ça original, mais ce soir-là, j'ai fait. Je peux pas ne pas parler à Carl. Mm. Et je l'ai fait. Du point de vue du journaliste qui assiste à ça, mais qui dépasse le cadre du journaliste, ouais. Qui a envie juste de raconter comment il vit. C'est après, quand j'ai vu un peu l'impact que le texte a eu, que j'ai réalisé que j'avais peut-être permis aussi à plein de gens qui étaient sur les plaines de, à travers moi, dire ce qu'ils voulaient, ce qu'ils avaient ressenti à Carl Tremblay.
0: C'était du vrai. C'était, puis je pense que c'est ce qui résume ce show-là aussi. Tu peux pas avoir plus vrai qu'un gars qui fait littéralement son dernier show devant sa plus grande foule à vie, qui sait que c'est la dernière opportunité qu'il a de dire merci puis bye-bye à son monde, un privilège qu'on n'a pas tous, c'est un privilège d'une part de savoir que c'est le moment, c'est une malédiction aussi de savoir que tu t'en vas, puis qu'il te reste plus beaucoup de temps à vivre, mais mon Dieu, je suis convaincu, puis tu disais tantôt, c'est peut-être un sacrilège à Québec de pas dire que Metallica est numéro un au festival d'été de toutes les shows qui ont eu lieu, mais je pense que tout le monde comprend, même ceux qui n'y étaient pas, le poids émotif rattaché à ce show-là, qui va faire en sorte que dans 40 ans, dans 60 ans, je sais pas ce que va devenir le festival d'été, mais c'est sûr et certain que ce spectacle-là, on continue d'en parler.
1: On va vraiment. Moi, c'est sûr. Puis c'est une touche personnelle, mais ce soir-là, mon petit gars qui avait 8 ans à l'époque et qui est un maniaque des Cowboys fringants était là. Il y avait des passes argent. Sa mémoire est bonne avec sa mère, mais il était trop petit. Mmh. Fait qu'il était venu s'asseoir avec moi. Fait qu'il a vu presque tout le show assis à côté de moi. Mais c'est drôle parce qu'il avait 8 ans, il réalisait pas toute la portée émotive de tout ça.
0: Ouais.
1: Mais je sais, je suis content qu'il l'ait vu.
0: Ah, il va
1: je suis content qu'il l'ait vu parce qu'un jour, il va se rappeler d'avoir été là quand il va être plus vieux puis qu'on va reparler des Cowboys puis de ce spectacle-là. Ouais.
0: Ben justement, bouclons la boucle avec des mots célèbres des Cowboys fringants. Cédric Bélanger, merci bien, merci bien, merci bien. Ça a vraiment été agréable. Un beau partage, puis il y a eu énormément de réactions. Mm. Je suis en train de regarder au 418-971-1021. C'est sûr que tout le monde a des souvenirs marquants du festival d'été. C'est quand même une fierté de Québec, puis on est très nombreux à triper sur la musique. Ça nous a fait revivre des belles et des grandes émotions.
1: Effectivement, puis je te dirais qu'on a fait un top 10, puis on aurait pu en nommer 10 autres, puis on aurait eu autant de plaisir à en jaser.
0: Probablement, peut-être à refaire à un moment donné. Merci Cédric.
1: Ça fait plaisir.
0: Vous pouvez lire Cédric Bélanger du côté du Journal de Québec. Merci d'avoir été des nôtres. 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Gênez-vous pas sur toutes nos plateformes pour réagir avec, entre autres, évidemment, le 418-971-1021.
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1: Oh oui, salut, bon midi. On en jase certainement, puis de façon estivale. Ben, pas tant que ça. C'est une grosse journée. Salut, Mathias Turcotte.
2: Bonjour.
1: Comment vas-tu?
2: Ça va très, très bien. Je commence à être fatigué un peu. Puis selon moi, je suis pas le seul. C'est le Festival d'été de Québec. Ceux qui vont chaque jour, ou du moins chaque jour depuis le début de la semaine, puis qui travaillent en même temps, selon moi, vous êtes à la même place que moi.
1: Oui.
2: Un peu de cerne en dessous des yeux présentement.
1: Oui, parce que ça va avec, bon, essayer de trouver un stationnement ou monter en transport collectif, bon, par

0: embranchement vers la capitale, c'est pas facile.
1: Oui, il y a quand même pas mal d'attentes sur Laurentienne, direction sud. C'est d'habitude, mais je pense que ceux qui passent régulièrement dans le secteur, vous commencez à le savoir. Capitale direction est entre Pierre-Bertrand et Neuvial. C'est au rouge aussi en direction ouest. Un peu de difficulté au niveau de Laurentienne. Le gros ralentissement actuellement, je vous dirais que c'est pas habituel, là. C'est la 40 direction est. Au niveau de la sortie, Jules Verne. J'ai pas nécessairement des informations sur ce qui se passe dans ce secteur-là, mais 40 direction est. Excusez-moi, en direction ouest, je me suis trompé.
0: 40 direction ouest.
1: 40 direction ouest, hauteur Jean Gauvin.
0: Ralentissement.
1: Gros ralentissement, c'est du pare-choc à pare-choc dans le secteur. J'ai pas nécessairement plus de détails. Si vous en avez, n'hésitez pas. Sur la rive sud, bien sûr, 20 direction ouest, entre Taniata et Chemin des Îles, c'est au rouge aussi. C'est rendu d'habitude.
0: Facile. Ben oui, hein, Colin. On a des grosses heures de pointe en après-midi ces temps-ci. Un peu moins le matin, mais le midi, c'est corsé. Fait que je sais pas si c'est les congés, c'est les constructions. T'sais, le boulevard Laurier, c'est une explosion en soi. Ça amène plein de contraintes. Oui, autoroutières, mais aussi pour tous ceux qui travaillent dans le secteur, surtout à l'hôpital. On en jasait ce matin. C'est loin d'être facile pour la Ville de Québec avec les travaux du Saguenay, du tramway. Avec les travaux aussi qu'on a un peu pour la chaussée, le pont de l'île d'Orléans. On va être là-dedans pour un bout, là.
1: Ah, on a des travaux de tous bords, tous côtés. Puis justement, je vous parlais de la 40 direction ouest, hauteur Jean Gauvin, que c'était difficile. Il semblerait qu'il y ait des travaux dans le secteur de la voie de gauche qui est présentement fermée. En raison des travaux, justement.
0: Merci, Mathias. Hey, aujourd'hui, on est super contents. Bon, premièrement, le soleil est revenu parce qu'on a commencé la journée avec un superbe soleil. C'était presque dur de conduire ce matin très, très tôt. Ensuite, on a eu des nuages. Puis là, le soleil est de retour. Ben, c'est ça, la journée d'aujourd'hui. C'est alternance soleil-nuage. C'est froid. Je veux pas dire que c'est frais. Je veux quand même dire que c'est froid pour l'été puis les températures qu'on a eues dans les derniers jours. On est à 18. Ça prend la veste. Là. Il y a pas d'histoire de petite camisole avec les petites short seulement pour aller dehors. Pas que je veux pas, c'est que c'est vrai que vous allez avoir froid. 21 degrés, c'est notre maximum aujourd'hui. On a eu des averses tard en matinée. Là, on s'en vient sur l'heure du lunch. Ça a cessé. Il y a un risque pour ce soir et cette nuit. Il est minime. C'est pour 40 % du territoire de la Ville de Québec. Sinon, ce sera des nuages. Pour ce soir, Gwen Stéphanie au Festival d'été de Québec. En espérant que ce sera mieux que Keisha. Je suis déçue d'entendre ça. Toute la soirée, j'ai dit aux gens avec qui j'étais, ah, j'ai un petit faux mot, là, j'ai un fear of missing out, j'aimerais ça être là. Puis finalement, ben, moi, je me suis fait dire que c'était quasi un spectacle porno, c'est plein d'Abraham hier soir.
1: Non, mais puis pour de vrai, ça peut paraître exagéré, mais tous ceux qui étaient présents sur les plaines, je pense qu'on a tous vécu la même chose, qu'à un moment, on se demandait si on s'était trompé puis qu'on était à Broussailles version Plaine d'Abraham au lieu du spectacle de Keisha.
0: Vous demandez si vous étiez trop avec Keisha.
1: Ah non, mais... non, mais... Pour...
0: Vous étiez voyeur sans le vouloir.
1: Le malaise à un certain moment.
0: Tant que ça.
1: Mais peut-être certaines personnes ont aimé leur spectacle puis c'est vraiment correct, mais...
0: Sais-tu quoi? J'ai l'impression qu'il y a un pourcentage, oui, qui peuvent apprécier ça.
1: Mais on est beaucoup de personnes à avoir trouvé ça très explicite. Puis j'avais une pensée pour les parents.
0: Avec les enfants.
1: Qui ont décidé d'emmener des enfants. Puis j'en ai vu, là. Il y avait okay, quand même quoi? Beaucoup d'enfants.
0: Donne-nous
1: sur les
0: plaines. Exemples parce que, tu sais, moi, avant que ça me dérange, j'en prends. Là, il y a un constat qui semble assez global sur le fait que c'était explicite.
1: Oui, bien, de base, Keisha, c'est une pop star. Hein,
0: ouais.
1: Fait qu'elle avait un uniforme, un costume assez sexy.
0: Oui.
1: Mais tu sais, un décolleté. Oui.
0: On voit ça souvent.
1: C'est correct, ça arrive souvent. Là, Sabrina Carpenter, notamment, a des kits de ce genre-là.
0: Oui.
1: Mais à un moment, les danseurs qui sont en chess, celles qui se frottent sur les danseurs chess, après ça, elle avait. Tu sais, pendant un bout, elle se faisait traîner en chaîne à quatre pattes.
0: Ah, OK.
1: Après ça, elle se promenait avec des... Il y a un bout en particulier, pendant 5 minutes, avec des couvertes qu'elle mettait autour des coups du cou des gars en se frottant. Puis c'est des choses que tu vois par moment, mais à ce niveau-là, dans un spectacle, j'avais jamais vu ça.
0: OK, là, c'était vraiment explicite. Ben, en même temps, les commentaires qui sortent, c'est ça. Là. Étiez-vous là? Je sais que pour notre... gang ici à Boulevard 101, il y en avait beaucoup qui étaient à Lord Huron sur la scène de George V, puis il paraît que ça a été spectaculaire. C'est vraiment un groupe qui était à découvrir, qui continue d'être à découvrir. Je trouve que dans le sonore, ça sonne un peu Half Moon Run, qui est rendu connu à l'international. Shaggy aurait sauvé le spectacle hier sur les plaines. Mon Shaggy que j'aime donc bien.
1: Shaggy, c'était très...

0: Très bon. Il a su emmener la foule avec lui. C'était super, un super de belle ambiance qu'il y avait tout au long du spectacle. Puis il était content d'être là.
1: Il occupait la scène, il était content d'être là.
0: Oui, vraiment. Il était motivé. Pour de vrai, oui.
1: Parce que des fois, ils sont un peu albines.
0: De base, c'est pas du gros chant de Shaggy.
1: Non, mais des fois, la voix suit pas. C'est ça, là. C'est deux papis, Sean Paul et Shaggy, qui ont sorti ça dans la dernière année.

0: plate pour certains, mais moi, ça vient me chercher. Là. Ça vient chercher mes années de danse, de fun, de filles.
1: Mais t'as pas, le choix de te brasser un peu sur ça.
0: Même si tu brasses carré, il y a la patte qui part. Là. What you gonna do when there is nobody that do it better than this reggae guy? I can do this every morning, every evening, have you screaming straight back to sunrise. Wow, tranquillement, pas vite, là, tu t'en viens de reliquer Iglesias avec ça. Là.
1: Ouais, non, puis moi, mettons, j'avais aucun mouvement très fluide de bassin, mais de ça tapait du pied, ça se faisait des mains en l'air. Même moi, je me déhanchais un peu, qui est très rigide dans la vie, fait que c'est un bon indice sur Shaggy. On a des textos qui me confirment ce que je disais sur Keisha. Un auditeur qui dit elle avait un kit en cuir rouge et noir limite BDSM.
0: Okay.
1: Ça, c'est stocké. Parce qu'elle a eu plusieurs kits au cours du spectacle.
0: Celui-là
1: en particulier avec la lumière rouge. Puis c'est là qu'elle se faisait traîner en chaîne. Là.
0: C'est l'accumulation.
1: Ouais, ça.
0: Il y a Isabelle aussi qui dit solide malaise à Keisha avec ma 12 ans et ma 17 ans. Heureusement, elles n'étaient pas très à l'aise non plus. Elles n'ont pas apprécié le show à la limite porno. Bon, d'accord. Puis moi, je pensais qu'on était totalement ailleurs parce que Keisha, dans son nom d'artiste, avant, elle écrivait ça avec un signe d'argent sur son S. Elle a changé ça. Elle disait qu'elle essayait de revenir au naturel, tu sais, physiquement, contrairement aux grosses années 2000. Où, bon, puis même maintenant, je pense qu'il y a un certain style, un appel à avoir un standard de beauté qui est défini par changer son corps, son allure et tout ça. Puis elle, en entrevue, elle disait qu'elle voulait revenir au naturel. Je m'attendais vraiment à un beau spectacle pop. C'est peut-être ce soir que ça va se passer avec Gwen Stefani sur les plaines d'Abraham. Est-ce que vous allez être là? On en reparle dans un instant avec Max Larouche. Il y aura peut-être un peu la même non-appréciation que toi sur le show d'hier. Mais on va le voir, il s'en vient tantôt à l'émission. Mathias, en nouvelle, par contre, qu'est-ce qui attire l'attention? Parce que je pense que il y a une couple de choses de l'actualité ces temps-ci qui vient nous chercher fort, tu sais, dans un trip, là. Entre autres, quand on apprend qu'il y a encore quelqu'un qui a réussi à quitter le pays quand il est recherché par la police.
1: Oui, c'est un des fugitifs les plus recherchés au Québec qui avait quitté le pays, justement, Maxime Paquette, qui a été arrêté au Mexique, à Cancun, par la Sûreté du Québec. Il faisait l'objet d'un mandat d'arrestation lié à la fraude de Desjardins, cette fameuse saga-là, la grosse fraude chez Desjardins. Ce qu'on nous dit, c'est qu'il devra comparaître sous des accusations justement de fraude de plus de 5 000 $, vol d'identité et trafic de renseignements identificateurs. Il va avoir un processus d'extradition comme qu'on a vu avec, comme qu'on voit en ce moment avec Al Boivin et Picturmel, voir est-ce que ça va être plus rapide parce que c'est au Mexique, c'est pas nécessairement un aussi gros fugitif non plus.
0: Ben, c'est pas grave, c'est différent. Tu n'es pas dans le crime violent organisé, c'est dans une affaire de vol de données, mais c'est assez violent sur le portefeuille des gens qui se sont fait avoir. Il y a bien des gens qui se sont fait frauder par la suite. Puis, tu sais, ce gars-là, Maxime Paquette, tu l'as dit, il était recherché. Comment on a réussi à faire en sorte qu'un autre soit capable de quitter le pays? Je veux pas dire qu'on est une passoire, mais il y a quelque chose d'assez aberrant là-dedans. Je veux dire, c'est le Canada. Regarde, je nommerai pas de pays ailleurs, mais si on n'est pas capable, nous, de gérer ça en justice, c'est la base, selon moi. Quand tu as des accusations, c'est la base qu'on soit capable de faire en sorte que cette personne-là, qui a des accusations au-dessus de sa tête, soit pas capable de quitter un pays. C'est nos frontières. On laisse partir du monde qui doivent passer en justice. Puis ça va toujours me rappeler Paul Mackenzie. Moi, c'est une des histoires qui me fait le plus suer pour être non vulgaire à la radio, que ce gars-là soit de retour au Congo, à faire la même misère qu'il fait à bien du monde ici, à les ensorceler d'une manière ou d'une autre, à aller chercher de l'argent pendant qu'il y avait des accusations d'agression sexuelle ici à gérer, puis qu'il a été reconnu coupable pour une cause.
1: Puis là, on a réussi à attraper Maxime Paquette, mais comme tu l'as dit, il y a certaines personnes qui échappent au filet à travers les frontières, puis que finalement, on retrouve jamais. Le projet de tramway va de l'avant à vitesse grand V alors que les contrats se multiplient. Cette fois-ci, c'est Atkins Realist et Siemens, deux compagnies du consortium Québec Connexion Capital qui ont signé un contrat de co-développement pour le projet. Le communiqué publié jeudi précise que le mandat comprend les technologies ferroviaires, la surveillance des essais et de la mise en service du réseau, ainsi que l'entretien à long terme. Et je termine avec des nouvelles de l'enquête sur le déraillement de trains survenu à Repentigny. C'est le Bureau de la sécurité des transports du Canada qui a dévoilé aujourd'hui que ces rails-là qu'on a vu le train se dérailler littéralement dans un quartier résidentiel, avait plusieurs lacunes. On parle notamment de d'anti-cheminants qui manquaient à plusieurs points à travers des dispositifs qui servent à empêcher les rails de glisser sous l'effet du passage des trains. Donc, sans ces dispositifs-là, ben forcément, des déraillements, ça peut arriver. Puis c'est ce que nous révélait, entre autres, cette enquête-là, avec beaucoup d'autres choses. On devrait avoir un peu plus de détails au cours de la journée.
0: C'est dur à apprendre quand même, ce genre d'affaires-là, parce que ça veut dire qu'on avait une façon, en tant qu'humain, en tant que responsable, en tant que travailleur, que ça n'arrive pas. C'est un peu ce que je comprends, là, de ta nouvelle empathie.
1: Effectivement.
0: On est là, effectivement.
1: Ben non, mais
0: on est là.
1: Quand il manque des pièces à des rails ou n'importe quelle autre chose dans notre société, il faut qu'il y ait des vérifications adéquates pour s'assurer que tout soit en place pour assurer la sécurité.
0: On en parlera, mais moi, ce qui me dérange là-dedans, c'est que je me dis, tu sais, on parle souvent de fierté au travail, là. T'sais, tu fais-tu ta job avec fierté? Est-ce que tu sais que tu as un nom, un visage, puis ton travail est quand même étiqueté à la qualité de prestation que tu donnes? Puis tout au long de ta vie, on va te définir en partie, du moins le niveau professionnel, selon ce que tu donnes au travail. Puis je trouve ça tough de voir à travers le temps que cette fierté professionnelle-là se perd. Auparavant, là, je ne sais pas pour vous, 88-971-102, je ne sais pas ce que vos parents vous disaient ou la manière dont c'était perçu. Écrivez votre âge puis ce que vous pensez de ça, mais ça s'est perdu. On nous disait, en tout cas, quand j'étais jeune, j'ai 32, je sais pas que c'est pas ça, mais au moins garder une job minimalement, là, 2 ans, le minimum pour que ça paraisse bien sur un CV. Puis faire en sorte que tu aies un bon nom, puis que tu sois capable de prouver que tu as tenté de mettre tout en ton pouvoir pour faire avancer la business ou encore de bien travailler. Puis si ça fait pas par la suite ou t'es pas reconnu dans ton travail, on switchera. Mais regarde, on en jasera parce qu'il y a une entrevue qui nous attend qui est vraiment intéressante. On va aller jaser de l'autre côté de la pause avec Marianne Drolet. Elle est directrice des opérations chez Place aux jeunes en région. Ce qui nous intéresse là-dedans, c'est que dans la pénurie de logements qu'on vit en ce moment, y a-t-il des initiatives qui sortent de l'ordinaire qui pourraient nous aider à inciter des gens à, un, acheter des complexes immobiliers ou encore les construire, puis qui permettraient de payer moins cher de loyer? Si je vous disais qu'en région, ils sont plus avancés que dans les centres-villes en ce moment, est-ce que vous feriez un saut? Bien, faites le saut tantôt avec nous. On revient dans On en jase à Boulevard 101. Vous êtes avec Pascal CV et Mathias Turcotte.
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19: On essaie d'être un prophète de bonheur, du moins de solutions ou encore de bonnes nouvelles. C'est sûr que côté trafic, ça ne nous donne pas beaucoup d'options pour être positif.
20: Ah non, surtout pas ces temps-ci. Depuis le début des travaux, là, un peu partout, autant à Québec qu'à Lévis, c'est très difficile. Puis présentement, le gros ralentissement, c'est 40 direction ouest, hauteur Jean Gauvin. Il y a un bon ralentissement qui remonte jusqu'à Duplessis actuellement. C'est du pare-choc à pare-choc. C'est en raison de travaux. De travaux dans le secteur de la voie de gauche qui serait présentement fermée. Je vous transporte sur la rive sud, 20 direction ouest, entre Taniateuil, chemin des îles, c'est au rouge. Même chose pour Laurentienne, direction sud. J'ai pas le choix de mentionner qu'il y a beaucoup d'attentes pour accéder à Capitale. Et Capitale, direction est, entre Pierre-Bertrand et Neuvial, un bon ralentissement aussi. Il y a quoi que ce soit d'autre par texto 418-971-1021.
19: Mais qui parle? Ça, c'était Mathias Turcotte. Mon nom, c'est Pascal CV. On vous accompagne ensemble dans On en jase version estivale, au moins pour 3 semaines. Certainement, je peux vous dire une bonne nouvelle, c'est que le soleil commence à se repointer le bout du nez. Là. Il fait pas chaud, par exemple, dehors. C'est vraiment frais. Mettez une petite veste si vous avez à sortir. Quand on parle de bonnes nouvelles, des fois, ben, on doit chercher un peu plus loin. Puis, je suis tombée là-dessus, puis je suis fascinée. Si vous pensez qu'on se développe dans les grands centres, oui, on se développe dans les grands centres. Mais en région, on a bien des choses à apprendre, des fois. C'est-tu parce que ça va plus vite? C'est-tu parce qu'on est plus ingénieux? C'est-tu parce qu'on a la place? Là, il y a tant de questions qu'on aura n'aura pas peut-être de réponse. Mais à chaque fois que je veux parler de région, je me retourne vers une organisation, c'est Place aux jeunes en région. Puis pourquoi j'ai eu envie de parler avec eux dans les prochaines minutes, c'est que je disais à Mathias ce matin, il y a deux initiatives de logement en région, même une pas si loin, là, Charlevoix, qui sont spectaculaires. On est sorti de ce qu'on connaît, puis on a essayé de colmater les brèches dans la crise du logement avec deux affaires qui règlent le cas et les problèmes de bien du monde, puis en plus qui font faire de l'argent à des entrepreneurs. Moi, je trouve que c'est exceptionnel. Fait que pour parler de ces deux initiatives-là, qui ne sont pas de Place aux jeunes en région, mais qui quand même travaillent en collaboration avec l'organisme semi-gouvernemental, on va aller jaser à Marianne Drolet, qui est directrice des opérations chez Place aux jeunes en région. Salut Marianne.
10: Allô, ça va bien?
19: Ça va très bien. Merci d'être avec nous aujourd'hui. Je sais que c'est pas vous qui avez créé ces deux initiatives-là. Par contre, vous travaillez régulièrement avec des gens qui veulent aller trouver travail ou s'établir en région. Fait que c'est des gens à qui vous parlez. Puis on avait vraiment envie de vous jaser aujourd'hui parce que c'est une crise majeure partout au Québec, le logement, on le sait. Puis on essaie d'être créatif. Puis on s'est fait dépasser pas mal par les régions. Qu'est-ce que vous avez entendu quand vous parlez de cette crise du logement-là en région jusqu'à maintenant? Pas les initiatives, mais c'est quoi les besoins?
10: Oui, ben en fait, les besoins sont encore sentis, puis un peu comme tu l'as introduit au début, là, mais tu sais, les régions sont dans vraiment les solutions, mais on voit que les besoins sont encore présents. Donc, on a vu le taux d'occupation des logements qui a augmenté cette année. C'est une bonne nouvelle, mais malheureusement, c'est vraiment plus au niveau des grands centres comme Québec, Montréal. Quand on regarde les régions, on a encore beaucoup de taux qui sont encore dans le 1% et moins, et même le moins de 1%. Quand le taux normal serait autour de 3. Donc, on voit encore qu'il y a beaucoup de milieux qui ont besoin de plus d'endroits pour faire de l'accueil aussi, parce qu'il y a encore des besoins en termes d'employabilité qui sont vraiment importants, mais on n'a pas les endroits pour les accueillir. Donc, c'est vraiment des solutions qu'il faut trouver à ce niveau-là.
19: Fait que c'est une roue qui tourne, là. On a besoin de main-d'œuvre en région, mais même si on trouvait des candidats, on n'est pas capable de les loger à certains endroits, puis les loger de façon abordable, parce que, bon, quand on regarde les territoires au Québec, on a des loyers entre 900, 1200 pour un 4,5. 41% des cas, ben, le seuil est même dépassé. Donc, c'est une hausse partout dans plusieurs endroits. On regardait même à Montréal avec notre collègue cette semaine, un 4,5, là, lui, il disait facilement 1300, là, puis ça, c'est un peu décrépit, jusqu'à 2500, c'est ce qu'il voyait. Puis, tu sais, avec les données centristes, là, on est pas mal là-dedans. En région, même pas si loin de Québec, du côté de Charlevoix, il y a quelque chose de fascinant. C'est un bloc, puis tu vas pouvoir mieux me décrire que ce que je dis, mais ce sont des blocs à logement que des entrepreneurs ont décidé d'acheter, puis ils logent leurs employés à moindre coût, c'est ça?
10: Oui, puis il y a même eu des bâtiments en fait qui ont été créés. Puis tu sais, en fait, c'était un peu ça notre objectif aussi cette année, d'aller chercher les bonnes nouvelles parce que on parle du manque de logement depuis des années. Mais non, c'était comme, il y en a des belles initiatives en région, puis il y en a des solutions qui sont trouvées. Pourquoi on va pas à leur rencontre cette année, puis on va voir un peu qu'est-ce qu'ils font justement. Puis Charlevoix, la coopérative de développement immobilier, c'est justement ça. C'est une super belle initiative qui a été menée vraiment par la communauté. Donc c'est vraiment par et pour la communauté. Eux, ils ont vu un enjeu, ils se sont mis ensemble, ils se sont ralliés, autant des instances politiques que vraiment des entrepreneurs, que des employeurs de la région également, pour se mettre ensemble, pour acquérir et pour même construire, là, bientôt, il va y avoir des projets de construction, des blocs pour pouvoir loger les nouveaux arrivants qui viennent travailler, là, que ce soit des gens qui viennent au niveau de la santé ou quoi que ce soit. Dans le fond, l'objectif, c'est de pouvoir avoir un logement pour eux dès leur arrivée, pour qu'ensuite, ils puissent peut-être chercher ailleurs, mais au moins qu'il y ait quelque chose dès leur arrivée en région.
19: Donc, les entrepreneurs qui embarquent là-dedans, premièrement, c'est un investissement financier qui va leur apporter, si je comprends bien, avec le bâtiment, quelque chose de concret, de tangible. Puis en plus, ben, c'est un incitatif à ce que ces gens-là viennent travailler pour eux, parce que lorsqu'ils viennent travailler pour eux, ils ont un logement moins cher, puis ça aide à ce qu'ils gardent un peu leurs pieds à terre dans cette région-là et dans l'entreprise.
10: Exactement. Oui, exactement. Ça aide beaucoup pour le recrutement aussi, parce que quand on peut assurer un logement avec un recrutement, parce que souvent, il y a des personnes qui sont extrêmement intéressées à aller quelque part. Tu sais, même dans nos statistiques cette année, on a encore à peu près un 300 migrations, projets d'établissement en région qui ont été ratés par manque de logement. Donc, quand un employeur peut dire, hey, regarde, tu viens chez moi, je t'assure un logement pour tant de temps à tel montant, donc ça donne vraiment voyons le temps à la personne de venir s'installer puis de prendre ses assises puis ensuite de pouvoir se bâtir une vie dans ce nouveau milieu, ce nouveau chez soi là. Puis tu sais, pour les employeurs, c'est une manière vraiment phénoménale de recruter aussi à ce niveau-là.
19: Il y a de l'argent qui est réinjecté aussi dans leur dans leur portefeuille.
10: Absolument,
19: tu veux pas,
10: directement.
19: Parce que les loyers, c'est eux qui les gardent, même s'ils sont moins chers qu'ailleurs. Mais si un employé décide de démissionner, il est tout simplement à la porte?
10: Ça, c'est une bonne question. J'ai pas exactement tous les détails, mais tu sais, c'est une coopérative, c'est un projet qui est fait vraiment avec la communauté. Donc, à mon avis, il y a une belle sensibilité aussi au niveau de s'assurer que le contrat est respecté puis que la personne a opté du temps pour trouver quelque chose d'autre ou quoi que ce soit. Là.
19: Encore là, tu sais, un emploi qui vient avec des avantages, faut s'attendre à perdre peut-être ces avantages-là quand on décide de démissionner.
10: Potentiellement, effectivement.
19: C'est comme dans tous ces avantages-là qu'on connaît, puis peut-être que même ils vont juste leur offrir un loyer qui est à la hauteur du coût médian en ce moment.
10: Effectivement. Ouais.
19: Donc ça, c'est du côté de Charlevoix. Ça s'appelle la coopérative de développement immobilier de Charlevoix. Je trouve ça hyper, hyper intéressant. Il y en a un autre projet que je voulais aborder avec toi, Marianne, aujourd'hui. Ça s'appelle Ludic, puis je crois qu'ils veulent en implanter un peu partout.
10: Oui, vraiment. Dans le fond, c'est un projet qui part de la Mauricie. En ce moment, on parle d'à peu près presque 300 logements qui vont être à Trois-Rivières. Puis Ludic, c'est fait pour les familles. Donc, fond, s'il faut retenir une chose, c'est que c'est vraiment des logements qui ont été faits en passant à la réalité des enfants. Donc, que ce soit des aires communes de jeu, vraiment pour faciliter aussi la vie, bien entendu, des enfants, mais des parents autour de tout ça. Donc, oui, vivre en appartement, mais avoir toutes les ressources ou les espaces disponibles pour élever ses enfants là-dedans. Donc, c'est un projet qui est parti vraiment de Trois-Rivières. Et puis, eux ont des grandes ambitions. Là, on parle d'à peu près 25 villes d'ici 2045. Là. Donc, ils ont vraiment des belles ambitions d'aller établir le projet un peu partout parce qu'ils voient que c'est quelque chose qui fonctionne puis qu'il y a des besoins également.
20: Puis, ces initiatives-là viennent un peu s'implanter partout. Est-ce que c'est une solution qui est intéressante sur le long... Est-ce que c'est des solutions qui sont intéressantes sur le long terme pour régler la crise du logement ou du moins aider? Parce qu'on voit que la solution de construire plein de blocs n'est pas nécessairement celle qui fonctionne le mieux.
10: Ben, en fait, c'est une excellente question. Moi, je pense que des projets qui partent comme ça d'un besoin concret de la communauté puis qui sont bâtis par la communauté, c'est tout le temps les meilleurs projets. Parce que quand on arrive quelque part, on essaie d'implanter quelque chose sans vraiment aller en soit en consultation ou voir c'est quoi le réel besoin, mais ça répond pas nécessairement. Mais quand on prend le temps de bâtir ça à partir, c'est vraiment de la terre, de la communauté, bien on voit que c'est quelque chose qui répond réellement à un besoin puis qui est vraiment intégré là, mm-hmm. dans ce que la communauté est également.
19: Ouais, au 88,
10: je pense que ça, c'est une différence de la région aussi. Là.
19: Au 88-971-1021, il y a beaucoup de gens qui nous écrivent que c'est une problématique criante, le fait de ne pas avoir de logement, d'avoir besoin d'employés, d'en trouver, mais finalement que ça avorte parce qu'il n'y a pas d'endroit où aller habiter. Je trouve ça le fun de voir aussi que peut-être pour les parents qui, je sais pas moi, et c'est sûr qu'on en a des auditeurs qui font une heure de route dans le trafic juste pour aller chercher leur enfant à la garderie puis qu'ils sont pas capables justement d'avoir un meilleur horaire. Mais quand ça si, mettons, ça se retrouve dans un complexe immobilier où ils habitent, ça pourrait régler bien des cas, surtout avec tout ce qu'on connaît pour les places en garderie. Il y a des choses à réfléchir en société, puis les régions, je vous trouve vraiment, vraiment créative là-dessus. Je sais que vous travaillez beaucoup avec eux, Marianne Drolet, en tant que directrice des opérations chez Place aux jeunes en région. Merci d'avoir été avec nous aujourd'hui.
10: Ben, gros merci à vous, puis merci d'aborder des belles nouvelles comme ça. On aime ça parler des beaux projets qui se passent, puis n'hésitez pas, on est toujours disponible pour vous.
19: Ben oui, c'est super important aussi dans les nouvelles un petit peu plus tragiques qu'on a cette année. Salut, bonne journée.
10: Bon, ben bon après-midi, bye.
19: Tu sais, Mathias, moi, je pense que même si des fois, ces projets-là, c'est pas la première fois qu'on les voit, il faut en parler parce que c'est peut-être les premières fois dont on en parle comme ça.
20: Puis en même temps, on n'a pas le choix de commencer à voir des initiatives de ce type-là se créer, d'être original parce que on est plus dans. On a eu une époque, à un autre moment, où se loger, c'était simple. Puis là, on le voit, c'est difficile, mais malgré le fait. Puis au début, on pensait, ah, c'est parce que le taux d'inoccupation est bas. Ça va se régler, on va construire des immeubles. Puis ça va se régler par la suite, on va être capable de se loger à nouveau de manière plus efficace. Mais là, de plus en plus, on se rend compte que même si on construit des logements, même si des logements sont disponibles, ça n'a pas réglé le problème. Fait qu'à partir de ce moment-là, faut trouver d'autres initiatives pour aider à ce problème-là.
19: Ça ne règle pas le problème parce que quand tu construis un immeuble à logement, c'est rendu tellement cher que le loyer n'a pas le choix de suivre. Il y a beaucoup de gens qui crient aux mécréants. Là, vous êtes des abuseurs financiers, vous nous videz les poches. Mais quand on se met à parler avec des promoteurs, avec des gens qui font lever ces bâtiments-là, le coût de construction, le coût des matériaux, là, ils disent, ben là, je ne peux pas non plus mettre un loyer sans faire un petit peu de profit et encore là, de payer pour loger des gens. Puis là, la problématique, c'est que le coût de construction a tellement augmenté qu'en même temps, même si tu mets du IKEA à grandeur, puis tu fais ça avec parcimonie dans tes choix ou tu essaies d'acheter en gros, ton loyer va coûter cher. Puis c'est là que les gens sont plus capables de suivre. Hey, puis je pensais à ça, parce que j'ai abordé la question d'une auditrice récemment en onde avec Jeff la semaine passée. Cette personne-là qui a travaillé pour le gouvernement toute sa vie, qui a son fonds de pension, qui a son argent qui rentre mensuellement, travailler pour le gouvernement. Moi, je trouve ça très ironique, là. C'est quelqu'un qui a servi à toutes les réglementations que vous connaissez puis qui a mis la main à la pâte pour construire cette société-là. Se ramasse du jour au lendemain séparé dans la... Tu sais, ça s'en va dans la soixantaine. Fait que la personne est loin d'être au l'article de la mort, là. On s'entend, là. C'est une personne qui va vivre encore, qui va contribuer à notre société puis à notre économie. Mais elle est plus capable de se loger. Elle est sur le seuil... presque de la pauvreté mensuellement. Il n'y a pas d'écart de conduite financier possible dans sa vie. Les loyers, après l'avoir payé, là, son loyer mensuellement, ses dépenses, sa nourriture, sans faire aucune extravagance, il reste 50$ par mois.
20: Puis on dit que c'est des situations qui se multiplient, que ce soit chez certaines personnes qui travaillent encore, des retraités sinon. Fait que de dire la logique de construire pour ça, puis par la suite de loger seulement pour du profit, étant donné que les coûts de construction coûtent cher, ça marche pas pour réduire le coût des logements. Là, d'avoir des alternatives qui disent « Hey, on a d'autres objectifs que seulement faire du profit, fait qu'on est capable d'offrir des logements un peu plus faibles, un peu plus bas coût », c'est très intéressant pour potentiellement un développement un peu plus grande échelle à travers le Québec.
19: Puis pour prendre la coopérative de Charlevoix, moi, je pense que l'argent, même si les loyers coûtent moins cher, donc l'argent que tu ne fais pas avec un loyer au coût normal que tu devrais louer ton appartement à l'employé qui travaille chez toi, elle est économisée parce que, un, tu loges ton employé, le bâtiment t'appartient, les loyers rentrent, puis tu as un employé de qualité qui est... Tu sais, C'est sûr que tu gagnes au change, puis l'investissement immobilier reste dans tes poches. Si vous connaissez des initiatives comme ça à Québec, écrivez-nous parce qu'on va en parler. Je pense qu'on est dans cette crise-là pour un bon bout. Les élections s'en viennent. C'est un élément important à aborder. Ça vous concerne directement.
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3: Ça, ça aurait été le sauveur du spectacle hier.
1: Le who?
3: Le sauveur du spectacle de Keisha, Shaggy, sur les plaines d'Abraham.
4: On sera pas d'accord.
3: Mais toi, je sais que tu y allais pour All American Reject qui était juste avant. Puis quand je regardais les images, Max Larouche, il manquait de monde à 7 heures.
4: La section or, c'était vide pour The All American Rejects. Il y avait déjà beaucoup de monde, cela dit, dans le général. Le monde, dans le général, est arrivé de bonne heure au point où, à un certain point, on se demandait si les plaines n'allaient pas fermer hier. D'après moi, si c'était pas de la petite incertitude qu'il y a eu un peu de pluie à 19h, je pense que ça fermait hier. Ça. Je pense que ça va rester la plus grosse foule du FEC 2026.
3: Moi, je suis encore sur Martin Garrix samedi.
4: Ça va dépendre de la météo, j'ai l'impression.
3: À date, c'est pas très beau.
4: C'est
3: là.
4: Ça.
3: Mais hier, faisait beau. Avant hier, faisait pas beau samedi. Fait que là, ça change.
4: Non, c'est
3: là,
4: ça. Deux, mais en effet, je pense que s'il fait beau samedi, Garrix va être la plus grosse foule. Mais hier, ça va être dur à battre avec la météo qu'on prévoit en ce moment, j'ai l'impression.
3: Mais t'as-tu eu du fun? Parce que je regarde tes yeux, on dirait que tu t'es reposé un petit peu plus.
4: Hey, au contraire, hier, je suis même allé à l'after party FEC, là, au manège militaire.
3: C'est-tu aussi fun que d'habitude?
4: C'est un DJ qui était là. Moi, je connais pas bien ben ça. J'ai eu du fun.
3: Ah, c'est toujours une belle place.
4: Partie de là, il devait être quoi? Peut-être minuit et quart? Mais non, moi, hier, là, Keisha, pour moi, a donné le deuxième meilleur show du FEC, si c'est pas le premier à égalité avec Limp Bizkit.
3: Là, Mathias, ça avait pas du tout les mêmes arguments positifs que toi pour dire que c'était un des meilleurs shows du FEC, mais c'est très divisé. On voit des gens qui disent « oui, c'était spectaculaire, la performance et tout ça », pour d'autres, ils disaient « c'était spectaculairement trop ». Trop explicite.
4: C'était beaucoup.
3: Trop intense.
4: Oui.
3: Trop de longueur entre les chansons.
4: Ben, en fait, ça, c'est le point négatif que je peux amener, c'est que les changements de costume, autant, ils valaient la peine parce qu'elle revenait complètement changée puis avec un costume très différent chaque fois. Mais c'était long. Là. On savait qu'on avait le temps d'aller pisser puis se chercher une bière. Okay. Là, c'était long puis il se passait rien pendant ce temps-là.
5: Ben, c'est ça le problème.
4: C'est ça, souvent les artistes vont compenser en mettant des vidéos, en mettant quelque chose pour nous divertir.
3: On avait pas travaillé
4: là,
3: ça.
4: Là, c'était comme, hey, je m'en vais, je reviens là avec 3-4 minutes. Là. C'était quasiment ça.
5: Ben, au lieu de mettre des danseurs sur scène, des vrais musiciens, la dernière transition, pour vous donner une idée, c'était seulement Keisha en rouge qui flashait durant 5 minutes.
4: Fait que, pendant qu'elle était sur scène puis qu'elle chantait ses tunes, c'était fantastique. Cela dit, oui, il y avait des longueurs, ça, je peux pas le cacher, mais okay. Moi, j'ai vraiment été impressionné par la qualité du spectacle, puis la grandeur. C'est un show d'aréna dans un festival.
3: Là. Max fait partie de ce pourcentage-là qui a pas été outré, mais pas du tout par les costumes, les danses sexy, fait de se traîner à terre, attaché par une
4: Je pensais beaucoup aux parents qui étaient là avec des plus jeunes,
3: mettons. Il y en avait beaucoup, puis c'est ça qu'on a comme commentaire, c'était...
4: Je comprends le malaise.
3: C'était peut-être trop. Est-ce que les organisateurs du FEC avaient vu ça venir? Je sais pas.
4: Je pense que oui.
3: Mais c'est particulier parce que moi, j'aurais pas pu penser ça avec le fait que la fille a dit tout le temps qu'elle veut revenir au naturel. Elle a enlevé le signe de cash qu'elle trouvait superficiel sur son nom d'artiste. Puis après ça, elle revient avec les gros clashs des années 2000, encore plus poussés que Britney Spears dans le temps. Là.
4: Ah, c'était intense, ça, je vais l'admettre. c'était très, très intense.
3: Ce soir, est-ce que tu seras au Festival d'été de Québec pour Gwen Stefani, la tête d'affiche sur les plaines d'Abraham?
4: Ben oui, c'est sûr que oui. J'ai pas manqué un soir. C'est pas à soir qu'on va manquer ça.
3: C'est beaucoup de hits en passant par son band No Doubt. Je sais pas si elle va nous offrir des chansons de ce band-là.
4: C'est sûr que oui, j'ai hâte de voir la proportion. Tu sais, à quel point il y aura du No Doubt dans le show, mais tu sais, les gros hits, tu passeras pas à côté.
3: Tu sais, faut avoir les droits pour faire ça. Fait que là, des fois, il y a des artistes qui s'en vont pas avec les hits de leur band auparavant. Mais Gwen Stefani, quand même, est capable d'allumer une scène.
4: Tu sais, je regarde là, des derniers shows de Gwen Stefani, puis ça semble être quasiment la moitié du setlist qui est du No Doubt.
3: Bon, mais ça va être le fun pour les vieux fans.
4: Hey, c'est que des hits, là, ce setlist-là. Là.
3: Que
4: oh,
3: pelaille!
4: Ben là, je veux pas cacher, je veux pas gâcher le plaisir des gens qui veulent des surprises. Mais mettons que ça part très, très fort et ça finit très, très fort de ce qu'elle faisait récemment dans ses shows.
3: Moi, j'ai hâte de voir parce que Pink est venue à peu près il y a 10 ans. C'est un spectacle magique sur les plaines d'Abraham. Elle avait mis une tyrolienne à travers la foule, puis elle était capable d'aller chercher des octaves puis des hauteurs dans sa voix, le chanter de A à Z toute seule. Qui va être là ce soir? 88 971 1021. Encore des amateurs de pop, par contre.

de pop ou pas de ce style-là. Ces soirées country avec l'excellent Nate Smith à Place George V, fait que ça peut être quand même une belle alternative. Nate Smith, qui était supposé être là l'année passée, avait dû se désister là, pas mal à la dernière minute. Et là, ben, il sera là cette année. C'est pas pire, ça rock quand même pas pire du Nate Smith. Fait qu'amateur de country qui peut tirer un peu sur le rock, là, vous pouvez avoir une belle soirée à George V.

0: quand même énormément d'écoute sur Spotify.
1: Ah ouais, c'est une méchante belle soirée. Je serais pas surpris que... Quoique là, c'est une grosse soirée, c'est plein aussi, mais je serais pas surpris qu'il ferme Georges V à soir.
0: Totalement deux styles différents, par exemple.
1: Ouais, c'est sûr.
0: Le gars, aurait-tu pu faire les plaines d'Abraham?
1: Non.
2: C'est la plus grosse soirée sur une petite scène du fake jusqu'à maintenant, tu penses?
1: L'affaire avec le country, c'est que seulement par le style, tu vas attirer plein de monde. T'sais, surtout que là, la tête d'affiche country sur les plaines, qui est Jelly Roll, c'est pas tant le classique country, mettons. Fait que les cowboys, là, les cowgirls, j'ai l'impression que peu importe c'est qui est au fake, on y va. Fait que par le style, je pense
0: que
1: ça va être la plus grosse soirée de la entre guillemets, petite scène de Georges V.
0: Alors, recommandation de Maxime Larouche, scène de Georges V.
1: Mais moi, je ne serais même pas là, par exemple. je vais être à ses pleines.
0: Stéphanie.
1: C'est
0: okay.
1: Mais ça me gosse un petit peu, comme ça me gossait un peu hier de manquer Lord Huron.
0: Tout le monde nous dit que ça a été exceptionnel.
1: Je sais. Puis moi, au moins, j'ai trippé sur le show de Keisha, là, fait que ça me dérange moins. Mais si j'avais été déçu de Keisha comme ben du monde, là, ça m'aurait gossé de pas être soit à Lord Huron, soit à Shinedown au centre Vidéotron. Là.
0: Merci.
1: Il y avait trois solides options hier à Québec. Là.
0: Merci beaucoup, Maxime Larouche. Si tu pouvais te diviser ou encore te quadrupler, tu le ferais. Tu es notre expert en termes de Festival d'été de Québec ici à Boulevard 101. On te souhaite pas une sieste. T'auras pas le temps. Tu travailles.
1: Non, c'est ça. On s'en va se préparer.
0: Va te préparer pour ton émission tantôt avec Audrey Pinchot et Antonine Iacarini. Je te remercie d'être passé. Puis, selon cet expert-là, Maxime Larouche, là, il y aura beaucoup de No Doubt s'il suffit à des set listes de Gwen Stefani dans des shows ces temps-ci.
2: Puis, si elle a l'habitude de le faire, je verrais pas pourquoi elle le ferait pas au fake.
0: Oh non, souvent, c'est bien collé là-dessus.

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42: Ouais, bon midi tout le monde. Je ne sais pas où vous êtes en ce moment, puis j'aimerais ça le savoir. Surtout nos texteurs habituels, ben merci d'être là, 88-971-1021. Et surtout nos texteurs non habituels. On aimerait ça vous jaser aujourd'hui, savoir qui est là. Surtout, qu'est-ce que vous faites? Je dis ça parce qu'on essaie de comprendre ce qui se passe sur les réseaux routiers depuis quelques jours déjà. Il me semble qu'habituellement, la période des vacances, c'est Saint-Jean, fête du travail. Oui, là, en ce moment, on a le fait, mais habituellement, on se rend aux vacances de la construction. Il y a quelque chose d'inhabituel. J'ai bien hâte de tester ta testostérone, Mathias, à savoir si tu peux travailler avec moi. Là. Je sais pas si t'en as assez.
1: J'ose espérer que oui, sinon va falloir me mettre à pas.
42: Va falloir te mettre à pas.
1: Ou me donner des doses de testostérone,
42: ben,
1: sinon.
42: Puis là, on fait des jokes, mais c'est parce que l'armée américaine va mesurer le taux de testostérone de ses soldats pour voir si tu peux s'ils peuvent en faire partie, finalement, ces soldats-là. Sinon, on va essayer d'ajuster avec des doses. C'est complètement... On est ailleurs, là. On dirait un scénario de film. J'ai vraiment hâte d'en parler tantôt avec Georges Mercier, qui est analyste politique international. On va jaser de ça. On va jaser aussi du discours à la nation de Trump aujourd'hui. Des États-Unis qui imposent aussi un tarif douanier de 25% sur les importations du Brésil. Un pays n'attend pas l'autre. C'est-tu la bonne chose? Je le sais pas. Clairement, ça n'a pas démontré beaucoup de positifs jusqu'à maintenant. J.D. Vance aussi, qui a admis un échec de l'administration Trump dans l'affaire Epstein. C'est un de nos invités un petit peu plus tard dans l'heure. Gabriel Giguère aussi va venir, analyste en politique publique. Ils ont sorti un gros texte aujourd'hui sur le Canada et ses finances. S'endetter pour avoir un fonds souverain, ça passe vraiment pas. Ça n'a pas l'air sexy comme ça, mais ça touche directement votre économie puis vos poches. Gab Giguère, on est toujours content de la recevoir à l'émission. Puis un petit peu plus tard, on va jaser de ce 77 600 $-là par année pour s'occuper des personnes itinérantes. Puis là, vous dites, ben, pour le lot? Non. Pour chaque personne itinérante. Ça, c'est issu du centre de recherche Cyrano qui en a fait des statistiques économiques et c'est totalement impressionnant. Ça se demandait si, justement, on ne devrait pas injecter un petit peu plus de fonds en amont pour sortir ces gens-là de la rue parce que ça nous coûte de l'argent de façon atroce. Puis en plus, ben, c'est de la sécurité humaine.
1: Puis ça, on nous dit souvent, c'est un discours qu'on a souvent de la part de plusieurs politiciens ou de plusieurs experts de dire « Ouais, mais on sait que ça coûte cher en prévention, en accompagnement. » Mais de réussir à faire en sorte que les gens ne se retrouvent pas dans la rue, ça finit par nous coûter moins cher parce que dans la rue, ça coûte très, très cher.
42: Mais, ça paraît pas, là, mais ça coûte extrêmement cher, 77 000 $.
1: Ben c'est ça, mais dit comme ça, quand on n'avait pas de chiffres, ben c'est dur de placer ça dans une fonction avec tout le budget de l'État. Mais 77 000 $ maintenant qu'on a des chiffres d'une étude, c'est énorme.
42: Merci de nous texter. On voit ça, là, ça commence à rentrer pas mal. 19 degrés à l'extérieur. Le soleil aurait apparu dans le Bourgneuf. Je ne sais pas si vous en avez de votre bord. Ça semble absolument gris du côté de la rive sud. Je pense que la pluie est rendue de votre côté. Mais enfin, on a un petit peu de soleil parce que c'est pas super chaud. Textez-nous pas, par contre, si vous êtes au volant, surtout si vous êtes dans la congestion, Mathias.
1: Oui, puis c'est tough. Puis c'est surtout dû au travaux depuis le début de l'été. Je commence 40 direction ouest, hauteur Jean Gauvin. Très difficile dans ce secteur. Il y aurait des travaux qui fermeraient la voie de gauche actuellement. Ça remonte jusqu'à Duplessis. C'est du pare-choc à pare-choc. Capitale direction ouest, c'est très difficile aussi entre Laurentienne. Ça remonte jusqu'à Seigneurial. En ce moment, le ralentissement. En direction est, maintenant, c'est entre Pierre-Bertrand et Boulevard Neuviade. Laurentienne direction sud pour accéder à Capitale.
0: beaucoup d'attentes aussi. Même chose pour Henri IV, direction sud à hauteur de Charest. Et sur la rive sud, classique ralentissement maintenant 20 direction ouest entre Taniata et Président Kennedy. Mais c'est ça que je vous dis. Il est 11h58 un jeudi, même durant l'année, sans les vacances, on n'a pas autant de congestion que ça, des travaux qui se font ressentir.
42: Vol de données chez Desjardins, il y a un fugitif, Maxime Paquette, qui, oui, avait réussi à quitter le pays, mais là, on a mis la main dessus.
0: Oui, du côté du Mexique, à Cancun, il faisait l'objet d'un mandat d'arrestation lié justement à la fraude de Desjardins. Donc, l'objectif, là, ça va être de faire le processus d'extradition pour le ramener ici, le rapatrier ici, où il devra comparaître sous des accusations de fraude de plus de 5 000 $, vote d'identité et trafic de renseignements identificateurs. Un policier, David Mercier, qui se retrouve un peu sous des projecteurs, c'est comme ça qu'on dit dans le Journal de Québec, c'est une vidéo qui circule actuellement, durant laquelle on voit le policier faire une intervention auprès d'un automobiliste noir. Puis là, on voit pas le début de l'interception, c'est juste à partir d'un moment précis qu'on voit l'interception. L'homme, Abel Junior Silla, 21 ans, filmait le policier à un moment d'interaction. Puis le policier a juste commencé la vidéo en disant « Moi, ça me dérange pas que vous me filmiez, ça va me faire plaisir. » Ça, c'est l'agent qui a dit calmement ça à l'homme. Par la suite, l'homme a répliqué en disant « discrimination raciale chaque fois ». C'est ce que l'homme a dit en insinuant que le motif de son arrestation, soit circuler avec les amortisseurs qui rebondissent, n'était pas justifié. Pour lui, on l'arrêtait parce que c'était un homme de couleur noire. Face à ce commentaire-là, pis c'est ça qui fait beaucoup réagir, le policier a réagi en lui disant, et je cite directement le policier, « Monsieur, si vous n'êtes pas content d'être au Canada, vous avez la libre volonté de pouvoir quitter ». Ce auquel l'homme de 21 ans a répondu en disant « Vous n'avez pas le droit de me dire ça ». Et par la suite, lorsque le policier s'éloignait, il l'a traité d'espèce de raciste de merde.
42: Ça, c'est sur vidéo. Donc, les propos que Mathias rapporte, ça a été filmé. Effectivement, on voit pas le début de la vidéo. La ville de Mercier a tout de suite réagi. Là, on a retiré de la route l'agent en question. Et ça a été, en fait, quasi immédiat là, quand c'est sorti sur les réseaux sociaux. Il a été affecté à des tâches administratives là, le temps qu'il y ait une enquête interne. C'est clair que ça fait beaucoup, beaucoup jaser. J'aimerais ça savoir le contexte total là, et global de cette intervention-là. C'est un homme qui sème la controverse quand même. Là, à Montréal, il a été intercepté à de nombreuses reprises, et ça depuis 2025. Là, 9 constats d'infraction qu'il avait au-dessus de sa tête. Il a reçu des contraventions pour avoir roulé à 129 km/h dans une zone de 90, à 103 km/h dans une zone de 70, pour avoir conduit sans permis de conduire valide, pour avoir conduit un véhicule aussi quand son permis de conduire était sanctionné pour non-paiement. Donc, c'est beaucoup de choses. C'est pas une belle jambe pour Abel Junior Silla. Est-ce qu'il a été intercepté pour aucune raison? À un moment donné, quand la fiche est longue comme ça puis qu'il respecte jamais le code de la SAAQ, finalement, puis surtout le code de route, ça se peut que les agents l'aient dans sa mire puis que ça n'a rien à voir avec son physique ou encore d'où il vient.
0: Puis on parle aussi d'un homme qui est en attente de 3 procès criminels distincts. Là. Un pour incendie criminel, avoir déchargé une arme à feu sur le territoire de Laval et une autre pour conduite dangereuse à Montréal. À un moment, puis encore une fois, on n'a pas le contexte. La job de policier, c'est une job très difficile parce qu'il faut que tu te maintiennes, faut pas que tu t'échappes trop, faut pas que tu dises des choses
42: comme ça. En fait, ça, c'est inacceptable.
0: Comme ça.
42: Retourne c'est dans ton pays, exactement. C'est inacceptable. Je sais ça pas si pas. Dans la conversation, il y avait un moment où ça n'a pas été filmé, puis le gars, il dit « Votre pays, c'est de la merde, arrêtez de m'intercepter, vous êtes tous racistes. » S'il y a eu ça avant, puis le gars, il dit « Ben là, si t'es pas content, retourne dans ton pays. » C'est une totale autre situation, bien que qui aurait pas dû non plus à ce moment-là, dans ce contexte-là, le dire. Mais c'est pas une question de racisme à ce moment-là.
0: Non.
42: C'est une question de manque de self-control policier et où on devrait pas offrir une réplique. Là.
0: Mais dans le contexte actuel, c'est pas des mots qu'il y avait à dire. C'est inacceptable. Le policier doit se contenir. Mais à un certain moment, ça devient problématique. Quand on a juste des parcelles, des petits moments d'intervention que c'est la personne qui a décidé de filmer par lui-même, ça ramène, je trouve, le débat de la fameuse caméra sur nos policiers.
42: Caméra corporelle.
0: De l'avant, parce que des situations comme ça où on a juste une partie d'intervention, aucun contexte, puis là, on doit juger avec ça, si tous les policiers avaient des caméras, on vivrait pas ça. Le projet de tramway va d'avant à vitesse grand V, alors que les contrats se multiplient. C'est cette fois Atkins, Realis et Siemens, deux compagnies du consortium Québec Connexion Capital, qui ont signé un contrat de co-développement pour le projet. Le communiqué publié ce matin précise que le mandat comprend les technologies ferroviaires, la surveillance des essais et de la mise en service du réseau, ainsi que l'entretien à long terme. On a des nouvelles de l'enquête sur le déraillement de train survenu à Repentigny dans un quartier résidentiel, littéralement. C'est le Bureau de la sécurité des transports du Canada qui dévoile aujourd'hui que plusieurs lacunes étaient présentes sur les rails dans ce secteur-là. Et la lacune principale était certains anticheminants qui manquaient. Puis ces anticheminants-là, c'est ça qui sert à empêcher les rails de glisser sous l'effet du passage des trains. Donc, on peut en déduire que ce serait notamment en raison de ça qu'il y a eu le fameux déraillement de train à cet endroit-là. Un audit interne du gouvernement fédéral qui évaluait des missions diplomatiques aux États-Unis a révélé que le personnel était confronté à des risques pour leur sécurité. On cite entre autres la criminalité de rue, les manifestations et la présence généralisée d'armes à feu et de crises sociales un peu partout aux États-Unis. Ce n'est pas la première fois que la sécurité des diplomates est remise en question. En 2024, leur syndicat avait émis des inquiétudes en invoquant les confinements et les évacuations survenues dans un bâtiment abritant un consulat canadien aux États-Unis. La ville de Toronto figure encore une fois parmi les villes avec la pire qualité de l'air aujourd'hui. La veille, hier, c'était la ville numéro 1, là, atteignant un score de 192. Aujourd'hui, c'est 360. Donc, on est presque le double. C'est un niveau qui est qualifié de dangereux. Ça, c'est dû à 172 incendies de forêt qui sont actifs en Ontario en ce moment.
42: Ça fait vraiment réagir la nouvelle sur l'interception du policier envers la personne qui a la peau noire puis qui s'est fait dire retourne chez vous là, en gros là, on le dit grossièrement, mais les gens au 88-971-1021 demandent aussi le contexte parce que pour certains on décrit le commentaire du policier, mais on demande c'est comment ça s'est passé la situation avant. Mais ce qui revient énormément, c'est tu sais le gars là qui plaide l'arrestation raciste. Là, ça, faut pas laisser passer ça parce que il est fiché partout. Il est en attente de procès. C'est un contrevenant. C'est une personne qui circule sur nos réseaux routiers en ayant eu un comportement stupide, faut le dire, et illégal à plusieurs reprises. Il y en a qui n'ont pas beaucoup de pitié pour ce gars-là qui se faisait intercepter encore une fois pour une voiture qui n'était pas conforme.
0: Puis en même temps, comme tu l'as dit, quand tu contreviens toujours envers des règles, puis là, c'est plusieurs règlements, autant sur la route, il y avait port d'armes, il y avait incendie criminel. À un moment, même si tu viens te positionner en victime sur ta

0: faut se permettre, quand c'est le temps, d'avoir un débat face à ce n'est pas une histoire de racisme, c'est une histoire de criminalité, puis faut l'aborder. Faut pas laisser de côté le fait que, oui, il y a des interceptions qui peut-être sont quérulantes de la part des policiers, mais celle-là, elle est justifiée.
1: Puis c'est important de faire la différence entre les deux.
0: Absolument. Hey, sur peut-être une note un petit peu plus joyeuse, il nous reste peut-être 2-3 minutes pour le faire, mais je veux pas qu'on passe à côté de la Coupe du monde de soccer. Hier, c'était une demi-finale qui était tant attendue et qui va donner le ton à la finale.
1: Hey, puis quel match pour de vrai. J'écoutais ça comme d'un coin d'œil, je travaillais en même temps. C'était 1-0 pour l'Angleterre jusqu'à la 85e minute. Puis c'est 90 minutes un match de soccer, plus ses arrêts de jeu. L'Argentine qui fait 2 buts back-à-back à 7 minutes d'intervalle à la toute fin, qui prend les devants 2-1, puis finalement l'emporte face en Angleterre. 2 buts sur des passes décisives de Lionel Messi, joueur argentin, probablement le meilleur joueur de l'histoire, qui en est sûrement sa dernière Coupe.
0: Il y en a qui vont dire non, Maradona, il y en a qui vont dire non. Ben c'est,
1: mais il est dans le débat, du moins. Puis je pense
0: ben,
1: que
0: il mérite cette place-là.
1: Ben oui.
0: Ben oui. Puis t'as-tu vu hein, l'Argentine à quel point il était derrière Lionel Messi depuis le début? Il se faisait tout le temps prendre là, comme un bébé là, au bout des bras des fans, mais aussi de son équipe. C'est vraiment la vedette de son équipe. Là.
1: Ça fait 2 fois que l'Argentine nous fait de la magie comme ça. Dans le match de quart de finale, il perdait 2-0 face à l'Égypte à la 80e minute. 3 buts de suite pour l'emporter 3-2. Maintenant, contre l'Angleterre...
0: Il travaille dans pression, ça c'est...
1: Ah, c'est incroyable. Pour de vrai, là, ceux qui trippent sur le soccer, puis ceux qui trippent pas, mais qui ont vu le match, c'est sûr que vous avez vécu des émotions avec les Argentins qui pleuraient dans les estrades.
0: Mais c'est parce que c'était 2 pays où le soccer fait partie non seulement des habitudes des gens, mais c'est dans peau. C'est dans le sang de ces communautés-là.
1: Pour ceux qui pensent que le hockey du Canadien est gros ici, là, là-bas, c'est une religion, c'est un culte presque, là, le soccer. On l'a vu un peu partout dans les rues de Montréal aussi, si vous avez vu des reportages des Argentins qui envahissaient les rues puis qui étaient heureux d'avoir gagné, puis c'est le cas de le dire. Donc l'Argentine qui va affronter l'Espagne en finale dimanche à 15h. Il va avoir le match, bien sûr, pour la 3e place aussi, samedi 17h, France contre l'Angleterre.
0: Je sais pas si l'engouement s'est perdu quand le Canada a dû malheureusement laisser sa place à d'autres équipes, mais les bars sportifs c'était plein, les restos c'était plein, il y avait, oui, du touriste qui s'assoyaient dans ces endroits-là pour essayer de voir leur pays jouer. Mais les Canadiens étaient là, les Québécois étaient là, la ville de Québec était là. Est-ce que ça a diminué un petit peu? J'aimerais ça vous poser la question. Est-ce que vous suivez ça? Mais dimanche, ce sera une énorme journée de soccer encore une fois. Je ne sais pas à quelle échelle ici à Québec. Je ne sais pas si les gens ont commencé à faire autre chose avec le FEC et tout. Mais je trouve ça beau de voir le sport à ce point-là, rassembleur, puis plus juste dans le hockey.
1: Puis pour vrai, si vous aimez pas le soccer, puis que vous avez votre dimanche après-midi de libre à 15h, je vous dis pas d'écouter tout le temps le soccer, j'aime pas le soccer non plus, mais la finale de la Coupe du Monde,
0: ça vaut la peine
1: à
0: tout
1: regarder.
0: Le temps. Quelqu'un qui a dit pas oublier, avant la Coupe du Monde au Qatar, Messi avait annoncé qu'il jouerait plus pour la sélection nationale argentine, qu'il y avait de la misère à se qualifier pour la Coupe du Monde. Puis finalement, il est dans l'équipe. Il y a des petites interrogations à savoir s'il va venir jouer à Montréal parce qu'il y a Miami contre Montréal à l'horaire dans les prochaines semaines. Lionel Messi est venu l'an passé. Il y a des gens qui ont acheté leur billet à fort prix pour essayer de croiser Messi ou de voir Messi jouer sur un terrain. Mais selon les rumeurs, ça risque d'être un petit peu plus compliqué cette année. Ça se peut qu'il soit pas là. Moi, j'attendrai avant d'acheter mes billets. Ou encore, prenez la chance si vous en trouvez des pas chers. Mais il faudrait pas être déçu. Ça se peut qu'il soit pas là, Lionel Messi, lors du passage de Miami à Montréal.
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0: On vous lâche pas, on est là et dans On en jase aujourd'hui, ben c'est Mathias Turcotte et moi-même, Pascal CV. On est bien content d'être avec vous sous le soleil. On a failli l'échapper, mais non, c'est correct. Il nous a retrouvé ce soleil-là. Je pense juste aux gens de la Rive-Sud, par exemple, en ce moment, c'est pas totalement le cas. Et je vous rappelle de mettre la petite veste. Hey, merci aux auditeurs. Je savais pas ça, puis je vais avoir assurément un intérêt parce que la finale de la Coupe du Monde, c'est dimanche. Matt nous l'a dit. Donc, Coupe du Monde de la FIFA à 15h. C'est ça que tu avais dit, Matt?
1: 15h,
0: à 15h. Puis il y a une mi-temps qui ressemble à celle du Super Bowl. Puis j'ai l'impression qu'ils veulent aller jouer un peu là-dedans. Que, tu sais, au football, on essaie d'attirer des gens par la mi-temps pendant l'événement spectaculaire mondial du Super Bowl. Ça va chercher les blondes. Tu sais, je veux pas être genrée, mais ça va chercher les gens qui aiment le spectacle, la musique. Et ça crée un momentum. Peut-être qu'on va venir à ça avec la Coupe du Monde. Justin Bieber qui va être de la partie à la finale de la Coupe du Monde. C'est orchestré par Chris Martin, le chanteur de Coldplay. C'est un spectacle quand même de 11 minutes. Dans le match, à la mi-temps, il y aura Madonna, Shakira, BTS qui viennent de faire une tournée dans des plus grands amphithéâtres du monde. C'est plein. C'est un groupe asiatique qui est démentiel en termes de popularité puis que ben du monde ne connaît pas, mais pourtant, il y a du monde à fond la caisse, ils font de l'argent comme de l'eau. Puis c'est partout, partout, partout. Regarde, ils se retrouvent aux côtés de Madonna, Shakira. Justin Bieber, qui est à la Coachella, qui a offert un spectacle pour la première fois depuis des années, qui a été un succès retentissant. Hey, c'est gros, là.
1: C'est gros, puis pour ceux qui voudraient juste écouter justement cette fameuse mi-temps-là, sans oui. nécessairement écouter le reste du match, normalement, ça va être entre 15h50 puis 16h15.
0: Okay, fait qu'environ une heure après que ce soit commencé.
1: Ouais, c'est ça. 50 minutes, une heure après que ce soit commencé, normalement, on devrait avoir le spectacle à ce moment-là.
0: OK, parfait. Bon, ben c'est une bonne idée de nous le dire comme ça, là. Donc, si vous êtes intéressé à voir Justin Bieber, Madonna, BTS et Shakira en spectacle, à la Coupe du Monde, c'est dimanche. Dans les prochaines minutes, on va autant recevoir Georges Mercier, qui est analyste politique international sur tout ce qui se passe du côté de Trump. Donc, son discours à la nation attendu aujourd'hui, les tarifs douaniers ajoutés au Brésil, la saga de la testostérone et Gabriel Giguère, parce qu'on va aller jaser de lui d'un sujet qui est un petit peu moins sexy peut-être quand on en parle comme ça. Tu sais, le fonds souverain là, sur le coup, je pense pas qu'il y a bien du monde qui font comme oh, « oui. Mais soyez avec nous juste après. Je pense, Matt, qu'il y a un incident, une panne à quelque part.
1: Oui, sur Robert Bourassa, présentement, direction nord, accès depuis rue Cyril-Duquette, la voie de droite qui est partiellement entravée en raison d'une panne.
0: OK, voilà. Donc, on s'en va le rejoindre, notre cher Gabriel Giguère, analyste en politique publique à l'Institut économique de Montréal. C'est toujours un bonheur de l'avoir avec nous. Je vais juste arrêter Spotify avant parce qu'on n'entendra pas Gab. Salut, Gabriel.
4: Bonjour Pascal, bonjour Mathias.
0: Merci d'être avec nous ce midi. Hey, je suis pas fine, hein? Je t'ai incorporé en disant « Ouais, c'est pas très sexy le fonds souverain. » Mais toi, ce matin, tu me disais « Pascal, c'est un des articles et un des sujets les plus consultés aujourd'hui. C'est un article dans la presse qui est paru, mais vous avez travaillé très fort là-dessus. Peux-tu me dire pourquoi c'est sexy? »
4: Ben, je vais te le dire certainement. En fait, là, c'est qu'on a fait. On a commandé un sondage auprès d'Ipsos, Ipsos, qui est une firme de sondage reconnue au Canada. Puis on est allé regarder au niveau des Canadiens, des Québécois également, là. Qu'est-ce que vous pensez de ça? Est-ce que vous pensez que d'emprunter 25 milliards, là, qui est le projet de Mark Carney, pour dépenser dans des projets, c'est une bonne chose? Puis ce qu'on constate, là, c'est que au Québec, 57 % disent non, 20 % disent oui. Donc, on comprend qu'il y a une partie quand même qui ne sait pas. Mais il faut dire qu'une majorité très claire ne pense pas que c'est une bonne chose, ne pense pas que de s'endetter davantage au Canada. Puis je le rappelle dans un contexte quand même là où on a un déficit projeté pour l'année financière en cours d'environ 66 à 67 milliards de dollars. On se dit, il ne faut pas aller dans cette direction-là. Et donc, le message doit être clair pour le gouvernement Carney. N'allez pas dans cette direction-là. L'objectif, c'est pas de prendre l'argent des contribuables, ou plutôt de prendre le risque du privé puis de le mettre sur les contribuables en prenant de leur argent puis de l'envoyant à des entreprises privées. L'objectif, c'est plutôt de dire, depuis 10 ans, on a eu des politiques publiques qui n'ont pas été sexy, qui n'ont pas aidé hein, le secteur, pas juste de l'énergie, mais de la construction d'infrastructures au Canada. Puis c'est de dire, comment on fait pour rapidement changer cette réglementation-là? Mark Carney a dit, on va faire ça en automne. On veut pas juste du bruit. On veut que les bottines suivent les babines pour ne pas avoir à aller de l'avant avec un fonds souverain. Chose est sûre, les Québécois comme les Canadiens ne veulent pas de ça parce qu'au final, c'est un peu comme des subventions. Puis les subventions, quand on a également posé ça aux Québécois puis aux Canadiens, qu'est-ce que vous pensez des subventions? Encore une fois, là, ça s'inscrit dans cette dynamique-là parce que le fonds souverain, les subventions, ça fait partie plus largement d'une vision de politique industrielle. C'est prendre le risque, le mettre sur les Canadiens. Les Québécois et les Canadiens, ils disent très clairement non fonds souverain, non subvention. Arrêtez vos vieilles approches, que ce soit au fédéral comme au provincial.
0: Gabriel, si on y va avec une façon très imagée et ou stupide d'en parler. Si on part du fait qu'il y a un travailleur canadien qui s'en va le matin faire sa petite jobine, puis que le jeudi, sa paye entre, c'est un pourcentage d'argent sur sa paye qui, dans taxes et impôts, s'en va dans ce fonds-là?
4: Ben, c'est une bonne question. En fait, ce qui va se passer, là, c'est que ça risque d'être de l'emprunt. Donc, si on veut imaginer, on pourrait dire ça, mais c'est comme si on dit aujourd'hui, le gouvernement fédéral, là, tout l'argent qu'on envoie à Ottawa aux deux semaines en tant que travailleur, il est déjà dépensé. Fait que ce qu'on vient faire, c'est de dire, on n'a pas l'argent. Hein, c'est pas comme en Norvège où on a un fonds souverain parce qu'on a un surplus budgétaire, mm-hmm. puis on va prendre une partie de ça, puis on va le mettre dans le fonds. Ce qu'on vient faire, c'est de dire aujourd'hui, moi dans la semaine prochaine, c'est ma paye, je le dis, là. C'est, en 7 jours, tout mon argent que j'envoie à Ottawa est déjà dépensé. Ce qu'on va faire, par contre, à Ottawa, c'est de dire, on va créer de la dette. Donc, on va s'endetter, augmenter le déficit, puis on va le mettre dans le fonds souverain. On va dépenser de l'argent qu'on n'a pas. Et donc, c'est pas mon chèque de paye d'aujourd'hui, c'est plutôt dire plus tard, quand je vais avoir 50 ans, quand je vais avoir des enfants, c'est sur eux que ça va peser. Parce que la nouvelle dette, non seulement va falloir la repayer un jour, mais en plus de ça, et on le voit très clairement dans le budget fédéral, c'est comme une dette de char, là. On paye des intérêts sur la dette. Mais plus ton montant de dette est gros, si ça reste à 3% de 100$, c'est pas le même montant à payer que 3% de million, là. Donc, le gouvernement qui s'endette, c'est justement, on vient menotter les possibilités futures des jeunes d'aujourd'hui, des jeunes de demain. Et ça, faut avoir une réflexion sur la question de l'équité intergénérationnelle. Parce qu'on est beaucoup mieux de se concentrer sur la mauvaise réglementation qui est pratiquement à coût nul et qui va permettre de venir attirer des capitaux que de dire on va s'endetter sur le dos des générations future en nous faisant des beaux discours politiques. Il faut le dire, c'est des beaux discours politiques, c'est cute, c'est presque sexy, j'ai envie de dire. Hein? On va s'enrichir, ça va être magnifique. La réalité, elle est souvent loin de ça, on le voit. Là, je me permets de faire un pas de côté, mais là, je parle du fédéral, mais quand on regarde justement les subventions, l'endettement, quand on regarde ce qui s'est passé avec, dans les dernières années, que ce soit la C-Series à Bombardier, on voit ça, ce vieux truc-là, où on a mis des milliards, de plus d'un milliard, 2 milliards même de dollars dans ce projet. Là, aujourd'hui, pas plus tard en fait que cette semaine, la semaine dernière, on voit la première ministre, Mme Fréchette, ouvrir la porte à remettre de l'argent dans justement la nouvelle C-Series de Airbus, qui était le même projet où Québec a dilapidé des fonds publics. Ben, on veut pas aller dans cette direction-là parce que non seulement les Québécois n'en veulent pas, mais en plus de ça, on transfère le risque sur le public et on s'endette pour aller de l'avant avec ce type d'approche-là. On ne gagne pas avec des subventions. On l'a essayé là, dans les dernières années. Je veux dire, la coalition Avenir Québec, avec Investissement Québec, en ont envoyé des subventions.
0: C'est que ça aurait pu être gagnant, mais puisque ça ne l'a pas été, puis qu'on a perdu au change, surtout au Québec, dans une couple de projets, là, toi, tu parlais de Bombardier, mais on l'a vu dans d'autres projets, non. On n'a plus envie de prendre ce risque-là. C'est un peu ce qu'on ressent, là, dans, en plus, les réponses de votre sondage. C'est, hey, c'est correct, on comprend ce que vous essayez de nous dire, mais nous, on n'embarque pas là-dedans avec le déficit qui est aussi gros, puis avec le fait d'en ajouter dans l'endettement. Des fois, c'est des sommes qui sont tellement colossales qu'on a de la misère à les imaginer. Donc, on se met un petit peu plus loin face à ça. C'est pour ça qu'on a fait l'exercice de dire, OK, ouais, non, vous commencez même pas à le payer là. C'est en plus de l'intérêt. Mais ils s'en foutent ou quoi, les gouvernements, du déficit, vu que c'est rendu astronomique puis que c'est presque folklorique d'en avoir un?
4: Mais le problème, c'est qu'on a été habitué avec la pandémie de se dire un déficit, c'est un peu l'approche par défaut. Mais je veux dire, n'importe qui, là, qui a en haut de 35 ans va se rappeler que sous Philippe Couillard, là, d'abord, il n'y a pas eu d'austérité dans la mesure où on n'a pas coupé les dépenses, on a réduit la croissance des dépenses, OK? Donc ça, il faut le comprendre. Et ce qu'on avait comme norme, c'était des surplus budgétaires. Hein, c'était même pas l'équilibre budgétaire, c'est de se dire, après versement au fonds des générations, on a encore des milliards de dollars de surplus. Ça, c'était la norme. En 2000, vers 2014 jusqu'à 2018, c'était très normal. Et pas juste 1 milliard, 2, 3, 4, presque 5 milliards. Aujourd'hui, on est rentré dans un effet de cliquet où il y a une expansion des dépenses publiques au provincial, mais aussi au niveau du fédéral. Et ce qui s'est passé, c'est que les gouvernements n'ont pas été capables de dire on va réduire la taille de l'État, on va se reconcentrer sur nos missions. Ça, c'est problématique. Il faut agir sur cette question-là. Malheureusement, le gouvernement ne le fait pas. Et quand on voit des subventions, les Québécois vont souvent se dire, ben, pourquoi on envoie des subventions avec des déficits? Vous savez, on dit souvent, c'est tellement des gros montants, on parle de 8 milliards quand on va sur Statistique Canada pour vraiment isoler la question des subventions aux entreprises. Et ce qu'on dit ici, puis c'est ce que j'ai dit l'année dernière avec ma collègue, c'est de dire, ben, si on prend l'ensemble de cette enveloppe-là et qu'on dit on arrête les subventions au Québec, par contre, comme les gouvernements n'ont pas la capacité de choisir le gagnant et le perdant, on va réduire l'impôt sur les sociétés de façon équivalente pour dire... C'est beaucoup plus intéressant maintenant d'investir au Québec. Vous allez faire plus d'argent en tant qu'entrepreneur, mais moi, je ne vais pas choisir quel entrepreneur gagne et perd. On deviendrait la juridiction la plus concurrentielle en Amérique du Nord au niveau de l'impôt sur les sociétés. C'est une discussion qu'on doit avoir. On l'entend un petit peu plus au niveau politique provincial. Je m'en réjouis. Maintenant, il va falloir voir si c'est seulement des promesses électorales ou quelque chose d'assez concret pour le prochain gouvernement.
1: Je t'écoute parler, Gab, puis ça, moi, je suis pas le seul. À partir de ce moment-là, quand on parle du déficit qui continue de grossir, dans ce cas-là, c'est quoi l'objectif de Mark Carney? C'est quoi la logique derrière de dire « Je prends 25 milliards, puis je crée un nouveau fonds, le fonds souverain avec ça, puis je l'investis là-dedans? »
0: Il pense sûrement que ça va être payant, mais c'est un gros pari. C'est ça, Gab?
4: Moi, je pense que c'est ça. Puis de toute façon, là, les politiciens, il faut dire quelque chose. Ils sont excellents pour prendre lorsqu'il y a des situations désastreuses, ils sont excellents pour en tirer parti pris puis dire, ben, voici comment on peut maximiser nos gains dans une situation désastreuse. La réalité aujourd'hui, c'est qu'on essaie de nous expliquer qu'on va diviser le budget fédéral entre le capital puis les dépenses, puis on essaie d'étourdir les gens. La réalité, là, au fédéral, c'est qu'on est dans le trou. On est dans le trou de 60 à 67 milliards de dollars. Fait qu'on peut créer des bébelles pour essayer, puis on se croise les doigts, on va créer du développement économique, quand en réalité, on pourrait simplement soit réduire l'imposition, soit réduire aussi la taille des programmes. Parce qu'on a des gros programmes. Puis je le sais qu'il y a un filet social, je le sais que les gens tiennent, mais des programmes comme la sécurité de vieillesse. Quand on fait 140 000 dollars par année par individu, on touche encore à une partie de la sécurité de vieillesse. Il y a une question d'équité intergénérationnelle. Il va falloir, en tant que Québécois, en tant que Canadien, avoir une discussion entre nous pour définir qu'est-ce qu'on est prêt à réduire. Parce qu'aujourd'hui, si on continue comme ça, puis j'ai travaillé avec un économiste qui est assez réputé, Trevor Toome, qui a publié justement, puis qui explique qu'avec la trajectoire actuelle au fédéral, on parle beaucoup de ça, mais en parallèle, on a aussi tout ce qui est dépenses militaires qui va beaucoup augmenter. On va passer d'un déficit là, de 66 milliards à 117 milliards en 2035 si on fait rien. Donc, il faut agir, il faut qu'on ait une conversation ensemble. C'est une question de maturité, puis c'est une question d'équité intergénérationnelle. On peut pas simplement endetter ad nauseam les prochaines générations du Canada.
0: Puis les choix, on dirait qu'ils sont même pas prédéfinis, parce que justement, on a cette vision-là de continuer de dépenser dans des déficits, puis essayer des affaires pour essayer de créer de la richesse. On comprend cette roue-là, mais peut-être pas dans tous les points. Dans le sondage qui a été fait par l'IEDM puis Ipsos, on dit que 70 % des répondants affirment que leur facture d'impôt impact directement leur niveau de vie. Ça, on le voit beaucoup au niveau provincial, au niveau fédéral. T'sais, au niveau provincial, dans les dernières heures, on a décidé de ne plus taxer certains produits. En épicerie, déjà aujourd'hui, ça jasait, puis ça n'a pas vraiment d'impact. Là. Des fois, c'est 50 $ par personne et ou famille, jusqu'à 200 gros max par année. Je comprends que c'est avec des petits montants qu'on va faire des gros montants, mais ils sont à gorge, là, les Canadiens.
4: On est à gauche, puis je suis content que tu parles des Québécois précisément parce que tu dis 70 % pour les Canadiens, puis c'est tout à fait vrai. Quand on regarde au niveau des Québécois, c'est eux qui se sentent le plus étouffés au Canada par l'impôt. On parle de 74 % des Québécois. 3 Québécois sur 4 qui ont répondu se sentent étouffés à cause de l'impôt. Puis on peut pas
0: j'aimerais
4: trouver
0: ça. Que les gens nous répondent au 88-971-101. J'ai l'impression que ça va être 100 %. Est-ce que vous vous sentez étouffé par l'impôt?
4: C'est sûr qu'on s'est étouffé. Parce que quand on regarde les statistiques sur la pression fiscale, autrement dit, c'est quoi le poids de l'impôt au Québec? C'est là que c'est le plus élevé au Canada. Donc, on peut pas se surprendre de voir que les Québécois sont asphyxiés. Puis, plus encore, puis dans cette perspective-là, quand on demande aussi aux gens, est-ce que vous trouvez que vous en avez pour votre argent? Pas au provincial. Puis c'est normal. On s'est étouffé. Donc, notre niveau de vie en prend un coup. Notre pression fiscale est trop élevée. Quand on regarde le système de santé sous la coalition Avenir Québec, qu'est-ce qu'on a vu? À l'IEDM, on traque année après année, on suit le temps d'attente médian aux urgences. Il ne fait qu'augmenter. Les gens n'ont pas accès aux médecins de famille. Les gens, lorsqu'ils n'ont pas accès au CPE, mais payent une place. Je veux dire, on les paye avec nos impôts, les CPE, mais n'ont pas accès pour leurs petits, puis leurs petites qui sont en âge d'aller en CPE. À un moment donné, vous payez un système dont vous ne récoltez pas les fruits. C'est normal de se sentir étouffé, non seulement parce qu'on n'en a pas pour notre argent, mais en plus de ça, on est juste... il nous en reste plus essentiellement après à fin des deux semaines. Donc, les gens pensent pas... les gens ont de la difficulté à voir après les deux semaines parce que c'est beaucoup d'impôts qui sont pris par le provincial. Malheureusement, on n'a pas les services qui suivent.
0: Non, puis dans votre sondage, on apprenait aussi que 56 % des gens trouvaient que le gouvernement fédéral dépensait trop en tout temps. On parlait aussi que la plupart pensent que le gouvernement ne devrait pas emprunter 25 milliards de dollars pour démarrer son fonds souverain, comme on disait au départ. C'est quand même plus de la moitié des Québécois qui s'y opposent. On était à près de 60 % selon tes dires tantôt. Ce fonds souverain-là, il n'y a rien. Mettons, si ça marchait, là, si on était dans l'lubie que ça fonctionne, chose qu'on croit de moins en moins, t'es-tu capable de nous dire... comment ça fonctionnerait, Gab? Je sais que tu vas te faire mal, puis je te gratte à mauvaise place. Là.
4: Le problème, c'est que les gens qui manquent d'humilité vont expliquer quels sont les bons projets jusqu'à ce qu'on perde notre argent public comme Nordvolt, Taiga et Lyon Électrique. C'est parce qu'on a une posture de départ à avoir quand on dit « voici quel est le secteur d'avenir, voici où le fonds souverain va aller ». Par contre, quand on perd collectivement des milliards de dollars, on les voit plus devant la caméra. Ou on dit, voici une belle approche, hein? On y a cru. Oui, mais moi, je veux pas savoir qu'est-ce que les gens croient. Je veux savoir concrètement, est-ce qu'on a perdu de l'argent? La meilleure façon de pas perdre de l'argent, c'est de ne pas prendre l'argent public, l'argent en deux semaines, comme t'as bien dit, Pascal, au départ, puis de l'envoyer à des entreprises privées. Et là, c'est là l'important, c'est de se dire, pourquoi au Canada, on n'attire pas des investissements en capital? C'est la grande raison, puis je ne pense pas que c'est parce qu'on n'envoie pas assez de subventions. Bien au contraire, dans les dernières années, on voit une explosion des subventions au Québec, on a vu une explosion des subventions en Ontario. La réalité, c'est qu'on n'est pas attractif sur le plan de la réglementation. J'ai regardé des sondages qui ont été faits par d'autres instituts auprès des investisseurs, puis on leur demandait pourquoi c'est moins intéressant d'investir au Canada qu'aux États-Unis, notamment dans le secteur minier, pétrolier. Puis ce qu'on voyait, c'est très clair, incertitude réglementaire, incertitude politique. Fait qu'au final, là, si t'as des centaines de millions, des milliards de dollars à investir, tu vas aller là où c'est le plus certain. Très concrètement, tu vas aller là où tu sais qu'il y a une certaine prévisibilité puis que tu n'auras pas le ministre de l'Environnement comme M. Guilbeault nous dire « Ouais, ce projet-là, je le veux pas. » Ben, c'est évident. Puis ça, les résultats, faut être bien clair, c'est avant l'arrivée de l'administration Trump. Donc, ça fait des années, ça fait une décennie qu'on n'est pas concurrentiel en attractivité du capital. Et c'est pour ça également, puis ça, c'est une étude qui a été faite il y a un mois et demi chez nous, où on a vu que les Canadiens, là, veulent même pas investir autant au Canada. On voit un écart qui se creuse entre ce que les Canadiens investissent à l'étranger, notamment aux États-Unis, et ce que les étrangers investissent au Canada. Donc, il faut se bouger là derrière, puis c'est avec une réforme réglementaire, certainement pas en misant l'argent des contribuables canadiens.
0: C'est vraiment intéressant, ça. Puis je pense que plusieurs de nos entreprises, même des directeurs d'entreprises, des propriétaires d'entreprises qui nous écoutent, qui peuvent se rallier à tes propos là-dessus. Moi, j'ai entendu dire que malgré là, les tarifs imposés par Donald Trump, dans les dernières années. Puis le fait d'avoir voulu rester au Canada dans bien des défis, d'enjeux économiques, certains propriétaires ont le regret de ne pas avoir déménagé aux États-Unis parce qu'ils voulaient contribuer à l'économie d'ici et tout ça, mais c'était pas attractif au final. Puis avec les tarifs, ben ils en mangent une sincère, là, sont rincés. C'est pas tous les secteurs. Mais tu sais, mettons tout ça sur la table, puis ça fait malheureusement une salade de fruits qui est pas mal pourrie. Merci beaucoup, Gabriel Giguère, analyste en politique publique à l'Institut économique de Montréal. C'est un plaisir de t'avoir parlé aujourd'hui.
4: Plaisir, à bientôt.
0: À bientôt. Gabriel, qui est toujours de la partie dans cette émission-là, que vous connaissez, On en jase, qui est juste dans le format estival, c'est pour ça que vous entendez ma voix. Je m'appelle Pascal, puis Mathias est là également. On reçoit des textos, alors vous participez comme un peu tout le monde à l'émission ici à Québec, on est bien contents. On est en format parlé pour tout l'été, mais c'est sûr qu'il y a des textos qui sont plus particuliers que d'autres, entre autres Marianne qui nous écrit. Il y a une madame dans la côte d'Abraham qui se promène avec le coffre ouvert pour faire aérer son chien.
1: Particulier, ça.
0: Est-ce que vous avez bien entendu? Il y a une dame dans la côte d'Abraham qui se promène avec le coffre ouvert pour faire aérer son chien. Ce matin, il y avait un cycliste sur Laurentienne.
1: Un cycliste sur Laurentienne. On aura tout vu aujourd'hui.
0: Soyez prudents.
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0: En espérant que ces deux phénomènes aillent bien, je veux dire comme ça, et en espérant que ça ralentisse pas encore plus sur nos autoroutes d'avoir ce genre de situation-là.
1: Ben honnêtement, pour un jeudi midi 37, c'est très difficile. 40 direction ouest à hauteur de Jean Gauvin, la voie de gauche qui est fermée en raison de travaux dans le secteur. Ça ralentit beaucoup. Ça remonte présentement jusqu'à Duplessis, du pare-choc à pare-choc. Maintenant, à Capitale, direction ouest, entre Laurentienne, ça remonte présentement jusqu'à Bourg-Royal. C'est au ralenti. En direction est, c'est entre Pierre-Bertrand et Boulevard-Neuvial. Laurentienne, direction sud, quand même pas mal d'attente pour accéder à Capitale. En 4, direction sud, un bon ralentissement entre Versailles-Nord. Ça remonte un peu après Charest en raison des travaux dans le secteur de chemin Sainte-Foy. Et sur la rive sud, l'habituel ralentissement de la 20 direction ouest entre Taniata et Président Kennedy. Il y a quoi que ce soit d'autre, n'hésitez pas à nous rejoindre à 418-971-1021 par texto.
0: Merci, Mathias. Et on s'ensuit tout de suite avec Georges Mercier, qui est analyste politique international. Il est au bout du fil, je ne veux pas le faire attendre. Bonjour, Georges.
3: Bonjour, Pascal. Bonjour, Mathias.
0: Merci beaucoup d'être avec nous aujourd'hui, parce que là, on voulait absolument te parler. C'est une pluralité. C'est du stock et du stock et du stock qui nous provient des États-Unis en termes d'actualité. Ça surpasse même notre actualité ici politique. Et par contre, ça surpasse pas le fait divers. Puis ça, on reviendra tantôt avec Mathias, mais nous autres, on est pas mal pris là-dedans ces temps-ci. Et avec Trump. Aujourd'hui, discours à la nation pour Donald Trump. Il y a beaucoup de dossiers. Mais d'abord, Georges, j'aimerais ça t'entendre sur la nouvelle qui attire l'attention d'un peu tout le monde. On est rendu avec l'armée américaine à réfléchir pour mesurer le taux de testostérone de ses soldats. C'est une vraie nouvelle, ça, Georges.
3: Oui, c'est une vraie nouvelle. C'est le secrétaire à la Défense ou à la guerre, comme il aime s'appeler, Pete Hegseth, qui a publié une vidéo hier où il dit « Désormais, en haut de 30 ans, on va tester tous les soldats américains pour savoir s'ils ont des niveaux de testostérone suffisants, avec comme thème sous-jacent, on veut que ce soit des mâles alpha, forts, résilients, qui vont pouvoir combattre. Plus de testostérone, croit-on, égale meilleure capacité de combat. » Donc, on annonce ça, puis en bas de 30 ans, ce serait volontaire. Ce qui est aussi intéressant, c'est que si les taux de testostérone sont trop faibles, on offrirait des traitements aux soldats. Est-ce que c'est efficace ou non, ça, je ne le sais pas, parce que je ne suis pas médecin. Mais ce qui est certain, c'est que du côté de la Maison-Blanche et du département de la Défense, dans le second mandat de Donald Trump, on a cette idée-là qu'essentiellement l'armée, sous Joe Biden, s'est laissée aller. C'est laissé aller qu'on a privilégié des politiques d'équité, de diversité, d'inclusion, même des politiques environnementales, au détriment de la capacité de l'armée américaine à être composée de guerriers et à combattre. Et depuis le retour de M. Hegseth, depuis l'arrivée de M. Hegseth au département de la Défense, on tente de retrouver un ethos guerrier. Et il faut comprendre cette nouvelle-là sur la testostérone dans ce contexte-là, mais pas seulement dans ce contexte-là, parce qu'il y a un autre élément qu'on mentionne pas suffisamment. La seconde présidence Trump se distingue quand même par un focus assez fort sur l'apparence. L'apparence des bâtiments à Washington, l'apparence des gens qu'on monte dans les publicités gouvernementales, mais aussi l'apparence des soldats. Puis je sais pas si vous vous souvenez, mais on a eu récemment un combat de la UFC devant la Maison-Blanche. Eh bien, les soldats qui y assistaient avaient été triés sur le volet en fonction de leur apparence physique, comme si Donald Trump voulait être entouré, finalement, de beaux hommes, de belles personnes, pour montrer qu'il est l'homme fort qu'il prétend être.
0: Aïe, aïe, aïe. Je veux pas faire de parallèle ni de point Godwin, mais ça me rappelle malheureusement des portions assez sombres de l'histoire. Mais c'est vrai que dans la vidéo de Headset, c'est des mots qui ne sont pas neutres qui ont été choisis, là, quand même. Warriors, warfighters, combattants. T'sais, on met beaucoup, beaucoup d'emphase sur quelque chose d'assez... C'est presque tribal, en fait. Là. On est vraiment dans l'intensité d'être une armée qui va de l'avant puis qui est presque agressive. Puis après ça, on parle de testostérone. Est-ce que cette façon belliqueuse-là d'être en ce moment, c'est plus pour donner une image à l'international qu'on est encore le pays fort qu'on a été en termes de militaires dans les dernières années, ou c'est vraiment une politique interne qui est un peu inquiétante, selon toi?
3: Deux choses. Évidemment, il y a un effet de propagande. Ici, on veut projeter une image d'une Amérique forte. Mais il y a un immense paradoxe dans l'annonce de Pete Hegseth. Et là, je vais te dire quelque chose qui paraît saugrenu parce qu'on est à la radio, on est au Québec, on est en sécurité. Mais le paradoxe de l'administration Trump, notamment dans sa guerre avec l'Iran, c'est qu'il y a une hantise de mettre des vies de soldats américains en péril. Autrement dit, on aime tirer des missiles, on aime utiliser des drones, on aime frapper par les airs, parce que ça ne met pas des soldats américains en danger, mais on refuse jusqu'à maintenant de les utiliser, ces soldats-là, notamment, par exemple, pour aller faire un débarquement terrestre en Iran. Donc, au même moment, on nous dit, nous avons les soldats les plus forts de la planète, ou nous aurons les soldats les plus forts de la planète s'ils ont leurs injections de testostérone, mais au même moment, on refuse de les utiliser, puis on a peur de les utiliser. Et ça, je pense que ces deux phénomènes-là sont un peu paradoxaux les uns avec les autres. Donc, si on projette une image de force, on ne réussit pas à la matérialiser. Parce que la vérité sur l'armée américaine depuis deux décennies, c'est oui, ils sont très bons pour des opérations de force spéciale, ils sont très bons pour bombarder certains lieux, mais des victoires décisives, ils n'en ont à peu près plus, et ils n'en ont certainement pas en ce moment en Iran.
0: Alors, on va surveiller ça. Ça semble être assez solennel, ça semble assez sérieux que concrètement, on va surveiller le taux de testostérone chez les militaires américains dans cette visite médicale annuelle qu'ils ont à avoir, surtout à partir de 30 ans. Les jeunes, ce sera plutôt s'ils souhaitent, mais on semble dire qu'en haut de 30 ans, si t'en as pas assez, c'est la porte de sortie ou encore un traitement.
3: Mais autre problème, qu'est-ce qu'on fait des femmes? Qu'est-ce qu'on fait des femmes qui génèrent des niveaux de testostérone beaucoup moins élevés que les hommes? Puis ça, je reviens là-dessus, c'est que sous l'administration Biden, il y avait quand même cette idée-là qu'il fallait faire intégrer dans comment on gérait l'armée des politiques sociales. Toutes les questions de représentation, de diversité, d'inclusion, d'inclure des personnes trans notamment. Et sous Exet et Trump, on veut complètement évacuer ça. Et ça va se répercuter sur les soldats, en l'occurrence, parce que si vraiment le test c'est votre niveau de testostérone, les femmes ne parviendront pas à y répondre aussi bien que les hommes. Et dans ce contexte-là, il faut aussi noter que les standards physiques ont été relevés dans l'armée américaine, puis on ne fait plus de distinction. Pour la majorité des postes, là, pour certains postes, il y a encore des distinctions, pour la majorité des postes, entre les hommes et les femmes, en moyenne, la femme a moins de force physique que l'homme. Donc, ça discrimine encore une fois les membres femmes, finalement, de l'armée américaine.
0: On dirait qu'on est allé de le faire d'une façon un peu cachée ou avec des politiques tout autres pour peut-être, effectivement, les balayer du revers de la main. Ça me rappelle la fameuse époque et fameuse phrase de Donald Trump, « Grab them by the pussy », tu sais, quand il voulait montrer un peu son emprise puis sa façon d'être envers l'agence féminine. C'est un parallèle qui est un peu boiteux, mais en voulant dire, pour lui, la femme n'a pas la place de l'homme, on dirait. Moi, je me permets d'affirmer.
3: Le parallèle un peu boiteux, pas si boiteux, parce que cette semaine, Donald Trump a été forcé de payer un peu plus de 5 millions de dollars à E. Jean Carroll, cette journaliste-là qui l'avait accusé de l'avoir agressé sexuellement. Et ça, évidemment, Trump en parle moins, mais pour une fois, le système de justice américain, bien que le président soit à sa tête, a fonctionné. Ouais. Et Trump a souffert, bon, je pense pas qu'il est à 5 millions près, mais néanmoins, la justice l'a forcé à payer pour un jugement, alors qu'on sait à quel point il aime faire tirer ses affaires judiciaires. C'est quand même un signe que le président est pas invincible, nonobstant l'image de force qu'il veut projeter à peu près à tout bout de champ.
0: Georges, parce que je te le disais que c'était une pluralité d'articles sur la politique américaine ces temps-ci, il y en a une qui vient raviver un peu des frissons qu'on a eus au niveau économique. C'est le 25% d'imposition au Brésil, là, donc le Brésil qui devient la première cible des nouveaux droits de douane américains. Donald Trump s'attaque un peu à tout le monde, mais ça n'a pas fonctionné dans aucun des cas. Pourquoi est-ce qu'on continue de faire ça aux États-Unis?
3: Je pense qu'il y a une croyance sincère du côté de Donald Trump et ses conseillers économiques que les tarifs, les droits de douane fonctionnent. Bon, un tarif, c'est quoi? C'est quand même une taxe à la consommation, finalement, parce que ça coûte plus cher d'importer pour les importateurs américains. L'idée derrière, qui, elle, peut se défendre d'un point de vue macroéconomique, c'est qu'on veut réindustrialiser l'Amérique. Donc, ramener les industries en rendant les biens étrangers plus chers, on espère stimuler les manufacturiers aux États-Unis pour les produire chez nous. Par contre, si on veut rajouter à l'inquiétude économique, le problème, du point de vue de ceux qui s'opposent aux tarifs, avec la décision de ce matin, ce qui a été annoncé, c'est qu'elle semble respecter au doigt et à l'œil les lettres de la loi. Le problème, c'est que la première fois que Trump a tenté d'imposer des tarifs à tout azimut, à peu près à tout le monde, ben, il s'y est pris en abusant d'un pouvoir économique d'urgence. La Cour suprême le lui a rappelé et a essentiellement invalidé son pouvoir de le faire. Donc, qu'est-ce que l'administration a fait? Plutôt que de dire, ah ben les droits de douane, c'est pas une bonne idée, mais ils ont trouvé un autre instrument légal, une loi de 1974, qui permet d'imposer certains droits de douane, si on suit une procédure. Et là, par rapport au Brésil, c'est exactement ce qu'on a fait. Il y a eu une enquête du représentant au commerce. C'est en raison des résultats de cette enquête-là qu'on impose les droits de douane de 25% sur certains produits brésiliens. Et là, le problème, c'est que si la Maison-Blanche play by the book, là, pour prendre une bonne expression française, ben, ça va être beaucoup plus difficile de s'y opposer à travers les tribunaux. et ceux qui vont pouvoir s'y opposer. Mais là, on retourne au Congrès, on retourne au Sénat. Le problème, c'est le même que depuis le début depuis le retour de Trump à la Maison-Blanche. Ben, il n'y a pas beaucoup de volonté du côté des Républicains de s'opposer au président.
1: Puis ce levier-là qu'il a réussi à utiliser contre le Brésil, est-ce que c'est un levier qu'il pourrait réussir à utiliser contre d'autres pays?
3: Ah oui, tout à fait. Mais ce que la loi implique, c'est qu'il faut faire une enquête au niveau des pratiques commerciales de notre pays. Les résultats de l'enquête, s'ils sont probants ou non, permettent d'imposer certains droits de douane. Le seul élément qui est plus compliqué, c'est que c'est au cas par cas. Il faut le faire par pays. Donc là, c'est valide pour le Brésil, présumément valide pour le Brésil. Il pourrait essayer de le faire avec le Canada, il pourrait essayer de le faire avec certains pays de l'Union européenne, avec des pays africains, ou que sais-je encore. C'est juste que c'est plus difficile d'un point de vue administratif à mettre en œuvre, mais une fois que c'est mis en œuvre, c'est plus solide aussi.
0: Parlant d'administration, il y en a un qui ne doit pas faire plaisir à Donald Trump dans les dernières heures, c'est J.D. Vance. Il a admis un échec. Il a admis un échec devant tout le monde. Ça fait le tour du monde, justement. Comme quoi, ils ont complètement raté tout ce qui s'est passé en termes de communication, entre autres, dans l'affaire Epstein. Donald Trump déteste admettre ses torts. Je ne sais pas s'il l'a déjà fait dans sa vie, mais très peu en politique. Cette fois-ci, c'est Sylvie, le président américain, qui le fait. Ça fait un tollé.
3: Oui, mais ce qu'il faut dire, c'est que J.D. Vance a dit tout haut ce qu'à peu près tout le monde disait tout bas depuis le début de l'affaire Epstein. Le gros problème, c'était quoi? C'est que la Maison-Blanche, en fait, la campagne présidentielle de Donald Trump avant l'élection de 2024, a promis beaucoup, beaucoup, beaucoup de choses. A promis qu'on allait faire la lumière sur toute cette affaire-là, que des gros noms allaient tomber, qu'on allait divulguer tous les documents. Et là, l'administration arrive au pouvoir et il ne divulgue pas. Forcément, ça crée un tollé populaire. Et éventuellement, c'est même le Congrès qui a forcé la divulgation d'une panoplie de documents, à peu près tous les documents sur l'affaire Epstein. Donc, ils ont été mal rédactés quand même. On a donné des noms des victimes. Ça a été un gros cafouillage. Et c'est ça que J.D. Vance reconnaissait. Je pense pas qu'il a mis en demeure Trump directement. Mais ce qu'il dit, c'est la job de communication publique. On l'a raté. Et ça, à peu près tout le monde est d'accord qu'elle a été ratée, cette job-là. Ce qui est surprenant, toutefois, c'est qui en parle. Parce que l'administration américaine, avec la guerre en Iran notamment, avec même le conflit en Europe, avait réussi à changer l'attention, à faire diversion de cette affaire-là.
0: Absolument.
3: C'est très mal au président, parce que c'était quand même le seul moment, un peu les seuls moments dans son second mandat, où là, les républicains et les démocrates à la Chambre, au Sénat, étaient parvenus à le forcer à faire quelque chose qu'il ne voulait pas faire. Donc ça, c'était significatif. Ça a peut-être même donné le goût à certains républicains de prendre un peu d'indépendance. Bon, c'est ce qu'on pensait en décembre dernier. Ils ne se sont pas montrés très, très indépendants depuis. Mais néanmoins, peut-être que le président aurait préféré que le vice-président ne revienne pas sur cette affaire-là.
0: Et en terminant ce soir, est-ce qu'on peut s'attendre à quelque chose de décousu, de complètement incongru, des mensonges, un discours fleuve, un discours court? Mais il y aura un discours à la nation qui est prévu par Donald Trump. 80 ans, il monte encore au lutrin. Il veut répéter et sinon même fournir des révélations sur le système électoral américain. Où est-ce qu'on s'en va avec le discours à nation de Donald Trump ce soir?
3: Ben d'abord, on n'en sait pas grand-chose pour l'instant. Il a laissé entendre que ça allait porter sur les élections. Est-ce que ça portera seulement sur les élections? On verra ce soir. Une chose un peu rassurante, ça ne date pas d'hier que Donald Trump prétend que les élections sont malmenées aux États-Unis, que les normes sont corrompues, qu'il y aurait de la triche, des choses comme ça. Ça ne s'est pas vraiment répercuté dans l'électorat. Et les Américains, lorsqu'on regarde les sondages, font encore largement confiance à leur système électoral. Bon, le paradoxe, c'est que les démocrates ont confiance dans les élections lorsque les démocrates gagnent, les républicains lorsque des républicains gagnent, puis le niveau de confiance baisse lorsque c'est la partie adverse qui gagne. Mais néanmoins, au niveau macro, on a encore confiance dans le système électoral et ça fait très longtemps maintenant que Donald Trump répand des mensonges, parce que ça n'a jamais été prouvé, ces allégations, à ce sujet-là. Donc, peu importe ce qu'il dit ce soir, ce serait surprenant, là, vraiment, que ça change les attitudes des Américains par rapport aux élections, mais c'est très clair que ça s'inscrit dans un contexte où le président pense que s'il perd ses élections de mi-mandat qui viennent à l'automne, ce ne sera pas parce qu'il n'a pas rempli ses promesses, ce sera parce qu'il y a eu de la triche. Et ce qu'il est en train de faire, c'est une opération de relations publiques pour miner la confiance dans les élections. La question, c'est est-ce qu'il parvient à convaincre une majorité d'Américains que c'est le cas, ou au contraire, les gens écoutent, passent à autre chose, ne lui accordent pas eux-mêmes leur confiance et ça ne fonctionne pas. On le saura ce soir en fonction de ce qui est dévoilé ou non.
1: Puis est-ce qu'il met en place cette stratégie de communication-là, selon toi, parce qu'il a peur de perdre justement lors de ces élections-là de mi-mandat?
3: Peut-être que c'est parce qu'il a peur de perdre, ou peut-être parce que c'est vraiment parce qu'il est vraiment convaincu hein, depuis 2020 qu'il a gagné l'élection de 2020 et qu'il refuse d'entendre raison. Ça ressemble de plus en plus à une marotte, cette question de fraude électorale là. L'autre élément, c'est que Donald Trump est persuadé qu'il faut que le législateur passe ce qu'il appelle le Save America Act, qui demanderait essentiellement aux citoyens américains de prouver qu'ils sont américains pour s'enregistrer sur les listes électorales et de présenter une pièce d'identité avec photo pour voter. Donc Trump est persuadé que si on met ça en place, ça devrait aider les républicains ou au moins sécuriser les élections. Le gros problème que font valoir les démocrates, c'est que ça empêcherait peut-être des millions d'Américains de voter. Ben, c'est pas toujours facile d'avoir une pièce d'identité ou des choses comme ça. Et son discours de ce soir risque d'être un gros argument pour le Save America Act.
0: Avant de te laisser partir, j'ose croire que t'as été extrêmement subjugué par un article du Devoir aujourd'hui concernant un sondage sur l'opinion publique canadienne à l'égard des États-Unis qui a été mis un peu en parallèle avec l'opinion publique qu'on peut avoir face à la Chine. Et on indiquait dans le sondage Pew de 2025 que le nombre de Canadiens qui exprimaient une opinion favorable à l'égard de la Chine était à peu près égal à celui des personnes qui se déclaraient favorable aux États-Unis. Chose que je suis vraiment pas prête à comparer, soit le régime politique chinois et celui américain. Ça parle beaucoup. Première chose qu'on peut se dire, c'est est-ce que c'est même dangereux? Parce que ça génère un éloignement des États-Unis. Donc, ça se limite pas à Trump, mais bien au pays. Et les États-Unis ne sont pas que Trump. Et un rapprochement peut-être même envers la Chine. C'est particulier en 2026.
3: Mais on n'est pas spéciaux à ce compte-là. On trouve des résultats similaires en Europe aussi, où les statistiques par rapport à la Chine se réchauffent, celles par rapport aux États-Unis se refroidissent. Mais je pense que tu fais bien de mentionner, Pascal, quelque chose d'un peu, un peu irrationnel ici. Parce que quoi qu'on dise, quoi qu'on fasse, A, les Américains ne se résument pas à Donald Trump. Et B, il faut bien voir que malgré toutes les tentatives que Trump met en œuvre pour détruire l'État américain, pour résister aux tribunaux, ben, d'abord, il tend à se plier aux décisions des tribunaux. Donc, les États-Unis demeurent une démocratie. Il y a eu des outrages, des débordements, c'est certain, ça. Mais néanmoins, les Américains sont incomparables au Parti communiste chinois, qui est une société très, très, très autoritaire, où la liberté ne fleurit pas comme aux États-Unis. Preuve de ça, ils n'ont pas oublié à quel point, encore aujourd'hui, malgré un président dont on dit qu'il a des ambitions autoritaires, la liberté d'expression demeure largement respectée aux États-Unis, ce qui n'est pas du tout le cas en Chine.
0: Ah non, pas du tout, exact. Merci, Georges, merci. C'était vraiment un bonheur de t'avoir aujourd'hui à l'émission On en jase.
3: Ben, ça m'a fait plaisir, puis bonjour aux amis de Québec.
0: Bonne saison estivale, les gens t'apprécient beaucoup. En tant qu'analyste politique international, c'était Georges Mercier à Boulevard 102.1. Beaucoup de sujets, Donald Trump encore, qui, c'est presque... comment dire, prendre un monopole de la une malgré lui sur certains sujets puis bien choisi sur d'autres. Là. Il a un contrôle total de ce qui se passe à l'international, on dirait. Et il joue beaucoup avec ça. Il joue beaucoup avec ça.
1: Je pense qu'il aime l'attention aussi. Je suis pas sûr.
0: Là. Ça va de soi, mais tu sais, pour l'armée, c'est... Ouais, si vous étiez pas là, là dans les dernières minutes, allez reprendre tantôt sur le site internet là, la chronique de Georges Mercier, c'est hyper éclairant, puis on vient qu'à se poser énormément de questions sur ce qui s'en vient. Je pense que même pour ceux qui sont saturés de cette information-là, continuez de suivre ça avec nous, continuez de le faire à Boulevard 102.1, on va souvent aller éplucher là, les sujets pour vous amener ça directement prêt à manger, à consommer en termes d'actualité, mais c'est loin d'être... Je trouve ça inquiétant. Moi, pour la suite, je trouve ça inquiétant. Je ne serai pas avec vous pendant la saison électorale à l'automne, mais il y a bien des points là, en termes d'actu internationale qui vont être à surveiller. Puis, tu sais, dans l'article de Radio-Canada d'aujourd'hui, on apprenait que CBC et Radio-Canada vont rouvrir des nouveaux bureaux à l'international. On a beaucoup coupé dans le journaliste à l'étranger. Et là, Radio-Canada veut ramener une présence permanente, entre autres en Afrique. Bien, surprise! Endroit qu'on a négligé pendant des années puis que d'autres ont vu comme réservoir économique, genre la Chine, justement, qui ont investi des sommes colossales, qui ont bâti des institutions, des écoles, des hôpitaux, contre tous les intérêts miniers et tout ça. On a des guerres entre plusieurs pays, même des tribus. On a des minéraux, comme je vous disais, extrêmement importants qui jouent sur tout l'avenir technologique mondial. L'Afrique n'est plus ce qu'elle était. Je trouve ça heureux de voir qu'on ramène des bureaux d'envoyés spéciaux, mais triste aussi de voir qu'on a perdu énormément de temps à pas jaser de finalement ce qui se trouve dans notre cour quand on pense que c'est à des kilomètres de nous. Mathias, tu vas nous quitter toi dans les prochaines minutes?
1: Malheureusement, pas le choix.
0: Pourquoi?
1: J'ai des obligations.
0: Ça a l'air de te tenter, là.
1: Terriblement. Je m'en vais prendre des photos.
0: Des photos pourquoi?
1: Des photos pour des photos.
0: Des photos de Boulevard 102.1.
1: Des photos de Boulevard 102.1 parce que je vais être de retour à l'automne en tant que journaliste terrain, je peux vous dire. Donc,
0: oui.
1: Donc je m'en vais prendre des petites photos pour être dans l'équipe officiellement, là, comme les autres animateurs de Boulevard.
0: On te garde dans l'équipe, c'est sûr, t'es une perle rare. Bon, on exclut la personne qui parle, là, mais tu t'en vas prendre tes belles photos. Fait que là, ce matin ou hier, t'as pris ta douche, placé tes cheveux
1: tantôt. Ouais, ben, c'est ça, j'ai dû me lever tôt ce matin, puis en plus, là, je commence à être fatigué. Ça me tente pas, je suis pas un gars de photos, puis selon moi, il y a beaucoup d'auditeurs qui sont à la même place que moi, là. On est une couple, là, que c'est comme notre hantise, se faire prendre en photo.
0: Tu fais de la radio pour une raison, mais là, tu t'en vas devant la caméra, tu vas voir un ventilateur devant toi, Mathias, avec tes beaux grands cheveux de prince. T'auras pas le droit à ta casquette, tu le sais. Hein?
1: Hey, pas de casquette. Parle-moi-en pas.
0: C'est Alex Laramie qui s'en vient me rejoindre. Matt, une excellente journée à toi. Vas-tu au Festival d'été de Québec ce soir?
1: Merci, bonne journée. Non, je vais pas au Festival d'été de Québec ce soir. J'ai une partie de hockey. Et par la suite, je m'en vais voir The Odyssey.
0: Oh, wow!
1: Le nouveau film de Christopher Nolan au IMAX. Ça a l'air, c'est sensationnel. Les premières critiques qui sont sorties sont pas mal tous positives. Là, 96% sur Rotten Tomatoes. Je vais pouvoir vous en parler demain.
0: Bien, c'est sûr qu'on va vouloir t'entendre parler de ça. Est-ce que tu nous ferais une petite circule avant de partir, par exemple? Parce que je sens que c'est très problématique. Laurentienne, là, direction sud, c'est jam-pack.
1: Oui, pas mal d'attente. Laurentienne, direction sud pour accéder à Capitale. Capitale en direction ouest.
0: Quelque
1: part.
0: Ça,
1: on recommence.
0: C'est le bruit que ça a quand c'est par choc.
1: On y retourne. Ouais, c'est ça. C'est trop rapproché. Capitale en direction ouest, c'est entre Laurentienne et Henri Bourassa. En direction est, c'est entre Pierre-Bertrand et Boulevard Neuvial, c'est au rouge. Je vous transporte sur ce qui est pour moi le gros bouchon de circulation actuellement. Je ne sais pas si ça va être comme ça au cours des prochains jours, mais 40 direction ouest à hauteur de Jean Gauvin. Il y a la voie de gauche qui est présentement fermée en raison de travaux. C'est très, très difficile dans le secteur. Ça remonte jusqu'à Henri Bourassa et le ralentissement habituel, bien sûr. Vous êtes habitué à habitants de la Rive-Sud, 20 direction ouest, c'est entre Taniata et Président Kennedy.
0: Un gros merci, Mathias Turcotte. On te retrouve dès demain, ben, à 11h ensemble.
1: Même heure, même poste.
0: Hey, bonne photo.
1: Merci.
0: Mets ça sur tes réseaux sociaux, là.
1: Éventuellement, vous allez voir ça apparaître. Bonne journée, tout le monde.
0: Fais ça comme il faut, parce qu'on va voir le résultat. Puis habituellement, ces photos-là, c'est au moins 2 ans. Hein? Fait que essaie de pas regretter
1: ça. On va espérer qu'elle soit bonne.
0: Hey, vous êtes à Boulevard 101 dans On en jase. Ben, j'étais avec Mathias Turcotte. Alex Laramie s'en vient. Mon nom, c'est Pascal CV. C'est un bonheur d'être avec vous jusqu'à 14h.
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1: On joue un peu à la chaise musicale parce que notre acolyte Mathias Turcotte fallait qu'il se fasse prendre en photo tel Brad Pitt pour la prochaine saison de Boulevard 102.1. Alors j'accueille une autre superstar, un autre mannequin. Alex Laramé, salut.
2: Salut, on se retrouve.
1: On se retrouve parce qu'on fait l'émission du matin ces temps-ci ensemble avec Yannick Marceau, bien sûr.
2: Ouais.
1: On l'évacue pas tout de suite, il part en vacances demain.
2: Ouais, c'est ça, on va lui donner un break. Puis on va se donner un break à nous aussi.
1: On va, à partir de demain, tu veux dire?
2: Ouais, ouais, exact.
1: On va le faire travailler jusqu'à la dernière minute, ben, travailler.
2: Ouais, bon.
1: On va le faire animer jusqu'à la dernière
2: c'est
1: minute.
2: Ça, c'est un meilleur mot.
1: Puis ensuite, on va lui laisser ses vacances. Bon, je m'excuse, je suis un petit peu déconcentrée. On avait de la régie interne. Bon, je suis toute là. Surtout pour vous dire, faites attention sur les réseaux routiers. Mathias nous a fait une grosse circule. Là. C'est loin d'être facile. Laurentienne Sud, c'est gorgé de voitures. Si vous descendez du nord vers le sud, armez-vous de patience. Capitale, c'est super complexe. Puis on reçoit plein de textos étranges du genre une madame qui a le coffre ouvert pour aérer sa voiture, son chien qui est dans le coffre. Des gens en vélo sur les autoroutes aujourd'hui. J'ai quasiment le goût de faire un concours de ce

0: dans l'histoire de vol de données chez Desjardins. On a déjà arrêté les trois premiers suspects et il vient juste d'être attrapé du côté de Cancun. Il pensait peut-être prendre des vacances relax sur la plage, mais finalement, prendra probablement le chemin de la prison. Mais avant
1: des
0: ça...
1: belles vacances relax aussi. Hein?
0: Ouais. Ben, tu sais, c'est ça. La prison, c'est un petit peu moins le fun que les plages. Mais avant ça, il va devoir être extradé au Canada par les autorités mexicaines. À ce moment-là, il va comparaître sous des accusations de fraude de plus de 5 000 $. Là, il a quand même fait partie du plus grand vol de données dans l'histoire du Québec.
1: C'est encore questionnant de savoir qu'il y a une autre personne qui devait faire face à la justice, qui a réussi à quitter le pays. Moi, je trouve que là, l'histoire de la passoire qui est souvent exploitée pour faire une image de comment ça se passe sur nos frontières puis est quand même bonne encore une fois, malheureusement, dans un dossier comme ça. Puis je sais que c'est pas de la violence comme dans le crime organisé pour Pic Turmel qui avait réussi à quitter ou encore pour Al Boivin, mais c'est très violent, se faire jouer dans les finances, se faire vider son compte, puis en plus, ben jouer dans les données personnelles ou des petits bandits financiers réussissent à mettre la main là-dessus puis à voler plein d'argent. Tu sais, c'est de la perte de temps. Pour moi, c'est deux crimes, oui, différents, mais les deux se doivent d'être gérés puis de garder les personnes qui doivent être accusées dans les palais de justice et ou dans les prisons.
0: Ouais, 100%. Du côté de Québec, les entreprises Atkins, Réalis et Siemens Canada obtiennent le contrat pour les systèmes ferroviaires de communication et de signalisation du tramway de Québec. Selon le calendrier prévu, les travaux préparatoires débuteront en 2027 avant la phase de construction et d'essai pour une entrée en service en 2033. Atkins et Réalis, anciennement connus sous le nom de SNC-Lavalin, évidemment, on a changé le nom après quelques controverses. On a notamment travaillé sur la livraison du REM à Montréal. On espère que ça va se passer mieux que le REM. Beaucoup de ratés dans les dernières années. Ils ont également participé à la ligne de train léger du côté de Toronto.
1: On se croise les doigts à quelqu'un qui dit pour le fugitif qui est ramené à la maison et peut-être en prison, c'est un autre type de tout inclus.
0: Effectivement, on a aussi le premier ministre du Canada, Mark Carney, qui avait une annonce importante en défense sur l'heure du midi. On injecte 2 milliards de dollars sur 4 ans pour l'achat de 190 véhicules blindés. Le Canada avait déjà commandé 360 de ce type de véhicules en 2019. C'est un contrat à l'époque qui était évalué à 3 milliards. On porte maintenant la flotte totale à 550 véhicules. Ça va être construit dans une usine du côté de l'Ontario. Puis le gouvernement Carney indique qu'avec ce nouveau partenariat, ben c'est 6 000 emplois qui seront créés ou maintenus au cours des 8 prochaines années. Et je termine rapidement avec Donald Trump et son discours à la Nation. Ça se passera ce soir à 21h. Un discours qui sera focalisé sur les vulnérabilités, mais on sait que Donald Trump a tendance à s'éparpiller sur plein de sujets. Puis
1: à ne pas se montrer vraiment vulnérable non plus.
0: On
1: a hâte de voir.
0: Ouais.
1: Ça sera un long discours fleuve ou encore quelque chose dont on va pouvoir retirer des points. On vient de jaser avec Georges Mercier. Hyper intéressant. Si vous avez manqué tout ça, on a fait le tour des points pour la politique américaine. Ce sera sur le site de blvd.fm. Une nouvelle qui n'a pas passé sous le radar aujourd'hui quand on jase Alex, moi, Mathias, en préparation, c'est la nouvelle sur l'itinérance parce que, bon, c'est des problèmes importants puis c'est pas juste des problèmes au niveau de la personne qui est dans la rue, qui vit un drame humain, qui des fois se tourne vers la consommation, qui en sortira peut-être pas, qui va vivre beaucoup de violence aussi parce que c'est rendu violent dans nos rues entre personnes itinérantes. Tout le monde est en mode survie. Loin d'être facile, les refuges sont pleins. T'sais, on connaît cette problématique-là puis on sait qu'il y a beaucoup de villes au Québec qui essaient, puis le mot est fort, mais d'éradiquer l'itinérance pour les bonnes raisons, de la diminuer, de faire en sorte que tout le monde ait au moins un toit sur la tête, qu'il soit capable de manger. Mais on a rarement parlé de l'aspect économique. Puis ça frappe quand on lit que 77 600 $ par année, c'est le coût pour chaque personne itinérante.
0: Ouais, parce qu'on pense qu'ils sont dans la rue, ça coûte rien, mais non, à travers toutes sortes, tous les réseaux, tous les coûts que ça engendre, ben c'est au final c'est nous qui se ramassons à payer ça.
1: C'est une facture qu'on dit socio-économique hyper importante. La mettre de l'avant, des fois ça peut donner un petit peu un malaise social. Ouais, mais là faudrait pas parler d'itinérance par rapport au coût, mais faut le faire aussi. Si on veut prendre le problème sous tous ses axes, faut le faire aussi. Et on a quelqu'un de très important avec nous, c'est Éric j'aimerais ça bien le dire, mais je vais le laisser se présenter. Il est chercheur pour Centre de recherche Cyrano. Bonjour, M. Éric.
2: Oui, bonjour. Éric Latimer.
1: Latimer, bon, et enchanté.
2: Je suis chercheur au Centre de recherche Douglas et professeur émérite à l'Université McGill.
1: extraordinaire. Merci beaucoup d'être avec nous aujourd'hui. Donc, on a vu cette nouvelle-là aujourd'hui qui est basée, en fait, sur vos recherches. Comment vous décrivez la situation?
2: Et celle de mes collègues, oui.
1: Oui. Comment vous décrivez

0: la situation actuellement?
1: Bien, l'itinérance continue d'augmenter. Le phénomène de croissance de l'itinérance est très lié à la hausse des loyers. Il y a de plus en plus de personnes qui sont comme au bord financièrement, et quand leur loyer augmente trop, elles sont juste plus capables de rester logées. Donc on voit cette augmentation. Il y a quand même eu une évolution dans la façon d'aborder le problème. On voit beaucoup plus de programmes qui cherchent aider les gens à retrouver un logement permanent. Et ils ont une certaine efficacité. Il y a beaucoup de personnes qui sont logées à cause de programmes comme ça. Mais la capacité de ces programmes-là n'est pas suffisante, mm-hmm. considérant le nombre de personnes, ce qui fait que ce qu'on observe sur le territoire est en augmentation. On a vu une augmentation de 20 % en 2022-2025. Donc, c'est pas suffisant. Je dirais l'autre chose qui est en train de se passer, que je trouve préoccupante, c'est la normalisation des campements, où on voit beaucoup d'endroits où, au lieu d'aider les personnes dans les campements à simplement aller trouver un logement permanent avec un soutien psychosocial qui va leur permettre de rester dans un logement, on est en train de parler d'offrir des différentes sortes de services sanitaires, de santé, etc., pour rendre la vie en campement plus adéquate.
0: Oui, c'est un peu un dérivé. Là. On est en train de concentrer nos énergies sur le fait d'avoir un campement, d'avoir un endroit où ils peuvent vivre dans des tentes versus leur trouver un toit. Mais quand on voit 77 600 $ par année en moyenne pour chaque personne itinérante au Québec, puis qu'on additionne ça, parce que pour l'ensemble, c'est 10 000 sans-abri en 2022. Donc, si on prend une facture totale, c'est 776 millions de dollars, essentiellement là, assumés par le gouvernement du Québec. C'est énormément d'argent. Comment est-ce qu'on peut ventiler cette somme-là? Pourquoi ça coûte 77 000 $ par personne itinérante au Québec?
1: Bien, je voudrais dire tout d'abord que ce coût est sous-estimé. Il a été calculé avec des données de 2022-2023.
0: Alors, c'est plus en 2026.
1: Il serait certainement plus élevé aussi. Et aussi, il y a beaucoup de coûts dont on n'a pas tenu compte parce qu'on n'a juste pas réussi à obtenir les données, notamment les coûts assumés par les gouvernements municipaux, les coûts assumés par des commerces pour des gardiens de sécurité, par exemple. Et d'autres coûts, les coûts des offices d'habitation, on les a pas obtenus non plus. Donc, il y a plusieurs coûts qui nous manquent. Si on les avait tous, on serait certainement aux alentours du milliard. Mais je veux aussi préciser que c'est pas le coût supplémentaire que ces personnes nous coûtent parce qu'elles sont en situation d'itinérance. C'est l'ensemble des coûts que des services que ces personnes-là reçoivent en soustrayant le revenu d'emploi. Et une personne qui travaille, sa contribution économique va être plus grande que les coûts des services qu'elle reçoit. Donc, ce ne sera pas un coût, ce sera un bénéfice économique pour la société.
0: Et vous avez enlevé...
1: Les personnes en situation de service travaillent rarement. C'est quelque chose qu'on aimerait d'ailleurs changer, aider plus de personnes à retourner sur le marché du travail, mais elles ont encore plusieurs sortes de services. Alors, juste pour vous ventiler, comme vous dites, on a compté 445 millions d'organismes communautaires pour l'hébergement d'urgence, les repas, le soutien psychosocial, etc. Et c'est certainement une sous-estimation, en fait, parce qu'il y a beaucoup d'organismes communautaires qui ne sont pas considérés comme des organismes de bienfaisance et leurs données ne sont pas sur le site de l'Agence du revenu Canada sur lequel on s'est basé pour aller chercher ces chiffres-là. L'autre grande catégorie, c'est les services publics tels que les transports ambulanciers, les urgences, hôpitaux, centres de réadaptation à dépendance, services policiers, tribunaux, centres de détention. Ça, on avait évalué à peu près 244 millions. Puis ensuite, il y a des montants plus faibles, les dépenses de santé mentale et dépendance, les CIS, les CIUS, du M3S. Ça, on avait compté à peu près 30 millions. Santé publique aussi. Et l'aide financière de dernier recours, on avait compté ça à peu près 59 millions. De ça, on a soustrait 1,6 million qui est pour les revenus d'emploi. Mais encore une fois, c'est une sous-estimation assez importante. Et je vous dirais aussi que le nombre s'en va en croissant parce que le nombre de personnes est en train d'augmenter, mais aussi le coût par personne tend vers l'augmentation. On mobilise plus de ressources pour s'en occuper. Puis je vais mentionner un autre phénomène que je trouve très préoccupant, c'est que il y a certaines personnes qui, quand elles deviennent itinérantes, ne sont pas déjà des consommatrices de drogue. Mais quand elles le deviennent, elles sont souvent dans des milieux comme des campements ou des refuges. Puis là, elles deviennent la proie, elles deviennent ciblées par les trafiquants de drogue. Et leur vie est telle qu'elles sentent le besoin de prendre des drogues. C'est un peu une façon de s'auto-médicamenter. Ils prennent aussi des stimulants pour se protéger, pour demeurer plus alerte. Les opioïdes causent des dommages au cerveau chaque fois qu'il y a une surdose non mortelle. Ou en tout cas, de nombreuses fois, quand il y a des surdoses non mortelles, ça cause des dommages au cerveau.
0: Assurément.
1: Donc, on est en train de... Ça engendre des coûts qui risquent d'augmenter le fait de laisser de plus en plus de personnes se retrouver en situation différente.
0: Oui, on vous entend bien là-dessus. La ventilation est bien faite. Puis j'aime ça aussi les aspects que vous amenez par rapport au futur coût. Merci beaucoup, Éric Latimer. Vous êtes du côté du Centre de recherche Douglas. On va vous reparler assurément pour une prochaine entrevue. C'est un sujet qui nous interpelle beaucoup puis qui est une problématique constante à Québec. Puis je sais aussi qu'à Montréal, ce l'est. Bonne fin de journée.
1: Merci beaucoup pour votre intérêt pour le sujet. Au revoir.
0: Au revoir. L'enjeu est tellement important. Puis tu sais, toi, Alex, tu viens de Montréal, tu habites à Montréal. Là, on parlait du 77 000 $. Monsieur Latimer nous l'a très bien dit, c'est beaucoup plus. C'est beaucoup plus parce que c'est des anciennes données de 2022. On a parlé de la ventilation, juste pour faire un récapitulatif. On parlait de coûts qui ne sont pas tous considérés, mais tu sais, c'est bon. Organisme de bienfaisance. Les hébergements d'urgence, les transitions, les centres de jour, les organismes de financement aussi pour aider ces gens-là, tout ce qui est service public, 244 millions pour ça. Transport ambulancier, hospitalisation, détention, centre de thérapie, contact policier. Et là, après ça, on parlait aussi des ressources. Bon, CIS, CIUS, la facture, on dit qu'elle s'élève à 776 millions de $ pour l'ensemble du Québec. Puis après ça, il est allé aussi sur les campements. Puis ça, la semaine passée, Alex, elle a pris d'assaut notre actualité ici à Québec. Parce qu'on a des campements qui tentaient d'être érigés, puis le maire de Québec s'est dit « Moi, j'en veux pas. » Puis il a été assez strict avec son ton, son commentaire et les réponses. Puis là, il y a certains qui se sont arrêtés à sa façon de parler. Donc, ils disaient « C'est un peu inhumain la manière dont il en parle. » Mais les conversations ont commencé à être de toutes parts, autant sur les réseaux sociaux que dans les médias, en disant « Ouais, mais il faut quand même se poser des questions. » Parce que quand on commence, ça grossit. Puis tu sais, M. Latimer le disait, ça devient aussi des endroits où les trafiquants de drogue s'en vont voir, on a besoin de plus de ressources, peut-être que ça diverge un peu notre mission de les amener dans des centres d'hébergement. Toi, de ta vision montréalaise, les campements, on a normalement souhaité que ça soit tous au même endroit, mais ça s'est un peu éparpillé.
2: Oui, ça s'éparpille beaucoup à Montréal. Puis si la nouvelle mairesse à Montréal là, depuis novembre dernier, Soraya Martinez-Ferrada, une totalement une autre approche là, que la précédente administration de Valérie Plante. Valérie Plante était vraiment plus on laisse les choses faire. Elle s'occupait pas vraiment du dossier, tandis que c'était une des promesses électorales de Mme Martinez-Ferrada. Puis c'est vraiment une des priorités depuis qu'elle est entrée en poste. Puis maintenant, la nouvelle politique, c'est comme une zone de tolérance des campements. Évidemment, le campement le plus célèbre, si je peux utiliser ce mot-là, c'est le long de la rue Notre-Dame. C'est des dizaines, voire une centaine de tentes qui sont à cet endroit-là. Mais la réalité, c'est que oui, il y a des gens qui habitent relativement proche, mais pas directement à côté. Donc, c'est établi comme une zone de tolérance. Il y en a un autre dans Saint-Henri aussi, que oui, il y a des habitants proches, mais c'est une zone de tolérance. Mais à certains endroits, tu sais, il y en a qui commençaient à s'ériger en plein milieu, quasiment du centre-ville de Montréal. Ça, on essaie de les déplacer. Puis ce que la mairesse dit, c'est que on peut démanteler les campements, mais les gens ne disparaissent pas, sont encore dans la rue. Donc, on a bien beau enlever leur tente, tout ça, ils vont se repiquer deux semaines plus tard, deux coins de rue plus loin. Fait que c'est vraiment d'avoir une approche. Puis c'est ça que la mairesse essaie d'avancer, de tolérer certains campements, puis d'essayer de... Au moins, on sait qu'ils sont là, puis après, de leur fournir certains services. Le long de Notre-Dame, on a mis notamment des toilettes, des douches qui sont accessibles pour essayer justement de leur donner une chance de sortir, évidemment, en partenariat avec des organismes qui tiennent vraiment toutes les personnes itinérantes à bout de bras, qui essaient de les sortir de la rue. Mais il y a plusieurs enjeux aussi sur quel axe on doit travailler. Est-ce qu'on est plus dans la prévention? Est-ce qu'on ouvre des refuges pour simplement leur offrir une situation temporaire où on essaie vraiment des sortir, il faut un peu tout faire ça en même temps. Puis là, l'enjeu est tellement grand que je pense que les gouvernements ont de la misère à savoir où agir en premier.
0: Oui, puis ils se tirent un peu la balle, ouais, là, parce que beaucoup. Qui va financer ci et ça? Tu sais, M. Latimer nous disait, dans les coûts qu'on a parlé, en fait, dans la somme totale, parce que c'est la somme qu'on considère dépensée au Québec pour subvenir aux besoins des personnes en situation d'itinérance, qui était, selon lui, très sous-estimée, parce que c'est d'anciennes données, je répète, ouais, à 776 millions de dollars. Puis, il disait, ça, il n'y a rien là-dedans qui est calculé en termes de coûts pour les municipalités, qui, eux, en ont énormément aussi de l'argent qui est déployé pour essayer d'aider ces personnes-là qui vivent des drames humains au quotidien. Puis, c'est une roue qui tourne, ça part de... La difficulté de se loger, ça part, oui, de santé mentale, ça part de plein de choses. Donc, si on n'y va pas à la source, comment est-ce qu'on veut réussir à enrayer le phénomène ou du moins de le diminuer? Je trouve ça le fun de t'avoir en onde là-dessus sur les campements parce que là, tu nous l'exprimes très, très bien. Nous, on se disait, bon, si on commence à le permettre, ben ça va prendre plus ampleur, ça va jaser, on va commencer à s'installer. D'un autre côté, c'est intéressant de t'entendre dire, ouais, bon, moi, ils ont mis des ressources là où ils sont.
2: Ouais, exact.
0: Mais il y a aussi des gens qui travaillent dans les organismes communautaires qu'on a eu en entrevue la semaine dernière qui étaient aussi divisés que je peux l'être, puis je pense que tu l'es. C'est le fait de se dire, ben faut quand même pas que ça nous enlève la possibilité de travailler sur des solutions à long terme, parce qu'on se dit, hey, en ce moment, c'est correct, là, on les a mis dans un coin, ils ont des tentes, ils ont des toilettes, puis il faut pas faire en sorte qu'on s'habitue à ce phénomène-là.
2: Oui, non, totalement, puis, tu sais, on parle, je comprends la vision là, du maire Marchand de vouloir les enlever et pouvoir pas les voir, mais comme je le disais, ces gens-là disparaissent pas du jour au lendemain, là, on peut les enlever d'un coin, ils vont se déplacer ailleurs dans la ville. Fait que c'est comme tu dis, c'est de travailler avec des solutions pour les sortir de la rue sans justement accepter que, bon, ils sont là puis on va les tolérer là jusqu'à la fin de leur jour.
0: Il y en a qui veulent pas sortir de l'itinérance.
2: Ben, c'est ça.
0: Ou
2: ça,
0: qui
2: ça,
0: ne le beaucoup. Peuvent pas. Puis je vais le dire en disant peuvent pas parce que tout le schéma mental leur donne pas l'accessibilité à se dire, moi, je me prends en main, je sors de ça. Et on a parlé des dommages dus à la drogue aussi. Il y a des gens qui... malheureusement, devraient se retrouver à être dans des centres pour être traités.
2: Ben c'est ça. Ce serait la première étape pour essayer de les sortir de la rue. Puis c'est là que la prévention est super importante. Parce que lorsque tu as quelqu'un que ça fait des fois des dizaines d'années qui sont dans la rue, ben c'est sûr que les sortir, c'est plus difficile. Tandis que quelqu'un...
0: D'habitude.
2: Ouais, tandis que quelqu'un qui vient de perdre son logement, les perd son logement, se retrouve à la rue, finalement perd sa job, se retrouve un peu dans un cercle vicieux. Ouais. Tandis que s'il y avait de la prévention pour justement lui permettre de garder son logement, ben, peut-être qu'il n'en arriverait jamais là, à se retrouver dans la rue. Fait que pour moi, je trouve que c'est un aspect super important.
0: Puis tous les jeunes de la DPJ qui sortent à 18 ans, qui n'ont pas vraiment de ressources où aller.
2: C'est un autre phénomène.
0: Qui se ramassent dans la rue pas par choix parce qu'ils n'ont pas les outils ou la boîte à outils ou les possibilités de se loger. C'est un des enjeux de la décennie pour les municipalités, là, ça c'est sûr. Puis encore là, on n'est pas capable de se distribuer les tâches comme il se doit. Tout le monde se le renvoie, on essaie de mettre des sommes. Les organismes entre eux essaient de s'arranger. Ouf, honnêtement, on n'est pas sorti du bois. Merci Alex pour au moins ton témoignage là-dessus. Est-ce qu'on peut, en terminant, exploiter l'angle de la sécurité? Pas juste en termes de personnes en situation d'itinérance, mais aussi pour ceux qui, dans la société, marchent aux alentours, habitent un petit peu aux alentours. Est-ce que vous en parlez? Est-ce que vous vivez ces enjeux-là?
2: Ben oui, à Montréal, c'est omniprésent, là, je veux dire. Juste les centres d'injection supervisés, il y a le centre Benoît Labre dans Saint-Henri à Montréal qu'ils l'ont mis juste à côté d'une école. Là, il y a un projet de loi qui a été voté pour empêcher ce genre de situation-là, mais ça donne droit à les enfants. Ils étaient était, voyait des incivilités là, qu'on appelle là, des gens qui se piquent, là, qui se droguent ou même des actes sexuels devant eux. Fait que oui, c'est un enjeu de sécurité. Il y en a qui vont même faire des agressions physiques. C'est pour ça qu'on essaie, en tout cas, c'est ça la stratégie, là, du moins à court terme, de tolérer certaines zones qui sont un petit peu plus reculées, qui ont moins d'interactions que, par exemple, en plein milieu du centre-ville. Mais oui, c'est un enjeu. Puis on parlait des coûts. Il y a les coûts aussi pour les commerçants qui en ont proche de leur commerce, qui perdent peut-être des clients. Fait que, tu sais, c'est un drame humain, là, au final, l'itinérance, puis ça a des répercussions sur tout le monde dans la société, là. Autant les itinérants en tant que tels qui le vivent, que les commerçants, que les politiciens qui doivent dealer avec ça, puis que nous, qu'on croise ça dans la rue, puis, tu sais, c'est pas le fun à voir. Là.
0: La différence entre l'ancienne mairesse Valérie Plante et la nouvelle Mme Martinez, est-ce qu'elle est flagrante pour toi dans son approche, parce que tu as effleuré un peu la chose? Avez-vous senti à Montréal qu'il y a eu un laisser-aller avec Mme Plante sur des enjeux, peut-être qu'il a dépassé?
2: Ouais, ben, honnêtement, ça semblait pas être une des priorités de son administration. Puis un des problèmes aussi, c'est qu'elle ne s'entendait pas avec Québec. Le ministre...
0: La province?
2: Ouais, le ministre des Services sociaux, Lionel Carman, lui, avait plus une approche de vouloir faire des logements de transition pour essayer de sortir les gens de la rue, tandis que Valérie Plante s'obstinait à « il faut ouvrir des refuges ». Fait qu'on avait deux visions différentes. Puis évidemment, ben... La mairesse Valérie Plante demandait des sommes de Québec. Québec voulait pas les investir pour les projets de la mairesse. Fait qu'il y avait pas de communion. Puis là, au moins, la nouvelle mairesse Martinez Ferrada, elle semble mieux s'entendre avec Québec. On semble aligné dans nos visions. Fait que ça va déjà un petit peu mieux depuis qu'elle
0: est là. Ça débloque un peu. Merci, Alex. Hey, on revient dans un instant. Vous êtes toujours dans On en jase version estivale. Vous entendez Alex Laramé. Mathias nous a quittés pour la dernière heure, donc on est bien chanceux d'avoir deux gars comme ça, dégourdis, qui viennent prendre le micro avec nous. Alex Laramé, vous allez entendre pas mal tout l'été, surtout dans le show du matin.
2: Ouais.
0: T'es descendu de Montréal. T'es notre collègue souvent au sport du côté de Montréal. Puis là, t'habites chez Max Larouche, cette
2: fois-ci. Ouais, ouais, exactement. C'est mon hébergement à Québec pour les trois prochaines semaines.
0: C'est ton hébergement temporaire avec pas vraiment de ressources, hein?
2: Ouais, mais c'est mieux qu'être dans la rue quand même.
0: Oui, c'est sûr que si on fait le parallèle. Ouais. Mais t'avais le droit d'aller à l'hôtel.
2: Ouais, je sais.
0: Les patrons te l'avaient, en tout cas. On est fiers de toi. Tu vas être un homme courageux. Tu vas avoir certainement vécu une couple de choses après être parti de chez Max Larouche. Il est bon pour des anecdotes de vie, ça. Ça, là, tu passeras pas à côté.
2: Exact.
0: Puis si vous voulez voir qui est Max Larouche, si vous le connaissez pas encore, puis vous êtes nouvellement auditeur à Boulevard 102, ben, il va être dans le retour tantôt avec Anthony Niacarini et Audrey Pinchot. De l'autre côté de la pause, on va aller parler de la maladie de Lyme, entre autres, mais surtout d'augmentation des maladies transmises par les tiques. Ça a l'air de rien. Ah oh non, pas des tiques. Ben, je sais que ça existe. Mais ben, non, j'irai pas dans les sentiers me promener en pantalon long. Ben, attendez qu'on vous en parle. Je veux pas vous faire peur. C'est pas ça. Notre but, c'est pas ça. Mais c'est de vous informer.
2: C'est un enjeu réel en ce moment.
0: Ça, c'est sûr.
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0: Vous êtes dans On en jase pour les dernières minutes avec Pascal CV et Alex Laramé. Mathias est allé se faire prendre en photo pour la saison de l'automne à Boulevard 102.1.
1: Fond de teint, cache-cerne, toute la quête.
0: Oui, puis là, sa coupe, puis là, ses cheveux, puis là, son inquiétude parce qu'il aime pas ça faire ça. Fait que vous allez voir sa belle photo à l'automne.
1: Exact.
0: Il va joindre officiellement, avec une photo officielle, la gang de Boulevard 102.1. Oui, la programmation sera annoncée un petit peu plus tard. Sinon, cet été, c'est beaucoup de gens que vous connaissez. Là. Le matin, Yannick, Alex Laramé, que vous entendez.
1: Oui, on va être demain.
0: Ensuite, on est ensemble, Mathias et moi, le midi. Et pour finir, il y a Audrey Pinchot, Anthony Niacarini cette semaine avec Max Larouche. Pour ça, ça joue un peu, là, Nathan Meilleur va revenir de ses vacances et tout ça. Justement, parlant de vacances, je sais que pour ceux qui êtes dans l'auto, c'est congestionné à grandeur de la ville de Québec ou presque. Soyez prudents, soyez patients, mettez votre GPS si vous avez à circuler. Des fois, ça peut vous faire faire un petit détour qui va être fortement agréable versus être dans l'auto en ce moment plus longtemps. Par contre, c'est pas trop chaud. Hein, on n'asphyxie pas. 19 degrés, ça monte jusqu'à 21 aujourd'hui. Quelques averses prévues sur 40% du territoire. Par contre, je pense qu'on s'en sort encore une fois pour le Festival d'été de Québec. On semble être béni.
1: Ouais, il y avait des averses un peu ce matin. Là, ça semble s'être dissipé. On voit un peu de ciel bleu, du soleil.
0: Oui.
1: On souhaite que ça reste demain.
0: On souhaite ça. Demain, pour Mios, c'est du gros soleil. C'est 25 degrés. Puis ça fait en sorte que pendant les vacances de Nathan Meilleur, pendant vos vacances, pendant le soleil, vous voulez sortir. Puis je pense qu'il n'y a pas grand-chose de plus le fun qu'une activité qui ne coûte pas d'argent, une activité qui est extérieure puis qui nous fait décrocher. Le problème là-dedans, c'est qu'on commence à voir des affaires qu'on voyait moins avant. On voyait moins, puis on jasait beaucoup dans d'autres pays, faut le dire. Là. Moi, j'avais tellement resté bête quand on y avait eu le palmarès des animaux qui tuaient le plus dans le monde.
1: OK, j'ai pas vu ça.
0: Le plus d'humains.
1: L'hippopotame, genre.
0: L'hippopotame était dedans. Ouais. Le premier, c'était le moustique.
1: Ah, ben oui.
0: Parce que le moustique avait des virus, des maladies, même si c'est minuscule à l'intérieur de lui, puis ça infecte le sang. L'affaire, c'est qu'on parle beaucoup de la maladie de Lyme à travers le temps, du moins dans les 5 dernières années. On a eu des cas épouvantables. Sauf qu'il y a une augmentation des maladies transmises par les tiques. Puis pour en parler, on n'a pas le choix. C'est pour la sécurité et la santé publique de tous. On s'en va rejoindre la conseillère scientifique spécialisée à la direction des risques biologiques, Nadjoa Ouhouman. Bonjour, Madame Ouhouman.
2: Bonjour.
0: Vous avez vu une progression, vous avez vu une augmentation dans les dernières années de maladies transmises par les tiques, mais on peut dire que cette augmentation-là est fulgurante depuis quelle année?
2: Oui, effectivement. Donc, comme vous l'avez bien dit, c'est-à-dire on remarque une progression des maladies transmises par les tiques. La maladie de Lyme, principalement, parce que c'est la maladie transmise par les tiques la plus fréquente au Québec. Donc, on voit une progression depuis plusieurs années. C'est une progression continue. Depuis les dernières années, je dirais, on voit aussi une progression d'autres maladies transmises par les tiques, notamment l'anaplasmose, qui est aussi une autre maladie causée par la piqûre d'une bactérie de tique et causée par une infection suite à une bactérie, aussi comme la maladie de Lyme.
0: Les symptômes, c'est un peu la même affaire? C'est de la grande fatigue, c'est beaucoup, beaucoup, beaucoup de difficultés à se mouvoir, c'est de la confusion mentale. C'est quoi les symptômes?
2: Vous voulez dire de la maladie de Lyme ou de l'anaplasmose?
0: Anaplasmose, la nouvelle là, dont on parle.
2: Ben, l'anaplasmose, effectivement, c'est-à-dire, dirait la différence de la maladie de Lyme qui, elle, quand elle apparaît avec un érythème migrant. Donc, c'est un symptôme qui est très spécifique à la maladie de Lyme, qui est une rougeur autour du site de la piqûre. L'anaplasmose, elle n'a pas vraiment de symptômes spécifiques. Donc, ce qui rend l'infection un peu plus difficile à reconnaître peut retarder le diagnostic. Mais elle apparaît souvent avec une fièvre élevée qui arrive de façon inattendue et qui peut être accompagnée par des symptômes d'allure grippale. Donc, de la fatigue, comme vous avez dit, des frissons, des maux de tête, etc.
0: Pour se prémunir de ce qui peut se faire et se transmettre avec une tique, qu'est-ce que vous conseillez aux gens qui nous écoutent?
2: Alors, ce qu'il faut savoir, c'est que les tiques sont là, ils sont présents. Et donc, le fait qu'ils sont là, ça ne va pas nous empêcher de faire des activités à l'extérieur. Ce qu'il faut, c'est vraiment de rester vigilant et de prendre des précautions pour réduire le risque de se faire piquer. Par exemple, avant, en fait, d'aller faire une activité à l'extérieur, ben, ça serait important si on peut porter des vêtements longs, des souliers fermés pour éviter de se faire piquer. Et au retour chez nous, il serait important de vraiment de faire une vérification de tout notre corps. Donc partout, même des endroits les plus cachés derrière les oreilles, dans nos cheveux, pour s'assurer qu'on n'a pas une tique qui a été accrochée à nous. Et si on en trouve, ben, il est important de l'enlever le plus rapidement possible.
1: Ouais, écoutez, pendant que je vous ai avec nous, là, Madame Ouman, moi j'ai entendu parler que les tiques, ça se tient principalement dans les herbes longues, puis que dans notre cour, par exemple, dans notre chez nous, il y a peu de chances d'en trouver. Est-ce que c'est le cas? Est-ce que j'ai des mauvaises informations? Là?
0: Mais c'est long comment aussi? C'est ouais. Quoi une herbe longue?
2: Ben, c'est vraiment pas nécessairement des herbes qui nous dépassent, mais c'est des herbes un peu lentes. On peut la trouver dans des boisés, sur des arbustes. On peut les trouver aussi sur des feuilles mortes. C'est sûr que pour s'établir, c'est-à-dire s'établir, ça veut dire que pour que la tique soit présente de façon continue dans un environnement, dans un secteur, il lui faut autant un climat favorable, mais aussi un environnement favorable. Donc, pour tout ce qu'on vient de dire, donc elle trouve tous ses besoins en quelque sorte pour pouvoir être présente de façon continue. Mais dans d'autres conditions, c'est-à-dire même en dehors de son habitat, on peut quand même la trouver dans des secteurs où de façon temporaire. Donc, elle n'est pas là pour s'établir, mais elle peut être, par exemple, dans des secteurs où elle est importée par des oiseaux migrateurs. Donc, si elle est infectée et qu'on soit piqué par ces tiques, donc il y a une chance qu'elle nous transmette la maladie.
1: Et je regardais les chiffres là, dans l'article du Journal de Québec là, qui nous viennent du ministère de la Santé. On disait qu'en 2019, là, pour l'anaplasmose, c'était un cas qui était déclaré. Puis là, l'année dernière, c'était une année record avec 71 cas. Qu'est-ce qui explique là, cette hausse des cas d'anaplasmose au Québec?
2: Il faut savoir que l'anaplasmose, c'est devenu une maladie à déclaration obligatoire en 2019. Donc, avant ça, il n'y avait pas une obligation de la déclarer. Donc, depuis qu'on a commencé à avoir une déclaration obligatoire, on voit de plus en plus des cas, mais il y a une augmentation naturelle, c'est-à-dire des maladies transmises par les tiques qui s'associent principalement au changement climatique. Donc, que ce soit l'anaplasmose, que ce soit maladie de Lyme, il faut savoir que le réchauffement climatique, les augmentations de températures font en sorte que en fait, ça crée un environnement qui est plus favorable au développement, à la survie des tiques. Ça permet aussi une augmentation de la prévalence de la bactérie. Donc, la bactérie qui est responsable que ce soit de la maladie de Lyme ou de l'anaplasmose. Donc, on voit de plus en plus de tiques porteuses de cette bactérie. Avec ça aussi, toujours avec le réchauffement climatique, donc quand il fait plus beau et plus agréable, nous aussi, on veut faire plus d'activités à l'extérieur. Donc tout ça fait en sorte que ça augmente notre risque d'être en contact ou d'être piqué par des tiques, et donc ça augmente le risque qu'on attrape, que ça soit l'anaplasmose ou la maladie de Lyme.
0: Intéressant. Avant de vous poser la dernière question, juste mentionner aux auditeurs qui sont sur la route ou un peu partout en ce moment dans la ville de Québec, qu'il y a un accident avec un poteau de lumière de circulation qui est par terre sur Président Kennedy à Lévis ou le viaduc de Pintendre et Louis-Hippolyte Lafontaine. Donc, c'est là où ça se passe en ce moment, là, le bouchon de circulation. Je vous répète, on nous mentionne au 418-971-1021 qu'il y a un accident sur Kennedy avec un poteau de lumière de signalisation. Il est sur la voiture, donc c'était déjà très complexe. Ça risque d'être infernal. Je m'excuse pour les prochaines heures. J'espère qu'il n'y a pas de blessés. Si vous avez plus d'informations, 418-971-1021. On va vous poser notre dernière question, Madame Ouman. Vous êtes toujours conseillère scientifique spécialisée à la direction des risques biologiques. Si on a une tique sur notre corps, on l'enlève comment?
2: Alors, si on trouve une tique sur nous, ben il est important de l'enlever, comme j'ai dit tout à l'heure, le plus rapidement possible pour réduire le risque qu'elle nous transmette la bactérie, que ça soit celle responsable de maladie de Lyme ou de l'anaplasme. Donc, il faut vraiment utiliser une pince à pointe fine pour l'enlever. Il faut vraiment la tirer vers le haut. Il faut éviter de la tourner, la tique, pour éviter de la briser et pour qu'on puisse l'enlever au complet. Donc, une fois la tique enlevée, ben il est recommandé aussi de la garder dans un petit contenant au réfrigérateur et de surveiller l'apparition de symptômes. Il faut savoir aussi, pour la maladie de Lyme, si on réside dans un secteur... Allô, est-ce que vous m'entendez?
0: Oui, on vous écoute.
2: OK. Si vous résidez dans un secteur où le risque de la maladie de Lyme est élevé, ben vous pouvez avoir accès à un traitement préventif. Okay. C'est une dose d'antibiotiques qui peut être donnée par le pharmacien pour réduire le risque de tomber malade.
0: D'accord. Fait qu'on va suivre ces conseils-là. Aussi, si vous tapez sur Internet, il y a énormément de façons là, de vous indiquer comment, un, vous ausculter, deux, enlever la tique. On ne la tourne pas, on la tire. Et dans les pharmacies, les Canadian Tire, les magasins de chasse et pêche, ils se vendent des petits bâtons faits pour ça. Un gros merci d'avoir été avec nous, Madame Ouman, Nadjoa Ouman, conseillère scientifique spécialisée à la direction des risques biologiques. D'après moi, vous allez avoir bien du travail de communication dans les prochaines années.
2: Exactement.
0: Une bonne fin de journée.
2: Merci, vous aussi.
0: Merci, au revoir. C'est sûr qu'il faut faire attention à ça. Puis tu sais, même nous, on est allé à la pêche en famille, puis à la fin, on regardait, parce que tu sais, les enfants, ils se promènent, nous autres, ils se cassent pas vraiment la tête.
1: Ouais.
0: Mais c'est important. Puis les animaux aussi.
1: Oui, c'est ça que je m'en allais dire. Les chiens aussi peuvent attraper la maladie de Lyme. Donc, puis eux, on s'entend, ils sont pas toujours attachés, se promènent un peu partout, fouillent, mangent des bébites, tout ça. Donc, c'est important, si jamais vous allez dans le bois, de vérifier vos animaux également.
0: Si vous doutez de cette affirmation-là, moi, j'ai connu personnellement un chien qui a contracté la maladie de Lyme suite à une tique. Puis c'était un chien à poils courts. Fait que quand tu flattais, t'as touché. Mais malheureusement, ça faisait peut-être 2-3 jours que la tique était là, infectée. Ouais. C'est des médicaments à vie. C'est un système immunitaire à zéro. C'est hyper triste, un. Puis deux, je veux dire, c'est coûteux aussi. Fait que pour une tique, là, essayons de se regarder après des petites randonnées. Alex, on va faire une courte pause avant la fin de l'émission, mais j'ai tellement de textos au 418-971-1021 sur des problèmes de circulation. Gros trafic sur la 40 passée Duplessis vers Montréal. Énorme trafic. Je vois que sur Legendre, c'est épouvantable aussi. Donc, on vous rappelle qu'il y a un accident qui a eu lieu il y a quelques minutes. Je vais vous donner la localisation exacte. Là, c'est selon les textos en passant. Merci beaucoup d'être là. Mais ce qu'on nous dit, c'est un poteau de lumière de circulation qui est tombé sur Président Kennedy, sur une voiture aussi, entre autres, si je comprends bien, d'autres textos. Puis je fais un mélange de plusieurs. Mais c'est du côté de Lévis ou le viaduc de Pintendre. Puis aussi, ben, on avait beaucoup de congestion dans d'autres secteurs. Tu sais, je regarde, là, je vous parlais de Legendre, là, c'est pare-choc à pare-choc. Sur la capitale, c'est commencé. Également, tout ce qui est point chaud, là, Pierre-Bertrand, Solé, Première Avenue, c'est déjà commencé. Je vois énormément de congestion sur Laurentienne, direction sud. C'est depuis au moins 2 heures maintenant que c'est difficile. Alors, mettez votre GPS avant de partir. Puis, soyez prudents parce que là, ça sera pas facile pour le restant de la journée.
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0: On en jase, mais c'est la fin. On n'en jasera plus. Ça va être l'équipe du retour qui s'amène en studio. Maxime Larouche, Audrey Pinchot, Antonine Iaccarini. Merci pour toutes les informations. Les réseaux routiers, c'est vraiment difficile en ce moment. C'est vrai que 70-80% des gens qui travaillent sur la construction tombent en vacances aujourd'hui.
1: Ceci explique cela.
0: Ceci explique certainement une bonne partie de cela. Ainsi que l'accident qui se trouve du côté de la rive sud. Il y a un poteau, en fait, de lumière de circulation qui est tombé suite à... une collision, là, c'est ça qu'on comprend, par terre sur Président Kennedy à Lévis, donc où le viaduc de Pintendre, ça risque d'être assez complexe. Merci pour vos textos, merci pour votre communication tout au long de l'émission. C'est un bonheur d'être avec vous. Merci Alex d'avoir passé la dernière heure.
1: Ça me fait plaisir, on se retrouve demain matin.
0: Sans faute, dès 6h30. Salut tout le monde, bon après-midi, bon show de Gwen Stéphanie.
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0: Antenne de Boulevard 102.1, bon jeudredi peut-être pour ceux qui ont décidé d'étirer la fin de semaine et de prendre congé demain. Je m'appelle Audrey Pinchon, on s'installe jusqu'à 18h ensemble, entouré d'Antonine Iacarini et Max Larouche jusqu'à 18h. Fait beau, c'est fun. 19 présentement à l'extérieur, puis c'est le genre de température, je trouve personnellement, parfaite parce que le vent est frais, t'étouffes pas. Fait chaud quand même, c'est le fun. Pour ce qui est de ce soir et cette nuit, on va être autour de 12 degrés, un peu plus frais quand même. Là, il y a des possibilités d'averses que je vois selon Environnement Canada. Fait que Max, déjà, je vais te demander d'aller voir les radars, voir si on est dans le champ du côté d'Environnement Canada ou pas.
1: Ben, écoute, je vais jamais prétendre qu'Environnement Canada est dans le champ. Je peux vous donner mes propres prédictions. Puis moi, ce que je voyais là, quand je regardais un petit peu plus tôt, là, c'est qu'on aurait peut-être de la petite pluie au courant de l'après-midi, mais ce soir, ça va être beau, là.
0: Parce que je regarde dehors en ce moment, ça annonce pas de pluie particulièrement. Là. Mais à suivre, hier, on s'est fait mouiller un petit peu vers 7h.
1: Exactement, comme je prédisais, un petit peu en retard. J'ai pas pu le dire en onde, là, mais j'ai vu ça arriver, puis ça a été moins pire que je pensais.
0: Il y a eu un gros nuage aux alentours de 21h qui nous a donné la frousse un peu.
1: Et puis il était noir, là, c'était comme un nuage dangereux.
0: Ah oui, ouais, ça aurait pu être lit, là.
1: Mais finalement, pas une goutte. À date, je dirais que pour le fait, là,
0: on est chanceux.
1: On est très, très, très chanceux. La seule fois où on s'est fait mouillé pendant un show, je pense que c'est hier au début de All American Rejects. Passé, as-tu eu d'autres pluies pendant un show? Je pense même pas.
0: Non, honnêtement, ouais. Ça a relativement bien été. Puis c'est vrai qu'on est chanceux parce que les autres années, il y a toujours eu des retards, des changements, des switches, des annulations ou des soirées où on se faisait solidement mouiller. Là, tu vois peut-être qu'il va y avoir, comme tu dis, quelques gouttes cet après-midi, mais c'est dégagé ce soir. Là. Demain, on est à 25 généralement ensoleillé. En soirée, 12, quelques passages nuageux, mais dégagés aussi. Et samedi, que ça va être un peu plus plate, là, des averses avec 21, 15 en soirée. Pour Martin Garrix, de la pluie aussi. J'ai l'impression que ceux qui avaient prévu peut-être, quoique, ça va peut-être encourager les jeunes à le faire, mais j'allais dire ceux qui avaient prévu aller à moitié tout nu, là, en maillot de bain, puis ça va être frisquet.
1: Puis tu sais, à date, samedi en plus, là, c'est quand même beau dans la journée, puis c'est en fin d'après-midi, puis en début de soirée, vraiment la pluie. Fait que ce qui pourrait arriver, c'est que d'ici samedi, si on est chanceux, on repousse un petit peu la pluie puis elle commence plus au courant de la nuit, mettons.
0: Mais ce qui est pas pire, c'est que des soirées électro comme celles qu'on va vivre samedi, je veux dire, t'es pas captif d'un show. Tu danses, tu prends un verre, c'est de l'ambiance. Oui. C'est pas grave qu'il y ait de la pluie.
1: C'est jamais grave,
0: c'est
1: de la pluie.
0: C'est une crowd qui est plus jeune. J'ai pas l'impression que ça va bien, bien déranger, honnêtement. Puis dimanche, ben, on est dans le soleil aussi pour la dernière soirée du Festival d'été de Québec. Fait que non, quand même des belles températures. On est choyés et c'est plus frais que ça l'a été au début du FEC où on était dans les 30-35, un peu étouffant au ressenti, là. C'est le retour de Boulevard qui commence. En passant, vous voulez nous rejoindre 88-971-1021, ça c'est le texto, vous vous gênez jamais. On a aussi le numéro de téléphone qui est le 88-780-1021 si vous avez envie de jaser. Vous pouvez nous rejoindre sur nos différents médias sociaux, le Messenger entre autres, Instagram. On est sur Facebook, on a la chaîne YouTube, on est sur X, TikTok. On est pas mal partout si vous nous cherchez honnêtement, vous retrouvez nos meilleurs moments, nos niaiseries, nos bonnes entrevues. Il y a quelqu'un qui m'a écrit aujourd'hui pour me dire « Hey, il y a quelques podcasts qui passent dans votre programmation. T'sais, on remet nos podcasts de l'avant l'été souvent. Où est-ce qu'on peut les entendre? » Partout. Sur Spotify, mais vous pouvez les entendre aussi sur le site, le blvd.fm, notre chaîne YouTube, vous avez le visuel, c'est quand même bien fait. Fait qu'on les remet pas sur le site en podcast du jour, mais ils sont toujours disponibles quand vous allez dans la section podcast. Et si vous avez envie de, je sais pas, je suis allé régler un dossier, mettre quelque chose de l'avant par rapport à la Ville de Québec, je sais toujours à le mentionner, Mathias Turcotte, qui est notre journaliste terrain, il fouille pour vous autres. Citoyen commercial, blvd.fm. J'ai croisé Pascal dans le corridor qui me disait vous allez rusher avec la circulation cet après-midi. Midi, je regarde les routes. C'est vrai qu'il y a déjà quelques problèmes. Juste par la fenêtre Laurentienne, c'est au ralenti. Direction sud, quand vous allez chercher la bretelle pour la capitale, direction ouest. Des problèmes déjà sur capitale est, hauteur Robert Bourassa, ouest dans le coin de Laurentienne, justement. Si vous êtes sur Henri IV sud, dans le coin de Charest, on le sent déjà. Et la 20, direction ouest. Même affaire que dans les derniers jours, là, entre la route du président Kennedy et Taniata, particulièrement difficile. Route du président Kennedy, c'est pas mal au ralenti. Par petits bouts, là, entre Guillaume Couture et la 20 aussi. Pour l'instant, ça ressemble à ça. Autre chose, vous vous gênez pas au 88-971-1021, texto. Hier soir, étiez-vous du spectacle particulièrement déchaîné de Kesha sur les plaines? Je pense que ça vaut la peine qu'on en parle. Puis au-delà du spectacle en soi, là, Il y a tellement d'affaires à aborder. Premièrement, je veux saluer Max qui, hier, a pleuré pour la première fois du Festival d'été de Québec.
1: Ben parce que ça arrive à tous les festivals d'été de Québec.
0: On a tout notre moment.
1: Je suis tellement broyeur dans la vie. Quand je regarde des films, je broye tout le temps. Puis c'est ça, souvent des shows de musique, il se passe des affaires qui peuvent me mettre la larme à l'œil.
0: Il y a des moments qui sont vraiment propices à ça. Je pense à Soulja en début de semaine qui a fait la chanson pour sa mère. Ouais. Ceci n'est pas une chanson triste, c'est un texte qui, mon Dieu, te ramasse, là. Mais Max a pleuré hier à Kesha.
1: C'était pas sur ma carte de bingo, ça.
0: Ben,
1: c'est
0: pas sa mienne non plus.
1: Puis tu sais, quand on dit... Tu sais, je disais la larme à l'œil, c'était plus que ça, là. J'avais des larmes qui coulaient sur mes joues.
0: Il la trouvait trop
1: là.
0: Belle dans ses tickets sexy, c'est ça.
1: Mais je pense que c'est ce qui a contribué au moment, le fait que... Tu sais, hier, le show, on peut en penser ce qu'on veut, puis on y reviendra, mais tout est planifié, puis c'est rodé au quart de tour, puis... Fait que le fait qu'on soit un peu sorti de ça pour le moment très particulier qu'on a vécu, qu'on a clairement vu que Kesha a vu la pancarte d'une jeune femme dans la foule qui parlait de, bon, des funérailles de sa sœur, puis...
0: Kesha a une chanson qui s'appelle « Praying ».

0: à la fin de cette chanson-là, Kesha a remarqué une pancarte dans la foule. Une pancarte qui disait « Prayin', c'était la chanson aux funérailles de ma sœur ». Et la poulette qui tenait cette pancarte-là, j'en parle, j'ai des frissons, elle devait avoir, mon Dieu, 17, 18 ans, je veux dire. Fait que tragique, définitivement. Oh, ouais. Et c'est effectivement, Max, le seul moment où Kesha a débarqué de son concept super rodé.
1: Elle est allée faire un câlin.
0: Ouais.
1: J'ai craqué.
0: Et Max a pleuré.
1: Mais tu sais, c'était moi, tellement beau.
0: Moi,
1: là,
0: retenir que t'as pleuré au concert de Kesha, c'est quelque chose
1: surtout,
0: qui me fait beaucoup sourire.
1: Surtout
0: là,
1: quand, mettons, ceux qui ont vu passer quelques vidéos du show doivent se demander à Simonac comment ça a pu arriver. Parce que c'était... c'était quelque chose.
0: C'était un show cochon. Honnêtement,
1: c'était
0: là...
1: C'était cochon.
0: Comment le décrire? Antonine, t'étais pas là hier.
1: C'était cochon, c'est la seule façon.
0: J'ai sûrement lu des critiques.
2: J'ai vu beaucoup de vidéos. J'ai lu beaucoup de publications. Et il y avait notamment des mamans qui regrettaient d'être allées voir le show avec
0: mais
2: leur fils de 9-10 ans.
0: Mais mon Dieu! Mon beau-frère était là avec ses deux plus vieilles filles, 7 et 10 ans, genre. Je te jure, là, le nombre de fois dans le show, j'ai éclaté de rire, puis j'ai texté, puis j'étais comme, mais mon Dieu, Max! Mais mon Dieu!
1: Il y avait tellement de familles dans cette situation-là où les parents devaient être malaisés.
0: C'était épouvantable.
2: Mais t'aimes pas ça non plus quand t'es jeune, vivre ça avec tes parents. Tout le monde est malaisé, là.
0: Ça n'a pas de sens. Puis tu sais, au début, c'est drôle parce que les filles de mon beau-frère, ils dansent, tu sais, professionnellement, là, je veux dire, ils sont rodés, ils font de la danse, sont bonnes. Fait que tu sais, au début, quand Kesha est entrée sur le stage, puis bon, des fois, les allusions, puis je me disais, ah, ça fait chorégraphique, tu sais, peut-être que tu peux passer ça là-dessus. Mais maintenant, quand ces danseurs, ils ramassent les boules puis l'entrejambe, tu te dis, ah, ça, il n'y a pas d'excuse.
2: Ça passe de chorégraphique à pornographique.
0: Un peu, puis... Pourquoi c'est comme ça? Là, écoute, il y a mille et une hypothèses. Elle se réapproprie, je vais dire, son corps, ses chansons, son matériel.
2: Ça marche, hein? Ça vend. Le sexe, ça
0: oui,
2: vend.
0: Oui.
2: C'est juste qu'il n'y avait pas eu d'avertissement que le show était comme ton 16 ans et plus.
1: Puis en même temps, je voyais des commentaires disent, ben c'est Kesha, vous vous attendiez à quoi? Puis quand tu repenses aux chansons, puis tu dis peut-être, mais en même temps, on parle aussi de la fille qui a enlevé le signe de dollar de son nom, justement pour montrer qu'on ça s'agissait.
0: Ouais. On devenait plus mature.
1: Ouais, c'est ça, avec le temps. Puis, fait là, mettons que tu pensais aller voir un show, tu sais, d'une pop star qui s'est assagie avec les années et tout. Hey, pour vrai, c'est le show le plus cochon que j'ai vu de ma vie. Là. Puis, je n'ai vu beaucoup des shows, puis des shows de pop star quand
0: j'ai
1: même.
0: J'ai eu mes premières réactions de maman. Puis mon bébé même pas sorti.
2: Elle se tenait le ventre. Comme,
0: j'avais un mâchoire. Je te jure, il y a des moments où j'écoutais, puis j'étais comme. Oh, OK, là!
2: Ben, il y a cet aspect-là, mais moi, c'est les commentaires que j'ai le plus lus, c'était pas nécessairement juste sur l'aspect plus sexualisé du spectacle, mais plus, je pense qu'il y a des gens qui ont fait un saut. Il y avait comme des souvenirs de certains hits.
0: Ouais.
2: Bon, d'ailleurs, tantôt, on débattait à savoir si c'était nostalgique ou non, quelque chose, si c'est assez vieux pour rentrer dans l'aspect
1: nostalgie.
2: Ça n'est
1: pas pour qui.
0: C'est ça, ça n'est pas pour qui, effectivement. Moi, c'est de la. Moi, c'est parce que. Moi, j'ai la nostalgie large, il faut le savoir, Anto.
2: Ouais.
0: Moi, quand c'est déjà en partant, quand ça rentre dans la boîte à souvenirs.
2: La semaine passée, là, t'es nostalgique.
0: Je suis nostalgique de pas grand-chose. Là. Fait que peut-être que c'est pas le bon mot non plus.
2: Après, j'ai vu des gens déçus qu'elle n'ait pas chanté certaines chansons.
1: Ouais, ou pas au complet. Moi, c'est surtout ça, la critique que j'ai vue, que souvent, c'est des mini puis là, mettons, elle fait une toune qu'il y a un mini-bout qui est bien populaire sur TikTok, mais là, elle fait pas ce bout-là. Fait que là, il y avait du monde fâché de ça.
0: C'est spécial parce que ce qui a déçu certains fait en sorte aussi que c'était la force pour d'autres. Puis je m'explique. Quand Kesha est entrée sur le stage, elle était complètement seule. Il y avait pas vraiment d'éléments de décor. Elle est comme rentrée avec des grosses ailes à la Victoria's Secret. Là.
1: C'était la queen. Là.
0: Ah ouais, écoute, là, tout le monde capotait. Elle a fait 3 chansons comme ça, seule, en partant. Puis là, au début, je me disais, hey, j'espère que ce sera pas le même tout le long parce que c'est large, un stage à couvrir tout seul, puis c'est une bête de scène.
2: Ça faisait un petit peu chenu, mettons.
0: C'était très chenu pour le Festival d'été de Québec, puis pour Kesha, qui est tellement écoutée, on a des attentes envers une artiste établie comme elle. Mais en même temps, c'était chenu, sauf que tellement d'attitude, tellement de présence scénique à elle seule que tu te dis, OK...
1: Elle possédait la scène.
0: C'est une force aussi, c'est
2: oui,
0: ça.
2: Oui, puis des fois, c'est sûr, il y a beaucoup d'artifices dans certains shows qui viennent un peu masquer un manque de talent, un manque de présence.
0: Ouais.
2: Là, elle a pu montrer vraiment elle.
0: Oui.
2: Sans les artifices.
0: Ce qui est particulier, c'est que, tu sais, des fois, on critique quand on aime la musique, le playback, fait que, tu sais, il y a beaucoup de. Kesha, c'est le genre d'artiste qui aurait pu avoir des musiciens avec elle sur scène si elle avait voulu. Là, on partait.

0: une track, elle chantait un peu par-dessus, tu l'entendais marmonner, là. Elle chantait, son micro est allumé, mais si elle voulait, elle pouvait arrêter de chanter, la tune continuait. Là,
1: mais tu vois, puis ça, c'est peut-être une raison pourquoi... Tu sais, moi, je le dis, hier, j'ai adoré mon show, chanter et tout, j'ai eu du fun, j'ai
0: Max
1: pleuré.
0: Max a dit, je cite, à la fin du spectacle, peut-être avec une bière de trop, faut lui donner, que c'était le meilleur show du fait que jusqu'à maintenant.
1: Avec les biscuits. moi, pour moi, puis encore là, quand je dis des affaires de même, je parle personnellement. Moi, j'ai eu du fun autant qu'à Limp Bizkit hier.
0: Mais est-ce que tu mesures la réussite d'un spectacle sur ton plaisir personnel? Puis c'est une vraie question que je te pose en passant. Parce que quand moi, je vais au festival, puis qu'on analyse, c'est pour vous en parler le lendemain, moi, j'analyse littéralement avec des critères de base. Puis tu sais, je vous en ai parlé quand je vous ai parlé de Michael Bublé. Au niveau visuel, connexion avec la foule, musique live.
2: T'as comme une grille de correction.
0: J'ai comme une grille de correction de est-ce que l'artiste s'est donné pour le public ou pas? Kesha, pour moi, hier, elle remplissait pas cette grille de correction-là. Est-ce que j'ai eu du plaisir? Ben oui, c'est des hits après des hits. Je veux dire, il y avait quelque chose là. De là à dire que c'est le meilleur show du fait, que je pense qu'on a en tête dans le sable.
1: Ben, mais si tu veux rentrer dans les attaques personnelles, on peut y aller. Non, c'est pas vrai.
0: Mais le bon Dieu.
1: Mais pour vrai, moi, à partir du moment où tu vas à un show et tu as du fun, moi, c'est ça le critère. Tu sais, si tu vas à un show, tu y vas pour avoir du plaisir. Moi, je peux aller à un show, puis tout l'aspect technique peut être incroyable. Si je sors de là, puis j'ai rien senti, puis j'ai pas eu de fun, ça a bien beau être parfait techniquement, puis ça a bien beau... Il y a bien beau avoir eu, je sais pas, moi, des belles chansons où elle chantait pas par-dessus du playback. Moi, je m'attendais à... Fallait s'attendre à ça pour Keisha, je pense.
0: Tu penses? Mais moi, tu vois, c'est le commentaire inverse que j'ai eu. Mm-hmm. Que les gens avaient des ententes un peu plus... Tu sais, il y a quelqu'un qui nous dit, moi, ce qui m'a tanné, c'est le temps de changement de costume de scène.
1: Ça, c'est la... Oui, ça, c'était terrible.
0: Épouvantablement long.
1: Ça, c'était terrible.
0: Honnêtement, ça durait à peu près une tonne et demie chaque changement. C'était un bon 3-4 minutes. Ça brise le beat. T'as pas d'éléments de décor ou de choses pour attirer ton attention. C'est chenu, ça, la scène. Les écrans étaient pas toujours utilisés. Fait que les gens qui étaient comme le moindrement sur les côtés, tu voyais rien, il se passait rien. C'était noir pendant 3 minutes. T'sais, t'avais comme une tonne de fond. Fait qu'il y a beaucoup à critiquer. En même temps, il y a beaucoup à aimer aussi. C'était particulier comme spectacle, mais moi, j'ai beaucoup entendu des gens dire, en fait, il y a des gens qui ont quitté, mm-hmm. puis il y a des gens qui sont restés, puis qui riaient un peu plus qu'autre chose, de se dire, comme, OK, c'est cocasse. On s'attendait pas à ça, on est surpris.
1: Moi, je ris. Le côté sexuel me faisait rire, là. Ça, je trouvais ça drôle. Puis elle, je sais pas si elle le fait en sachant que c'est tellement intense que ça en devient drôle.
2: Ouais, on sait pas c'est quoi la démarche artistique. Est-ce qu'il y a un peu de sarcasme là-dedans ou de... J'abuse, j'exagère.
1: Ben, c'est vraiment, c'est vraiment dans l'exagération.
0: Mais oui,
1: là.
0: Parce que les dernières lignes de son spectacle, ça a été applaudissez pour bon tout le monde autour et elle a terminé en applaudissez pour moi, encore plus pour moi et applaudissez pour my tits. En okay. Sépogne, on était là, on
1: mais
0: était là-dedans.
1: C'est pour ça que je me demande quasiment à quel point.
0: C'est caricatural.
1: Puis elle
2: peu,
1: sait, puis elle niaise, puis elle en met beaucoup plus que le client demande.
0: Ben, il y en a qui ont partagé le fait qu'il y avait peut-être justement écoute, on pousse loin dans l'analyse, mais un cri à la dénonciation du fait qu'on objectivise beaucoup le corps de la femme.
2: Ce serait intéressant de savoir un peu plus la démarche artistique, parce que peut-être que c'est pas au premier degré, peut-être que c'est pas parce que le sexe s'avant, peut-être que il y a quelque chose un peu de... Je vais le pousser tellement loin que les gens vont comprendre que ça en est grotesque ou... Je sais pas.
0: Mais pensez à tous les papas et les mamans qui étaient avec leurs enfants en bas de 15 ans hier, honnêtement. J'étais mal à l'aise pour ces gens-là. J'ai tellement pensé à mon beau-frère, là. Tu sais, ils ont choisi cette soirée-là parce que les filles connaissaient les chansons pour les amener. D'après moi, il y a eu un petit...
2: Il y aurait peut-être ça à la Gwen Stefani, finalement.
0: C'est ça. Qui, ce soir, d'ailleurs, je veux saluer en passant, il y a du monde. Il y a Annie qui nous écrit Shine Down, c'était trop malade. C'est vrai, hier soir, au centre vidéo t'avais aussi Shine Down en spectacle.
1: Ça, toujours au fait que t'avais Lord Huron. Le collègue Colosse est allé voir ça, ce qui est un peu anti-casting. On a l'impression que Colosse, c'est très métal. Puis, non, Colosse, il me dit hier, non, Max, j'aime pas juste le métal. Ça a l'air qu'il a trippé sur Lord Huron. En fait, tout le monde qui était là à Place George V, là, ça a l'air que Lord Huron, c'était malade. Ça a l'air qu'il faut voir ça une fois dans sa vie. Là.
0: Pour ceux qui ont jamais... qui savent pas c'est qui, il y a une tune très populaire qui est The Night We Met.

0: ce soir, ben c'est une soirée que beaucoup attendent depuis un bon moment. C'est la soirée Gwen Stefani. Ça rend-tu dans Nostalgie?
1: Ah, je pense que oui.
2: Ça, oui,
0: En plus, je pense que oui. Puis on a, la semaine passée, on parlait quand Véro était avec nous. Puis on s'assinait un peu sur, vas-tu faire des tonnes de No Doubt ou pas? Finalement, en fouillant dans des set listes.
2: C'est à peu près à moitié du set.
0: Oui. T'as pas le choix, de toute manière, je pense. Là, Gwen Stefani, c'est drôle parce que hier, j'avais la discussion avec mon chum, puis il était comme... Je sais que je connais la majorité de ces tunes, mais crime, c'est quoi les gros hits? Il y en a plein. The Sweet Escape, c'en est un.

0: C'est prochain show, ben c'est ce soir à Québec. Il y a le Blues Fest à Ottawa dans deux jours. Puis après ça, c'est un festival là, en septembre. Fait qu'elle a trois shows à son horaire en 2026.
1: C'est nos.

0: évidemment. Just a girl.
1: Vous êtes des genres pas nés.
0: T'es sorti en quelle année? Just a girl, Max Tapdon.
1: 95?
0: J'avais genre 2 ans.
1: Ouais,
0: Don't speak.
2: C'est 95.
0: 95, bon, tu vois.

0: Je sens qu'on va être une couple à avoir énormément de plaisir ce soir sur les plaines. Y allez-vous? 88-971-1021. Personnellement, je ne sais pas encore si j'arrive pour les premières parties ou si j'arrive juste pour Gwen Stéphanie. C'est qui est en première partie directement sur les plaines?
1: T'as Mimi Webb en première partie, qui est une fille que j'avais vue, moi, en première partie de Benson Boone ou MTLUS.
0: Es-tu connue?
1: C'est pas tant que ça. T'sais, c'est de la pop correcte. Ça donne quand même un bon show. Je pense que ça peut être une belle découverte pour les gens qui aiment la pop, là, mais je pense pas qu'à vire Québec à l'envers non plus. Là.
0: Good Without, cette chanson.

0: Mais une qui, selon moi, pourrait virer un peu les plaines à l'envers, puis pas avec de la grosse musique qui bouge, là, plus dans le sens où je pense qu'elle pourrait épater des gens qui la connaissent pas. Jessie Reyes, qui est l'autre première partie, qui est une artiste canadienne d'origine colombienne, qui a quand même déjà des gros hits, toute une voix. Ça, j'ai l'impression que ça pourrait être une belle histoire d'amour avec Québec.
1: Cette fille-là peut vous surprendre. Je me souviens, Max, la première fois que je t'ai fait entendre Jessie Reyes, tu t'as vraiment pas aimé sa voix. Je me souviens de ta réaction qui était très négative. L'année passée, de mémoire. Mais c'est une voix qui craque beaucoup. Faut que t'aimes les voix qui jouent sur la ligne entre je fausse puis je craque. Là. On est vraiment...
2: Ça sonne un peu comme Amy Winehouse.
1: Effectivement.

0: qui est directement après Jesse Reyes. J'imagine que l'on embarque avec Gwen Stefani.
1: Exactement. On revient à l'horaire habituel. Hier, c'était un petit peu différent parce qu'on avait comme quasiment trois bands qui faisaient une heure. T'avais Keisha qui était un petit peu plus longtemps. Mais ce soir, c'est ça. On commence vraiment avec 19h, la première partie qui est Mimi Webb. 20h, Jesse Reyes. 21h30, Gwen Stefani.
0: J'ai beaucoup de gens ici par texto là, qui ont l'air de dire que ça va être présent ce soir. Puis il y a des gens qui... Hey, c'est drôle. Je trouve ça le fun, ça, quand on arrive à faire découvrir de la musique. Il y a quelqu'un qui dit « Waouh, la chanson que vous avez mise, c'est quoi? » Puis c'était la tune de The Night We Met, la tune de Lloyd Huron. Il y a des gens qui nous disent que Jesse Reyes sonne un peu comme Jesse
1: Morph. Mais c'est pour ça, moi, je pense que tu te trompes quand tu dis que j'aimais pas sa voix, parce que c'est vraiment mon genre. Puis je trippe sur Jesse Murph aussi. Puis
0: ah,
1: j'allais...
0: C'était peut-être juste ton trouble d'opposition du moment aussi.
1: Bon,
0: là. C'est peut-être,
1: ça doit être ça.
0: Ça là. C'est une possibilité. 88-971-1021, texto. Évidemment, on ne parlera pas que de Festival d'été de Québec. On a quand même un pas pire show. J'ai des choses à vous faire tirer aussi. Festival qui s'en vient, mine de rien. On va avoir des passes pour vous. On va jaser avec Marie-Christine Leclerc un peu plus tard, qui est infirmière clinicienne puis responsable des volets de service chez SAPSA. Si vous ne connaissez pas la clinique SAPSA, c'est vraiment le fun. Ils ont plusieurs volets intéressants en partant, mais ce que j'aime, c'est que moi, je les avais découverts parce qu'ils se promenaient avec une clinique mobile pour tester les drogues pendant les festivals. Tu te fais pas pogner, là, c'est pas une pogne. C'est si t'as acheté de la drogue dans la rue, puis tu vas être sûr que ce soit pas coupé du fentanyl, mettons, là, mm-hmm. Ben tu peux aller la faire tester avant de la consommer. C'est super bien fait. Puis c'est le fun parce que le gouvernement du Québec reconnaît SAPSA aujourd'hui comme la première clinique publique d'IPS au Québec. On va pouvoir en jaser avec eux, mais c'est super positif aussi pour l'organisme d'ici. Fait qu'on va avoir... En masse de temps pour jaser de drogue, si vous consommez pendant les festivals, pas à moi de vous juger, mais sachez que SAPSA existe. Elisabeth Crête qui va venir faire sa chronique dans l'heure de 16h aussi. On va jaser un peu plus tard avec Simon Rondeau. Vous l'avez déjà entendu en nom. Lui, c'est un travailleur social. Et il vient souvent nous présenter toutes sortes de sujets un peu funky qui touchent de près ou de loin son métier. Puis aujourd'hui, on va parler de l'hypnose. Pas l'hypnose, un spectacle à la Mesmer, là. Mais vraiment l'hypnose qui peut régler des gros troubles, des gros problèmes. Puis moi, pas que je croyais pas à ça, mais je me disais à quel point, tu sais.
2: Hey, moi, je suis comme toi, ça me fascine. On dirait que j'ai de la misère à croire que ça pourrait m'arriver que quelqu'un m'hypnotise. Ouais.
0: À la base de ce que je comprends, c'est que c'est ça. Faut que tu décides de te laisser aller puis t'arrêtes de te braquer parce qu'on va jouer dans ton subconscient, là. Mais il paraît que ça peut faire des miracles. Puis une fois, on a jasé de son nom, il y a peut-être 2 ans, avec une fille qui en faisait. Puis on avait reçu plein de textos en tout pour nous dire hey, « Non, vous comprenez pas, là. Ça a l'air un peu flyé, là. » Mais moi, ça a réglé énormément de problèmes.
2: Des gens qui arrêtent de fumer.
0: Mais oui.
2: Comme ça.
0: Des gens qui ont des problèmes alimentaires. Puis tout d'un coup, ça va régler ça.
2: PTSD.
0: Des phobies.
2: Post-traumatique,
0: ouais. Fait qu'on va jouer sans... Le but, c'est pas de t'exposer à ta peur, mais le but, c'est de venir désensibiliser vraiment dans ton subconscient pendant que t'es comme à moitié réveillé. C'est vraiment particulier. Fait que si vous avez des questions, 88-971-1021 texto. On va partir ce show-là. C'est le retour de Boulevard jusqu'à 18h. On s'accompagne.
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22: 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Aujourd'hui, ça sent le soleil, les amis, puis les soirées qui finissent tard. 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

0: en début de show, mais il y a le Festivant qui s'en vient aussi du 29 juillet au 2 août prochain, Festivant de Lévis qui est présenté par l'Auto-Québec. Et c'en est un solide aussi, le Festivant. Oui. Au programme, entre autres, bon, mon écran vient de me lâcher. Max, as-tu là? Oh, je l'ai. Marshmello, Sale Barbe, Papa Roach, qu'on a eu la chance, nous autres, de voir du côté du Festivois à Trois-Rivières. Le
1: toujours
0: show.
1: Solide.
0: Ah, le show est écœurant, hein, pour vrai. Le Jacoby Shaddix a du gaz, et là, il amène son gars sur le stage.
1: C'est deux,
0: là.
1: Gars.
0: C'est... Ah oui, les deux?
1: Ah oh, oui.
0: Mon Dieu, j'ai manqué un bout, moi.
1: Ah, t'es ça, la brosse.
0: Ah oui, je devais être vraiment... Ben. Ouais, ouais. Grosse brosse d'un dernier mois. Jeff Posey, qui va être quelque chose à voir aussi, parce qu'on en jasait hier, mais majoritairement, va faire des classiques, des cowboys. The Offspring, qui va être là le dernier jour. Engine de poitrine, si vous avez pas vu le phénomène encore, ben ça se passe au Festivant le dimanche 2 août. Vulgaire machin. Bref, des gros noms.
1: C'est ça, il y a Brixton Shaddix et Jagger Shaddix. Quel deux noms de rockstar. Ouais. Brixton et Jagger.
0: Ah, puis c'est hot, là.
1: Bon,
0: là
1: vraiment, ils sont solides, là.
0: Je les ai vus, les deux, sur le stage, qu'on se comprenne, mais je pensais pas que l'autre, c'était aussi son gars, là. Fait que,
2: ouais, aussi, je pensais que j'avais même, juste mais... comme compris qu'il y avait un fils. Ben, tu l'apprends également.
1: Il y en a un qui a... Jagger a 21, puis Brixton, il a 12 ans.
2: Ah, c'est ça.
0: Ah, c'est hot. Mais si je me trompe pas, l'année passée, quand il est venu à l'Agora... Il me semble qu'il a juste amené le plus vieux là, sur le stage. C'est peut-être pour ça que je suis restée marquée du fait qu'il y avait un seul fils. Mais bref, les deux viennent, puis c'est vrai que ça donne un moment qui est assez exceptionnel. Tu sais, pour dire que ça fait 40 ans que le festival nous fait triper, c'est pas mal une des belles destinations pour la musique, la famille, les montgolfières, parce qu'il y a ça aussi au festival. Hein. On oublie que c'est pas juste un festival de musique. Tu peux aller là toute la journée, triper d'un petit manège. Moi, je me garde toujours un petit moment pour la fête foraine. T'as plein de food truck. C'est vraiment, vraiment le fun. Puis il y a pas de mauvaise place pour regarder le show. Fait que c'est un des festivals à garder au calendrier. 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Quel show vous avez hâte de voir? Avec qui vous avez envie d'y aller? Racontez-moi ce que vous voulez dans le fond. Là. Mettez juste votre nom, votre numéro de téléphone, 88-971-1021 texto. Je fais le gagnant dans les prochains instants. Pendant que Max nous intéresse fortement avec l'actualité du jour.
1: Le quatrième et dernier suspect du vol de données chez Desjardins, Maxime Paquette, a été arrêté au Mexique. Il était recherché depuis juin 2024. Paquette qui va rester détenu à Cancun durant le processus d'extradition pour le ramener au Canada. Le suspect qui va ensuite comparaître pour des accusations de fraude de plus de 5 000 $, de vol d'identité et de trafic de renseignements identifiés. La Sûreté du Québec a procédé hier soir à 5 arrestations pour introduction par effraction à Saint-Damien-de-Bauclin dans Bellechasse. Il y a un signalement qui a été fait aux autorités vers 17h15 concernant des personnes suspectes aperçues en train de prendre la fuite à bord d'un véhicule et des vérifications ont permis aux autorités de découvrir que les individus étaient entrés dans une résidence de Saint-Damien avant de quitter la place. Les suspects ont été retrouvés 30 minutes plus tard sur la route 279 à Saint-Charles-de-Bellechasse. Il y a deux suspects d'âge mineur qui ont été libérés sous promesse de comparaître et les trois autres dans la vingtaine qui doivent comparaître aujourd'hui. Un policier de la Montérégie se retrouve dans l'eau chaude après avoir invité un automobiliste noir à retourner dans son pays s'il n'était pas content. On entend le conducteur dans une vidéo là, qui devient virale. Abel Junior Sia, 21 ans, accusé le policier de discrimination raciale. Il dit, comme toujours, c'est de la discrimination raciale. L'agent lui répond en lui disant, monsieur, si vous n'êtes pas content d'être au Canada, vous avez la libre volonté de pouvoir quitter. À noter qu'on ne voit pas le début ni la fin de l'intervention dans la vidéo qui fait le tour du web.
0: C'est ça qu'isolé comme ça, c'est pas particulièrement poli, là.
2: Mais en fait, il dit, en fait, si c'est une
1: il
2: citation
1: dit de façon
2: exacte,
1: très polie, mais
2: je,
1: ça
2: trouve,
1: se dit pas.
2: Je le trouve assez érudit dans sa manière de le dire.
1: Mais c'est pas quelque chose qui se dit.
2: Ça vient comme prouver le point de la personne qui dit que tu fais du profilage.
1: Ouais, là. Le directeur général de la municipalité de Ville-Mercier, René Chalifou, a confirmé à l'agence QMI que le policier impliqué dans l'événement a été retiré de la route, a été affecté à des tâches administratives le temps qu'une enquête interne soit menée.
0: C'est dans ce temps-là que je souhaite, et là je dis aux policiers, mais aussi aux citoyens dans le fond, que les policiers aient des bodycams. Mm-hmm. Juste pour faciliter ces enquêtes-là, ces moments-là, puis moi je me place pas d'un bord ou de l'autre. Là. C'est juste que dans les derniers mois, il y a tellement eu d'individus qui ont fait du contenu sur les réseaux sociaux avec pour but de provoquer les policiers, de provoquer ces commentaires-là. Puis le policier a floppé parce qu'il a donné raison à ce gars-là. Là.
3: Ouais.
0: Mais je sens que d'avoir justement des bodycams pourrait peut-être aider dans certains cas.
1: Le commentaire du policier de dire « retourne dans ton pays » plus poliment, mais pareil, il n'est pas justifié, mais il y a quand même des informations intéressantes qui ont fait surface dans les dernières heures sur le conducteur en question, Abel Junior Sia, 21 ans. On nous dit qu'il a écopé de 9 constats d'infraction depuis le début de l'année 2025, notamment pour vitesse, pour avoir conduit sans permis de conduire valide et pour avoir conduit un véhicule alors que son permis de conduire était sanctionné. Il a aussi été arrêté 3 fois au cours de la dernière année, soit pour incendie criminel et avoir déchargé une arme à feu sur les territoires de Laval, pour conduite dangereuse à Montréal et pour port d'armes dans un dessin dangereux
2: un
1: et
2: bon
1: menace
2: citoyen.
1: À Longueuil.
0: Non, mais tu sais, moi, peu importe, je sais d'où tu viens, là, Québécois de base, Québécois de bienvenue, dans ma tête, tu sais, des fois, les policiers, il y a des choses qu'on ne sait pas. Puis je me rends compte que quand tu dois dealer peut-être avec la même personne pendant des mois, voire des années, que t'as pas d'attache pour rien prouver puis l'amener en cour, mais qu'il se passe des situations et des situations, probablement qu'à un moment donné, au-delà de ta job, tu viens solidement irrité. Encore une fois, le policier a zéro raison d'avoir craqué. Sa job, c'est pas craqué.
2: Il avait juste à dire, non, écoutez, monsieur, c'est pas du profilage. J'ai regardé votre plaque, je l'ai rentrée dans mon système. Il y a 12 000 affaires qui ont popé.
1: Ça flashait comme un sapin de Noël.
2: C'est ça.
1: Fait que non, c'est ça. Fait que, mais c'est un dossier néanmoins qui fait controverse. Dossier dont on parle depuis des années et des années, puis des années. L'Office de transport du Canada qui a approuvé le projet de voie de contournement ferroviaire à Lac-Mégantic. On peut lire dans la décision que l'autorisation permet la construction d'environ 12,5 km de nouvelles lignes ferroviaires et des infrastructures connexes qui permettront de détourner le trafic ferroviaire du centre-ville. On précise que les motifs détaillés de la décision de l'Office seront publiés séparément au mois d'août. Faut dire qu'on a commencé à parler de ça en 2018. En fait, même avant ça, là, plus au moment de la tragédie de Mégantic dans les semaines après. Sauf que en mai 2018, c'est là où vraiment Ottawa avait annoncé qu'on allait payer 60 % des coûts de cette voie de contournement-là. Québec qui va financer l'autre 40 %. À l'époque, c'était un projet de 133 millions. On sentait que ça va avoir augmenté. Mais là, ça brettait parce que là, il y avait des groupes qui parlaient des milieux humides. Puis là, la route allait passer dans des milieux humides. Puis là, ça, c'était pas bon pour l'environnement.
2: Qui étaient inquiets pour le, je le demande guillemets, le centre-ville de Lac-Mégantic, parce que quand tu fais des voies de contournement, des fois, il y a toujours des contestations d'urbanisme. Mais ça fait tellement longtemps qu'on en parle. Puis tout ce qui concerne le système d'approbation fédéral, c'est tout le temps hyper long, là. Mais c'est d'une longueur.
1: On a annoncé le financement en 2018.
0: C'était quoi, 13 ans?
2: Puis on avait commencé à en parler avant. Donc le financement a été annoncé en 2018. Mais, je veux dire, la tragédie, ça fait 13 ans, jour pour jour, maintenant.
1: Puis là, mettre ça en place, ça va prendre, de ce que je voyais, là, pour les prochaines étapes, un genre de 5 ans.
0: C'est ridicule, hein?
1: Ouais, on va avoir passé 2030, là. Je reste dans le domaine des déraillements de train. C'est tragique dit de même, mais c'est ça pareil. Rapport du Bureau de la sécurité des transports du Canada qui soulève plusieurs lacunes sur la voie ferrée où un train a déraillé le 5 juillet dernier à Repentigny. Souvenez-vous, on avait vraiment évité le pire, là. Et en fait, on s'en était sortis sans blesser alors qu'on était en plein quartier résidentiel. Si des wagons avaient contenu des produits inflammables, ça aurait pu être une vraie catastrophe. Finalement, on a vraiment été chanceux. Mais bref, les experts qui ont notamment constaté que plusieurs anti-cheminants étaient manquants ou déplacés, et on nous dit que c'est ça qui aurait pu réduire la stabilité du train. Fait que des anti-cheminants, ben c'est des cossins, des dispositifs qui sont ces rails pour que ça tienne. Puis là, ben, il était manquant ou déplacé. Fait que ça aurait pu contribuer à faire dérailler le train. Mais le bureau, même si on arrive avec ça dans le rapport, on dit que les causes exactes restent inconnues. Puis l'enquête va se poursuivre. Fait qu'on ne sait pas encore là, exactement qu'est-ce qui a causé le déraillement. CBC Radio-Canada veut ouvrir 5 nouveaux bureaux à l'international dans les 2 prochaines années. Par communiqué, la direction qui indique si ciblé Pékin, Jérusalem, Mexico et Los Angeles. Puis il y a aussi un bureau qu'on voudrait ouvrir en Europe, sans préciser où pour l'instant. On dit également vouloir offrir une couverture plus importante sur le continent africain. Actuellement, CBC News, Radio-Canada, qui ont 7 bureaux à l'étranger, Istanbul, Londres, Mumbai, Taipei, New York, Paris et Washington. Sur Facebook, le chef du Parti conservateur du Québec, Éric Duhaime, qui a partagé la nouvelle en écrivant « Radio-Canada ouvre 5 bureaux à l'étranger, mais est incapable d'organiser un débat des chefs dans notre capitale nationale. »
0: Oh mon Dieu.
2: Mais c'est moi où Éric Duhaime aurait dû dire que c'était une victoire d'aller chercher 5 chefs une élection à Québec. Ça me fait penser à l'histoire des boissons énergisantes. À la fin de la session,
1: ah, mais
2: il
1: se bat
2: pour avoir des consultations. Il obtient des consultations, il dit « ouais, mais c'est pas assez ». Donc c'est comme s'il n'y avait jamais un gain.
1: Sur l'histoire des boissons énergisantes, je suis d'accord, mais sur les débats à Québec...
2: Mais qu'est-ce que ça change? Dans le fond, que ce soit cette émission-là ou un débat, mettons. Parce que là, il va avoir quand même une émission d'envergure pour la campagne électorale. Tous les chefs vont être obligés de venir à Québec pour la faire.
0: Au moins, on va écouter ce qu'ils ont à dire et ils ne s'ostineront pas les uns par-dessus les autres.
2: Oui, toi, t'aimes pas un débat en plus.
1: Oui, il y a ça.
2: Mais qu'est-ce que ça nous donnerait de plus, ce soit un débat?
1: Ben moi, on a demandé un débat, on veut un débat.
0: Qu'est-ce que
1: c'est juste ça, dans le fond? Ben, c'est pas de jouer ses mots, c'est un débat qu'on a demandé.
2: C'est un événement électoral important. Moi, en tout cas...
1: Parce que le 5 chefs, une élection, OK, cool que c'est à Québec, mais je trouve que niveau significatif, ça n'a pas l'ampleur d'un débat. Puis je trouve qu'en tant que capitale nationale, on devrait mériter le débat. Fait que oui, puis en même temps, je sortirai pas dans les rues pour ça. Là.
2: Non, non, non.
1: Mais moi, là-dessus, je trouve qu'Éric Duhaime fait bien de... Puis je pense pas qu'il devrait perdre encore bien du temps là-dessus, cela dit. Là.
2: Ben, c'est ça.
1: Mais sur ça, moi, je l'aime, sa petite pointe d'aujourd'hui, de dire on ouvre
2: parfait.
1: Des bureaux, puis mais on n'est pas capable de faire un débat.
2: C'est une bonne ligne. C'est juste que... C'est comme s'il a l'air jamais content.
0: Mais moi, c'est ça, j'allais dire, stratégiquement, c'est une bonne ligne, mais moi, ça mérite, on dirait.
2: Ouais, mais c'est juste qu'il prend les dépenses de Radio-Canada, puis il dit, tu sais, on sait bien, Radio-Canada, il dépense pour des affaires, mais il dépense pas pour d'autres. Puis j'ai trouvé que c'était quand même semi-habile. Mais à un moment donné, c'est comme s'il allait jamais dire j'ai un gain. Vous voyez, j'ai réussi à accomplir quelque chose. C'est comme s'il n'avait rien accompli.
1: Je comprends. C'était, ouais.
2: En tout cas, je trouve que ça aurait été plus avantageux pour lui de dire c'est pas ce que j'aurais souhaité exactement. Par contre, ce qui est important, c'est qu'il y a des événements d'envergure électoraux qui se passent à Québec. Les chefs vont être obligés d'être à Québec cette journée-là.
1: Puis après, tu lâches le morceau.
2: Me semble.
1: Ouais. J'avoue. Je termine avec ça. La grenouille Banjo qui a quitté le quartier Saint-Roch,
2: c'est fait.
1: Il n'y en a plus de belles grenouilles. La statue de bronze de pas moins de 900 kilos qui a été retirée de son emplacement ce matin.
0: Qu'est-ce qu'ils vont faire avec?
1: Ils l'amènent dans le siège social de GM Développement au 1505 de la Pointe-aux-Lièvres. Ça, c'est pas loin de Place Fleur-de-Lys et du Centre de Foire. Fait qu'au moins, ça reste à Québec. Ça reste dans une entreprise.
0: Je l'aurais laissé dehors quelque part, il me semble.
1: Oui, mais c'est parce que ça prend quelqu'un qui l'accueille, ça prend une place.
0: Qui l'accueille.
2: Non, mais tu mon terrain, si vous voulez.
0: Il met toutes sortes de pièces d'or un peu bizarres là, partout dans le vieux. Là. Il me semble qu'elle pourrait trouver sa place.
1: Ouais, ben là, on pourrait repartir sur un débat comme la statue de Champlain. Là. Il aurait fallu que la ville peut-être l'achète ou quelque chose, mais là, l'entreprise voulait garder ça puis mettre ça dans le siège social. Fait
0: bon.
1: Que tu iras visiter le siège social de GM Développement.
0: Si je veux la revoir.
2: La grenouille, ça va tellement te manquer.
1: Au 1505 de la Pointe-aux-Lièvres. Je termine avec des sports, puis du hockey plus précisément, parce qu'on a maintenant le calendrier complet de la saison 2026-2027 du Canadien de Montréal. Hier, on avait les matchs d'ouverture de chaque équipe, qu'on savait déjà que le Canadien allait commencer à Toronto, puis qu'on allait avoir le premier match à Montréal face aux Hurricanes de la Caroline, respectivement 29 septembre et le 6 octobre. Mais là, y a notamment une grosse différence avec... J'allais dire l'année passée, mais avec tout ce qu'on a connu, nous autres, comme calendrier. Bon, sauf peut-être Antonine, mais même là, je pense pas. Il va y avoir des matchs au Centre Bell durant le temps des fêtes. Ça arrive pas depuis les années 80. Là.
0: T'as
1: tout le temps le classique de c'est le voyage en Floride dans le temps des fêtes. Là, il va y avoir des matchs à Montréal les 26, 27, 29 décembre contre Toronto, Dallas et Columbus. Puis c'est après ça qu'on va avoir un tout petit voyage en Floride à partir du 31 décembre à Tampa et Sunrise. Et pour ce qui est de... Il y a une équipe qu'on avait hâte de voir débarquer à Montréal. Va falloir attendre un bout avant de voir les Canucks de Vancouver et surtout Brandon Gallagher, son retour à Montréal qui se fera le 6 mars.
0: Je vous amène sur la route peut-être peut-être vous dire que si vous êtes en ce moment sur Laurentienne Nord à la hauteur de la capitale, voie de gauche bloquée, il y a une panne. D'ailleurs, on le voit sur la carte que ça crée encore un ralentissement. Si vous êtes sur la capitale, direction Est, hauteur Robert Bourassa, c'est déjà en place. Ouest, c'est entre Henri Bourassa et Laurentienne. Henri IV Sud à la hauteur de Charret, ça commence à ralentir aussi. Si vous êtes sur Charret Est, que vous allez chercher la bretelle pour Duplessis Sud, dans la bretelle, c'est au rouge. L'entrée des ponts, on commence à le sentir tranquillement, mais rien de catastrophique. Et là où c'est plus difficile, c'est sur la 20 direction ouest, entre la route du président Kennedy et Taniata. Et ça s'installe aussi sur Guillaume Couture, entre Monseigneur Bourget et la route du président Kennedy. S'il y a autre chose, 88-971-102, texto, on revient.
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0: pour vous qui va être en lien avec le prochain sujet, 88-971-1021 texto. Changement d'heure. Êtes-vous tanné d'en entendre parler? Vous vous placez où par rapport à ça? Ça revient dans l'actualité. Je veux dire, ça revient dans l'actualité chaque année, je pense.
1: Ben, ça revient l'automne et le printemps. Ouais, mais là, pourquoi on en parle cet été? Ben, c'est qu'il se passe certaines choses de ce côté-là. Puis c'est vrai que quand je vous en ai parlé ce matin, Max me disait... Non, c'est toi, Audrey. On est-tu tanné de parler de ça?
0: J'étais pas sûre, je me demandais. Ben, c'est parce que moi, les sujets qui reviennent chaque année, tu sais, des fois, tu te demandes comment t'avances là-dedans. Là, il y a un élément qui fait que on peut réellement se poser la question.
1: Ben, est-ce que vous vous rappelez aussi qu'on a fait une vaste consultation?
2: Ben oui. Je me souviens pas, je l'avais rempli. Là, j'étais allé voir un peu le site web. Il me semble que je l'avais rempli.
1: Moi, je dois vous dire que le dossier du changement d'heure, bon, maintenant, tout le monde est rendu qui en parle, mais ça fait longtemps, moi, que je milite pour qu'on arrête de changer l'heure.
0: Oui? Pourquoi?
1: J'avais écrit un texte dans mes premières chroniques... Il y a de cela 7 ans, là, j'avais écrit une chronique là-dessus. J'avais un enfant à bas âge et j'étais vraiment tannée de cette histoire de changement d'heure. Puis il y a aussi que ça sert strictement à rien, en fait. Nous, ça sert un peu à quelque chose parce qu'on manque de lumière. Donc là, tu sais, on pourrait s'interroger sur comment on joue avec l'horloge de manière optimale pour avoir des heures de luminosité. Mais dans les faits, il y a beaucoup de légendes urbaines autour du changement d'heure, notamment que c'était... On entendait ça, là, c'est pour les agriculteurs. C'était comme une légende urbaine qu'on changeait l'heure pour les récoltes. Là, puis aussi pour économiser de l'énergie. Ce qui était vrai à une époque où la majorité de votre facture d'électricité, c'était l'éclairage. Mais maintenant, je veux dire, je sais pas, c'est pas l'éclairage qui coûte cher dans votre électricité, puis les lave-vaisselles, puis les laveuses, vous avez pas besoin qu'il fasse noir ou clair pour les faire rouler.
0: C'est comme si c'est un débat. Tu sais, il y a des affaires dans la vie desquelles t'es juste indifférent. Ben moi, je me rends compte que chaque année, ben, c'est sûr que c'est plate quand on perd une heure, entre guillemets, ou quoi. Mais je veux dire, au bout d'une semaine, tu t'adaptes puis tu passes à autre chose. Il y a des affaires que je me rends compte que je mets pas mon énergie là-dessus.
1: C'est normal.
0: Mais je t'écoute, en même temps, je suis intéressée.
1: Ben,
0: Peut-être que ça va changer.
1: C'est toujours ça. Les gens qui n'ont pas d'enfants sont comme moi, mais on s'en fout, je m'adapte, j'ai pas de problème. Puis à un moment donné, t'as un bébé, genre. Puis là, t'es comme vierge. C'est vraiment tannant.
0: Ça fuck tout.
1: Puis... Tu sais, mettre un enfant sur un horaire, là, un bébé d'un an, mettons, là, sur un horaire, là, puis là, il est à la garderie. Puis là, pendant plusieurs jours, c'est un petit peu cauchemardesque. Puis je sais que les gens qui n'ont pas d'enfants ou qui, ça fait très longtemps qu'ils ont eu des enfants, sont comme, oh mon Dieu, c'est vraiment un problème grave. Puis là, tout le monde... C'est quand même tannant, mais c'est surtout que ça sert à rien. Tu sais, mettons que c'est pour le sacrifice pour la nation, là, puis que vous me dites que ça fait économiser des millions. Bien, bien sûr, là, moi, je veux dire, vous me dites, faut qu'on parte à la guerre, on part à la guerre. Oui. Ça sert strictement à rien. Puis il y a de plus en plus de pays qui abandonnent le changement d'heure. Vous savez, au Canada, il y a déjà des provinces qui ont abandonné le changement d'heure. Saskatchewan, okay. Colombie-Britannique, Yukon, ça ne change pas l'heure. Ça n'a pas attendu après les États-Unis. Ça n'a pas attendu après Toronto. Ils ont décidé d'arrêter ça il y a quelques années. Et là, il se passe quelque chose de bien étrange. C'est que je suis d'accord avec Donald Trump, pour une fois dans ma vie.
2: Wow!
1: Parce que...
0: on met un X au calendrier.
1: Ben, tu sais, comme on est dans la thématique des horloges, c'est que même une horloge qui ne fonctionne pas donne l'heure correctement 2 fois par jour. Donc, même M. Trump peut avoir raison à mes yeux une fois de temps en temps. Quand il est revenu à la Maison-Blanche l'automne-hiver dernier, il a annoncé ça, qu'il voulait mettre fin au changement d'heure. Puis évidemment, tous mes amis qui me connaissent m'ont envoyé l'article en disant « Mon Dieu, tu es maintenant Trumpiste. » Qu'est-ce qui se passe? Il a failli reculer. À un certain point, M. Trump disait « Ouais, là, j'ai vu que ça a été essayé à certains endroits. C'est pas tout le monde qui s'entend. Il y a des endroits qui l'ont mis en place puis qui n'ont pas aimé ça. »
2: Il a failli faire un autre taco.
1: Il a failli tacoer sur le changement d'heure. Mais finalement, ça continue d'avancer. Donc, cette semaine, la Chambre des représentants a adopté un projet de loi qui vise à abandonner le changement d'heure aux États-Unis et à mettre en place l'heure d'été à l'année. Parce que ça, c'est l'autre affaire.
0: C'est à quelle heure, je suis tout le temps mêlée? Ça, c'est celle que t'avances ou tu recules?
1: On avance. Non, on recule. On recule. Au printemps, on recule. Non, excusez. Au printemps, on perd une heure de sommeil, donc on avance l'heure.
0: Fait que ça veut dire que quand il est 2 heures du matin, il est rendu 3 heures.
1: Ouais. Exact.
0: Okay. Fait que c'est sur cette horloge-là qu'il lui veut vivre.
1: Oui. Puis, en fait, la majorité des Québécois aussi. Donc, quand ils ont fait la consultation, Simon-Jeanin Barrette, ministre de la Justice, avait fait une consultation en 2024. 91% des Québécois sont d'accord pour arrêter le changement d'heure, mais 72% des Québécois veulent l'heure d'été. Donc, c'est un peu moins unanime sur quelle heure on devrait choisir.
0: Moi, je veux celle où tu gagnes une heure de sommeil, là.
1: Ben, non, mais Audrey, ça, tu n'en gagnes pas. C'est une fois qu'on arrête
2: tu
1: de changer
2: l'heure. Tu vas le gagner une fois dans ta vie.
0: Mais tu as l'impression que tu en gagnes, c'est tellement satisfaisant. Là.
1: Oui, mais après mais ça, juste au printemps, fois, t'as peur.
0: Je te comprends. Là, je peux,
1: L'automne, on gagne une heure. On a une heure de plus. Au printemps, on perd une heure. Donc, sinon, ça ne marcherait plus dans le
0: calendrier. Laquelle fait que tu as le plus de soleil dans une journée?
1: En fait, c'est ça,
2: ça
1: le problème.
2: Ça dépend du bout de l'année.
0: Ah, c'est ça.
1: Ça le gros problème. C'est que nous, on est un pays relativement nordique. Donc, on manque de soleil, point, pendant l'hiver. Fait que peu importe comment tu essaies de configurer ton horloge, il fait noir le matin, puis il fait noir le soir. Par contre, si on garde l'heure d'été à l'année, c'est quand même un peu fucké quand on arrive en novembre-décembre parce que le matin, il va faire très noir et un peu plus longtemps. Donc là, ça veut dire que quand on va préparer nos enfants pour aller à l'école ou à la garderie...
2: Il va faire noir.
1: Il y en a, là, dépendamment de combien de temps tu as de route à faire puis tout ça, ça se peut qu'il fasse encore noir, mais il ferait un petit peu plus clair en après-midi.
0: On Alors est tellement que... niaiseux comme société que j'ai l'impression que si on fait ça puis qu'on met une heure d'été à l'année puis on arrête de changer tout ça, là, tout d'un coup, on va devenir une société dépressive parce qu'on va manquer de lumière puis ça va créer des problèmes.
1: Probablement, mais on manque déjà de lumière. Ça change pas grand-chose. Les personnes qui prennent énormément de lumière les matins d'hiver, c'est faux. Et... le changement d'heure cause d'autres problèmes de santé. La plupart des experts s'entendent là-dessus. Et les experts, eux, recommandent qu'on garde l'heure d'hiver à l'année. C'est la vraie heure, là, dans le fond, là, à leurs yeux. Mais ça ferait en sorte, si on gardait l'heure d'hiver à l'année, que l'été, le matin, là, le soleil se lèverait très, très tôt. Donc, bon, il y a une solution assez simple.
0: Moi, j'adore
1: ça. C'est s'acheter des rideaux.
0: Ben oui, mais c'est ça.
1: C'est pas très compliqué. Puis que la terrasse, il ferait noir un petit peu plus tôt.
2: Ben c'est pas ça.
0: Moi, c'est l'hiver, je veux dire. Aux alentours de 15 heures, commence à faire noir. Là.
1: Ben c'est ça. Moi, j'ai une préférence pour qu'on garde l'heure d'hiver à l'année quand même. Parce que c'est quand même ce qu'il y a de plus naturel, puis on aurait plus de lumière le matin.
0: Puis c'est là qu'on est productif.
1: Le matin et l'hiver. Là.
0: Ben absolument. Oui. Moi, je serais pour ça aussi. Je t'avoue qu'avec notre horaire, mettons, du retour, c'est merdique. Là. Honnêtement, le bout, avant que tu changes l'heure où il fait noir à 15 heures, c'est rough.
1: Ben, Max, le matin...
2: Le matin, quand il commence à faire clair à 8h30, des fois...
1: Ça peut être tough aussi.
2: Tabarouette.
1: Mais... T'sais, la conclusion,
0: ça vient de ça, hein? On le sait.
1: Le changement d'heure?
0: Oui, à la base, pourquoi on s'est mis à changer les heures?
1: En fait, c'est pendant la Première Guerre mondiale. C'est vraiment une époque où l'énergie était une ressource plus rare et c'était l'éclairage dans les rues, l'éclairage dans les maisons qui coûtait le plus cher. Donc, c'était vraiment une mesure d'économie d'énergie. Mais maintenant, c'est minime. Ça n'a plus rapport. Ça n'a plus aucun rapport depuis vraiment longtemps. Mais l'habitude, c'est la force de l'inertie. C'est que c'était plus compliqué de l'arrêter que de le continuer. Donc, ça a continué ainsi. Maintenant que les Américains avancent avec ça, il y a quand même des bonnes chances qu'on suive. Là, c'est sûr qu'on aime moins ça, suivre les Américains ces temps-ci, mais l'idée, c'est que la bourse de Toronto soit à la même heure que la bourse de New York. Là. Ça, c'est pas mal sûr que ça risque de créer un précédent.
0: C'est une question qu'on se pose depuis longtemps aussi, là, au-delà de suivre, je veux dire, c'est pas la première fois qu'on met le débat sur la table.
1: Oui, effectivement. Mais en tout cas, bref, est-ce que finalement, c'est M. Trump qui va finir par décider pour nous? Parce que moi, quand les gens me disaient, ouais, mais on peut pas si les Américains le font pas, je disais toujours, ben, premièrement, il y a d'autres provinces qui l'ont fait, puis visiblement, ils ont continué
2: ça de vivre.
0: Ça va bien.
1: Puis deuxièmement, on peut faire preuve de leadership aussi à un moment donné. Tu sais, quand tu décides quelque chose, puis que la plupart des pays se mettent à le faire. Tu sais, les Américains sont encore avec le système impérial. Hein? Ils calculent pas en centimètres, en kilomètres, puis en kilos. Ils calculent encore en gallons, puis en miles. Puis il était supposé de le faire à l'époque où le Canada a fait ce changement-là. Les Américains aussi devaient le faire en même temps que nous. Puis ils ont choqué parce que c'était trop compliqué. Puis ils se sont dit de la merde, on le fait pas. Mais le Canada l'a fait pareil. Puis oui, c'est un petit peu plus compliqué, là, tu sais, avec les panneaux, puis les voitures, puis tout ça. Mais on est passé à travers.
0: Ça va bien, là.
1: Fait que, je sais pas.
0: Mais écoute, moi, je suis très ouvert. En fait, c'est ça, je ramène un peu ce que je disais. Pour l'instant, je suis complètement indifférente. Ça va peut-être changer avec les années
1: plus tard. C'est normal.
0: Mais complètement indifférente. Fait que si on s'en va là, je veux dire, je déchirerai pas ma chemise, moi, tout est beau, là.
1: Mais moi, je suis sûre qu'il y a du monde qui va déchirer leur chemise quand on va arrêter de changer l'heure. Je le vois venir.
0: Oh, ouais.
2: Ben oui.
0: Ouais.
1: On a des bébites d'habitude. C'était mieux avant. Puis, ouais,
0: on est vraiment des bébites d'habitude.
2: Là, on va recommencer à parler. On recommence-tu à changer l'heure?
0: Oh, tabarnouche.
2: Ça va prendre
1: ben,
2: 2 ans.
1: Je te prédis que non, on recommencera quand même pas à changer l'heure. Il va y avoir du monde qui vont chialer. Mais la force de l'inertie est tellement forte que ça se peut pas qu'elle soit plus forte avec ce qui est plus logique, là, à un moment donné.
0: Vous vous placez où? 88 971 1021 texto. Tu vois, les seules affaires qui reviennent, je pense que les gens s'en foutent, sauf le... Ah, mais il y a quelqu'un qui dit, ouais, mais l'été, la clarté commencerait à 3h et à 20h, frais noir. C'est sûr, c'est plate.
1: Ben, 20h, c'est pas pire.
0: Mais c'est pas la fin du monde, là, je veux dire. C'est comme une heure, c'est littéralement une heure de plus, une heure de moins, là. C'est pas...
1: Ben,
0: on
1: oui,
0: s'adapte vite, là.
1: Mais tu sais, dans la vraie vie... Quand tu es dans un pays nordique, puis en Islande, c'est encore pire, puis dans le nord du Québec, c'est encore pire, ben c'est déséquilibré. On a trop de lumière l'été, puis on n'a pas assez l'hiver. Qu'est-ce que vous voulez qu'on fasse?
0: Dans les prochains instants, Ariane Bourbeau, vous la connaissez parce qu'elle a été stagiaire chez nous, travaille maintenant à l'interne. Sachez qu'elle a un travail en ce moment chez Leclerc Communication. C'est quelque chose qu'on aborde à chaque fois. Elle est maintenant employée, tu sais, je veux le dire comme ça. Puis Ariane, on aime y jaser parce qu'elle nous amène les tendances Gen Z qu'on voit pas passer, là, les nouvelles affaires. Ces réseaux sociaux. Il y a un nouveau trend que je comprends pas pantoute, je peux même pas vous en parler. Puis l'autre, c'est le retour des hot takes. Les fameuses. Max, t'es bon là-dedans.
2: Ben moi, je suis le king des hot takes.
0: Quand même,
2: moi, je savais même pas que c'était parti, les hot takes.
0: Donne-moi
2: moi,
0: un exemple d'hot take. Là.
2: Ben, hot take, le show d'hier de Keisha était le meilleur du fait qu'à égalité avec Limp Bizkit.
0: Hot take. Voilà, c'est pas vrai pantoute, mais c'est une hot take.
2: C'est vrai, ça dépend qui les yeux regardent.
0: Vous êtes à
2: Boulevard
0: 102.1, 15h01. Je m'appelle Audrey Pinchot. Antonin Niacarini qui est là, Max Larouche également, jusqu'à 18h.
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1: C'est Boulevard 102.1. On est bien certains. J'espère que vous allez bien. Il fait beau à l'extérieur. Journée un peu plus fraîche. Ça fait du bien, je trouve, quand même. Et on a quand même un beau reste de semaine. Si jamais vous allez au Festival d'été de Québec, peut-être un peu de pluie samedi, mais à part ça, c'est quand même pas mal de soleil. Vous voyez quoi que ce soit sur les routes, vous ne vous gênez pas, mes amis. Max, tu vois-tu ce que je fais?
2: J'ai aucune idée de ce que tu fais.
1: Ah, là, je suis déçue, là.
3: C'est Jolie? C'est pas Jolie, voyons.
1: Dolly Parton. C'est Jolie, oui. Dolly Parton.
3: C'est pas ça la tune du tout, mais bref.
1: C'est qu'on jase avec Ariane Bonbeau de tout ce qui est tendance.
2: Et je comprends pas plus ce que tu fais.
1: Une des tendances. Est-ce que tu lis ce que je te donne quand
3: la
1: on a de la recherche?
3: Est non, hein?
1: Je pense que c'est ça qui se passe.
2: J'aime être surpris.
1: Il y a deux trends en ce moment. Un qui est de retour, les fameuses hot takes. Et les choses que je fais qui enverraient une personne qui travaille dans un 9 à 5 dans le coma. 9 to 5, 9 à 5, Max.
2: Ah.
1: Je comptais vraiment sur toi, celle-là. Là. Et il faut dire que je ne comprends rien à cette tendance, mais Ariane est exactement là pour ça. Nous expliquer ce que les Gen Z comprennent visiblement qu'on ne saisit pas. Ariane, comment

0: Les choses que je fais qui enverraient une personne qui travaille dans un 9 à 5 dans le coma. Ça revient un peu à ce qu'on a parlé récemment. Je vous avais amené les personnes de type A, B, C, D.
1: Oui.
0: Puis on disait la personne A est très organisée, très cartésienne. La personne B est très aléatoire, très bordélique. La personne B puis la personne A, quand ils se regardent face à face, c'est comme...
1: Si je faisais ce que tu fais, je te ferais pas à Rome.
0: Ouais.
1: Je te suis.
0: Donc là, si mettons, toi, t'es quelqu'un qui travaille à la radio, ce qui est vrai, OK, t'as un horaire quand même assez... différent de quelqu'un qui fait, mettons, de l'enseignement dans une école primaire, qui va faire tous les jours de la semaine le même chiffre de 8 à 4, puis qui va rentrer chez soi. Toi, peut-être que tu vas faire demain, ah non, j'ai un événement, donc là, je vais faire une journée vraiment bizarre.
2: Là, je veux juste dire, parenthèse, c'est sûr qu'on va avoir des enseignants qui vont t'écrire pour te dire que les autres répondent à des courriels jusqu'à minuit. Mais je referme la parenthèse.
1: Non, mais ça me fait penser, puis dis-moi si j'ai bien compris, mais nous autres, on a une collaboratrice qui s'appelle Élise Berger-Pelletier. Élise Berger-Pelletier est urgentologue.
0: Ouais.
1: Mais Élise, là, en plus d'être urgentologue, je veux dire, elle s'implique au gouvernement pour être capable d'essayer de pousser des affaires dans le milieu de la santé. Elle a une vie, elle va voir des spectacles, à voyage, est capable de faire tellement d'affaires dans une journée que moi, je la regarde aller puis je suis comme, j'ai raté ma vie. Je comprends pas, je serais pas capable de faire la moitié de ce qu'elle fait dans une journée, tu sais. Fait que si je comprends, c'est un peu ce comparatif-là.
0: C'est un peu ce comparatif-là. Ça vient vraiment mettre le... Puis là, hey, les enseignants, venez pas vers moi.
3: Prends fonctionnaire, dis des fonctionnaires.
0: Mon père est... Ouais, mais quand je dis fonctionnaire, là, toutes les gens dans l'économie se fâchent. Je suis pas un fonctionnaire, tu ne sais pas ce qu'on fait. T'as raison, je ne sais pas. Je travaille à la radio. Et justement, ça m'enverrait dans un coma d'imaginer que t'es dans un bureau de 8 à 4.
1: Je comprends.
0: Donc, elle est là, la différence, mais on a comme bougé ça aussi dans tout ce qui est classe générationnelle. Évidemment, donc, les choses que je fais qui enverraient mon père de 40 ans dans un coma. Me faire un tatou dans un bar quand je sortais juste un samedi soir, dans le bar, couché sur une table.
1: OK, je comprends, ça va plus loin que le comparatif.
0: Exactement, ça va dans toute l'idée de... C'est vraiment clashé.
1: La différence, je comprends totalement. La différence, parce que, ça, en fait, c'est vraiment la culture du 9 à 5. Là. C'est
0: oui,
1: vraiment ça.
0: Exact, l'idée de les gens qui ont vraiment une job classique, standard. Et là, hey, pour vrai, les fonctionnaires, respirez, là. Bravo à vous, il en faut. J'ai full respect pour
2: non,
0: ça.
2: Non, mais
0: là.
2: T'as raison, mais ils travaillent effectivement souvent de 9 à 5.
0: Oui.
2: Puis c'est bien correct, c'est le choix qu'ils ont fait.
0: C'est routinier, tu sais, toutes les journées.
2: Mais je pense qu'effectivement, ils tomberaient dans le coma de voir certains, je sais pas, travailleurs autonomes, entrepreneurs
1: qui doivent répondre à des courriels à 11 heures le soir.
2: Exact.
1: Puis ils
2: prennent jamais de vacances.
0: Oui, oui, 100%. Ou tu sais, même une infirmière qui fait 3 nuits de suite.
1: Puis ça, c'est nouveau, mettons, là, comme trend, ça.
0: C'est pas nécessairement nouveau, là. C'était apparu en 2025, mais ça a comme explosé en ce moment. Puis je pense que c'est reparti justement. Puis il n'y a pas de. J'ai cherché, puis il n'y a pas de vraie source pure. On ne sait pas qui a parti ça, nécessairement une influenceuse particulièrement ou pas. C'est l'algorithme.
1: Mais c'est plus pour faire rire, j'imagine, par rapport. Parce que, tu sais, il y a un clash générationnel au niveau des emplois tout court, là. Je veux dire, la plus jeune génération a un peu plus de flexibilité d'horaire, mettons, que mes grands-parents ont déjà eu. Tu sais, ils ont. Tu sais, vous avez des exigences par rapport à votre futur horaire de travail que, mettons, même moi qui n'ai pas vraiment plus vieille, là, si plus vieille
0: non,
1: que ça,
0: vraiment...
1: ne pouvait pas avoir, dans le sens que vous avez un gros bout du bâton qu'une autre génération avait pas, tu sais. Fait que j'ai l'impression que c'est de jouer un peu avec ça, là.
0: Oui, oui, ben vraiment. C'est de créer la réaction, puis c'est pour ça que ça fonctionne sur les réseaux. L'algorithme est fait pour que plus les gens répondent en commentaire, plus il y a de likes, plus il y a de partages, plus ça va s'en aller dans les For You page, fait que dans les pages faites pour toi.
1: Dans ce que tu consommes.
0: Oui. Fait que tout le monde le consomme.
1: Autre tendance qui, je pense, peut peut-être toucher les auditeurs dans la mesure où ça, c'est là depuis toujours, mais ça revient pour une raison que j'ignore, le retour des hot takes.
0: C'est ma préférée. Est-ce que vous savez ça vient d'où les hot takes?
1: Honnêtement, pas en tout.
0: Ben, en fait, ça a un peu dérivé, mais le concept est quand même là de base. C'est apparu en 90. L'idée, c'était que les journalistes faisait une critique hot take. Puis c'était pas dit, tu sais, mettons maintenant quand on fait des hot takes, on le dit, hey, hot take, puis là je dis ce que je vais... Fait que tu sais que ça va être controversé.
1: Opinion impopulaire.
0: Exactement. Alors là, les journalistes, ce qu'ils faisaient, c'est que, par exemple, qui venait d'arriver à un événement politique, se dépêchaient à réagir pour être comme le premier à mettre un article et mettre une opinion. Sauf que c'était tellement rapide qu'on critiquait ça en disant, attends un peu, le plat est encore chaud. Ah. T'as pas laissé la poussière retomber. Comment tu peux porter un jugement sur la situation?
2: C'est une réaction à chaud.
0: Ouais.
2: Puis on critiquait le fait que peut-être qu'on peut prendre 2 minutes pour réfléchir à la question.
3: Fait que c'est vrai.

0: sens exactement comme moi hier soir quand j'ai dit « Hey, le show de Keisha, oh, c'était oui. le meilleur show du FEC. » À égalité peut-être avec les biscuits.
1: Chaud, pendant fait. Qu'il était chaud. C'est ça.
0: Non, j'étais pas chaud. J'étais chaud
2: d'air. C'était un hot max.
1: C'est
2: un
1: ça, oui.
2: Chaud d'air max.
3: La même chose avec 2-3 bières de moins max. Même. Mais oui, un hot take, maintenant, on dit que c'est une affirmation, une opinion controversée et le but, c'est vraiment de faire réagir.
1: Mais pourquoi on le nomme? C'est ça qui me fait rire. Là. On dirait qu'on a besoin de le mettre en contexte.
4: Parce que c'est pour prévenir un peu les coups. C'est pour dire, je sais que je vais me faire attaquer, c'est correct.
3: Tirez pas sur les messagers ou venez pas après moi. Ou
4: c'est comme un avertissement.
3: Avant de dire quelque chose. Ouais.
0: C'est-à-dire, je le sais que ce que je vais dire va pas plaire à tout le monde.
3: Oui, absolument. Puis là, quand tu le fais sur les réseaux, quand tu le fais en format TikTok, en format Instagram, tout ça, tu l'écris dès le début sur ta vidéo. Donc, tu sais, hot take. Puis après, tu dis les choses. Puis ça, oui, il y a une question de je me protège pour les commentaires, mais il y a surtout une question de...
4: Ça attire le
3: ça
4: clic.
3: Ça t'attire.
1: Mais oui.
3: Parce que moi...
1: Ça montre une conscience aussi que ton opinion n'est pas populaire.
3: J'ai pas lu encore ton affirmation. Je suis déjà fâchée. Je suis fâchée soit après les gens dans les commentaires qui sont pas d'accord avec moi, soit après toi parce que je suis pas d'accord. Fait que dans les deux cas, je vais être fru.
1: Ça fait très réseaux sociaux 2026, là.
3: Ah oui, oui.
1: Dans les hôtels qui font réagir récemment, t'en as-tu vu une coupe passer?
3: J'en ai des bons, là.
1: Ah, vas-y donc, mon Dieu, on va pouvoir se positionner.
3: Les céréales sont une soupe.
0: Ben voyons donc, c'est ridicule.
3: Ça a fait réagir des millions de personnes.
1: C'est un hot take, ça?
4: C'est comme les hot dogs, c'est un sandwich.
3: Hot take, genre, ouais.
0: Rentrer ça à l'asile.
3: Mais tu sais, il y a des gens...
4: Hot take, ça va à l'asile, ce monde-là, parfait.
3: L'hôpital plein de gens qui mangent de la soupe céréale.
1: OK, ensuite?
3: Ça va bien aller, Maxime. Avez-vous déjà écouté Friends?
4: Ouais.
1: J'ai vu quelques épisodes, mais je l'ai pas binge-watché.
3: C'est comme une sitcom, puis c'est pas comme, c'est absolument une sitcom.
1: Oui. Antonine, comme...
4: Je trouve ça drôle d'être obligée d'expliquer c'est quoi Friends, c'est ma génération, je m'excuse.
3: Non, mais je suis d'accord. Moi, je l'ai écouté comme vraiment au complet plus qu'une fois. Là. Puis ça a pour but d'être une comédie, ça a pour but d'être drôle. Et là, le hot take de notre génération, c'est pas drôle. C'est de la merde.
4: OK.
1: Oh mon Dieu! Antonine est comme, je vais me retenir.
3: Mais je suis pas d'accord, mais genre, c'est...
4: Mais je peux comprendre.
3: Des millions
4: c'est très
3: de gens.
4: Générationnel.
3: Oui, oui, puis c'est... Ouais.
1: Je pense qu'on c'était un style particulier d'une certaine époque aussi, puis c'est peut-être pour ça que vous crachez là-dessus, je sais pas.
3: Ouais. Tu vois, je pourrais avoir un hot take pour Max. Le show d'hier, c'était plus un genre de porno acceptable qu'un show. Mais c'est vraiment correct.
0: Mais ça, je pense que c'est
1: pas un
0: hot take.
1: Mais ça, c'est une opinion généralisée.
3: C'est
4: the cold reality.
1: Ça, c'est pas un hot take, c'est vraiment la vérité. Ouais, c'est ça.
3: Mais tu sais, je pense pas que c'était le show d'une vie.
0: J'ai pas dit que c'était le show d'une vie. Il a dit que c'était peut-être le show de cette édition.
1: Mais ça, me fait rire. Tu sais, Max, là, puis je le lis souvent, mais Max est un des gars qui voit le plus de shows. Là. Quand on se met à parler sérieusement, on est capable de parler de musique vraiment longtemps. Mais c'est que si le moindrement tu tiens en vie avec Max. Puis moi, je disais, c'est un de mes meilleurs chums, mais des shows, on a vu énormément ensemble dans les dernières années. Puis si tu sais le moindrement avec Max, tout spectacle à chaud, quand on termine le show, là, c'est la meilleure affaire.
0: Attends, c'est pas vrai. C'est juste que je suis très, très, très tranché. C'est soit le pire show que j'ai vu de ma vie comme les Lumineers,
1: ou le meilleur.
0: Soit le meilleur.
1: Mais on n'est pas capable de trouver un entre-deux puis un équilibre. Là,
0: ben, en général, je pense, dans la vie, c'est ça, je suis tranché. J'aime ça ou j'aime pas ça.
1: T'sais, on a évolué parce que lundi soir, c'était la carte blanche de Soulja et en première partie, c'était Fouki et Corias. Oui. Max, de me texter, textuellement, on a évolué dans la discussion là, que la première partie de Soulja était le meilleur show qu'il avait vu du Festival d'été de Québec.
0: Attends, là, t'enlèves des mots puis tu le dis pas que un des meilleurs shows.
1: Et là, après ça, on est tombé à peut-être une des meilleures premières parties.
0: Non, la meilleure première partie. Là, si tu veux me citer, cite-moi comme du monde.
1: On a évolué.
4: Votre débat, c'est exactement ce que ça fait dans les commentaires.
1: Absolument. Absolument. T'en as-tu d'autres débats, Antonine? Antonine, arrive.
4: Moi, j'en ai un bon, mais j'attends que Ariane ait terminé, mais j'en ai vu un bon hier.
3: J'ai Beyoncé surévalué. Donc, overhype.
1: Oh, ouais, hein?
3: Ce que je trouve quand même gros à dire. Là.
4: C'est gros, ça.
1: C'est très gros, moi, ça amène des débats.
3: Pas d'accord, mais c'est correct. Mais ça crée des gros débats parce que les gens qui sont d'accord avec ça sont vraiment d'accord. Mais tu vois, si je t'écris hot take, Beyoncé est surévaluée, que tu sois d'accord avec moi ou pas, tu vas être fâché.
1: C'est sûr. Tu vois, il y a quelqu'un qui nous dit ici, pour Max, hot take ou syndrome de l'opposition, c'est quelque chose qui est dans le même
3: pattern. Oui, mais Maxime, c'est ça, là. Il est sur la limite du.
1: Je t'aime, Max.
3: Les chiens sont meilleurs que les enfants, puis ça me fait rire.
4: Il est là.
3: Contextuellement à comme toute l'idée que notre génération veut faire moins d'enfants puis tout ça, puis j'étais comme attends un peu là, les chiens sont pas meilleurs que les enfants, c'est
1: quand
3: deux
1: même
3: choses
1: cocasse,
3: différentes.
1: Ceci dit là,
3: mais ça me
1: on a un take qui sort par texto, un take, les tunes des séries de Max sont excellentes. C'est un hot take.
0: Ah oui.
3: C'est un hot take et oui. C'est faux.
1: C'est
3: et...
1: une opinion très impopulaire. C'est un hot take.
3: Est-ce que tu viens de l'écrire, Maxime? Ou il y a vraiment quelqu'un qui a pris le temps d'écrire?
0: C'est, on a même son nom, c'est Alex qui a écrit.
3: Ton faux profil. Il y a pas
0: de problème. J'ai pas touché à mon sel.
1: Antonine, ton hot take.
4: C'est un peu poussé, mais c'est un gars qui dit OK, hot take, ceci me dérange. Puis là, tu vois derrière lui, c'est une image d'une femme qui allait dans un restaurant. La femme a une énorme poitrine, est au resto. Puis là, tu l'écoutes parler, puis il dit, tu sais, moi, je trouve ça inacceptable, ça me dérange, nanana. Puis tranquillement, la vidéo, ça avance, puis à la fin, c'est qu'il y a des gougounes sur la table. Puis en fait, tu parlais des gougounes sur la table. Mais là, tout le monde envoie chier dans les commentaires. C'est comme, sérieux, le bébé est juste en train de manger, t'es vraiment un peu, genre. C'était très bon. C'était comme un hot take double.
1: Ben, il savait ce qu'il faisait, là.
0: Hot take, tu devrais pas amener ton bébé dans l'avion.
3: Ouais.
4: Exact.
0: Ça serait un bon.
4: Il est brûlant, celui-là. Là.
1: Mais ça me fait rire. Honnêtement, j'aime quand même ce retour de tendance-là. Je trouve ça quand même bon pour vrai. Parce que je trouve que ça amène. C'est comme si le fait d'utiliser l'excuse du hot take.
0: T'as le droit de le dire.
1: Ouais, oui, te mène à assumer peut-être une opinion que t'oserais pas assumer normalement. Il y a beaucoup de monde qui aime fitter dans le moule. Il y a beaucoup de gens qui osent pas trop se prononcer. Mais le fait d'avoir l'espèce de warning à mettre avant, d'avoir le attention, je veux dire quelque chose qui va peut-être déranger, ça te donne une possibilité de t'exprimer davantage. Puis honnêtement, j'haïs pas ça. Ça ouvre des discussions. Fait que ça, tu vois, je pense que c'est la première tendance que tu nous présentes depuis une couple de semaines que je suis comme, OK, je la garderai, celle-là.
3: Ben là, c'est sûr qu'en même temps, là, les dumplings, les j'ai pas été chanceuse, c'est ce que je te présente.
0: Oh, on a un hot take à continuer. J'adore ça, 88-971-101 par texto. Là, je pense qu'on pourrait en parler des heures. Hot take, Nirvana, c'est le band le plus overrated.
3: Et puis ça, là... énormément.
1: Ça déclenche des guerres, ça.
3: Ça déclenche des guerres.
0: Ouais.
1: Il y a quelqu'un qui nous écrit « Hot take, Denis Gravel est un animateur très social dans des shows. » De plus en plus, par exemple, ça, faut que je dise que de plus en plus, c'est quand même vrai. C'est plus populaire qu'impopulaire et vieilli, on dirait.
3: Est-ce que c'est Denis qui se l'écrit tout seul parce qu'il est en vacances?
1: C'est Fred. Non, c'est ça. C'est, au moins, on a un nom. Puis ça, je peux confirmer que c'est un numéro qui est là depuis longtemps. Fait que
3: c'est rassurant.
1: Il y a quelqu'un qui assume vraiment en passant son hot take de Nirvana. Là.
3: Ah ouais?
1: Hot take, les gens se permettent de dire de la merde en se cachant derrière un trend. Pas vous, mais Internet est rempli de morons.
4: Mais c'est vrai que dire hot take, ça te dédouane pas de dire des choses épouvantables.
3: Non, il y a des gens qui s'en servent à l'extrême, puis ça vient quand même créer un clash de valeurs aussi.
0: Mais quelqu'un dit hot take, c'est comme je suis pas raciste, mais.
3: C'est ça.
0: C'est comme ça te donne le droit de dire quelque chose qui a peut-être pas de maudit bon sens.
1: C'est vrai. Ben là, c'est là que le gros bon sens entre en jeu. Ariane, c'est toujours un plaisir. Merci, c'était super intéressant. Je te laisse retourner. On a fait l'annonce en passant que tu étais employée maintenant de Leclerc Communication. Je dirais félicitations en passant.
3: Merci.
1: C'est drôle parce que chaque fois qu'on reçoit Ariane, pour ceux qui l'entendent pour la première fois, parce qu'elle a fait son stage chez nous. Les gens sont comme, mais là, quand est-ce que vous allez donner une job? Et le milieu de la radio est le milieu de la radio. Il faut une place qui se libère pour donner une job, tu sais.
3: Ouais.
1: Et c'est arrivé dernièrement. Donc, Ariane a un pied dans l'entreprise. Ça veut dire que vous allez pouvoir l'entendre de temps à autre ici et là en ondes. On se rejase la semaine prochaine?
3: Oui, absolument.
1: Salut. On se voit à ton bureau tantôt, cher collègue.
3: Oui, cher collègue. Bonne journée.
1: 15h22, vous êtes à Boulevard 102.1. Merci d'être là en passant. Il y a quoi que ce soit, c'est le 88-971-102.1 texto. Dans les prochaines minutes, on vous gâte. Woolinac, ça vous dit quelque chose? Restez prêts si vous voulez réagir à l'extrait et avoir la possibilité de devenir finaliste pour gagner 250$ pour aller profiter du casino qui est tout près de Bécancour en passant. 90 minutes, on est vraiment pas loin. Ça vous permet de vous évader pour le week-end. Et Max a un dossier pour nous aussi. Dossier qui concerne le Festival d'été de Québec, mais c'est juste une excuse le fait, parce qu'en fait, il a parlé avec un personnage très connu de la Grande Allée.
0: Si vous êtes passé sur Grande Allée, vous l'avez croisé assurément.
1: Vous le connaissez peut-être sous le nom de Yuri. Il y en a qui connaissent sous ce nom-là, son vrai nom étant Denis. C'est un portier qui fait ça depuis 26 ans, qui est engagé au privé, mais qui est engagé pendant le Festival d'été de Québec, devant certains commerces, entre autres l'Inox, pour faire la sécurité. Et c'est un vrai job de bouncer, pas typiquette de 18 ans que t'as pris pour dire qu'il y avait de la sécurité devant ton resto.
0: Non, c'est un vrai.
1: C'est un vrai de vrai.
0: Mais donc, il aime pas ça se chicaner, mais des fois...
1: Il m'a
0: expliqué qu'il avait besoin.
1: Oui, avec son petit accent des îles de la Madeleine, c'est un charmant personnage. Vous allez l'entendre au retour de la pause à Boulevard 102.
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0: Le retour de boulevard. On est en passant 100% parlé en grille estivale en ce moment. Évidemment, on garde la musique les vendredis soirs, samedi, dimanche. Ça fait partie de notre ADN quand même. Mais en semaine, on a décidé de rester parlé cet été. Question de bien vous accompagner. La fin de semaine qui commence plus tôt le vendredi. La bonne musique, c'est Max qui est là demain après-midi pour vous accompagner dans le boulevard
1: et
0: du Rock.
1: Dès 18h, en direct des Trois Brasseurs sur Grande
0: c'est
1: Allée
0: vrai.
1: Pour un pré-show de Muse. Fait qu'aux alentours de 17h15, 17h30, je vais donner la dernière demi-heure, 45 minutes, à Mathias Turcotte, qui, pendant que je me déplace vers Grande Allée, va animer du studio. Puis dès 18h, on part pour un pré-show de news pendant que vous vous dirigez voir. Une heure de news pendant que vous allez vers les plaines.
0: En passant, cette heure-là est carrément rediffusée à 23h30. Ouais. C'est quand même vraiment hot, ce qui fait en sorte que tu sors du show, t'as le goût d'être encore dans l'ambiance, ben c'est encore T-Max que tu vas entendre en rediffusion avec son émission spéciale pendant que t'es dans le genre.
1: Ben en fait, c'est juste les tunes. Parce que moi, ça aurait plus rapport que je dise « Venez sur Grande Allée », tu sais.
0: Non, mais c'est un point intéressant que t'amènes.
1: Fait que ça mêlerait le monde un peu, probablement. puis tu sais, je dirais « Venez me voir aux Trois Brasseurs ». Je serais plus aux Trois Brasseurs.
0: Non, mais
1: je pourrais aller retourner aux Trois Brasseurs à 23h30.
0: Ton point est quand même acceptable,
1: mais la musique, en effet, de mieux est rediffusée après le show.
0: Merci de la précision. 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Donc, je vous fais entendre l'extrait du moment. Je l'ai pas loin ici. Voilà.
2: Il y a du monde qui ont des voix. Ben oui, mais nos sœurs, c'ti, d'un couvent, il y avait quoi sa tête?
0: Il est quand même cocasse, mon frère, je le trouve cocasse.
1: Fait que nos sœurs ici d'un couvent, il y avait quoi sur la tête? C'est ce qu'il faut
0: faire,
1: compléter.
0: C'est ça. Je veux le faire entendre. Soyez comique, on dirait que j'ai le goût de rire.
2: Il y a du monde qui ont des voix. Ben oui, mais nos sœurs ici d'un couvent, il y avait quoi sur la tête?
0: Voilà. Denis Gravel. Hot take, peut-être.
3: On dirait que j'aurais le goût de débattre avec lui sur le fond, mais c'est pas ça le concept, je sais.
1: Puis il est pas là pour se défendre.
3: J'en reviendrai.
0: Ouais, tu reviendras, mais tu viens de nous voir là, au retour. Là. Donc, 88-971-1021, texto tout simplement avec votre nom, votre numéro de téléphone, je vous le rappelle. Il y a quelqu'un qui nous a écrit par rapport à la circulation, je vais le retrouver, Duplessis Sud, très lourd. Ça a de l'impact sur Charest jusqu'à Jean Gauvin au moins. Merci Alex, en passant pour ton texto. Vous êtes nos yeux sur la route, hein. S'il y a quoi que ce soit d'autre, vous vous gênez pas. 88-971-1021, texto. Avant de faire le dossier de Max, j'ai envie qu'on fasse juste un petit tour de nouvelles. C'est un bout qu'on n'a pas fait. Là. Y a-tu quoi de nouveau?
1: Pas nécessairement. Je dirais que c'est pas une grosse journée d'actualité, là, mais quand même quelques trucs qui ont retenu notre attention depuis le début de la journée, notamment le quatrième et dernier suspect du gros vol de données chez Desjardins, Maxime Paquette, qui a été arrêté au Mexique. Il était recherché depuis le mois de juin 2024. En fait, c'est pas compliqué. Là. C'était un des criminels les plus recherchés au Québec. Et donc là, Paquette va rester détenu du côté de Cancun durant le processus d'extradition pour le ramener au Canada. Le suspect qui comparaîtra ensuite pour des accusations de fraude de plus de 5 000 $, de vol d'identité et de trafic de renseignements identificateurs. Un policier de la Montérégie se retrouve dans l'eau chaude pour avoir invité un automobiliste noir à retourner dans son pays s'il n'était pas content. Dans une vidéo qui devient un peu virale, on entend le conducteur Abel Junior Sias, 21 ans, accuser le policier de discrimination raciale. L'agent qui répond en lui disant « Monsieur, si vous n'êtes pas content d'être au Canada, vous avez la libre volonté de pouvoir quitter. » À noter qu'on ne voit pas le début ni la fin de l'intervention dans la vidéo, ce qui est souvent le cas quand on voit des vidéos du genre sur Internet. Le directeur général de la municipalité de Ville-Mercier où l'incident est arrivé, là, René Chalifou, a confirmé à l'agence QMI que le policier impliqué dans l'événement a été retiré de la route et affecté à des tâches administratives le temps qu'une enquête interne soit menée. Mais on a aussi un peu fouillé sur l'individu en question. Le Abel Junior Sia, 21 ans, qui dit qu'il est tout le temps victime de discrimination raciale. Et l'agence QMI a constaté que le conducteur a écopé de 9 constats d'infraction depuis le début de l'année 2025, notamment pour vitesse, pour avoir conduit sans permis de conduire valide et pour avoir conduit un véhicule alors que son permis de conduire était sanctionné. Il a aussi été arrêté 3 fois au cours de la dernière année, soit pour incendie criminel et avoir déchargé une arme à feu. Ça, c'était sur le territoire de Laval, pour conduite dangereuse à Montréal et pour port d'armes dans un dessin dangereux et menace du côté de Longueuil. Fait que c'est pas une excuse pour lui dire ce que le policier lui a dit nécessairement, mais lui dire qu'il est tout le temps arrêté pour de la discrimination raciale, on peut se poser des questions ouais. là-dessus également. L'Office des transports du Canada qui a approuvé le projet de voie de contournement ferroviaire à Lac-Mégantic. On peut lire dans la décision que l'autorisation permet la construction d'environ 12,5 km de nouvelles lignes ferroviaires et des infrastructures connexes qui permettront de détourner le trafic ferroviaire du centre-ville. On précise que les motifs détaillés de la décision de l'Office seront publiés séparément au mois d'août. Enfin, un méchant bout qu'on en parle de ça, en fait, pas mal dans les semaines qui ont commencé. Les semaines qui ont suivi, en fait, la triste tragédie du côté de Lac-Mégantic. En 2018, Ottawa qui annonçait qu'on allait payer 60 % des coûts. Québec qui va financer le reste, là, soit 40 %. Le projet qui était évalué dans ce temps-là à 133 millions, mais vous comprendrez que ça risque d'avoir monté un petit peu. Un rapport du Bureau de la sécurité des transports du Canada soulève plusieurs lacunes sur la voie ferrée où un train a déraillé le 5 juillet à Repentigny. Les experts qui ont notamment constaté que plusieurs anti-cheminants étaient manquants ou déplacés. Et on nous dit que c'est ça qui aurait pu réduire la stabilité du train. Mais c'est ça, on dit que ça aurait pu être ce qui a réduit la stabilité puis peut-être mener à ce qui est arrivé. Mais le Bureau de la sécurité des transports du Canada précise quand même là, que les causes exactes restent inconnues. L'enquête qui se poursuit. CBC Radio-Canada veut ouvrir 5 nouveaux bureaux à l'international dans les 2 prochaines années. Par communiqué, la direction indique cibler Pékin, Jérusalem, Mexico et Los Angeles. Le diffuseur public qui veut aussi ouvrir un bureau en Europe sans préciser d'endroit. Radio-Canada dit vouloir offrir une couverture plus importante aussi sur le continent africain. Sur Facebook, le chef du Parti conservateur du Québec, Éric Duhaime, a partagé la nouvelle en écrivant « Radio-Canada ouvre 5 bureaux à l'étranger, mais est incapable d'organiser un débat des chefs dans notre capitale nationale. » La grenouille Benjo a quitté le quartier Saint-Roch. La statue. Ben, je sais, quand on passait en avant, on... Bon, on la regardait.
3: Ça te faisait pleurer.
1: Ben, je me suis comme rendu compte.
0: Non, mais ça faisait partie du décor de la base ville. Oui,
1: c'est sûr. La bonne nouvelle, c'est que là, on va pas faire fondre ça. Elle reste en vie, la grenouille Benjo. Là.
3: Elle reste en vie, oui.
0: Mais elle s'en va dans des bureaux. Genre, on y aura plus accès. Là.
1: Oui, ouais, j'avoue, c'est poche.
0: C'est comme le boulet, ça.
1: Le boulet.
0: Mais le boulet, oui, je m'en suis toujours pas remis, je tiens à le dire.
1: Ils l'ont mis où, lui, hein?
0: Ils l'ont mis, j'ai entendu dire, et là, 88-971-101, j'ai cru comprendre qu'ils l'ont inséré dans une table de restaurant. Ils ont comme...
1: Ils
0: s'en sont servis pour faire de l'or, là, ou quelque chose. J'étais tellement maudit, là. Moi, j'en reviens pas qu'on a juste mis une foutue pancarte. On aurait pu, si l'arbre était dangereux, on aurait pu couper, là, juste puis garder le tronc avec le
3: faire
0: boulet.
3: Faire une
0: souche
3: avec le boulet.
0: Ben oui, tu fais une chousse, là, puis tu.
1: Une chousse.
0: Tu mets un plexiglas par-dessus ça, là, puis je veux dire, tu mets la petite pancarte qui explique, mais il est là, puis il dérange personne, puis il reste à sa place où il a toujours été. Moi, ces affaires-là, là, je suis un peu conservatrice.
3: Les statues, hein, ça fait toujours des controverses. Il y a toujours des controverses de statues. Oui. D'ailleurs, une suggestion peut-être que Michel a déjà faite dans sa chronique Histoire par le passé, mais l'affaire de la statue de Maurice Duplessis, qui est une histoire fascinante, mais on n'a pas le temps aujourd'hui.
0: Je vais me prendre une note pareille, m'a envoyée.
3: C'est fascinant. Michel.
0: Fait que la statue de Maurice Duplessis.
3: Ouais.
0: La statue de Maurice Duplessis.
1: Quelqu'un nous dit que ce serait dans une table du restaurant Le Clan.
0: Ah, mais ça se pourrait.
3: Ben,
0: ça.
3: Au moins.
0: Ça fit.
1: Ouais.
3: Ben, c'est pas à la portée de tout le monde d'aller manger au clan, fait que
0: c'est ça, vous
3: verrez pas le boulet.
0: Pas très accessible pour tous, je trouve, le boulet, là.
1: Bref, pour ce qui est de la fameuse grenouille de 900 kilos, là, elle a été retirée de son emplacement ce matin et déplacée au siège social de GM Développement au 1505 de la Pointe-aux-Lièvres, près de Place Fleur-de-Lys et du Centre de Foire. Je termine avec les sports. On a maintenant le calendrier de la saison 2026-2027 du Canadien de Montréal. Pour la première fois depuis les années 80, il y aura des matchs au Centre Bell du durant le temps des fêtes. D'habitude, on avait le fameux voyage en Floride. Là, on le repousse un petit peu parce que les 26, 27 et 29 décembre contre Toronto, Dallas et Columbus, ben, c'est au Centre Bell que ça se passe. Puis ensuite de ça, le voyage en Floride va commencer le 31 décembre à Tampa et quelques jours plus tard du côté de Sunrise. La saison qui va débuter à Toronto le 29 septembre et le premier match à domicile sera disputé le 6 face aux Hurricanes, 6 octobre. Ça, on le savait déjà hier. Pour ce qui est du retour de Brandon Gallagher à Montréal, il faudra attendre au 6 mars avant la visite des Canucks de Vancouver au Centre Bell. Du côté de nos amis des Sénateurs d'Ottawa, date qu'on encercle au calendrier le 21 octobre, l'ancien capitaine Brady Tkachuk, maintenant qui a rejoint son frère chez les Panthers de la Floride, sénateur Panthers à Ottawa, 21 octobre.
0: Là, j'ai mis une question. On nous dit par texto que c'était pas un vrai boulet.
3: Ben non, moi j'ai vu le texto puis.
0: Mais c'était un vrai boulet quand c'est touché, je veux dire, c'était vraiment
3: un mythe tenace. La bombe aurait été désamorcée et placée à cet endroit par des soldats à la fin du 19e siècle. Okay, ben non, puis les forces armées avaient supervisé l'extraction de l'objet parce que c'était dangereux. Non, je pense pas.
0: Non, c'était une vraie affaire, là, voyons. Hey, Bruno, gâche pas nos rêves.
1: Ça, c'est même pas un hot take, c'est juste un mensonge.
0: Non, mais.
3: Non, mais peut-être qu'il parle d'autre chose, par exemple, parce que. Et ça me dit quelque chose, un boulard en bois, quelque part.
0: Il y a peut-être de quoi comme ça. Écoute, j'ai mis Michel sur le dossier. Je voulais texter. C'est je bon. Trouve ça super intéressant pour vrai, ces bébelles-là. Puis, vous le dites, moi, je l'ai encore sur le cœur. Chaque fois que je passe devant la pancarte, là, je t'en maudis. Je peux pas croire qu'on l'a enlevé de là. Tu sais, quand tu as des traditions plus jeunes, tu sais, qui font comme partie un peu de ton enfance. J'habitais à Québec quand j'étais vraiment plus jeune, à deux reprises. Puis, nous autres, Québec, ça a toujours été la destination. Peu importe où on déménageait, on aimait venir passer un bout de nos vacances ici. Puis, chaque fois, j'ai tellement de photos avec ce boulet-là. Là. C'est comme si c'était... Ma mère est historienne de formation aussi, là, mais je veux dire... Et maudit que j'ai des photos avec ce boulet-là.
3: Puis ouais, qui m'a dit qu'il l'enlevait, là. C'est quand ils ont détruit... Là, vous êtes vraiment trop jeune. Là. Mais là, il y avait une reproduction de la Grande Hermine, le bateau sur lequel Jean-Cartier était quand il a débarqué, au parc de Limoilou, là.
0: Puis on
3: l'a vu à Saint-Charles. Mais parce que personne ne l'avait entretenu, fait qu'il y avait tout moisi. Oh. Et moi, j'ai des souvenirs vraiment lointains d'activités d'école où on allait visiter la Grande Hermine, le bateau.
0: Puis là, c'est plus là.
1: Je comprends qu'est-ce qu'il voulait dire par faux boulet. C'est un vrai boulet, là, c'est... Mais il y avait une légende là, à l'effet qu'il aurait été tiré puis qu'il était atterri.
3: C'est ça,
1: là.
3: Le mythe.
1: Ça, c'est faux.
0: Okay.
1: Mais c'est un vrai boulet qui a été... Bon, la bombe qui a été désamorcée puis on a placé ça là.
0: L'arbre a poussé par-dessus.
1: Ouais.
0: Bon.
1: Exact. Fait que c'est un vrai boulet, mais il n'a pas été tiré.
3: Okay. Bon, fait que c'était pas une totale fake news, mais là, on
1: c'est
3: s'entend
1: ça.
3: Sur la vraie histoire.
1: Oh,
0: on a fait du chemin,
1: J'ai rectifié les faits.
0: Robert Bourassa Sud, début de la sortie vers Chemin Sainte-Foy, c'est partiellement entravé. Il y a une panne en passant. Si jamais vous êtes dans le coin, autre détail, 88-971-1021, texto. Max, t'as fait un dossier avec... Denis.
1: Oui.
0: Denis, qui est un personnage légendaire de la Grande Allée, si vous sortez depuis des années. Il fait 26 ans qu'il est doorman, carrément.
1: Pis il faisait ça avant même que je vienne au monde.
0: Imagine. Puis il y a beaucoup d'histoires à raconter, notre Denis. Puis c'est quand même fascinant parce que chaque année, depuis quelques années, il a gardé les contrats du Festival d'été de Québec.
1: Ouais, puis ce qui est intéressant avec ce monsieur-là, super sympathique, là, qui s'est assis dans le coin de l'Inox sur Grande Allée pendant le FEC, c'est que il a pas fait ça toute sa vie. T'sais, c'est pas un agent de sécurité de carrière. Lui avait une vraie job comme monsieur, madame, tout le monde. Puis mais il a aussi un temps libre qui aime un hobby qu'il aime bien, c'est dans ses temps libres, ben être dans sécurité. Puis là depuis quelques années, ben il est à la retraite de son autre job. Puis dans certains événements, ben il est engagé pour faire de la sécurité. Fait que j'ai demandé à Denis tout simplement de me parler de lui pour commencer, de me parler de c'était quoi son autre job avant, puis où il en était rendu?
4: Je travaillais pour Sobeys. J'ai travaillé pendant 35 ans chez Sobeys, 33 ans. Puis, en 2021, j'ai lâché Sobeys parce que j'avais une prime de départ, puis ces affaires-là. Puis j'ai quitté Sobeys en 2021. Puis, j'ai décidé de me concentrer sur d'autres choses. C'est comme une semi-retraite. Là, j'avais 60 ans, puis je voulais faire pas d'autres choses, mais me concentrer sur d'autres choses, puis choisir mes combats moi-même. Ça veut dire que je faisais mon horaire moi-même, puis ça a été la meilleure décision de ma vie là-dessus. Là. J'ai fait ça, puis je fais beaucoup de sécurité, je fais des contrats en événementiel, je travaille pour Firefield, une grande allée à l'Inox.
1: Fait que j'ai demandé qu'est-ce qui aimait. Ben, en fait, c'était quoi sa job sur Grande Allée précisément? Il a parlé de l'inox, il a fait d'autres bars aussi dans le temps, mais faire le FEC pendant. Ben, en fait, faire Grande Allée pendant le FEC, c'est de quoi qu'il fait depuis au-dessus de 20 ans déjà?
4: Ouais, festival d'été, je fais ça depuis 26 ans. Moins un an, parce qu'il y a une année de la COVID qu'on ne l'a pas faite. Mais le festival d'été, c'est mon petit bébé durant l'année. Ça, pendant les 11 jours, je me concentre juste là-dessus. Ça veut dire que quand ça arrive, puis je me prépare mentalement, puis physiquement, c'est automatique. Dodo à l'ouvrage, dodo à l'ouvrage, et avec ça pendant 11 jours.
0: On dirait que c'est son petit plaisir coupable, tu le vois.
1: Ben, il a appelé son bébé, il dit « Le FEC, c'est mon bébé pendant l'année, je me concentre rien que là-dessus pendant cette période-là. »
3: Il ne dérange pas ce bébé-là, ça va?
1: Non, je pense okay. que ça va. Non,
0: lui, moi,
1: c'est,
0: ça,
1: oui, okay, c'est un petit bébé que j'aime. puis justement, Denis m'a mentionné pourquoi il aimait tant ça, ce bout-là de l'année, « Le FEC, travailler sur Grande Allée. »
4: C'est de rencontrer le monde. C'est final d'été, là, c'est spécial, c'est gros, c'est tellement plaisant de rencontrer le monde, puis d'interagir avec eux autres, puis prendre soin d'eux autres. Puis je connais tellement de monde aussi que c'est tellement plaisant de faire ça que je me tâme pas.
1: Il y a... en fait, j'ai posé la question à Denis, tu sais, c'est quoi le plus dur de ta job? Puis j'ai beaucoup aimé sa réponse, puis en même temps, ça montre à quel point il aime sa job, qu'il a dit, ben, il n'y a rien de dur. Tu sais, oui, puis là, ça nous a mené à parler de l'utilisation de la force, des fois, qui devenait nécessaire dans ouais. certaines situations. Mais ce qu'il me disait, c'est même pas quelque chose que je trouve dur. C'est juste que ça fait partie de la job, des fois, d'en venir là. Mais c'est pas quelque chose de dur, mais des fois, c'est nécessaire.
4: Je m'organise toujours pour avoir une misère. Si j'ai un accro, mais j'ai un accro, puis ça fait partie de la game, c'est normal, ça. Avant ça, on se bagarrait. Quand on sortait quelqu'un, là, il n'y avait pas de liaison, c'était rough. C'était vraiment physique. Présentement, c'est pas physique, et que c'était à une seule condition, ça va être physique. Si tu me touches, ça va être physique. Si tu me touches pas, je te toucherai pas. C'est impossible que je te touche si tu me touches pas. Mais, si je te dis que c'est terminé, c'est terminé. Ça m'a arrivé une couple de fois, justement, depuis la semaine passée, là, puis on parle là récemment, comment va y aller, puis cette semaine. T'es dans mon bar, quelque chose de même, puis que je te dis c'est terminé, mais c'est terminé. Et tu t'en vas, puis si tu bouges pas, ben tu vas bouger.
0: t'as même pas le goût de t'ostiner avec Denis, pour vrai, là.
1: Mais on l'aime. Ben oui, mais c'est ça qu'il dit. Il dit, si tu me touches pas, il y a aucune chance que je te touche. Là.
0: C'est un homme qui est très respectueux. Honnêtement, il y a eu une époque où les bouncers, les doormen étaient un peu plus physiques, peut-être, mais Denis est un gars des îles de la Madeleine super sympathique.
1: Mais oui, tellement.
0: Il attire vraiment pas la violence physique. Là. Lui, il est juste très clair dans ce qu'il veut, par exemple.
1: On reçoit des textos par rapport au son. Là, toutes mes excuses, je sais pas ce qui s'est passé. C'était pas comme ça tantôt dans le bout.
0: Non, mais
1: là.
0: C'est pas toi. Je pense qu'on a un problème de console parce qu'il y a plusieurs extraits qui fritent. Je pensais pas qu'on l'a entendait directement en ondes. Merci pour les textos.
1: J'ai parlé à Denis des changements qu'il a vécu avec le temps. T'sais, ça a-tu changé? As-tu vu des comportements qui ont changé? Les jeunes sont-tu plus tannants qu'avant? Puis en gros, il avait l'air à me dire que pas tant que ça. T'sais, dans le temps, ben, même peut-être ça brassait encore plus. Puis les façons de faire ont changé un peu, mais on reste un peu à la même place. Il y a des cas problématiques, mais il y a beaucoup plus de cas pas problématiques.
4: Les jeunes là-dessus sont très... Oui, je peux te dire ça. Les jeunes, là, tu sais, il y en a qui sont extrêmement polis. Ils sont très fins. Moi, je reconnais beaucoup de monde, puis le monde vient de me voir, puis il n'y a pas de trouble là-dessus. Mais il y a des jeunes fantasmes, là, que j'ai pas le choix, que c'est terminé. Quand aujourd'hui, c'est fini, puis qu'ils ne bougent pas, faut que je lève le ton un peu. Mais quand je lève le ton, mais c'est terminé. Là, c'est pas de trouble là-dessus, là.
0: Pas grand monde qui s'ostine généralement.
1: Non, mais puis c'est drôle parce que Denis, qui est doorman sur Grande Allée depuis 26 ans pendant le Festival d'été de Québec, en est venu à me parler durant notre conversation des cas problématiques. Puis surtout du fait aussi que souvent ça en prend rien qu'un pour mettre la marde. Mais à partir du moment où tu le reconnais, lui, ben c'est pas long que t'es capable de t'arranger pour qu'il se rende pas à mettre le trouble.
4: Il y a toujours des têtes folles, il y a toujours des têtes brûlées, il y a toujours du monde sous. Ça prend pas 8 personnes, là. une personne allume le feu, là. C'est une personne, là, puis ça peut dégénérer. Mais faut que tu la retraces, la personne. C'est ça l'affaire. Mais une qui est primordiale pour moi, c'est que la personne qui va mettre le feu, faut pas que tu la laisses rentrer. Ça va te parler, tu sais. C'est très. C'est la personne qui va allumer la chicane, là. C'est sûr que. Moi, je filtre tout le monde en rentrant. Fait que je sais qui rentre dans mon bar. Et je sais que si tu rentres dans mon bar, mais je n'aurai pas de problème. Si tu l'échappes, mais ça va être correct, mais il n'y en aura pas beaucoup qui vont l'échapper parce que en rentrant, je sais à qui j'ai affaire quand la personne arrive. Mais à d'autres places, elle peut passer dans les mailles du filet, ça c'est sûr, j'en plains.
0: C'est là que tu vois la job d'un vrai gars de sécurité versus quelqu'un qui est juste mis là pour dire qu'il y a de la sécurité.
1: Des gros bras que tu vas placer là en disant on va s'arranger, mettre quelqu'un, fait qu'il n'y aura pas de marde, il y a des gros bras.
0: Mais Denis c'est établit un contact avec chacune des personnes qui rentrent. Fait
1: il y a le flair.
0: Il a parlé une fois. Puis ce qui est le fun aussi, puis je pense que vous en avez jasé, Max, mais c'est qu'il travaille avec les policiers.
1: Ben oui, puis après 26 ans, il connaît les policiers.
0: Ben oui.
1: Il est là depuis plus longtemps que ben des policiers travailler.
0: Oui. Fait que souvent, ça prend juste un petit coup d'œil, long.
1: Puis en effet, c'est comme ça qu'on a terminé notre conversation en parlant de la collaboration entre lui et les policiers dans les cas où malheureusement, t'en as besoin. T'espères pas avoir besoin, mais des fois, ben t'en échappes, puis il y en a qui l'échappent, puis t'as pas le choix d'aller plus loin.
4: Nous autres, on travaille beaucoup avec la police, hein, puis quand il y a quelque chose, la police arrive, puis c'est le fun, parce que, tu sais, je commencerai pas à... Tu sais, quand le monde, ils viennent, là, tu sais, moi, je me chicane, puis je vais le battre, puis le jour demain, on va se battre, on se battra pas, là, tu sais, tu vas sortir, tu vas t'en aller, puis ben, si t'insistes trop pour quelque chose de même, c'est sûr que, là, ça sera pas le fun, là, tu sais, si t'insistes, si t'es magané, si tu m'agresses ou quelque chose de même, c'est des affaires comme ça que tu vas, ça va être la police, et maintenant, de tout mettre pour toi, là, mais ça va être comme ça va se passer.
0: Je trouve ça hot qu'il y ait encore des gens qui fassent cette job-là de façon, je vais dire, sérieuse et dans les règles de l'art.
1: Puis dans la passion aussi.
0: Oui,
1: là.
0: Vraiment. Puis tu sais, c'est drôle parce que Denis, là, c'est pas le plus grand puis le plus soufflé, là. Mais il t'a une bouille sympathique. Pour vrai, faut que tu cherches la marde, là.
1: Ah, ben oui.
0: Faut vraiment que tu cherches la marde.
1: Pour vouloir te pogner avec ce monsieur-là,
0: faut... C'est impossible.
1: Non, c'est ça. Puis en effet, c'est le fun. Puis. La passion de le faire les 11 jours du FEC aussi, je reviens là-dessus, tu sais, il disait c'est mon bébé, lui là, au début du Festival d'été de Québec, il sait que c'est 11 prochains soirs, il va passer ça à l'entrée de l'Inox.
0: Ah oui, oui.
1: Puis lui, c'est son moment de l'année, là. C'est Noël pendant 11 jours.
0: Il est toujours aussi passionnant, on avait eu la chance de l'avoir un bon 25-30 minutes facile il y a 2 ans en ondes.
1: Ah, il est capable de parler.
0: Ah mon Dieu, qu'il y a de la jasette. Je vous dis là, remarquez-le, impossible à manquer, il est souvent devant l'Inox, là. Justement.
1: Dis bonjour.
0: Super sympathique. Vous allez remarquer son petit accent des îles de la Madeleine. Puis, il fait une sacrée belle job. Merci d'ailleurs à Denis de s'être prêté au jeu, d'avoir pris le temps à travers le manque de sommeil pendant ce Festival d'été de Québec de jaser. Max, je trouve ça super le fun. Merci également pour ton dossier. Dans les prochains instants, on accueille Marie-Christine Leclerc, qui est infirmière clinicienne responsable des volets de service chez SABSA. SABSA qui fait beaucoup de bonnes et belles choses à Québec et qui, entre autres, en cette période de festival qui est entamé, se promène avec la clinique mobile pour tester les drogues. On a beaucoup de questions pour eux et c'est au retour de la pause que ça se passe.
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0: 37 minutes. Un sujet qui fait jaser dans l'actualité assez fréquemment pour mille et une raisons, c'est quand on parle de consommation de drogue. On en parle au niveau judiciaire, évidemment, quand il y a des arrestations. Mais quand la période de festival arrive, c'est sûr qu'il y a un peu plus de prévention à faire, hein, pour mille et une raisons. Il y a plein de choses qui sont sorties dans l'actualité récemment. On a entendu parler d'un gars du côté de Laval qui a carrément perdu ses bras parce qu'il pensait consommer de la cocaïne. Finalement, c'était coupé. Puis il s'est ramassé avec des complications qui l'ont, bref, mené là. On lisait aussi dans l'actualité la méthamphétamine qui est de plus en plus populaire à Québec, le meth. À quel point on le ressent, ça, sur le terrain? C'est un peu la question qu'on veut aborder avec Marie-Christine Leclerc, qui est infirmière clinicienne, qui est responsable du volet service aussi chez SAPSA. SAPSA, c'est pas la première fois que je vous en jase, hein. C'est une coopérative de solidarité. C'est un organisme à but non lucratif à Québec. Ça appartient en 2011, ça, de mémoire, par 5 membres fondateurs. Puis le but, c'est vraiment d'aider les populations vulnérables. Puis avec le temps, SAPSA a développé des services que je trouve super trippants. Donc, chaque année, j'essaie de leur faire une petite place parce qu'entre autres, ils ont un service mobile. Ils se déplacent dans les festivals et ils testent les drogues. Vous attendez pas qu'un policier, là, vous êtes pas arrêté. Le but, c'est vraiment de prévenir ce qui pourrait créer malheureusement des surdoses ou des complications encore plus graves. Et ce qui est le fun, c'est que SAPSA aujourd'hui a été reconnu par le gouvernement du Québec comme la première clinique publique d'IPS. Qu'est-ce que ça veut dire exactement? On l'accueille, Marie-Christine. Salut.
1: Bonjour.
0: Vous allez bien?
1: Oui, ça va très bien, merci.
0: Merci de prendre le temps. C'est une belle et grosse journée quand même pour SAPSA là, d'être reconnue par le gouvernement comme la première clinique publique d'IPS. Ça mange quoi en hiver? Qu'est-ce que ça veut dire exactement pour vous?
1: Ben, effectivement, c'est une grande journée pour nous quand même. C'est l'aboutissement de plusieurs années d'efforts et de collaboration avec les différents partenaires. Ce que ça veut dire concrètement, c'est que nous, on va avoir accès à un financement qui provient d'un cadre de référence de Santé Québec là pour être officiellement une clinique IPS au BNL. C'est la première qui voit le jour dans la province, en espérant que ce soit pas la dernière et qu'il y en ait, que ça puisse inspirer d'autres au BNL aussi à se lancer dans cette aventure-là. Pour nous, c'est sûr que c'est la continuité de nos services, la continuité de notre clinique de proximité qui est le cœur de la coopérative, mais ça va nous assurer un financement là qui va amener un grand soulagement puis une pérennité à la coop.
0: Mais je suis bien contente pour vous autres. Je veux qu'on parle ensemble du nombre de surdoses qui est en hausse. On lit hausse de mortalité chez les jeunes, explosion de surdoses. C'est comme une grosse crise, là, évidemment, selon plusieurs experts. En même temps, on dirait qu'on dit ça chaque année. Là, l'ISQ a enregistré en moyenne 67 morts chez les moins de 50 ans par semaine. On lisait dans l'actualité que le meth est de plus en plus populaire à Québec. Est-ce que vous le ressentez, ça, vous?
1: Bien, c'est sûr que nous, on le ressent. Tu sais, je peux parler, moi, pour les services qu'on offre et pour le service de, mis à part la clinique de proximité, on a un service de consommation supervisé, l'interzone et une clinique mobile en prévention des surdoses. Donc oui, on le ressent dans ces deux volets de services-là et aussi sur la clientèle qui a quand même plusieurs conséquences d'une consommation qui peut amener des effets très, très néfastes pour la santé. On peut dire que, par exemple, au service de consommation supervisée, la substance qui est la plus consommée chez nous, c'est quand même de la méthamphétamine. Il y a une majorité de stimulants, mettons la méthamphétamine, là, qui est un élément central. C'est aussi parmi les substances qui sont analysées dans le service de vérification.
0: Oui.
1: Les stimulants représentent quand même 67% là, des substances qui sont vérifiées.
0: Puis là, écoute, moi, je suis pas la plus grande, pas une très grande consommatrice de drogue, là. Le meth en soi, c'est quoi les effets, mettons? Tu sais, je pense aux gens peut-être qui vont en consommer pour la première fois. À quoi on s'attend? Qu'est-ce qui est normal? Qu'est-ce qui ne l'est pas? Je vais le dire comme ça, là.
1: Bien, à vrai dire, un élément central, c'est que la personne qui veut consommer ou qui a projet, par exemple, de consommer une substance, ben, elle s'attend à voir les effets reliés à une substance X. Par exemple, la méthamphétamine, où là, on parle de stimulants, c'est-à-dire, c'est des substances qui vont amener des éléments, par exemple, d'accélération, de rapidité, de perturbation aussi, à certains niveaux. Puis c'est des éléments, par exemple, des substances qui peuvent amener aussi certaines modifications dans les perceptions, puis certains éléments qui peuvent s'apparenter parfois à des symptômes de psychose, pour dire quelque chose, ou des éléments qui vont s'apparenter à des enjeux de santé mentale et qui peuvent amener des réactions qui peuvent être complètement imprévisibles et qui peuvent amener les gens à se mettre dans des situations extrêmement à risque.
2: Puis, quand vous testez ces drogues-là, par exemple, une personne se présente avec du crystal meth, il veut savoir si sa drogue est sécuritaire ou non. Pouvez-vous nous décrire concrètement comment ça se passe? Vous prenez, qu'est-ce que vous faites là, dans la petite clinique mobile?
1: Bon, tout d'abord, après, on commence par faire un premier contact avec la personne pour savoir c'est quoi son objectif, quand est-ce qu'elle pense consommer cette substance-là, qu'est-ce qu'elle cherche comme effet, comme objectif, ou quelles sont ses connaissances de base là en prévention des surdoses aussi, quels sont les modes de consommation qu'elle va utiliser, l'aspect préventif, est-ce qu'elle va consommer seule ou pas, c'est quoi son plan de match là pour la consommation. Ensuite, on va prendre une minuscule quantité de substance qu'on va pouvoir vérifier avec un appareil qui s'appelle un spectromètre. Et là, on va être capable de détecter la substance qui est présente dans l'échantillon. Si elle est présente à plus de 5 %, on va être capable de la détecter. Puis on va être capable de détecter s'il y a des contaminants aussi qui sont associés ou si jamais c'est autre chose que ce que la personne pensait consommer. C'est là souvent l'enjeu et c'est là-dessus aussi qu'on est capable de dire, ben voilà ce que toi tu penses consommer, mais voici ce que tu peux consommer, voici les effets qui peuvent se produire si tu consommes cette substance-là. Mmh. Le but, c'est de donner le plus d'informations possible aux personnes pour qu'ils puissent faire un choix éclairé là, de leur consommation pour que ce soit le plus sécuritaire possible.
0: Puis là, j'imagine, si je veux rassurer les gens, là, que c'est ça, il n'y a pas de pogne de « t'as acheté quelque chose dans la rue illégalement et voici des menottes, là ».
1: Non, pas du tout. C'est un service, autant le service de consommation supervisée que le service de vérification de substances de la clinique mobile, qui sont encadrés par des exemptions du fédéral, du provincial, pour être capable d'opérer un tel service. L'objectif de tout ça, c'est la prévention des surdoses. C'est-à-dire, plus on en sait sur la personne et sur la substance qu'elle vient consommer, mieux on est capable de l'accompagner là-dedans, pour que ce soit sécuritaire pour elle et pour son entourage également. Et lorsqu'arrive un moment où la personne a besoin de services supplémentaires, de santé, d'intervention psychosociale, ben on est capable d'agir le plus rapidement possible dans une approche de réduction des méfaits.
0: Êtes-vous dans pas mal tous les festivals cet été?
1: Plusieurs festivals de la capitale nationale. On est présentement au FEC, on va aller au festif sous peu, on va aller à Cigale également, en volée macadam. Fait qu'on en fait quand même plusieurs.
0: Pour vrai, oser aller les voir, c'est quand même vraiment bien fait. Puis avant qu'on se laisse, j'ai envie de jaser quand même des différents services de SAPSA en général. Les gens qui n'ont aucune idée ce que c'est, mettons, là. Peut-être juste nous décrire un peu plus ce que la coopérative fait, mettons, pour les gens peut-être un peu plus vulnérables.
1: Bien, à la base, on est une clinique de proximité composée d'infirmières, d'infirmières praticiennes, d'intervenants psychosociaux, qui sont là pour rendre accessibles les soins aux personnes désaffiliées, aux personnes qui trouvent pas leur place dans le milieu, dans le réseau traditionnel. C'est ça la base de notre mission, rendre accessibles les soins, offrir des services aux gens vulnérables. Au fil du temps, ben la complexité des problèmes de santé puis des problèmes sociaux nous ont amenés à offrir et développer un volet de service qui est un service de consommation supervisée et une clinique mobile en prévention des surdoses. Mais à la base, tout ça est interrelié parce que quand on a des enjeux de dépendance ou de santé mentale, ou si on a une consommation récréative, ben on peut être exposé à certains facteurs de risque pour la santé aussi psychosociale. Donc, on veut être capable d'intervenir puis que les gens puissent trouver un accès puis une place quand ils se sentent moins rejoints par le système traditionnel.
0: Vous êtes dans quel coin, la clinique?
1: On est situé dans Saint-Roch, sur la rue de la Couronne.
0: Génial. Marie-Christine Leclerc, je sais que les entrevues, il y en a quelques-unes aujourd'hui. Je vais te laisser aller. Infirmière clinicienne responsable du volet service SAPSA, on se rejoint dans un C4.
1: Je te remercie beaucoup. Bonne fin de journée.
0: Bonne journée, un gros merci. C'est vraiment une entrevue qu'on dirait que je tiens à faire chaque été. Un, parce que les articles continuent de sortir et de sortir et de sortir. On s'en sort pas. Parce que le marché bouge aussi. Ce qui était super populaire l'année passée, pas même affaire que cette année. Les conséquences changent également. Puis je trouve ça vraiment intéressant comme concept de dire, hey, regarde, on n'est pas là pour te pogner. Mais si t'as acheté du stock puis tu sais pas ce que tu consommes, mais non, le faire tester 2 secondes, au moins tu vas savoir ce que tu prends.
2: Puis en échange d'un service qui est offert pour la sécurité des gens qui consomment, ben il y a aussi le fait que ça devient une porte d'entrée pour des services. C'est que, c'est sûr qu'ils sont pas là pour leur faire la morale, ils sont pas là pour leur essayer de les envoyer en rehab le jour même.
0: Pas en tout.
2: Mais veut pas, quand t'as rencontré une infirmière puis qu'elle t'a fait part de certaines choses, ben peut-être que tu vas avoir plus tendance à te tourner vers eux le jour où tu serais prêt à changer les choses.
0: Si t'as des problèmes, oui.
2: Si t'as des problèmes. Puis ça, là, je veux juste vous dire, c'est quelque chose d'extraordinaire. Puis je sais pourquoi c'est une journée importante pour eux aujourd'hui, c'est que ça fait des années que cette clinique-là ne rentre pas dans les petites cases du gouvernement puis du système de santé.
0: Ah, il y a eu des débats à l'Assemblée nationale.
2: Ah, mon Dieu. Et puis ça fait depuis 2011 que ça existe. On est rendu en 2026 et ils viennent d'être reconnus comme un pan officiel. Ça a failli fermer. C'était Gaétan Barrette qui était ministre de la Santé. On avait un ministre de la Santé. C'est très original. Puis des cliniques d'infirmières, ben ça avait pas l'air de l'intéresser énormément plus qu'il faut. Et il y avait eu une campagne de financement. Je me rappelle, moi, je travaillais dans l'opposition. On posait des questions sur SAPSA à tous les jours. Agnès Maltais, à l'époque, qui se battait pour garder cette clinique-là ouverte.
0: Elle n'est pas rendue, j'allais dire, présidente d'honneur, là, mais...
2: Oui, elle est toujours impliquée auprès de SAPSA. Et même, à un moment donné, un donateur anonyme a donné...

0: a besoin sur le terrain. C'est pas, ça fait pas partie de la planification stratégique du ministère. Puis tu sais, je veux pas parler contre les fonctionnaires, mais des fois, il y a des besoins qui arrivent grassroots, là, parce que ça arrive des besoins directement, puis ça répond à un besoin. À l'époque que la clinique SAPSA a été ouverte, c'était les ITS qui étaient vraiment répandus, sida, hépatite, puis il y avait un besoin qui n'était pas rempli sur le terrain. Maintenant, on parle beaucoup de la crise des opioïdes. C'est quelque chose qui est partout. Tu as fait référence tantôt à plusieurs articles sur les morts par surdose. Un phénomène qui est quand même interrelié avec celui de l'itinérance à Québec. On est-tu content d'avoir SAPSA à Québec, mais qui est fonctionnel?
1: Je trouve ça extraordinaire.
0: Pour nous aider à faire face à ces crises.
1: Dans le bon coin de la ville aussi, là, on va se le dire là, directement dans Saint-Roch. Ça vaut vraiment la peine de jeter un coup d'œil. Puis des fois, je trouve qu'on n'en parle pas assez de ces organismes-là qui aident à Québec. Ça, on connaît les grandes, là, l'Aubrivière.
0: Bien sûr, mais
1: ils
0: sont tous reliés. Hein, ils collaborent les uns avec les autres. Puis,
1: définitivement.
0: On parle souvent d'essayer de briser les silos pour des problématiques qui sont complexes. C'est plus facile de briser des silos avec des petits organismes qu'avec des gros ministères, en passant. Puis ça, je trouve qu'à Québec, on a vraiment une belle mobilisation en ce moment. Bon, tout n'est pas parfait, puis c'est des défis qui sont vraiment très, très compliqués. La crise des opioïdes, ça en fait partie. Moi, j'ai été affolée de voir les chiffres dont tu as parlé tantôt, le nombre de morts par surdose par semaine. Ça, c'est des gens qu'on perd dans notre société, puis qu'on n'est pas capable de rattraper d'une manière ou d'une autre.
1: Ça fait pitié.
0: Ben, c'est les frères, les sœurs des gens, c'est les enfants de quelqu'un. Puis, on a un problème aussi dans la manière dont on traite les toxicomanes. On les traite comme des criminels, comme des sous-citoyens. Ils sont pas toujours, c'est pas toujours facile de rentrer dans le système de santé puis être accueilli. Il y a de la criminalité aussi à travers ça,
1: Il y a un petit manque d'humanité, mettons, de notre part des fois. Là. Généralement, il y a des gens qui tombent là-dedans pour une raison.
0: De savoir, tu sais, quand on dit que quelqu'un est mort par surdose de méthamphétamine, par exemple, est-ce que les gens ont vraiment de la peine ou ils se disent, ben c'est ça, ben oui, il a couru après. Tu sais, c'est une maladie, la toxicomanie aussi. Puis de voir qu'ils peuvent être accueillis à quelque part sans être jugés, sans qu'il y ait des policiers qui les attendent à la sortie.
1: C'est pas
0: d'ailleurs,
1: il
0: doit pas, on n'a pas eu le temps de poser la question, mais une collaboration aussi avec les policiers pour pas que les policiers, s'amusent à pogner le monde.
1: Ils sont très bien affichés, là.
0: C'est ça.
1: Tu sais, mettons, moi, la première fois que je les ai rencontrés, là, c'était du côté de Cigale il y a quelques années. Je pense à la première édition, si je me trompe pas, il y a quoi, 4 ans maintenant? Puis tu sais, les policiers sont vraiment pas dans ce secteur-là. Ils les laissent faire leurs affaires. Puis il faut aussi, parce que sinon, on n'oserait pas y aller. Là, on parle vraiment des gros colos de toxicomanie, mais je veux dire, quand ça se promène dans les festivals, c'est pour que toi puis moi, qui peut-être
0: les jeunes,
1: malheureusement.
0: Plus récréatif.
1: Oui, tu sais, je veux dire, hey, je me suis fait demander ça littéralement. Il y a 2 jours, on marchait pour retourner à l'auto. J'avais un kit qui montrait clairement le bedon, là, dans le sens que, tu sais, puis on s'est fait arrêter à 2 reprises. Hey, t'as-tu de la coke, toi, pas loin? Je te jure, je me suis vraiment dit, qu'est-ce qui se passe? Par des gens très, très, très en boisson. Puis écoute, en boisson, au point où moi, la policière, elle devait être à 200 mètres. Le gars, vraiment pas réfléchi.
2: Mais comme des gars sur le party.
1: Oh, ouais, des gars sur le party.
2: Ah, ouais.
1: Des gars sur le party. Puis vraiment, je sais pas si la gang se connaissait, mais à 3 minutes d'intervalle.
2: Et c'est que cette gang-là en cherchait.
1: Ah, ouais, eux autres, c'était le plan de fin de soirée. Bien, écoute, correct, sans jugement, là. Mais tu sais, je veux dire.
0: C'est juste que de se promener dans les rues en demandant à tout le monde, c'est pas une bonne planification de ta soirée. Mais
1: surtout avec le nombre de policiers qu'il y a dans le vieux pendant le fête.
2: Mais c'est con, mais c'est exactement de même aussi que tu peux tomber sur de la merde, là.
1: Absolument. Et c'est pour ça que ça se promène dans les festivals.
2: Exact.
1: Tu sais, du genre, hey, regarde, tu le fais, c'est bien correct, enjoy, ça se peut que ce soit pour une soirée, puis it's fun, mais comme, assure-toi de pas prendre n'importe quoi, puis pas finir à l'hôpital, tu sais. Fait que, ça, si jamais vous les voyez, n'ayez pas peur d'aller leur jaser, OK? 88-971-102 texto, il est 16h13 minutes. Gros tour d'actualité dans les prochaines minutes, et on va rejoindre un peu plus tard Elisabeth Crête, qui va nous faire sa chronique du jour. Elisabeth, elle est, mon Dieu, animatrice, journaliste, vous l'avez connue à Québec, à Montréal, sa voix, on la reconnaît très bien, puis elle vulgarise super bien l'actualité. Puis on va parler avec elle de courtage immobilier. Vous allez comprendre pourquoi il y a un cas qui fait les manchettes aujourd'hui pour avoir été jeté dehors de sa bannière, Remax pour ne pas la nommer, parce qu'il a osé offrir des services en échange d'une commission de 1,25% au lieu de 4-5% habituel. Ça mène à plein de questions sur notre modèle d'affaires ici au Québec par rapport à ça. Je pense que ça va être intéressant. D'ailleurs, vous avez des choses à dire, bien, ça se passe toujours par texto. On revient.
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30: Si vous venez de vous joindre à Boulevard 102.1, ben bienvenue, bienvenue chez nous. Vous êtes dans le retour de Boulevard. C'est le retour qu'on fait cet été, retour à la programmation régulière pour ce qui est de nous autres, le 3 août. Par contre, la programmation complète revient le 10 août. Donc, quand je parle du 3, c'est vraiment Denis, Véro et moi, on se remplace à partir du lundi 3 août prochain. Fait qu'il reste quand même quelques semaines où on est en équipe différente l'été. C'est un brassage de cartes, le fun, faut le dire. Le Max qui, d'habitude, est le matin, vient nous rejoindre l'après-midi. Antonine qui chronique avec nous tous les jours, qui là est le pilier principal du retour cet été.
31: C'est ainsi.
30: C'est quand même pas pire. Donc, je m'appelle Audrey Pinchot. Jusqu'à 18h, on est ensemble. Vous venez de l'entendre, Antonine Iacarini. Max Larouche qui est là également. Vous avez envie de nous rejoindre? 88-971-1021 par texto, 88-780-1021 par téléphone. Évidemment, il y a nos différentes plateformes. Vous pouvez nous écrire sur Messenger aussi. C'est un peu moins rapide de réponse, là, mais ça se fait. 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Si jamais vous êtes en recherche de contact pour une histoire, un dossier, vous voulez creuser quelque chose, on a Mathias Turcotte, qui est notre journaliste terrain, qui est jamais bien loin. Il donne un coup de pouce en onde, là, mais il y a toujours un petit dossier sur le site, fait que vous n'hésitez pas si vous voyez quoi que ce soit. Peut-être faire un tour dans la circulation. Henri IV Nord, à la hauteur du chemin Sainte-Foy, la voie droite qui est bloquée. Il y a un accident depuis une vingtaine de minutes, si c'est pas plus. Les policiers qui sont sur place présentement. On parle pas de remorquage pour l'instant, mais si vous avez des détails, n'hésitez pas. Mais ça fait en sorte que c'est un vrai bordel. Pour vous donner une idée, là, si vous êtes... en fait, si vous tentez de vous rendre, ça arrive sud ou ça arrive nord par le pont Pierre-Laporte en ce moment, là, je vous conseille d'arrêter prendre une bière. C'est vraiment, vraiment difficile. Henri IV Sud, à partir de Charest, vous sentez le ralentissement jusqu'à l'entrée des ponts. 73 Nord, à partir de la rotonde, ça ralentit jusque sur le pont, jusque l'autre bord. Là. T'sais, pour vous donner une idée, là, ça transfère jusqu'à Henri IV Nord, hauteur chemin Sainte-Foy. Fait quand je vous dis que c'est bordélique, là, Duplessis Sud, à partir de chemin Sainte-Foy, vous le sentez pour aller chercher le pont aussi. Capitale, direction Est, ça se passe à la hauteur de Robert Bourassa, ouest entre Bourg-Royal et Laurentienne. Robert Bourassa, direction Nord, c'est entre Charest et la capitale surtout. Et la 20, direction Ouest, entre la route du président Kennedy et Taniata. D'ailleurs, Est, hauteur Taniata, il y a un léger ralentissement aussi. Sur Taniata, entre Guillaume Couture et la 20. Sur la route du président Kennedy, entre Guillaume Couture et la 20, un peu compliqué aussi. Et parlant de Guillaume Couture, dans les deux directions, dû aux travaux, entre Monseigneur Bourget et Taniata, on sent quelques ralentissements. Ça, ce sont les grandes artères. Si vous voyez autre chose, vous vous gênez pas. Au 88-971-1021, texto. Tour de nouvelles, dis-je mal. Max, il n'y a pas beaucoup de nouvelles aujourd'hui, c'est tranquille.
3: Non, c'est très mollo. Je vous dirais que la nouvelle qui retient l'attention, c'est l'Office des transports du Canada qui a approuvé aujourd'hui le projet de voie de contournement ferroviaire à Lac-Mégantic, un projet dont on parle depuis des années et des années. On peut lire dans la décision que l'autorisation permet la construction d'environ 12,5 km de nouvelles lignes ferroviaires et des infrastructures connexes qui permettront de détourner le trafic ferroviaire du centre-ville. On comprend que là-bas, avec ce qui est arrivé, il y a un genre de trauma là, qui s'est installé. Ce qu'on mentionne, c'est que les motifs détaillés de la décision de l'Office seront publiés séparément au mois d'août. Et ce qui a fait, entre autres, que ça a été long, puis long, puis long, il y avait des groupes qui contestaient parce qu'on va détruire des milieux humides pour la nouvelle voie ferroviaire et tout ça. Mais là, la décision qui a été prise, c'est un projet qui a été évalué à 133 millions de dollars, mais ça, c'était en 2018, quand Ottawa promettait de financer 60 % du projet. Québec qui financera l'autre 40 % mais c'est ça, le 133 millions, ça doit avoir monté un petit peu. Il y a aussi... puis en passant, on va au moins faire la petite mise à jour. Il y a du nouveau dans l'actualité, c'est des réactions par rapport à cette nouvelle-là. La mairesse de Lac-Mégantic, Julie Morin notamment, qui mentionne qu'après 13 ans de travaux, de consultations, de démarches. Ben, c'est la dernière étape réglementaire à franchir avant que le gouvernement puisse procéder à la construction. Donc, mentionne que c'est une très belle journée aujourd'hui. Un rapport du Bureau de la sécurité des transports du Canada soulève plusieurs lacunes sur la voie ferrée où un train a déraillé le 5 juillet du côté de Repentigny. Les experts qui ont notamment constaté que plusieurs anti-cheminants étaient manquants ou déplacés. C'est ça qui aurait pu réduire, nous dit-on, la stabilité du train, mais le bureau qui nous mentionne quand même que les causes exactes restent inconnues. L'enquête qui se poursuit, on dit juste, ouais, ça pourrait avoir participé. Le quatrième et dernier suspect du vol de données chez Desjardins, Maxime Paquette, a été arrêté au Mexique. Il était recherché depuis le mois de juin 2024. Paquette qui va rester détenu à Cancun durant le processus d'extradition pour le ramener au Canada. Le suspect qui va comparaître ensuite pour des accusations de fraude de plus de 5 000 $ de vol d'identité et de trafic de renseignements identificateurs. Un policier de la Montérégie se retrouve dans l'eau chaude après avoir invité un automobiliste noir à retourner dans son pays s'il n'était pas content. On entend le conducteur, Abel Junior, s'il a 21 ans, accuser le policier de discrimination raciale. L'agent répond en lui lançant « Monsieur, si vous n'êtes pas content d'être au Canada, vous avez la libre volonté de pouvoir quitter. » On voit pas le début ni la fin de l'intervention dans la vidéo, évidemment, comme c'est souvent le cas. Là, on a un petit montage. Le directeur général de la municipalité de Ville-Mercier, où c'est arrivé, a confirmé à l'agence QMI que le policier impliqué dans l'événement a été retiré de la route, a été affecté à des tâches administratives le temps qu'une enquête interne soit menée. Mais QMI est aussi allé nous chercher le CV du jeune homme, Abel Junior Silla, qui dit qu'il a été, qui est tout le temps arrêté pour discrimination raciale. Le jeune homme a écopé de 9 constats d'infraction depuis le début de l'année 2025, notamment pour vitesse, pour avoir conduit sans permis de conduire valide et pour avoir conduit un véhicule alors que son permis de conduire était sanctionné. Il a aussi été arrêté 3 fois au cours de la dernière année, soit pour incendie criminel et avoir déchargé une arme à feu, ça c'était dans le coin de Laval, pour conduite dangereuse à Montréal et pour port d'armes dans un dessin dangereux et menace à Longueuil. Au sport, on a maintenant le calendrier de la saison 2026-2027 du Canadien de Montréal. Pour la première fois depuis les années 80, il y aura des matchs au Centre Bell durant le temps des fêtes, les 26, 27 et 29 décembre contre Toronto, Dallas et Columbus. Et il y aura ensuite le voyage en Floride un petit peu plus court, dès le 31 décembre pour seulement 2 matchs à Tampa et Sunrise. La saison qui va débuter à Toronto le 29 septembre, le premier match à domicile sera disputé le 6 octobre face aux Hurricanes de la Caroline. Pour ce qui est du retour au Centre Bell de Brandon Gallagher, ben, va falloir attendre au 6 mars avant la visite des Canucks de Vancouver.
30: Merci Max. Présentement 22 à l'extérieur. Au ressenti, on est autour de 25 degrés. On n'a plus le ciel bleu qu'on avait, quelques nuages. C'est sûr qu'aujourd'hui, on prévoyait peut-être quelques averses selon les radars. Maxime, comment ça se passe? Parce que tu vois, on est à 12 degrés pour ce soir et cette nuit, on parle de quelques nuages, mais il n'y a pas de pluie selon Environnement Canada. Sauf que, tu sais, ça change tout le temps dépendamment d'où tu regardes.
3: Non, c'est ça, mais quand je regardais tantôt, là, on était quand même, on est bien. Là. On avait une possibilité d'un petit peu de pluie, genre en ce moment. Mais de ce que je vois, ouais, aux alentours de 17-18 heures, on pourrait avoir un petit peu de pluie, mais le système va surtout aller frapper du côté de Montmagny, mettons un petit peu plus à l'est.
30: Bon, fait qu'on est correct en ville.
3: On devrait relativement s'en sauver, puis de toute façon, le rendu à l'heure des spectacles. Mais ça va être un pas pire système là, qui va frapper exactement entre Québec et Chicoutimi, mettons. Mais nous autres, on pogne juste le bout. Fait que si on pogne quelque chose... Hein, ça, tu voulais des
30: prévisions? Je voulais des détails. Écoute, t'as compris la mission. Demain, ce sera 25 degrés généralement ensoleillé. On est à 13 en soirée. Samedi, c'est la journée poche. Pluie, 19-14 en soirée avec de la pluie également. Et retour du soleil pour dimanche. 16h28, on adore collaborer avec elle. Elisabeth Crête, journaliste animée. Animatrice, vulgarisatrice d'actualité, elle fait tout, tu fais là, c'est pas compliqué. Et on jase d'un sujet aujourd'hui qui est quand même intéressant. Il y a un courtier immobilier qui fait les manchettes pour avoir été jeté dehors de sa bannière Remax, pour ne pas la nommer, parce qu'il a osé offrir des services en échange d'une commission d'1,25% au lieu de 4-5% mettons habituellement. Là. Fait qu'on remet un peu en question le modèle de rémunération des courtiers immobiliers. C'est ce qu'on va faire aujourd'hui, à savoir comment ça marche ailleurs dans le monde. Est-ce qu'on paye plus cher ici au Québec pour vendre notre maison, on a l'impression que oui. Donc, Elisabeth Crête, qui est au bout du fil, comment ça va?
2: Salut, ça va bien, vous autres?
30: Ça va très bien. C'est quoi ce cas-là exactement? Qu'est-ce qui fait qu'on déchire un peu notre chemise? Parce que j'ai l'impression, vite comme ça, que d'offrir tes services à 1,25, c'est un courtier qui est vraiment très, très, très gentil, là.
2: Non, mais écoute, c'est spécial parce que c'est la deuxième fois qu'on voit un article ou un reportage qui remet un peu en question le modèle des courtiers immobiliers. Il y a un autre courtier qui s'appelle Rémi Chapleau, il y a quelques semaines, qui a fait une série de publications sur son Facebook pour justement dénoncer le modèle qu'on voit présentement, mais surtout dénoncer le fait que tu n'as pas le droit comme courtier, essentiellement, d'afficher une commission plus basse parce que l'industrie au complet te tourne le dos par la suite. Là, t'sais. Et là, ce matin, ce qu'on voit, c'est que c'est un courtier qui a 7 ans d'expérience qui a dit, ben moi, je vais essayer un nouveau modèle, je va offrir une commission de 1,25% pour voir s'il y a une demande pour ça, s'il y a des clients qui disent « Ah, ben moi, ça m'intéresse. » Et écoute, il a fait une publicité pour annoncer ça, puis ça n'a pas pris 24 heures que sa bannière Remax lui disait « Tu retires ça, sinon on va t'inviter gentiment à quitter la bannière. Oh. » Les courtiers, écoute, levée de bouclier. C'est un peu gossant que tu n'as pas le droit au Québec de remettre en question ce modèle-là de rémunération, là. Mais parlons-en du modèle en tant que tel. Comment ça fonctionne ici au Québec, c'est que la commission est payée entièrement par le vendeur. Alors, toi, Audrey, tu as une maison à 500 000, tu veux la vendre, tu vas embaucher un courtier immobilier pour la vendre, il va se prendre 4 ou 5 ouais. sur le montant de vente de ta maison. Et ensuite, lui, il va prendre ce montant-là, il va le diviser en deux, puis il va en donner aussi au courtier de l'acheteur qui a acheté ta maison. Fait que l'acheteur ne paie absolument rien et toi, tu as financé l'achat et le courtier de l'acheteur, finalement. Ça, c'est comme ça que ça fonctionne ici au Québec. Et c'est la même chose partout au Canada, États-Unis, Pays-Bas, Royaume-Uni. Le pourcentage peut varier, par contre, et c'est là que c'est intéressant. À d'autres endroits, par contre, la rémunération du courtier est partagée entre le vendeur et l'acheteur. Et ça, c'est intéressant, parce qu'en Allemagne, par exemple, si la commission totale est de 3,5%, par exemple, bien, le vendeur paie la moitié de ça. Et l'autre moitié, c'est l'acheteur de ses poches à lui qui va débourser. Alors ça peut être intéressant.
30: Mais je trouve ça intelligent.
2: Ben oui, parce que sur ta maison de 500 000, Audrey, mais mettons que tu payes 4 % mettons que la commission totale, c'est 4 % ben il y a 2 % qui va sortir de tes poches à toi et 2 % de l'acheteur. Alors, au final, au moins, tu sauves de l'argent un peu.
30: Mais
2: là.
30: C'est que dans ma tête, chaque acheteur ou vendeur là, devrait payer son courtier, tu sais.
2: Ben c'est ce que je pense aussi, mais au Québec, c'est pas comme ça que ça marche. Quand tu achètes une maison avec un courtier, tu ne paies pas une cent de ta poche. Ça, c'est assez particulier. Hey, petite note en passant, vous saviez qu'au Québec, on paie des taxes sur la commission. Hein? Fait que je vais vous donner un cas type. Là. Par exemple, tu as une maison à 800 000 que tu vends, tu es propriétaire d'une maison à 800 000, alors ta commission va te coûter 4 %, c'est à peu près 40 000, si je ne me trompe pas, et à ça, tu vas ajouter 15 % de taxes. Et c'est un 6 000 supplémentaire. Fait que ce que tu vas payer de ta poche, c'est pas 40 000 pour le courtier, c'est 40 000 plus 6 000 de taxes.
30: Ça revient cher rapidement. Hein? On est-tu... est-ce qu'on paie plus cher ici au Québec pour vendre notre maison qu'ailleurs en général?
2: Là, on va parler des pourcentages. Au Canada, c'est entre 3 et 5 % tout dépendant. C'est la même chose au Portugal, en Suisse, en Allemagne et en Italie. Aux États-Unis, c'est autour de 5-6 % environ. Royaume-Uni, entre 1 et 3 % Aux Pays-Bas, 1 et 2 % à peu près, entre 1 et 2. Mais il y a des modèles dans le monde qui sont différents. Par exemple, en Corée du Sud, c'est l'endroit le plus bas au monde. La commission est entre 0,4 et 0,7 % du prix de vente de la maison. Alors là, ça commence à être intéressant. Mais moi, le modèle qui m'a beaucoup intéressé, c'est celui du Japon. Parce qu'au Japon, le pourcentage de la commission est déterminé en fonction de la valeur de la maison. Alors, les plus petites transactions, comme un terrain, par exemple, ben là, le courtier peut charger 5 % mais les maisons qui valent plus de 4 millions de yens, c'est essentiellement la majorité des maisons au Japon, là, en passant, c'est un maximum de 3 % que les courtiers peuvent charger. Fait que, mettons qu'on avait quelque chose de similaire ici au Québec, ça pourrait vouloir dire toutes les maisons de 800 000 et plus, le courtier ne peut pas charger plus de 3 % Parce qu'ici au Québec, c'est pour ça. Tu as une maison de 1 million et une maison à côté de 3 millions, ça va demeurer 4 ou 5 %, là, tu comprends? Alors que c'est une grosse différence pour le vendeur, là, on s'entend.
30: Mais mon Dieu, oui.
2: Alors ça, c'est un modèle que j'ai bien aimé au Japon, c'est-à-dire qu'au-dessus d'un certain montant de vente de la maison, le courtier ne peut pas charger plus qu'un tel pourcentage.
30: Mais c'est plus juste aussi parce que tu dis qu'à ce moment-là, le courtier n'a pas envie de prioriser nécessairement les grosses maisons aux plus petites, là, tu sais.
2: Bien, c'est ça que je me dis aussi. Là, il y a d'autres endroits dans le monde où c'est totalement l'inverse de ce qu'on vit ici au Québec. En Autriche, c'est l'acheteur qui paie la totalité de la commission. Ouh. Alors, je vais te dire que c'est à prévoir au budget, hein, parce que non seulement tu achètes la maison, mais tu vas aussi financer le courtier vendeur. Fait que c'est toi, au lieu que ce soit le courtier vendeur, le vendeur de la maison qui paie la commission complète, c'est l'acheteur qui paie au complet. Fait que toi, Audrey, tu magasines une maison, t'en as trouvé une de tes rêves qui vaut 500 000, tu vas payer comme acheteuse 4 % pour payer les deux courtiers qui ont fait affaire avec la transaction.
30: Mais je trouve que c'est aussi ridicule que nous, en fait.
2: C'est vraiment. J'espère qu'ils n'ont pas de taxe de bienvenue en plus, parce que là, aujourd'hui, ça vient cher acheter une maison. Là. Alors, pourquoi c'est difficile de remettre le modèle en question? Ici, au Québec, c'est pas compliqué, tu ne peux pas remettre ce modèle-là en question. Là, tu vas te faire ramasser de tout bord, de tout côté. La raison numéro un, c'est que les lobbies immobiliers sont excessivement puissants. Très, très, très puissants. Et la raison numéro deux, moi, je vais la mettre sur le dos des taxes. Je pense que c'est pas très, très alléchant pour un gouvernement de commencer à parler de ça, parce qu'au final, le gouvernement va récupérer, les deux paliers de gouvernement vont récupérer la TPS et la TVQ sur chacune des commissions. Alors, plus elle est élevée, plus c'est de l'argent de plus dans les poches des gouvernements. Et l'autre raison, c'est que c'est juste les propriétaires vendeurs qui vont se plaindre de la commission des courtiers. Le reste de la population, si t'es locataire, tu t'en fous. Si t'es acheteur plutôt que vendeur, ben, tu t'en fous. Si t'es courtier ou n'importe quoi, c'est seulement les propriétaires vendeurs qui vont se plaindre de ça. Il y en a qui sont dans la même maison pendant 30 ans puis qui vendent jamais finalement. Ils sont pas nécessairement touchés par ça non plus. Fait que c'est un pourcentage de la population qui est pas assez élevé pour que ce soit pas populaire politiquement de remettre ça en question. Sauf que ça commence à être tannant quand même, parce que quand les maisons valaient 150 000 $ une commission de 5 % c'était 7 500 $ Ça, tu sais, c'est correct, là. Faut quand même bien que le courtier soit payé pour le travail qu'il fait.
30: Oui, oui,
2: mais
30: oui.
2: Aujourd'hui, la maison vaut 900 000 $ Audrey. 5 % c'est 45 000 $
30: Une méchante différence.
2: On s'entend. Ben oui, parce que le travail n'a pas augmenté nécessairement par rapport à avant. Alors, je trouve ça plate qu'on puisse pas remettre en question ces modèles-là. Peut-être qu'au final, on en viendra à la conclusion que c'est le meilleur modèle en passant. Mais pour ça, il faudrait peut-être en explorer d'autres.
30: L'évaluer un peu, c'est ça. Moi, ce que je trouve plate, c'est qu'on laisse pas une liberté aussi au courtier. Tu sais, là, je pitcherai pas la mienne en dessous de l'autobus, là. Je veux dire, elle a fait un bon pourcentage. Mais nous autres, on avait eu des jasettes là-dessus parce que j'étais curieuse de savoir comment ça fonctionnait. Puis tu sais, là où il y a une certaine latitude, encore une fois, est-ce que c'est bon, quelque chose que tu mets sur la place publique ou pas? Bonne question, mais si, mettons, justement, il n'y a pas de courtier acheteur quand tu vends, ben là, tu es capable de peut-être avoir un pourcentage un peu plus bas parce que tu n'as pas à payer l'autre. Il y a moyen de jouer avec le pourcentage, mais reste que je comprends pas pourquoi on ne laisse pas à la discrétion d'un courtier. T'sais, chaque situation est tellement unique. Je pense aux premiers acheteurs en ce moment, Elisabeth, qui ont donc bien de la misère, tu comprends? Moi, en dedans de un an, là, situation particulière, mais j'ai vendu une maison et acheté une maison. Fait que j'ai été pas mal là-dedans, là, puis mettons que j'aurais souhaité l'éviter, mais reste que t'en apprends quand même beaucoup sur la façon de fonctionner, puis tu te rends compte que c'est de la chenoute, là. C'est vraiment de la chenoute parce que là, t'en viens à essayer de compenser le montant que tu vas payer ton courtier en augmentant le montant de ta maison.
2: Exact!
30: C'est parce que
2: c'est ça qui est plate. Puis j'ai entendu, moi, des histoires. Peut-être que des auditeurs en ont des histoires similaires aussi, mais tu sais, il y a quelques années, du proprio, c'était assez populaire, là.
30: Ouais.
2: Et moi, j'ai entendu des histoires de des gens que je connais qui vendaient leur maison sur du proprio. Il y avait des acheteurs qui étaient intéressés, ils communiquaient avec eux. Et au téléphone, les potentiels acheteurs disaient, on va venir tout seul parce que notre courtier refuse de venir avec nous. Si on achète avec toi sur du proprio, il nous représente pas.
30: Mais...
2: là, tu dis, ben là, c'est long, mais plate, tu sais. Je dis, parce que puis l'acheteur disait, on s'est proposé de le payer, tu sais, de notre poche, d'y offrir un montant forfaitaire pour le travail qu'il va faire quand même, parce que tu peux qui travaillent gratuit, ils ont refusé. Les courtiers se tiennent entre eux, ils tiennent à leurs 4-5 % et quand il y en a un qui décide de sortir un peu du lot, ben là, l'industrie se met à dos. Écoute, Rémi Chapleau, sur les réseaux sociaux, le courtier qui a finalement lâché la profession, il disait que quand il avait commencé à offrir des commissions moindres, les propriétés qu'il affichait, ben, ils étaient boycottés par d'autres courtiers qui refusaient d'aller les visiter parce que la commission serait pas assez élevée pour eux. Fait que là, tu te dis, on peut-tu juste collectivement avoir une discussion sur ce modèle-là parce que le prix des maisons a explosé. Et le modèle de rémunération, lui, a pas changé. Mmh. Puis peut-être, il y a des pays, Audrey, qui ont remis en question le modèle et qu'au final, ça n'a rien changé dans les faits. Les pourcentages sont restés les mêmes puis se sont aperçus que c'est ça qui était le plus simple. Peut-être que ce serait ça la conclusion ici aussi au Québec. Mais on peut-tu en parler? On peut juste échanger? On a parlé de la rémunération au pourboire. On a eu une discussion collective là-dessus. On a eu des débats sur les pourboires. C'est pas terminé encore. On a eu des débats sur la rémunération des médecins tout récemment. On en a eu des conversations sur comment on peut faire évoluer des modèles de rémunération.
30: Mais faut le mettre de l'avant.
2: Exactement. Pourquoi ça, on pourrait pas le faire? C'est juste ça qui est un peu plate.
30: 88-971-1021, comment vous voyez ça? Je trouve ça super intéressant, Elisabeth Crête. Un gros merci d'avoir pris le temps.
2: Plaisir.
30: On se jase la semaine prochaine.
2: Salut.
30: Elisabeth Crête, qui est journaliste, animatrice, vulgarisatrice d'actualité également. Je trouve le dossier quand même intéressant parce que c'est vrai. Puis t'en as des fois des courtiers qui aimeraient donc bien ça pouvoir t'accommoder. Mais parce que tu veux pas pénaliser l'autre ou te mettre à dos justement ces bonnes relations-là. Parce qu'il y a ça aussi, hein. C'est une game de relations quand t'es courtier. Là. Tout le temps, tout le temps. Tout le monde se connaît, tu te croises. C'est vraiment particulier. Fait que pour éviter de te mettre des relations à dos, tu peux pas justement accommoder certaines personnes. Mais je trouve ça triste parce que c'est vrai que dépendamment de ta maison vaut combien, hey, des fois tu te fais fourrer, là. Pour vrai, là.
4: Oui.
30: C'est épouvantable. Puis,
4: c'est beaucoup d'argent, là. On parle pas de coupe de 100 piastres, là.
30: Puis tu sais, avant, il y a une époque où, surprise si vous le saviez pas, quand tu passes chez le notaire, c'est quand tu... Je veux pas dire n'importe quoi. C'est quand tu vends aussi que, ou t'achètes. En tout cas, c'est quand tu vends ou t'achètes que tu payes.
4: Le notaire, oui.
30: Oui, le notaire, OK? Ouais. Maintenant, c'est plus ça. Maintenant, t'as un montant aussi à payer, peu importe le bord que t'es. Là, tu sais, moi, par exemple, ben, en fait, c'est quand tu vends. Parce que là, tu vois, moi, on vient d'acheter, puis on a des frais surprises qui viennent de popper de nulle part, qui était comme pas là la première fois que j'ai acheté ma maison. Puis c'est comme, oh, non, non, ça, maintenant, ça fait partie des frais que tu dois prévoir pour aller chez le notaire, même quand t'es acheteur. Fait que là, faut pas que la journée que tu passes chez le notaire, t'aies juste ta mise de fonds. Faut que t'aies un bon montant supplémentaire, puis que tu prévois, tu sais, moi, m'a dit, littéralement, et ce montant-là, cette journée-là, ça va couvrir la majorité des frais totaux, sans même que tu comprennes exactement quels sont ces frais-là. Fait que c'est de plus en plus compliqué, puis de plus en plus d'argent dans un univers où on en a, malheureusement, de moins en moins pour certains. Il y a Christa qui nous dit, je l'ai toujours dit, les coursiers participent à l'explosion du marché. Moi, j'aime mettre un bémol, parce que je pense que ça dépend vraiment beaucoup avec qui tu fais affaire, mais ça fait aussi partie du pourquoi tu as des plateformes qui se sont créées. Tu sais, quelqu'un qui nous parle de Youbi, là, du groupe Abatilo.
4: Ouais. Mais ça aussi, ça a fait une levée de bouclier.
30: Ça barnouche que les gens n'ont pas aimé ça. Tu sais, c'est le même principe que du proprio, dans le fond. Là. Mais ça nous donne des possibilités autres. Il y a même des gens qui vendent leur maison sur Marketplace.
4: Ben oui, c'est ça.
30: Pour s'arranger tout seul. Il n'y a plus de... comment t'appelles ça, là? Sans garantie légale. Les maisons se vendent sans garantie légale maintenant. Parce qu'on veut pas gérer, justement, s'il y a des bris ou s'il y a quoi que ce soit. Puis le marché est tellement fou.
4: C'est ça. C'est que les gens sont un peu désespérés de trouver des maisons. Donc, ça te permet... C'est comme avec les garderies, on parlait de ça hier. C'est quand tu as moins d'offres, ben ça te donne moins de levier après ça pour faire la fine bouche, c'est ça?
30: Absolument. Tu vois, il y a quelqu'un qui nous dit, j'ai vendu un condo cet hiver, j'avais pris Duproprio, les agents faisaient le contact pour avoir le contrat, mais ils vont pas sur Duproprio pour l'offrir à leurs clients.
4: Exact.
30: C'est un peu un racket, pour vrai.
4: Ben, pour avoir déjà essayé de vendre une maison sur Duproprio, après ça, il faut que tu gères tous les appels des courtiers qui essaient d'avoir l'argent.
30: Ah non, c'est compliqué, là. Mais bref, je trouve ça intéressant d'ouvrir la discussion. Peut-être vous dire qu'on a reçu sur texto qu'il y a un accident sur la 73 Nord avant l'accès au pont. Les services d'urgence qui arrivent, c'est la voie de gauche, 3 véhicules qui seraient impliqués au moment où on se parle. Vous avez d'autres détails, 88-971-1021, texto.
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0: 101, je m'appelle Audrey Pinchot. Si vous venez de vous joindre, Antonine Iaccarini qui est là également, Max Larouche aussi, jusqu'à 18h, on est ensemble. S'il y a quoi que ce soit, vous n'hésitez pas à passer par texto. Il y a aussi le 780-1021 Max. Dans les nouvelles, peut-être nous rappeler crash d'avion.
1: Ouais, ben ça vient tout juste d'arriver. En fait, ça marque toujours les esprits là du côté de l'aéroport de Saint-Hubert, donc rive sud de Montréal. Un petit avion qui s'est écrasé dans les dernières minutes. Incendie immédiatement qui s'en est suivi. Et ce qu'on nous dit via le journal de Montréal, c'est que le pilote était seul à bord et il aurait survécu à l'écrasement. Semble-t-il que il était conscient, respirait dans les instants suivants. Mais quand même, comme je dis, ça marque souvent les esprits. Tant mieux s'il y a plus de peur que de mal.
0: J'ai envie qu'on jase d'un sujet qu'Antonine m'a proposé un peu plus tôt aujourd'hui, qui touche quand même une question sociale intéressante. Il y a la sexologue qu'on connaît bien, Sylvie Lavallée, qui s'est déjà prononcée plusieurs fois publiquement dans les médias, entre autres, qui est sanctionnée pour avoir participé à une télé-réalité. C'est quoi, c'est 4 mois, Antonine, de radiation?
2: Oui.
0: Ça amène des questions, là. Ça amène beaucoup, beaucoup de questions sur comment on se gère, mettons, avec l'ordre en général. Sont où les limites? Les préférences d'avoir quelqu'un de compétent versus quelqu'un, ces internets, qui se prend pour quelqu'un de compétent?
2: Ouais, parce que ces émissions-là, qui touchent un peu à la psychologie, au couple, à la sexualité, elles vont continuer d'exister, évidemment. Il y a pas mal de professions au Québec qui sont encadrées par un ordre professionnel. Puis un ordre professionnel, l'objectif, c'est de protéger le public à la base. Donc, vous pouvez pas aller vous faire soigner par n'importe qui. C'est pas n'importe qui peut se...
0: Ça a du positif de base.
2: Exact, se prétendre psychologue notamment. Puis, il y a certaines règles, des codes de déontologie qu'on doit suivre pour protéger le public. Puis, on est tous bien d'accord avec ça. Mais l'histoire de Sylvie Lavallée, peut-être que le nom vous dira rien, mais si vous la cherchez sur un moteur de recherche, vous allez reconnaître son visage, puisque comme tu le disais, Audrey, elle a fait de nombreuses chroniques, elle a écrit des livres, c'est une conférencière. Elle est intervenue beaucoup dans l'espace public, mais c'est vraiment d'avoir participé à une télé-réalité qui a visiblement fâché son ordre professionnel. Moi, quand ça arrive, ces choses-là, je me demande toujours s'il n'y avait pas quelque chose de sous-jacent. Puis là, on a comme trouvé le moyen de la pogner, mais que sais-je.
0: Okay? Mais c'est une télé-réalité. À quelle saveur? On est-tu dans le genre d'occupation double?
2: Ben, c'est des couples qui se mettent à l'épreuve.
0: OK.
2: OK, puis là, je te dis ça. J'écoute pas ça. Fait que, tu sais, moi, je suis vraiment pas une fan de ce genre d'émission-là. Mais les couples se mettent à l'épreuve. Il y a certaines analyses qui sont faites, certains conseils qui sont donnés. Et évidemment, ben, il y a pas de confidentialité. Puis ça, c'est une des choses quand tu es sexologue. Tu dois respecter une certaine confidentialité avec tes patients, évidemment. Mais à partir du moment où quelqu'un va dans une télé-réalité, je pense qu'on renonce à cet aspect-là.
0: Ben, normalement, si tu vas dans une télé-réalité, c'est que tu consens au fait que ce qui va se passer est public.
2: Bon, c'est ça. Puis le jugement qui est tombé cette semaine dit certaines interventions de Sylvie Lavallée dans le cadre de l'émission entraînent des retombées négatives sur les participants. Ils sont notamment susceptibles de leur porter préjudice sur le plan personnel et occasionner des répercussions sur leurs relations conjugales. En gros, ce qu'on veut dire, c'est qu'on a donné des conseils qui vont avoir un impact dans leur vie, alors qu'on n'est pas dans un cadre de soins. Donc, tu sais, normalement, tu peux pas donner des conseils sur le coin de la table. Tu dois rencontrer, tu sais, un processus à respecter, certaines règles pour pouvoir prodiguer des conseils. Donc, elle écope d'une radiation de 4 mois, pardon, et d'une amende de 5 000 $. Elle conteste, donc on va voir si le tribunal des ordres professionnels lui donnera raison. C'est pas la seule, hein. Louise Sigouin, qui est une autre psychologue qu'on voit régulièrement dans les médias, qui s'était carrément retirée de l'ordre. Parce qu'elle avait participé à une série qui s'appelle, une télé-réalité aussi qui s'appelle Si on s'aimait. Et c'était aussi par rapport à la vie conjugale qui était présentée à TVA. Et le fait de se faire comme ça un peu écœurée par son ordre professionnel, elle a préféré carrément s'en retirer. Puis c'est ça qui est un peu fou. Puis c'est là-dessus que je voulais qu'on discute. C'est qu'est-ce que les ordres gagnent si, en fait, tu peux continuer de faire ce que tu fais exactement en te retirant de l'ordre. Et là, ils n'ont plus aucun contrôle sur ces personnes-là qui vont continuer de faire ce travail-là. Mmh. Est-ce que les ordres ne seraient pas plus avantagés de faire preuve d'une certaine flexibilité, justement pour garder un petit peu de contrôle, un lien avec ces personnes-là? Parce que moi, je n'ai pas le droit de dire que je suis sexologue ou psychologue, mais je peux dire que je suis coach de vie.
0: Ben oui.
2: Ben, tu des conseils à n'importe qui sur TikTok ou à TVA?
0: Absolument. Tu peux te donner un titre ou c'est sûr que là, il y a un titre que tu peux pas utiliser dans ce temps-là. Tu sais, on a nous autres, Valérie, Mademoiselle V, qui vient nous voir. Elle n'avait pas partie de l'ordre. Donc, elle est conseillère en sexologie.
2: Voilà.
0: On peut pas dire qu'elle est sexologue. Elle a les mêmes études, dans la même base, mais parce qu'elle paye pas pour faire partie de l'ordre puis ça l'intéresse pas parce qu'elle a des visées spécifiques avec son métier, ben, elle n'est pas de l'ordre. Mais moi, ce que je trouve triste là-dedans, c'est que ça nous amène aussi à... Il y a des gens qui ont peur. Puis là, elle est publique, Sylvie Lavallée, OK?
2: Oui.
0: Mais pour avoir depuis longtemps un bon carnet au niveau des psychologues, psychiatres et sexologues dans mon téléphone,
2: ben oui,
0: pour certains dossiers qu'on fait en onde, il y en a beaucoup qui n'osent pas parler par peur d'être réprimandés.
2: Ben
0: là, tu es en train de me dire que dans le fond, faut que je fasse affaire avec des gens peut-être moins compétents pour donner de l'information au public parce que ces gens-là ont peur de parler publiquement. Moi, ça m'insulte un peu.
2: Ben en fait, c'est qu'ils n'occupent pas l'espace avec des gens qui sont formés et qui suivent un code de déontologie. Donc, est-ce que l'ordre professionnel qui est censé protéger le public atteint le vrai objectif qui est que les gens reçoivent des bons conseils, des bonnes informations?
0: Puis en quoi c'est dangereux pour le public, ces informations-là? Ça reste des informations de base. Je pense que c'est logique et du gros bon sens de dire que quand tu publiquement donnes un avis professionnel sur une situation générale, ben ce sont des conseils généraux aussi.
2: Ça, oui. D'ailleurs, il y a une certaine tolérance quand même envers les chroniques, les entrevues qu'on va donner dans les médias. Mais dans le cadre des émissions de télé-réalité, c'est là qu'on est un peu plus sur la ligne parce que c'est des vraies personnes.
0: Mais qui consentent à être évaluées de façon publique.
2: Et voilà. Donc, moi, je pense en tout respect. Je ne suis pas une experte, je ne suis pas sexologue, je ne suis pas psychologue, je ne fais pas partie d'un ordre professionnel. Mais que les ordres auraient davantage à être un petit peu plus pragmatiques pour avoir une meilleure flexibilité face à ces situations-là. Parce que tout ce que les gens vont faire, c'est parfait, merci, bonsoir, je vais me retirer de l'ordre, puis maintenant, à partir de maintenant, je vais faire exactement ce que je veux.
0: Ça va me coûter moins cher, mais on va faire exactement ce que je veux avec mes plateformes.
2: Puis entre toi et moi, par exemple, notre chroniqueuse qui vient nous parler, conseillère en sexologie, est-ce que tu penses que les gens qui l'écoutent se disent « Ah, ben c'est pas une sexologue qui fait partie de l'ordre, alors je ne crois pas ce qu'elle dit? »
0: Je pense plus aujourd'hui.
2: Ben, non.
0: J'ai l'impression qu'il y a une époque où ça amenait quand même le saut de crédibilité de faire partie de l'ordre, mais je pense pas que c'est le cas nécessairement.
1: Mais bien, en fait, c'est que j'ai l'impression que ceux qui ont cette réaction-là, c'est qu'ils sont pas au courant que la seule raison pourquoi on peut pas dire sexologue puis il faut dire conseiller en sexologie, même si ça a toutes les mêmes qualifications.
0: C'est parce que tu payes pas l'ordre.
1: Exact. Je pense que les gens qui vont penser ça, c'est ça.
2: Ben,
1: c'est les gens qui savent pas.
2: C'est pas la seule nuance. Dans le cas de Mademoiselle V, peut-être, mais il y en a qu'ils vont pas nécessairement avoir les mêmes qualifications,
1: en effet,
2: qui vont pas suivre de code de déontologie. Fait que ça peut être un, mais ça peut être l'autre aussi. Donc moi, je trouve que l'ordre demeure pertinent.
1: Oui.
2: Mais encore faut-il qu'on soit pragmatique et qu'on ait les yeux sur l'objectif. Si on fait juste têter sur des affaires vraiment rigides qui ne sont plus adaptées non plus au goût du jour.
0: Puis je trouve que c'est plus important que jamais de donner ta confiance comme ordre à ces professionnels-là. Parce qu'on est à une époque où des pseudos, il y en a plein ces réseaux
2: c'est
0: sociaux.
2: C'est une épidémie.
0: Hey!
2: Donc,
0: c'est fou.
2: Il faut que les vrais professionnels, les vrais experts occupent l'espace.
0: C'est comme si demain matin, parce que moi, je fais des chroniques avec Val depuis 3 ans, parce que j'ai un podcast sur la sexologie, que je me fais un compte, puis je prétends que je peux vous conseiller, moi, ces réseaux sociaux. J'ai aucune étude là-dedans.
2: Mais en tout cas, toi, tu te gardes une gêne, mais il y en a pas mal qui se gardent pas de gêne. Des pseudo-nutritionnistes, des pseudo-médecins, des pseudo-psychologues, c'est plein.
0: C'est pas parce que ça fonctionne pour toi que ça fonctionne pour quelqu'un d'autre. Tu sais, ce sont des domaines où c'est très, très personnalisé. Je trouverais ça plate pour revenir au cas de Sylvie Lavallée avec la télé-réalité, qu'on se ramasse à avoir des pseudos, justement, à la télévision parce qu'on n'est pas capable d'avoir un vrai sexologue.
1: Son cas, on dirait que c'est quasiment comme si une psychologue venait en studio puis nous donnait des conseils.
0: Puis
1: là, quelqu'un entendait ça puis disait, hey, elle peut pas aller là à radio puis donner des conseils à radio, c'est pas... Ouais, mais ça fait quoi à qui, là?
0: Mais tu remarqueras que beaucoup de professionnels qu'on va recevoir vont prendre le temps de mentionner le fait que ce sont des conseils généraux, hein?
1: Ouais.
0: Si vous voulez plus d'informations, venez me voir, ça reste personnel à chacun.
1: Ils sont
0: obligés de se baquer parce que tu veux pas avoir affaire à ça, mais je trouve ça tellement niaiseux. Puis je trouve ça plate pour la population.
2: Ben en fait, c'est que s'ils veulent pas qu'on trouve ça niaiseux, va falloir qu'ils s'attaquent aux bonnes cibles. Puis tu sais, dans ce cas-là, c'est que c'est pas des conseils généraux à tout vent. C'est vraiment, ça concernait des personnes. C'est des consultations qui sont télévisées, puis qui sont publiques comme telles. Puis on considère que le processus n'a pas été nécessairement bien suivi.
0: T'sais, est-ce que peut-être dans le contrat de la télé-réalité, il aurait fallu qu'il y ait une annexe, puis je sais pas comment ça s'est fait, mais une annexe où, justement, pour reprendre son exemple, Sylvie Lavallée signe sur le fait que normalement, ce sont des conseils qui se feraient dans le privé, mais les participants consentent au fait qu'on va les faire publiquement. T'sais, y a-tu une manière peut-être d'évoluer à ce niveau-là aussi? C'est peut-être une leçon pour la télévision également. Là.
2: Oui, peut-être aussi que les téléréalités pourraient s'adapter, mais je pense qu'il faut partir un dialogue. Si les autres font juste surveiller puis s'éveiller... Puis, tu sais, on dit ça, peut-être qu'il y a une discussion, un dialogue qui a commencé, puis que peut-être que les autres professionnels aussi seraient ouverts à donner des conseils en amont quand vient le temps d'organiser ce genre de télé-réalité-là pour s'assurer d'une certaine protection du public. Mais si c'est juste, à chaque fois qu'on a un de nos professionnels qui prend la parole, c'est des amendes, puis c'est des radiations.
0: Ça donne pas envie.
2: Moi, je pense qu'ils vont rien atteindre comme objectif.
0: Absolument, je suis d'accord avec toi. Il y a quelqu'un qui nous dit, j'aime pas trop citer nécessairement la Chine en exemple, mais ils viennent de voter une loi pour empêcher les YouTubers qui n'ont pas de diplôme de dire n'importe quoi sur n'importe quelle plateforme.
2: Oui, c'est vrai.
0: On devrait peut-être avoir une législation moins contraignante que la Chine, mais avec du gros bon sens. Totalement d'accord avec David aussi. C'est intéressant. On a des gros débats et des grosses questions dans l'univers aujourd'hui à Boulevard 102.1. Dans les prochaines minutes, on reste un peu dans tout ce qui est social, j'ai envie de dire. On va parler d'hypnose. Je ne sais pas si c'est un type de thérapie qui peut vous intéresser. J'ai l'impression que il y a des gens qui ne croient pas à ça, mais c'est de plus en plus utilisé en thérapie, vraiment avec les travailleurs sociaux, les psychologues, les psychiatres, parce que pour certaines problématiques, paraît que ça fonctionne super bien. On a jasé il y a une couple d'années avec une professionnelle qui fait ça activement de son métier, puis elle nous expliquait, évidemment, on ne parle pas d'hypnose de spectacle, vous aurez compris, là. Elle nous expliquait à quel point ça faisait vraiment la différence dans la vie des gens, puis il y avait plein de témoignages par texto 88-971-101 qui nous le confirmaient. Puis moi, ça me rassure toujours. Parce que, tu sais, quand tu doutes de quelque chose, mais qu'il y en a 10 qui te disent que non, il y a de quoi là, on dirait que c'est plus facile d'y porter attention.
1: C'est comme, moi, je croyais pas à ça, que le vaccin nous mettait des puces, mais à un moment donné, je voyais les dizaines de commentaires. Je me suis dit, OK, oui.
0: Ils sont pas calmes quand même, ce monde-là. Il faut faire confiance à ces gens-là. Les 10 dans la seconde, on peut les éliminer, s'il vous plaît. Là. Donc, tout ça pour dire que l'hypnose, on en jase dans les
1: vos paupières sont lourdes. Vous allez oublier les 10 dernières secondes.
0: On vient à Boulevard.
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0: sur Duplessis à partir de chemin Sainte-Foy jusqu'à l'entrée du pont La Porte. Encore difficile. Quelques ralentissements sur le pont. La 73 Nord de Beaulieu jusqu'à l'entrée des ponts, malheureusement, c'est encore assez bumper à bumper. Pont de Québec, oubliez ça, là, c'est un vrai bordel en ce moment. Là. La 20 direction ouest, ça se passe entre la route du président Kennedy et Taniata. Et il y a un certain ralentissement sur la 20 direction est, hauteur, route des Rivières à peu près, jusqu'au pont aussi. Ça, c'est les grandes artères, évidemment, s'il y a autre chose. 88-971-1021. Texto. Je vous parlais un peu plus tôt d'hypnose, parce qu'on va en jaser dans les prochaines minutes avec un invité que j'apprécie énormément, qui a toujours des sujets super spéciaux à nous amener, puis je trouve ça le fun, parce que c'est des sujets auxquels on pense pas nécessairement. Puis je vous disais, vous pensez quoi de ça, l'hypnose thérapeutique? Et il y a Manon qui nous écrit, j'ai fait quelques psychothérapies. Celle sous hypnose, c'est vraiment celle qui m'a le plus aidée. C'est important de préciser qu'on dit hypnose, mais que dans les faits, on entend ce qu'on dit. Faut accepter qu'on n'a pas de filtre. Faut accepter que c'est dans l'inconscient, mais faut que tu te laisses porter de ce que je comprends par le processus. Si t'es braqué et tu y comprends pas partout, tu y crois pas partout, pardon, ça te mène pas à grand-chose. Je sais que Max, t'es un petit peu sceptique par rapport au processus.
1: Ben, moi, s'il y a des gens qui y croient et que ça marche pour eux, qui suis-je pour juger?
0: Y a, on parle d'hypnose thérapeutique, mais je veux dire, on le voit bien que l'hypnose de spectacle, ça semble fonctionner sur bien du monde. Là. Fait que moi, je me dis, à partir du moment où en show, t'es capable de faire faire n'importe quoi, n'importe qui, thérapeutique...
1: Sûrement qu'il peut jouer dans le cerveau un peu aussi.
0: D'une façon ou d'une autre. Simon Rondeau, qui est travailleur social, se joint à la discussion.
2: Hello.
0: J'avais aucune idée, Simon, que tu faisais de proche ou de loin dans ton métier de l'hypnose thérapeutique. C'est-tu quelque chose qui fait de plus en plus partie de l'approche
2: du
0: travail
2: vraiment
0: social? Non, c'est encore un peu...
2: Je suis vraiment à part. Il y a quand même beaucoup de gens qui font de l'hypnose, mais c'est pas si courant là, de tomber sur un travailleur social. Oui, oui.
0: Puis qu'est-ce qui t'a mené à faire ça?
2: Mais écoute... à une époque où j'ai perdu une job, je suis tombé sur le chômage, j'ai vu Mesmer en show, puis un peu comme tu disais, je l'ai vu puis je me suis dit, crème, lui, s'il voulait aider le monde, ça serait solide. Puis ça a donné qu'il y avait une formation qui passait à Québec, genre quelques semaines après. J'ai fait, je vais essayer, je vais faire la première formation. Finalement, je suis tombé en amour. J'ai fait une formation plus longue à Montréal d'une centaine d'heures là, pour vraiment mieux maîtriser ça.
0: Fait que c'est ça j'allais dire, c'est à peu près n'importe qui peut décider en se formant d'hypnotiser quelqu'un.
2: Malheureusement, oui.
0: Okay.
2: Malheureusement, il y a des écoles qui font pas attention à qui enseignent. Ça peut être n'importe qui a aucune étude en psychologie, en social, qui peut faire ça. Moi, l'école avec laquelle j'ai fait ma formation, c'est une école qui ne forme que des gens qui ont un diplôme en intervention.
0: Ah, c'est bien ça.
2: Ouais.
0: Ça a une crédibilité.
2: Une rigueur différente, là, ouais.
0: Peux-tu t'auto-hypnotiser?
2: Oui, mais honnêtement, pour ma part, pour l'instant, j'ai jamais réussi à me donner des résultats aussi cool que je donne à d'autres mondes par moi-même.
0: Je comprends.
2: Fait que quand j'ai envie, je paye quelqu'un pour
0: le
2: faire,
0: comme il faut. Ben, c'est comme un médecin qui se soigne soi-même versus faire affaire avec un collègue. Hein? L'hypnose en soi, je pense qu'on comprend un peu le principe, là. Mais comment ça se traduit? Pour les gens, mettons, qui sont peut-être un peu sceptiques, justement, qui comprennent pas exactement ce que tu t'en vas faire. Il y a des gens qui pensent que tu tombes un peu inconscient.
2: Ouais.
0: C'est pas tout à fait le cas de ce que je comprends. Fait que amène-nous un peu là-dedans. Là. Comment se traduit l'hypnose en soi? Là?
2: Oui, puis j'aime ça commencer. Tu sais, justement, je parlais de Mesmer, mais tu sais, souvent, quand j'ai des nouveaux clients, la première chose que je fais, c'est comparer ce que je fais à Mesmer en disant « ce ne sera pas ça ».
0: Oui, c'est
2: hein?
0: ça.
2: Ça ne sera pas ça du tout.
0: Je te dirais pas
2: tout.
0: De décoller tes doigts puis de faire la planche sur une chaise.
2: Non, c'est ça. Ça flash pas tant dans le bureau. Les effets sont le fun, mais l'intervention est pas tant impressionnante. Mais c'est drôle parce que Mesmer, dans son autobiographie, dit que lui, son but, c'était de faire du spectacle pour démystifier l'hypnose, pour la mettre sur la map. Mais pour nous, les intervenants, on a comme besoin de faire l'inverse après quand les gens arrivent.
0: Il y a une
2: faire,
0: éducation.
2: Ça sera pas ça, là.
0: C'est ça, c'est ça.
2: Tu vas pas perdre le contrôle, tu vas quand même être conscient. Moi, je parle avec mes clients pendant qu'on fait ça. Là. Fait
0: c'est drôle parce qu'il y a deux types de personnes dans les gens qui refusent de faire ce type de thérapie-là.
2: Ouais.
0: T'as ceux qui sont sceptiques, puis t'as ceux qui ont peur.
2: Oui.
0: C'est vraiment ça.
2: Oui. D'ailleurs, Mesmer, il a quand même fait une couple de passes pas pires dans des entrevues là, à hypnotiser du monde qui n'ont pas vraiment envie, mais qui croient tellement que ça embarque vraiment
0: vite.
2: En fait, l'hypnose, ce qu'il faut savoir, là, c'est que c'est des

0: techniques de communication qui vont aller utiliser tous des effets naturels dans le corps. Fait que tout ce qu'on fait en hypnose, c'est quelque chose qu'on est capable de faire pas en hypnose. C'est quelque chose que notre cerveau est capable. On est capable de se faire interrompre puis d'oublier ce qu'on était en train de faire. Ben, en hypnose, on est capable d'aller utiliser ça pour créer de l'amnésie. On est capable de se changer les idées puis d'oublier qu'on a mal à quelque part. Mais en hypnose, on va être capable de se distraire pour se soulager d'une douleur. On va être capable, là, tu sais, si on pousse, il y a des chirurgiens qui font des interventions sous hypnose où ils sont capables de pas utiliser d'analgésiques, sont capables de gérer où est-ce que le sang passe quand. Donc, ils sont capables de faire moins de saignements pendant l'intervention, plus de saignements par la suite pour rétablir.
1: Le cerveau est fort.
0: C'est capoté. Fait que tout ce que notre corps est capable de faire, t'sais, notre corps est capable d'envoyer du sang à une place. Là. Il sait exactement comment gérer le sang dans notre corps. Si notre corps est capable, avec l'hypnose, on est capable d'aller chercher ça, puis de le recréer, puis de
2: pour le meilleur.
0: Pour le meilleur.
2: Là, avant qu'on poursuive, j'ai envie de te demander, mettons, quel type de problème tu peux régler? Parce que là, moi, j'ai entendu fumer, j'ai entendu problème alimentaire, phobie, mais sur
1: les
2: quoi
1: phobies,
2: on
1: dirait que c'est lui que j'entends le plus, moi, des gens qui utilisent l'hypnose pour plus avoir peur des araignées, mettons.
0: Je dirais, moi, comment je le vois, c'est tu peux faire n'importe quelle intervention sous hypnose, pis c'est comme si tu y rajoutais un petit boost, là.
2: Okay.
0: Qui serait pas fait juste en se parlant, ben tu vas aller créer un momentum, créer une disposition pour que l'intervention porte fruit, atteigne sa cible plus vite. On est capable d'aller calmer la voix anxieuse qui a peur de tout, puis qui dit non, ça marchera pas, on peut pas essayer ça si jamais ça se passe mal.
2: On défait des connexions de cerveau, finalement.
0: Ouais, on est comme capable d'aller éteindre cette voix-là, puis dire, OK, là, on va se parler entre adultes, là, on va faire le bon travail, puis après ça, on va essayer de reprogrammer un peu à travers des nouvelles expériences, mais qui sont virtuel, finalement.
2: Deux questions qui reviennent. L'hypnose peut-elle traiter, mettons, peine d'amour, dépression? Est-ce que ça peut aider? L'autre affaire, c'est j'ai une dépendance au sucre raffiné, une vraie bébête à sucre. Tu peux-tu faire quelque chose pour moi là-dedans?
0: Je dirais oui pour tout. Là, pour la dépression, c'est déjà démontré.
2: Dépendance amoureuse?
0: Ben, dépendance en général, tout ce qui est habitude de vie, dépendance, ça fonctionne. Ça sera jamais miraculeux, hein. Tu peux pas dire, hey, je vais aller voir quelqu'un qui fait de l'hypnose, puis en deux rencontres, c'est fini, mon problème est plus là. Ça prend, tu sais, ça dépend d'où on arrive, qu'est-ce qu'on a besoin d'apprendre.
1: C'est pas un one-shot deal non plus de.
0: Pas nécessairement.
1: Tu vas le voir une fois, puis là, on te rentre dans la tête que t'as plus peur des araignées.
0: C'est ça. Il y en a pour qui ça arrive. Il y en a pour qui c'est pas loin d'un one-shot, mais il y en a pour qui c'est un cheminement, puis c'est plus long. T'sais, là, tu as parlé de dépendance. Ça, tu dis peine d'amour au début?
2: Oui, peine d'amour. La personne semble dire que c'est une peine d'amour, mais c'est quelqu'un qui semble dépendant affectif à l'amour.
0: Tu es capable d'aller favoriser l'évacuation des émotions puis la gestion des émotions. C'est sûr que si tu es en deuil, si tu es en peine d'amour, encore là, ça va pas passer du jour au lendemain.
2: Il y a des émotions là-dedans
0: oui,
2: aussi.
0: Oui, c'est ça. Il faut, y a une partie qu'il faut que tu laisses vivre, mais tu peux faciliter un peu puis créer des moments de douceur à travers tout ça.
2: Mais sais-tu aussi que je pense qu'il faut prendre ça par l'autre bout de la chandelle. Puis moi, je suis pas psy, je suis pas travailleur. Tu me corriges, ben, Simon. Oui. Là. Mais tu sais, la personne nous parle de dépendance affective. Mais je pense pas que tu peux régler ce trou-là émotif plus que de comprendre d'où il vient peut-être. Puis là, il y a peut-être un traumatisme derrière ça, puis c'est peut-être ça, dans le fond, qu'il faut régler, et non le fait qu'en ce moment, tu es dépendant affectif, tu sais.
0: Toutes ces réponses. Dans le sens que tu vas être capable, des fois, d'aller comprendre d'où ça vient, mais tu vas être capable d'intervenir sur d'où ça vient. Tu vas être capable de faire des interventions. Moi, dans le fond, je pratique l'hypnose ericksonienne. Il y a deux types d'hypnose là, particulières. Il y a l'hypnose classique, puis l'hypnose ericksonienne. Après ça, là, il s'en est modernisé. Il y a plein de branches à tout ça, mais les deux premières à la base. Classique, c'est vraiment mesmer. Je te donne un ordre, tu réagis, et voilà, t'es hypnotisé. Ça fonctionne avec un pourcentage de la population qui est beaucoup moins grand. Erickson, lui, qui était un psychiatre, psychologue, qui a développé ça d'une façon exceptionnelle, lui, dans sa tête, personne n'était pas hypnotisable. C'était beaucoup plus stratégique, beaucoup plus accompagnant. Fait que tu vas chercher la personne, tu vas la mettre en confiance, tu vas mettre toutes les conditions gagnantes. partir de là, tu vas travailler là-dessus. Puis il y a un récit, c'est l'homme de, et je veux pas me tromper, février, je crois. Dans le fond, il prend une personne qui a eu un vide tout le long de sa vie, puis il rentre un visiteur à partir de son enfance qui s'en vient jouer le rôle que les parents ont pas joué. Hein? Et qui là va, tu sais, complimenter, enseigner, accueillir et tout ça. Puis au fil que la personne grandit en hypnose, revient avec des traits d'adultes normaux parce que le
2: ça vient
0: vide
2: combler.
0: Il y a quand même des choses
3: même
0: exceptionnelles.
3: Des, comme des faux souvenirs. Puis ça, oui. Ça avait même un petit
0: il y a
3: peu...
0: Un danger.
3: Il y a même un danger là, parce oui. qu'il y a des gens qui ont se sont mis à, par exemple, accuser des personnes d'agression sexuelle oui. alors que c'était jamais vraiment arrivé
2: hey,
3: dans
2: ça,
3: la vraie
2: fucké,
3: vie, mais dans
2: exemple.
3: Leur tête, c'était vrai de vrai. Là.
2: Ouais. C'est là, il faut s'assurer d'avoir un vrai bon professionnel entre les mains,
0: ben,
2: pas toujours sur le bord. Là.
0: Vraiment, il y a des dangers avec l'hypnose, de réactiver des traumas, de changer des mémoires, de venir créer des faux souvenirs. Donc, on doit être conscient de ça quand on travaille, effectivement. Là, ouais.
3: Il y a des gens qui demandent, est-ce que c'est efficace pour la cigarette et la peur des aiguilles?
0: Toutes.
3: Ah,
2: il y a vraiment moyen d'aller ouais. jouer.
0: Mais j'ai envie de vous dire, l'hypnose, c'est un peu comme la cuisine. Donc, tu sais, tu vas avoir plein de cuisiniers différents. L'un va être vraiment bon dans les pâtisseries, l'autre va être vraiment bon dans les plats principaux.
2: Ça se magasine,
0: ça veut pas dire que ton professionnel ouais. va être bon dans tous les domaines.
2: Ça, on me l'avait dit même, aussi que c'est important de jaser avec la personne puis de demander, oui. toi, tes spécialités sont où, ouais. là, pour être sûr que ça marche. S'il y a quelqu'un qui nous dit l'hypnose, puis l'hypnose est validée scientifiquement, reconnue comme une mm-hmm. pratique efficace dans les domaines précis, principalement la gestion de la douleur et l'anxiété. L'imagerie cérébrale démontre qu'elle modifie l'interprétation des signaux par le cerveau. Ouais. C'est fou parce que tantôt, Max parlait, mettons, de la peur des araignées. Puis j'avais cette conversation-là avec mon chum une couple de semaines parce que je disais, c'est débile de penser que moi, mettons, dans la vie, j'ai peur des araignées, mais mm-hmm. je sais pourquoi j'ai peur des araignées. Ma mère a toujours eu peur des araignées. Fait que j'ai grandi avec le fait qu'une araignée, c'était comme dangereux. Là. Ouais. C'était arc, c'est dégueulasse, c'est là, il faut la tuer, il faut s'en débarrasser.
0: Toutes les fois qu'elle envoyait
2: c'est
0: une,
2: ça, fait que ton, exact. Fait que ton cerveau est renforcé à trouver ça. T'sais, et ouais. pourtant, quand tu regardes ça de près, je veux dire, elle te mangera pas là, tout va bien. T'sais.
0: Mais les phobies, c'est fascinant parce que c'est
3: capoté.
0: Souvent des choses complètement ridicules.
3: C'est pas rationnel.
2: Exactement, c'est le mot.
3: Les gens te disent, mais voyons donc, tu devrais pas avoir peur.
0: Ben
3: arrête
0: non,
3: d'avoir
0: ouais.
3: peur, tu sais, comme ça marchait comme ça.
2: Puis là, mettons que tu nous amènes, ouais. bon, évidemment, sans le faire, je veux pas que tu hypnoses personne ici, là, je veux garder mon monde, là, mais, mais mettons que tu nous décris, j'ai comme le goût que tu nous fasses rentrer dans une séance, dans la mesure où si ouais. moi, par exemple, je deviens ta cliente à ce niveau-là, mm-hmm. c'est quoi les étapes, là, justement, ouais. pour me mettre confortable? Parce que là, on dirait qu'on s'imagine tout le temps qu'on va être couché sur un lit, là, puis là, avec un pendule au-dessus de nous autres, tu sais, j'imagine que c'est pas tout à fait ça, là.
0: Non, il y en a qui l'utilisent, en fait, ben, je volerai pas, tu sais. J'ai envie de dire, tu sais, l'hypnose, un peu à la limite de l'art, de la science, puis du placebo, des fois, qui fait ouais. vraiment la job. Fait que je fais attention de pas trop dévoiler de petits trucs. Mais bref, en général, on commence par l'induction. Donc, on veut mettre la personne dans un état propice à faire le travail. Ça veut dire qu'on va venir jouer avec les sens, on va venir jouer avec l'attention, on va venir faire des liens entre plein d'affaires pour créer les symptômes qu'on veut créer, pour renforcer l'expérience. Fait qu'on va créer souvent de la fatigue, de la relaxation. Mmh. Les gens se ramassent à un point où ils sont pas paralysés, mais ils ont pas envie de bouger. Là.
2: Et tout
0: est lourd. Là. Fait que la première étape, c'est vraiment de se mettre bien. Il y a, tout dépendant des clients et des professionnels, ça peut aller vite, là. Il y en a qui niaisent pas avec la POC, puis ça va droit au but. Mais règle générale, moi, j'aime ça prendre le temps qu'on se mette à l'aise. Puis ça peut se faire, tu sais, moi, j'ai un fauteuil qui se couche un peu. Fait que les gens, s'ils sont plus confortables couchés, c'est correct. S'ils sont confortables assis, c'est correct. Ça pourrait se faire debout, il n'y a aucun problème, mais se meurt le fait. On
2: mais c'est-tu genre tes paupières sont lourdes? Ça, vraiment?
0: Non. Ben, moi, je le dis pas, là, mais... encore là, c'est parce que dans un spectacle, tu veux amener la personne dans une transe plus profonde.
2: Ouais.
0: Moi, j'aime pas beaucoup le mot transe quand je travaille. Là. Honnêtement, tu sais, en spectacle, je trouve que ça fait du sens. Mais pour l'hypnose plus thérapeutique, on veut de quoi de léger à modéré. Là. Fait qu'on veut vraiment juste mettre quelques switches à off, mais pas toute le panneau électrique au complet. Là.
2: C'est-tu vrai que comme sentiment, mettons, pour que les gens puissent comparer, je me suis déjà fait dire que c'est comme un peu quand... Tu sais, quand tu t'endors, t'es sur le bord de t'endormir, mais t'entends encore comme tout ce qui se passe autour de toi, mais t'es comme t'es assommé un peu.
0: Ça ressemble à ça.
2: Okay.
0: Moi, j'ai souvent, tu sais, pour moi-même, j'ai l'impression que ma tête est réveillée, mais que mon corps dort, mettons.
2: C'est bien dit.
0: Puis, tu sais, un autre exemple que j'aime bien pour l'hypnose, c'est on part en auto, puis là, on rumine quelque chose dans notre tête, là, puis là, on refait le conflit, puis là, on se fait un gros scénario. Puis là, à un moment donné, il fait « Hein, je suis rendu, genre... »
2: Ah, c'est vrai, ça, c'est
0: je suis presque rendu. J'ai-tu fait mes stops?
2: J'ai pas vu à 40 passer.
0: Lumière, genre,
2: ouais.
0: Oh, oui. Tu sais, c'est un peu ça, l'état d'hypnose. C'est un état où t'es sur le pilote automatique, ton char, tu conduis, puis s'il y a quelqu'un qui se tasse, tu te tasses, mais... T'es rendu ailleurs dans ta tête, puis là, tu gères d'autres choses, puis pendant ce temps-là, c'est comme c'est ça. Il y a une partie de la vie qui est sur pause. Fait qu'on va aller travailler ça dans l'induction. Après ça, on va faire la période plus de travail. Fait que là, on va avoir plein de techniques pour aller avoir nos résultats. Ça peut être des métaphores, ça peut être justement retrouver des moments qu'on a vécu, prendre soin des émotions, changer un problème en objet, agir sur l'objet. Il y a un paquet de choses. Étrangement, notre cerveau, il fait pas la différence. Si tu lui dis, j'ai cette souffrance devient une fraise, je fais de la slotch aux fraises. C'est bon, genre, je me sens mieux.
2: C'est ça qui est ça.
0: Il y a une partie du problème qui va mieux.
2: Puis est-ce que c'est vraiment vrai que si tu ne veux pas faire quelque chose, l'hypnose thérapeutique ne peut pas te faire cette chose?
0: Oui, en fait, ce qu'ils disent, c'est que c'est ça. Moralement, tu n'iras jamais au-delà de tes limites. Fait que les gens qui nous font des beaux spectacles à Mesmer sont en partie d'accord avec ce qui se passe. Là.
2: OK.
0: Techniquement, si tu dis de quoi qui n'a pas rapport pendant l'hypnose, la personne va probablement ouvrir les yeux et faire « Hey, qu'est-ce que
2: arrête
0: tu me dis là? »
2: Ouais.
0: Ça n'a pas d'allure.
2: Il y a quelqu'un qui demande sur le texto assurance collective. Est-ce que c'est couvert par les assurances? Pas tant, j'imagine. Hein?
0: Ben, ça dépend. Si tu vas voir un psychologue, un travailleur social, dans le fond, le reçu n'est pas d'hypnose. Le reçu est de psychologie ou de travail social. Si tu vas voir un plombier qui a fait son cours, il faut que tu sois assuré pour les premiers dégâts d'eau.
2: C'est très bien dit. Ça date de quand dans l'histoire? Parce que tu nous as parlé des deux principaux types d'hypnose, le classique puis le éricksonien, je vais dire comme ça.
0: C'est beau.
2: Ça a été développé ça fait combien d'années, mettons, qu'on fait ça? J'imagine que c'est un peu plus... c'est des techniques qu'on a l'impression qui sont super anciennes, normalement.
0: Oui, bien, en fait, tu sais, je pourrais pas dire... du côté de l'hypnose classique, ça remonte quand même à loin. Parce que c'était déjà en cours quand Erickson a commencé à développer sa partie. Dans le fond, Erickson, il est né le début 1900, il est mort en 81, je sais plus. Là. Bref, il a développé ça là, probablement autour de 1930-1940, puis il l'a perfectionné là, toute sa vie. Mais, tu sais, moi, je vois un lien entre l'hypnose, le chamanisme, tu sais, la sorcellerie, puis un peu tout ça. Fait que, tu sais, quand je pense au chaman dans une tribu reculée, là, qui fait halluciner le monde, puis...
3: C'est ça, je pense que ça contribue, cette image-là, à... On a un peu des préjugés, ça a l'air un peu ésotérique comme affaire. Moi, j'aurais envie de te demander si les gens qui nous écoutent, parce que ça a l'air super prometteur comme ça, là, ça a l'air rempli de promesses, ont envie de commencer un processus. Est-ce qu'il y a des choses auxquelles on doit faire attention, de s'assurer que c'est bien fait, dans la bienveillance, etc.?
0: Moi, je dirais prendre quelqu'un qui a une formation en intervention, fait qu'un psychologue, un travailleur social, ou les autres professions qui ont accès au permis de psychothérapie ou des choses comme ça, hein, quand on a quelqu'un qui s'est rendu là, on sait qu'il y a, t'sais, il y a un gros bagage de formation, qui sait à quoi faire attention, qui sait où il peut pas aller, puis qu'il y a un bon bagage de formation en hypnose. T'sais, si quelqu'un s'affiche, j'en ai vu des gens qui s'affichent hypnose, mais qui ont fait une fin de semaine.
3: Et ça se demande, par exemple, les gens peuvent appeler puis dire, est-ce que vous avez des formations, est-ce que je peux savoir quelle formation vous avez eue?
0: Oui, puis t'sais, l'utilisez-vous. Parce que des fois, j'ai vu des gens l'écrire sur leur site, puis finalement, tu sais, je fais pas ça souvent, puis ça fait longtemps, puis t'es aussi bien de le demander, mais si la personne a dit oui, je fais ça toutes les semaines, tu sais, j'ai une formation de plusieurs années. En principe, là, on devrait être dans quelque chose de sécuritaire. Ça veut pas dire qu'il y en a qui sont pas professionnels, qui font pas des bons résultats aussi, là. Hein? Je veux pas cracher sur tout ce qui est hors profession, mais c'est sûr que quand on veut avoir la paix d'esprit,
2: Tu peux demander des références aussi, j'ai envie de dire. Là. C'est, oui. Ça se fait, si vous avez la chance d'être suivi par un travailleur social ou psy, ou tu sais, des fois, il y a l'aide au travail. Des fois, ces gens-là ont des contacts. Tu sais, ça peut aider.
0: Mais
2: là.
0: C'est tough, sérieux, parce que tu sais, moi, je suis dans le réseau, je fais du privé, je fais de l'hypnose. Puis, tu sais, les gens souvent me demandent, ben, tu sais, toi, je te connais, fait que tu connais-tu d'autres mondes? Puis, je suis comme,
2: tu sais. Pas beaucoup.
0: Pas ben que j'ai essayé, à part. Deux, trois, là, mais...
2: Il y a une bonne question qui est rentrée par texto. Ouais. Est-ce que ce qui touche les problèmes neurologiques, mettons, comme l'épilepsie, est-ce que tu peux jouer avec ça ou ça, c'est peut-être trop neurologique, justement?
0: C'est une excellente question. Honnêtement, c'est très poussé. Je pourrais pas dire pour l'épilepsie, j'ai jamais rien vu à ce niveau-là, mais clairement, il y a des choses sur certaines réadaptations qui sont possibles. Une des choses qui a amené Erickson à développer sa technique, c'est que lui, jeune, il a eu la polio. Il s'est ramassé, strappé dans un fauteuil pendant que ses parents travaillaient sur la ferme parce qu'il voulait pas qu'il tombe à terre, il était paralysé. Puis un moment donné, ben il s'est rendu compte que quand il s'imaginait comme dans le temps, quand il se balançait dans la chaise, quand il se berçait, il a vu l'ombre bouger. Puis il a fait « Oh, t'es peu ». Je suis pas capable de bouger, mais quand je me rappelle comment je me berçais, la chaise, elle se promène. Puis après ça, il s'est mis à se rappeler quand il bougeait ses orteils. Puis là, il a réussi à ramener tranquillement des mouvements.
2: C'est fou, hein?
0: Fait que, tu sais, il y a quand même une partie où on sait que, mettons, si tu fais un mouvement d'entraînement dans ta tête en hypnose, que tu le fais plusieurs fois, tu vas augmenter ta force dans la vraie vie.
2: Redonc,
0: parce
2: oui.
0: que tu vas... alimenter ton chemin neuronal, ton chemin, justement, ton chemin nerveux.
2: C'est fou comment c'est fort mentalement. Hein?
0: C'est ça.
2: Ben, pensez juste de façon hyper naturelle à la planche.
3: Ben oui.
2: Souvent, on entend des gens dire, ben non, mais c'est mental, le nombre de temps que tu vas toffer, mm-hmm. c'est quand
3: Absolument.
2: Même vrai.
3: Absolument. Moi, je crois à ça au bout.
0: Puis, tu sais, je reviens à Mesmer, une des affaires qui m'avait fait capoter, c'est qu'il prend une fille, tu sais, de format très standard, il a raidi comme une barre, puis il a mis sous deux bouts de chaise, puis il s'assit dans le milieu. Puis là, je me disais, tu sais, même s'il s'assit pas dans le milieu, il faut être en forme en tabarnouche pour rester droite comme une barre sur, entre deux chaises, ouais, là, mm-hmm. plus que 30 secondes, admettons. Là.
2: Ça, d'ailleurs, c'est une drôle d'idée parce que je connais une fille qui a assisté au spectacle et qui a fait ça et qui a maintenant des lourds problèmes de dos.
0: Ben, pour vrai, j'allais dire, elle devait être raquée le lendemain.
2: Honnêtement, c'est peut-être pas ce qu'il y a de plus intelligent.
0: Ben, c'est ça. Hein. Des fois, pour le spectacle, peut-être qu'on va un peu loin.
2: On pousse.
0: Mais, tu sais, ça monte quand même à quel point le corps réagit à ces demandes-là puis aux capacités du cerveau.
2: Je pense que ça peut être avantageux pour un certain type de clientèle. T'sais, on connaît tout quelqu'un autour de nous qui aurait clairement besoin de consulter, mais qui n'aime pas parler, qui ne sait pas par où commencer, qui ne sait pas trop quoi faire. T'sais, j'ai l'impression que c'est reposant, ça t'oblige pas à jaser beaucoup, ça t'amène dans un autre état, c'est peut-être une façon alternative qui va prendre de plus en plus en popularité. Autre question à laquelle t'as peut-être pas une réponse, puis c'est bien correct, là. Est-ce que ça peut aider pour le brouillard mental et les symptômes d'Alzheimer quand on parle d'une maladie dégénérative où on n'est peut-être pas rendu là dans la recherche?
0: Encore là, j'ai aucune idée. T'sais, il aurait fallu que je fasse des recherches avant de venir, là,
2: mais je préfère que tu réponds selon les connaissances que tu as aussi.
0: Il y a sûrement, tu sais, je me dis, il y a sûrement des choses de possibles, mais tu sais, est-ce que ça peut guérir la maladie? Ça me surprendrait bien gros.
2: Ouais, je pense qu'on est plus dans le psychologique que dans littéralement la médecine.
0: Ben oui, mais il y a quand même, c'est ça, il y a quand même beaucoup de médecine qui se fait aussi. Fait que je sais pas là, jusqu'où tu sais, ça pourrait être fait, jusqu'où ça a été essayé, est-ce que ça a été étudié? C'est une très bonne question. Mais tu sais, tantôt, on parlait de gens sceptiques, là. Puis moi, j'ai eu vraiment du fun à travailler avec des anciens combattants.
2: Puis choc post-traumatique.
0: C'était tous des gens un peu tough, là. Puis genre, moi, ça marchera pas avec moi. Puis là, ben finalement, tu sais, après 15 minutes, il était parti ben raide. Puis il ouvrait les yeux, puis il disait, hey, ça fait depuis mon retour de mission que j'ai pas été capable d'être calme aussi longtemps. Fermer les yeux, puis d'être en confiance, puis tout. Fait que, tu sais, même le monde sceptique, s'il se prête au jeu, ça peut marcher.
1: Je pense qu'il y a une seule bonne façon de terminer cette chronique. Savez-vous, c'est quoi le vrai nom de Mesmer? C'est Éric Normandin.
0: Oui.
1: Je trouve que ça brise la magie.
0: Mais à la base, il s'est inspiré d'un autre mesmer qui, lui, faisait du magnétisme animal. Qui faisait justement les bases de l'hypnose classique. Là.
2: Eric, ouais, tu vois, là, je suis fatigué d'arrêter. Simon, un gros merci. J'ai trouvé ça. Non, mais c'est, tu sais, quand ça ne fait pas, là. J'ai trouvé ça super intéressant. Les gens qui voudraient potentiellement te rejoindre, si tu faisais, bon, mettons qu'on veut justement peut-être tester cette technique-là.
0: Ben, j'avoue que, tu sais, si j'ai 1000 coups de téléphone, ça va mal aller parce que j'ai vraiment pas de disponibilité. Mais j'ai envie de dire, tu sais, il y a la Société québécoise d'hypnose. Vous pouvez chercher sur Internet. Allez fouiller là, puis essayez-le, ça vaut la peine. Puis limitez-vous pas à la première personne que vous essayez.
2: C'est comme un psy, il faut que tu magasines des fois. Simon Rondeau, travailleur social, un énorme merci.
0: Toujours un plaisir.
2: Définitivement suscité la curiosité, dont la mienne. Passe une belle fin de journée.
0: Ben, vous autres aussi.
2: Vous êtes à Boulevard 102, au retour de la pause. Ça sent la bière, les amis.
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0: Présentement, 17h40. On s'est comme dit que ce serait quand même pas pire, là. Mettons qu'on avait envie de, je sais pas moi, profiter de la dernière heure pour parler brou. Vous en pensez quoi?
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0: 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Bon, là, c'est pas une cachette, hein? Je peux pas ben boire. Fait que pour les quatre produits d'aujourd'hui, je laisse mes collègues prendre le contrôle. Qui nous parle de la Schapferhofer?
1: Ben, je...
2: Hey, belle prononciation, quand
0: Merci,
2: même.
0: Merci, je l'ai pratiqué.
1: Non, mais non, t'as mis un T de trop.
2: Il y avait un T de trop.
1: Il y avait un T muet.
2: Ouais, mais sois indulgent, là. Moi, je s'arrête.
1: Schapferhofer. Schapferhofer, donc vous devinerez que ça vient de l'Allemagne.
0: C'est ça.
1: Le 4-pack est disponible à seulement 7,99 et elle est délicieuse. C'est très doux, une Radler très pamplemousse. 50% de bière Hefeweizen, qui est de la blanche allemande, et 50% de jus de pamplemousse. Un classique pour les belles journées au soleil. C'est doux, c'est fruité, il n'y a pas d'amertume du tout. Et sur le site internet, il y a des recettes de cocktails à faire avec la bière, puis il y a une section pour faire des recettes qui accompagnent la bière, fait que
0: Mimosa. J'ai trempé mes lèvres. Là. Ça te fait un bon petit mimosa de matin. Là.
1: Des Margarita Paloma Spritz. Donc, il y a moyen de faire d'autres drinks à partir de ça. Donc, là, Schapferhofer d'Allemagne. 2,5% seulement d'alcool. C'est très, très doux.
2: Elle est plus douce au goût qu'à la prononciation.
0: Puis le 4-pack, en passant, là, de 500 ml est à 7,99 là. Fait que ça se prend très bien, mettons.
1: La deuxième, on va faire un petit tour dans les Pays-Bas. La Bavaria, c'est 5% d'alcool. Oui, Bavaria, on se demande, oui, ça vient des Pays-Bas. C'est une Pilsner blonde à 5%, légère, propre, ça se boit super bien. Des arômes de malt sucré, de céréales, une petite touche fruitée avec une finale rafraîchissante un petit peu amère. Et ce qui est impressionnant, c'est que la brasserie derrière Bavaria remonte à 1719 et est toujours liée à la famille Swinkels qui est rendue à la 7e génération qui dirige la brasserie. C'est la plus grande brasserie indépendante des Pays-Bas. Ils possèdent même leur propre source d'eau minérale, exportent des bières d'environ 130 pays. Donc la Bavaria, 5% des Pays-Bas, les 6 packs de 500 ml à 12,33.
0: Ensuite de ça, Anto, tu nous proposes la Hollandia.
2: Ouais, là, c'est plus clair que ça vient des Pays-Bas que la Bavaria, qu'on pourrait croire que ça vient de Bavière. Mais non, moi, c'est Hollandia, une bière aussi 5%, une lager blonde. Quand on la goûte, on sent tout de suite le goût des céréales. C'est vraiment une bière blonde classique, très, très européenne. Une petite touche d'agrumes, mais là...
0: C'est accessible.
2: Oui, puis attendez-vous pas à ce que ça goûte là comme la Schapferhofer de... de Max qui goûtait davantage l'orange. Là, on est vraiment plus dans une bière classique, qui est très bien, puis très rafraîchissante pour l'été, puis très agréable à boire en regardant un bon match de la Coupe du Monde.
0: On retourne en Allemagne, mais de façon un peu plus facile à prononcer.
2: Oui, ils nous ont rendu la tâche plus facile un peu.
1: Un peu, hein?
2: La DAB! Merci de m'avoir réservé cette bière-là, beaucoup plus simple à prononcer. Elle aussi, à 5 % le paquet de 4 canettes est à 8,22, c'est des 500 ml. Aussi un classique, j'ai envie de dire honnêtement, ça se boit très bien, c'est dans la tradition des grandes bières allemandes. Il y a toute une histoire aussi là, derrière cette bière-là. Là, si vous allez vous la procurer, vous irez lire un peu. Déjà, dès la fin du 19e siècle, on exportait déjà cette bière-là vers des marchés un petit peu plus hors normes comme l'Afrique, l'Inde, le Japon et même l'Australie. Donc,
0: elle existe,
2: c'est une grande tradition d'exportation.
0: Oui, elle existe depuis 1868, là.
2: Très bonne, très une belle, bien balancée entre le malt, une légère amertume et une finale, ma foi, très rafraîchissante.
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0: À Boulevard 102, le temps avance et avant de se quitter, il va falloir faire quelques nouvelles, Max, qui sont rentrées là.
1: Yes, et je commence par une nouvelle sportive. Le Canadien de Montréal et Kirby Dach évitent l'arbitrage. Dach qui signe un contrat d'un an, 3,6 millions de dollars, sera ensuite l'été prochain agent libre avec restriction. Les enquêteurs du module des délits familiaux et agressions sexuelles du service de police de la Ville de Québec qui ont procédé à l'arrestation de Martin Dugas, 48 ans ce matin dans le secteur de Sainte-Foy. Il a comparu cet après-midi au palais de justice de Québec concernant des accusations de leurre. On n'a pas bien plus de détails que ça. Sinon, ben, je vous rappelle qu'il y a eu un écrasement d'avion du côté de l'aéroport de Saint-Hubert sur la rive sud de Montréal aux alentours de 16h. Un avion qui partait de Montmagny en début d'après-midi. La bonne nouvelle, c'est que le pilote qui était tout seul là, à bord a survécu à l'écrasement selon des témoins qui disent qu'à la sortie de l'avion qui a pris feu, l'homme était conscient et respirait. Donc plus de peur que de mal. Et un peu plus de peur que de mal aussi dans cette histoire-là assez particulière impliquant la ministre responsable du sport, du loisir et du plein air, Karianne Bourassa, qui a fait un accident ce matin en se rendant dans le coin de Charlevoix pour une annonce. Son véhicule de fonction de ministre qui a frappé un ours noir sur la 138, elle se rendait du côté de Saint-Urbain. On nous dit qu'elle a subi un léger traumatisme crânien, une entorse cervicale, a dû être transportée à l'hôpital. On nous dit que dans les circonstances, ça se passe bien.
0: Peut-être vous dire rapidement que sur les routes capitalistes, auteur Robert Bourassa, c'est toujours pas terminé. Si vous êtes sur la 73 Nord de Beaulieu à l'entrée du pont, c'est un bordel. Et la 20 Ouest, c'est entre la route du président Kennedy et Chemin des Îles. Le reste, ça roule. Ce soir, sur les pleine. On va avoir la chance de voir Gwen Stefani qui va assurément, au-delà de nous faire ses tunes de carrière solo, va nous faire des tunes de No Doubt. Mais là, ça fait jaser ces internets, ça venu, hein?
2: Ben oui, j'ai regardé ça sur Reddit ce matin. Bon, vous savez que Gwen Stefani s'est mariée avec, comment il s'appelle?
1: Shelton. Blake Shelton.
2: Exactement. Et c'est quelqu'un du sud des États-Unis.
1: Un chanteur country.
2: Un chanteur country qui pratique beaucoup son christianisme.
0: Il n'est pas très maga aussi, lui.
2: Ben oui, notamment. Gwen Stefani, il semble qu'elle a toujours été pratiquante catholique. Elle vient d'une famille italienne. Stefani, c'est un nom italien. La chanteuse californienne qui, depuis quelques années, nous parle un petit peu plus de Jésus, là. Donc, elle semble être tombée dans une...
0: La foi.
2: Dans la foi, ouais. Exactement. Et elle a fait récemment la publicité d'une application qui s'appelle Halo. Halo. En fait, c'est une application de prière. J'ai vu aussi une pub avec Mark Wahlberg qui faisait la promotion d'une application pour prier là, puis connecter avec Dieu. C'est sûr qu'aux États-Unis, c'est quand même régulier, là, ce genre d'événement-là. Mais nous, au Québec, on est un peu plus allergique à ça. Tu sais, des gens qui nous parlent de... Tu sais, quand les gens reçoivent des prix dans les galas, c'est rare qu'ils remercient Dieu.
0: On a un Jelly Roll là, qu'on va voir dimanche, oui. C'est plein, que ce petit côté-là en lui aussi. Bon, lui a comme un peu... On dirait que je pardonne plus ces gens-là dans la mesure où ils viennent de passer tellement rough qu'à un moment donné, tu as besoin de t'accrocher à quelque chose.
2: Comme les anciens alcooliques aussi, les prières, etc. Mais ce qui fait jaser, c'est que sur cette application-là, une fois de temps en temps, il y a des petites prières anti-avortement.
1: Oh!
2: Ah. Et ça, ça a tendance à choquer davantage de gens, pas juste au Québec, mais j'ai vu plusieurs personnes dire qu'elles n'iront pas voir le spectacle parce qu'elles veulent pas encourager ce genre de discours anti-choix et même anti-femmes selon plusieurs. Mais toujours des petites controverses comme ça. Est-ce que vous êtes capable, vous, de différencier l'artiste de ses idées? C'est un débat éternel.
0: Bien, c'est un gros débat éternel. On en a parlé avec Michael Jackson. On en a parlé un peu plus tôt cette semaine dans le moins grave, entre guillemets, avec Éric Lapointe. Je veux dire, il y a quelqu'un avec des idées.
1: Tu sais, c'est quelqu'un parce qu'il est à droite, c'est ça.
0: Oui, puis c'est plate à dire, mais autant ça peut venir choquer certaines de mes valeurs. Moi, tu vois, quand c'est simplement des idées, je suis capable d'enjoy une soirée avec de la musique que je connais sans...
1: Moi, j'ai un petit malaise. Je vais quand même avoir du fun à soir, je vais y aller, mais je dois avouer que quand j'ai vu ça ce matin, j'ai un mini malaise.
0: Ah, je pense qu'on le ressent
2: mais
0: tous,
2: de là à boycotter son
1: non,
2: spectacle.
1: C'est sûr, mais non.
2: Moi, je suis moins là-dedans. Est-ce que j'aime ça, les bondieuseries? Puis est-ce que je suis contre l'avortement? Bien sûr que non. Là, je veux dire, j'aime pas ça. Mais je pense que si vous allez au spectacle, ça fait pas de vous des anti-choix. Là.
0: C'est ça. J'en ferai pas une syncope, puis j'ai pas l'impression non plus que ça va changer mes principes et valeurs de base. Donc, vous l'entendrez ce soir. Jessie Reyes qui va être en première partie. On se voit sur les plaines. On se retrouve lundi. En passant, Max qui vous accompagne dans le retour pour un boulevard du rock demain. Et de lundi à jeudi prochain, ben, c'est la même gang qui est avec vous. Salut, le bon week-end.
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1: Dernier épisode de Marceau le soir de la saison. On va reprendre ça dans quelques semaines, ne vous inquiétez pas, mais je dois partir en vacances, donc pendant quelques semaines, il y aura autre chose à Sainte-Antenne. Merci d'être là. Et pour terminer la saison, on a décidé de choisir notre préféré. C'est Nicolas Gagnon de la Fédération canadienne des contribuables et qui est avec nous ce soir. Salut Nick!
2: Bonsoir, ça va bien?
1: Ben oui, qu'est-ce que ça te fait de savoir que je te prends comme dessert?
2: Ah, ben écoute, c'est une annonce exclusive. Tu aurais dû me le dire en rond. Je me serais préféré en conséquence avec un petit speech, là. Mais oui, écoute, c'est un honneur pour moi d'être avec vous autres. Ben, déjà, on se parle à peu près tous les lundis chez BLVD, mais en plus, là, on se parle à peu près une heure par mois le soir. Puis c'est toujours agréable d'avoir cette discussion-là entre nous deux sur tous les sujets. Puis en plus de savoir qu'on parle à autant de gens à Québec comme à Montréal en même temps, au moins, il n'y a pas de jaloux. Les deux grandes villes du Québec sont couvertes.
1: Exactement. On est très heureux de ça d'ailleurs. Les chiffres sont bons, les auditeurs sont heureux. Des suggestions aussi d'invités de la part des auditeurs. Ton nom revient souvent là, parmi les préférés de Marceau le soir. Fait que non, je te l'ai pas dit avant qu'on rentre en onde, Nick, parce qu'un homme qui dit ça à un autre homme, ça pourrait être mal perçu. Et comme je suis un mâle alpha, j'ai peur de ce que les gens puissent penser de moi. Fait que je te le dis en onde. Fait que ça fait comme sympathique. T'sais, les gens disent « Ok, ben Marceau, finalement, il est sympathique. »
2: Marceau, c'est un bon gars.
1: Ouais, exact. Hey, il y a une nouvelle qui est parue sur le site de TVA Nouvelles. C'est Guillaume Saint-Pierre, l'analyste, qui nous a annoncé ce qui s'est passé dans le dossier de Post Canada. Les patrons de Post Canada. On s'entend, Post Canada, là, c'est une entreprise qui est un peu bizarroïde. Ils perdent de l'argent comme pas possible. Les patrons ne semblent pas être assez efficaces pour empêcher tout l'argent de sortir. C'est pas rentable. On nous apprend que même s'ils sont pas bons, ils ont touché 30 millions de dollars en primes l'an dernier, malgré des pertes historiques. On parle d'un plan de sauvetage financier de près de 700 millions de dollars de la part du fédéral. Comment des dirigeants d'entreprise peuvent se prendre des bonus alors qu'ils ne devraient pas y en avoir? Comment ils peuvent faire ça puis que le fédéral ne s'embordera pas nécessairement avec ça, Nick?
2: Mais parce qu'à Ottawa, on distribue des bonus comme on distribue des trophées de participation essentiellement. Là, c'est ce qu'il faut retenir parce que ce qu'on voit à Post Canada, c'est pas vraiment différent de ce qu'on voit dans un paquet d'autres organismes et autres sociétés d'État fédéral. Mais oui, Post Canada, c'est quand même, je pense, le comble, voire l'insulte par-dessus l'injure rendu là. On parle de 30,8 millions qui ont été versés en prime l'an dernier à ses cadres et dirigeants. Pendant ce temps-là, juste l'année dernière, Post Canada avait des pertes records de 1,6 milliard de dollars, mais quand tu prends ces 8 dernières années consécutives, ils ont cumulé des déficits de 5,4 milliards de dollars. Ça, c'est 5,4 milliards que nous, les contribuables, on a payé avec nos taxes et impôts pour maintenir à flot Post Canada. Donc, généralement, quand tu n'es pas rentable, de même, mettons que tu es dans une entreprise privée qui est constamment en train de demander des prêts auprès des institutions et qui est incapable de boucler ses livres comme du monde, ben généralement, la dernière des choses que tu fais, c'est de distribuer des bonus à tes cadres et à tes dirigeants, du moins tant aussi longtemps que la situation ne sera pas résorbée. Mais là, dans ce cas-ci, ben, ça semble une tradition qui est perpétuée. On parle d'une prime en moyenne, là, c'est pas loin de 13 000 $ par personne qui ont été distribuées. Mais par contre, ce qui est un peu dommage, c'est que non seulement on cible l'argent des contribuables sous forme de prime alors qu'on n'est pas rentable, mais en plus, on n'est pas transparent parce que Post Canada refuse aussi de montrer c'est quoi les montants ou plutôt les primes, en fait, la somme totale qui a été versée aux dirigeants ou par dirigeant, le pourcentage que les dirigeants ont reçu en termes de primes. Puis finalement, les primes qui ont été versées au personnel qui sont non-cadres, donc le reste des employés, comment ça a été distribué essentiellement? Ça, malheureusement, l'information n'a pas été rendue publique. Mais il n'en reste que, comme je vous dis, ça fait vraiment partie de cette tradition. Puis pourquoi je fais référence à une tradition? C'est parce qu'on sait que les ministères à Ottawa, ça, c'est en fonction vraiment du gouvernement fédéral et de ses propres analyses de rendement, il établit que ces organismes et ces ministères atteignent à peine 54 % de leurs objectifs de rendement. Comment ça se fait que tout ce monde-là se distribue des primes et des augmentations de salaire malgré tout? C'est une question qui, pour l'instant, est sans réponse, mais ça démontre à quel point c'est vraiment, comment dire, bien intégré là, comme façon de faire.
1: Ouais.
2: Il n'y a pas juste Post-Canada, il y a Via Rail également, il y a même Alto qui n'ont toujours pas de projet de TGV encore sur les rails, mais qui se versent déjà des bonus. Donc, on voit à quel point c'est vraiment répandu comme pratique.
1: Nicolas Gagnon, on va y revenir justement sur ce que les politiciens devraient faire pour ces entreprises-là qui sont lourdement subventionnées en raison des gros déficits que ces entreprises-là font. Mais, tu sais, je regardais la porte-parole de Poste Canada. Puis c'est pas contre elle, là, mais honnêtement, puis ça regarde que moi, ça regarde pas Nicolas Gagnon ou encore la Fédération canadienne des contribuables. Mais quand t'es porte-parole d'une entreprise, là, bon Dieu que tu dois servir à rien, à tout le temps répéter ce que ton boss te dit de répéter sans nécessairement réfléchir et sans nécessairement dire « ça a-tu du sens ce que je dis? » Quand on a posé la question à la porte-parole de Poste Canada qui s'appelle Valérie Chartrand, Madame Chartrand, les patrons de Poste Canada ont touché 30 millions en primes l'an dernier alors qu'il y a des pertes historiques et un plan de sauvetage financier de 700 millions de dollars du fédéral. Qu'est-ce que vous avez à dire? Ben, cette dame-là a eu une... Et là, je parle de la réponse, OK? Je parle pas de la dame. A eu une réponse totalement conne qui démontre à quel point Post-Canada a du mépris envers l'argent des contribuables. Elle dit « Ce montant représente moins de 1% de nos dépenses annuelles totales liées à la main-d'œuvre. Comme si c'était absolument rien. » Hey, c'est de l'huile de bras, sacrément, ce 30 millions de dollars-là. On travaille puis on se tue pour envoyer cet argent-là au gouvernement. Le gouvernement la distribue comme il pense que ça peut être distribué. Là, on peut dire si c'est bon ou si c'est pas bon. Mais dans son cas, à elle, je le sais que c'est ses patrons qui ont dit de dire ça, mais cette citation-là, « Ah, écoutez, oui, c'est beaucoup d'argent, mais ça représente moins de 1% de nos dépenses annuelles, fait que c'est pas si grave que ça. » Quelle citation conne!
2: Non, c'est effectivement, je veux dire, moi, je travaille dans les communications depuis pas 10 ans, mais bientôt 10 ans. Et je commence à comprendre un peu les rouages, puis on en apprend tous les jours, comme dans n'importe quel métier. Mais je peux te dire que ça, c'est peut-être la pire réponse qu'elle pouvait donner aussi. Surtout que à la fin, on s'en fout si ça représente 1% des charges liées au salaire ou aux compensations de l'organisation. Nous, ce qu'on regarde, c'est en fait le rendement. Parce que la seule et unique raison pour laquelle un bonus peut être distribué, ou même à la limite une augmentation de salaire, c'est si les résultats sont à la hausse, essentiellement s'il y a une performance, si le rendement est supérieur à ce qu'il y avait l'année dernière. Mais dans le cas de Post-Canada, c'est un rendement négatif. C'est des pertes après des pertes. Ça fait 2 années suite qui reçoivent 1 milliard de dollars en prêt de la part du gouvernement fédéral. En plus, on doit une forme d'aide de sauvetage de pas loin de 700 millions de dollars. Et en plus, ben, je veux dire, ça fait plusieurs années qu'ils accumulent des déficits et qu'ils sont compensés constamment par les contribuables. Et ça, faut quand même le dire, ça, c'est en faisant fi de tous les conflits de travail qui ont impacté monsieur et madame tout le monde. Parce que quand il y a eu une grève, je pense que c'était en décembre 2025 ou en 2024, là, on me rappellera exactement la bonne année, mais il me semble que ça a tiré sur plusieurs mois. Et essentiellement, cette simple grève-là avait fait perdre beaucoup d'argent aux PME, aux organismes de bienfaisance, ainsi qu'à bien les entreprises, et ce, pendant la période des fêtes, parce qu'il y avait des retards au niveau de la livraison des colis à cause des conflits de travail qui émanait de Post-Canada. Et pendant ce temps-là, donc, je veux dire, on s'entend que la décision des primes chez Post-Canada ne s'est pas du tout liée aux questions de conflit de travail avec les syndicats, puisque c'est quand même deux catégories complètement différentes, mais ça démontre à quel point, de part et d'autre, la Poste a un gros problème au Canada. Et il serait peut-être temps d'avoir cette discussion un peu plus salée. Ou est-ce qu'on se dit, ben, qu'est-ce qu'on fait avec la Poste? Et la réalité, ouais, c'est qu'il y a plusieurs pays européens qui se sont posés cette question-là il y a plusieurs années, voire décennies, sont arrivés à la conclusion qu'il faut privatiser la Poste, ou du moins la privatiser partiellement, comme ça a été fait en Angleterre, comme ça a été fait aux Pays-Bas, comme ça a été fait en Autriche, puis dans la plupart des pays européens. Et à chaque fois, on a observé plusieurs choses. Une amélioration de la qualité du service postal et aussi une baisse du coût du timbre. Donc, vraiment, le coût de l'expédition de la lettre simple ou du colis est plus abordable que ce l'était auparavant. Alors, il faut quand même dire que Post-Canada, bon, c'est pas non plus gratuit. Hein. C'est bien beau être une société d'État, mais il y a quand même une raison pour laquelle il y a un roulement. Donc, ça serait, je pense que la meilleure solution, ultimement, ça serait effectivement de s'attaquer au modèle lui-même. Mais on risque de devoir passer à travers nécessairement un bras de fer avec les syndicats de la fonction publique.
1: Ouais, faudrait que ça se discute un peu à la Chambre des communes ou encore à l'Assemblée nationale ici à Québec. Quand on octroie des subventions à des entreprises, qu'elles soient privées ou semi-publiques privées, faudrait surveiller les patrons. Tu te souviens sincèrement de Lyon Électrique, là? Sûrement. C'est-à-dire, tu te souviens sûrement de Lyon Électrique, qui est une entreprise qui a été lourdement subventionnée par l'État. Un article de Francis Alain dans le Journal de Montréal, qui date de 2023. Lyon Électrique, là, on a perdu de l'argent comme pas possible en tant que contribuable. Moi, en tant qu'investisseur privé, je sais pas si j'ai ça encore sur mon Disnat, là, mais j'avais acheté des actions de Lyon Électrique sur les conseils d'un politicien de la coalition Avenir Québec qui était passé en studio en me disant « Yann, Lyon Électrique, c'est la prochaine grosse affaire. Le gouvernement va investir là-dedans. Ça va exploser. On va devenir mondial avec cette entreprise-là. Surveille ça à la bourse. » Fait que là, moi, je suis excité là, comme une pucelle à son premier bal de finissant. Et j'ai acheté des actions de Lyon Électrique. Ah, j'ai ça encore. Ça vaut rien, là. Mais j'en ai acheté 50, OK? Et au moment où j'ai acheté les actions de Lyon Électrique, je les ai achetées à 23 $. Fait que j'étais un investisseur privé de Lyon Électrique qui s'est fait flouer. Je reviens à l'article de 2023, puis tu vas comprendre pourquoi j'aimerais qu'à l'Assemblée nationale puis à la Chambre des communes, des fois, on se pose des questions sur les entreprises privées qui sont lourdement subventionnées. L'article du 28 avril 2023 dit que le président fondateur de Lyon Électrique avait un salaire au départ de 585 000 $, qui est un très, très bon salaire. J'étais président de Lyon Électrique, donc ça le valait peut-être à l'époque. Malgré le fait que son entreprise était en déroute, il a augmenté son salaire. Il est passé de 587 000 $ en 2021 à 1,4 million de dollars l'année suivante, malgré le fait que son entreprise allait très mal, sauf qu'avec les subventions du gouvernement, l'argent rentrait à pleine pelletée. Son chef de la direction financière, Nicolas Brunette, sa rémunération, lui, a bondi de 93%. Il avait un salaire de 369 111 $ en 2021. Il est passé à 764 506 000 $ l'année d'après. Donc, une augmentation de salaire de 93%. Pourquoi on ne surveille pas ces gens-là qui bénéficient des subventions du gouvernement? Si ton entreprise va mal, si ton entreprise ne fait pas d'argent, la dernière des affaires que tu dois faire en tant que bénéficiaire des subventions du gouvernement ou bénéficiaire des prêts du gouvernement, c'est toujours bien d'augmenter ton salaire de façon drastique. Hein? 3 à 4 % par année, il n'y a pas personne qui va se badrer de ça. Mais 93 % l'augmentation de salaire, Nick, on s'est fait voler à plein jour, en plein jour.
2: Ben, absolument. Puis ça fait partie des multiples reproches qui ont été faits par le rapport du vérificateur général du Québec là-dessus, où justement, là, qui a été publié, si je me trompe pas, là, c'était en juin dernier. En fait, ce rapport-là démontrait qu'essentiellement, quand le gouvernement du Québec s'est mis à garrocher de l'argent dans sa fameuse filière électrique, il n'a pas fait assez de ce qu'on appelle du due diligence. Donc, c'est-à-dire que de vérifier les capacités de l'entreprise dans laquelle on investit, en fait, s'assurer que les rapports financiers qui sont fournis sont bel et bien valides, s'assurer à ce que les bonnes pratiques soient appliquées dans l'entreprise, qu'il y ait un bon code d'éthique. Et bref, il y a tellement de choses qu'on a vérifiées sur un due diligence. Ça, c'est à peine si on va vérifier la taille des souliers du PDG là, pour s'assurer est-ce qu'on parle à la bonne personne. Mais sans blague, il n'en reste que ça avait été très mal fait par le gouvernement du Québec, surtout par le ministère de l'Économie de Pierre Fitzgibbon, que lui a quand même fait quasiment des paris à l'aveuglette. On pourrait dire ça, que ça serait même pas diffamatoire, parce que c'est un peu comme ça que ça s'est fait au final, du moins

0: Pour Lyon Électrique, c'est quasiment cyclique. On s'entend, là, c'est la manière qu'on subventionnait ça, c'est qu'on subventionnait à la fois le producteur et l'acheteur
1: Ouais.
0: pour maintenir cette forme de chaîne d'approvisionnement en place. Puis au final, on s'est retrouvé avec quoi? On s'est retrouvé avec un paquet de problèmes.
1: Ouais.
0: Moi, je veux pas casser tu sais, on s'entend, on a tous du respect pour peut-être l'idée de l'entreprise, sa mission, puis pour les travailleurs. Mais c'est sûr que pour les dirigeants, qui sont plus là, d'ailleurs, aujourd'hui, je pense que s'il y a été pour avoir une commission d'enquête, ne serait-ce que comme ce qu'on a vu pour Saclic, ça serait peut-être bien d'avoir un peu plus de leur opinion, à savoir comment est-ce que finalement cette entreprise-là a fini par se ramasser à deux doigts de la faillite alors qu'on se versait des salaires dans les sept chiffres.
1: Écoute, tu sais, au moment où ils se sont octroyés des gros salaires, là, je répète, là, une augmentation de salaire de 93% en raison du fait que le gouvernement était dans l'aventure et injectait du cash des contribuables, l'action en bourse avait perdu 80% de sa valeur. Donc, en
0: C'est
1: résumé, là,
0: ridicule.
1: chez Lyon Électrique, là, le contribuable qui a envoyé de l'argent au gouvernement, puis par la suite est arrivé chez Lyon Électrique, le contribuable a perdu de l'argent, puis des investisseurs comme moi, on a perdu de l'argent parce qu'on avait confiance en ce produit-là. Mais les propriétaires de l'entreprise, puis les hauts dirigeants de cette entreprise-là, se sont fait un pactole au niveau de leur salaire.
0: Exact. Puis, tu sais, le gouvernement, il n'a jamais directement dit aux gens d'investir, mais en même temps, il a créé un peu cet engouement-là. Puis c'est un peu une stratégie qui est souvent utilisée par Investissement Québec, d'ailleurs. C'est-à-dire qu'on va investir dans une entreprise, on va mettre du capital à sa disposition pour attirer d'autres capitaux privés. Donc, on utilise le capital des contribuables essentiellement pour attirer le capital des gens qui vont investir volontairement. Le seul truc, par contre, c'est que bon, le gouvernement n'a pas engagé les gens à investir dans Lyon Électrique directement, mais clairement que les gens ont senti qu'il y avait un engouement, parce que si le gouvernement va mettre autant d'argent là-dedans, c'est qu'il doit croire en sa mission. Je veux dire, ça va de soi. Et donc, il y a beaucoup de petits investisseurs qui ont été finalement floués dans cette histoire-là. Puis il n'y a pas juste les petits investisseurs, il y a aussi des entreprises qui ont acheté des autobus de Lyon Électrique ou des commissions scolaires, même hors Québec, qui ont acheté des autobus et qui finalement se retrouvent avec des problèmes qui ne peuvent plus être réglés. Donc, ça a créé vraiment un paquet de problèmes à plusieurs niveaux. Et tout ça, pourquoi? Parce qu'on a un gouvernement qui n'a pas fait ses devoirs et qui a laissé entre les mains, en fait, d'une entreprise autant l'argent des contribuables sans se soucier des pratiques qu'il y avait lieu. Ceci étant dit, je ne parle que des pratiques de gouvernance parce que pour l'instant, l'entreprise est encore en activité et sans vouloir se remettre sur pied. On lui souhaite la meilleure des chances, puis on souhaite aussi que ça se fasse avec aucun argent des contribuables, que ça se fasse essentiellement avec des capitaux privés. Si l'idée est bonne, quelle qu'elle soit, normalement, il ne devrait pas avoir d'argent des contribuables nécessaire parce qu'il ne manque pas de capitaux sur le marché des capitaux privés comme tel. Il faut juste avoir la bonne idée, la bonne approche, puis aussi avoir la capacité de répondre aux due diligence en bonne et due forme.
1: Ah, c'est quelle histoire, Lyon Électrique. Puis j'écoutais une entrevue, si je me trompe pas, c'est au 98.5 à Montréal. Probablement, c'est Patrick Lagacé qui a posé cette question-là. D'habitude, je suis pas habitué à ce genre de questions-là de Patrick Lagacé, qui est plutôt un ami du gouvernement plutôt qu'un ennemi. Mais bref, il y a peut-être un caillou qui a passé ce matin-là. Et il avait posé une question à Pierre Fitzgibbon en disant, « Et vous, auriez-vous investi, tu sais, vous avez investi l'argent des Québécois, auriez-vous investi dans cette entreprise? » Puis Pierre Fitzgibbon avait préféré ne pas répondre. Ça en dit long sur nos grands dirigeants qui sont vus comme des top guns de l'économie. Ils sont capables de gérer leur portefeuille like a boss, mais quand c'est l'argent des contribuables, c'est un puits sans fond. C'est un puits sans fond de fond.
0: Absolument, puis je veux dire, ça en dit long. L'absence de réponse dans ce cas-ci, ça en dit pas mal trop. Fait que bon, Pierre Fitzgibbon, c'est quand même drôle parce que bon, c'est même pas un procès contre lui précisément, mais tout le monde se rappelle quand il est rentré en politique en 2018. Il y a personne qui avait vraiment de problème avec le fait qu'il se soit nommé le super ministre de l'économie. Il y a une croyance au Québec, c'est pas juste les Québécois, là, on peut trouver cette croyance-là dans d'autres pays également, mais il y a une croyance où est-ce qu'on se dit qu'avec le bon ministre de l'économie, qu'avec les bons paris, l'économie québécoise va mieux se porter. Vous remarquerez que les ministres de l'économie vont toujours prendre tous les lauriers quand l'économie va bien et ils vont jamais prendre leurs responsabilités quand l'économie va mal. C'est quand même assez particulier. Mais dans le cas de Fitzgibbon, il y avait une confiance à quasi aveugle. En fait, je dirais que c'est une confiance qui était quasi aveugle et qui a duré jusqu'en 2023. Je me souviens quand l'annonce a été faite pour Northvolt. on était très peu nombreux à décrier

0: Et cet investissement-là qui était fait par le gouvernement, qui était un engagement qui allait jusqu'à plus de 3 milliards de dollars. Il faut rappeler, le gouvernement du Québec s'en allait mettre 3 milliards dans Northvolt. Puis le gouvernement fédéral allait en mettre presque autant pour une enveloppe totale de pas loin de 7 milliards. Puis il y a très peu de gens qui ont décrié ça parce que on venait de voir le gouvernement fédéral distribuer des grosses subventions en Ontario pour Volkswagen, Stellantis, Honda, puis d'autres grandes entreprises, d'autres constructeurs automobiles et des fabricants de batteries qui allaient s'installer en Ontario. Donc, le Québec voulait absolument avoir sa part du gâteau. Et donc, c'était vu comme une victoire, en fait. Puis là, même que c'était présenté comme le plus gros projet d'investissement privé de l'histoire du Québec. Et ça arrivait à peine 2 ans après qu'un gouvernement québécois ait saboté ce qui devait être le plus gros projet d'investissement privé du Québec, qui était GNL Québec au Saguenay, et que finalement, ce projet-là, de pas loin de, je pense, 10 ou 12 milliards, ne sera jamais concrétisé. Puis on a essayé d'attirer plutôt une entreprise suédoise, qui est une jeune pousse suédoise qui, finalement, 1 an plus tard, 1 an après l'annonce, 1 an après qu'on ait mis pas loin de 700 millions de dollars sur la table, était déjà sur le bord de la faillite. Donc, ça a comme pris l'effondrement de Northvolt pour que les gens réalisent à quel point finalement, M. Fitzgibbon n'était pas tant différent des autres ministres d'économie qui l'avaient précédé. C'est juste qu'il a pris plus de risques avec notre argent et ce risque-là était mal calculé. Et ben, on en paye le prix aujourd'hui. Mais il
1: Si
0: faut
1: ce
0: pas se
1: gars-là avait
0: mentir,
1: pris
0: là.
1: autant de risques, si ce gars-là avait pris autant de risques avec son argent personnel qu'avec notre argent à nous, ce gars-là, on n'en parlerait même pas comme étant un top gun, il serait ruiné. Et pourtant, il est multimillionnaire, riche à craquer.
0: Il serait dans un campement sur Notre-Dame, je veux dire, en tout respect, je veux dire, je souhaite
1: Oui.
0: ça à personne, mais n'en reste qu'il serait pas à la même place pantoute dans la vie aujourd'hui. Mais mon point reste quand même que peu importe le ministre de l'économie, attendez-vous pas à ce que ce soit toujours meilleur. Je veux dire, à la fin, ce poste ministériel sert presque essentiellement à stimuler l'économie, entre guillemets, avec votre argent à travers des chèques qui sont plus souvent ciblés. Et ça se fait avec des fonds discrétionnaires comme le Fonds de développement économique à travers lequel le gouvernement de la CAQ a perdu pas loin de 6 milliards de dollars au cours des dernières années. Donc, il faut réaliser un jour que c'est pas le bon joueur qui fait la différence, c'est la structure elle-même. Avons-nous vraiment besoin d'un ministère de l'économie? Avons-nous vraiment besoin d'un interventionnisme à outrance comme on l'a fait au cours des dernières décennies, alors qu'on a goûté au Magnolia, au Gaspésia, on a vu la filière électrique, mais on a aussi vu ce que ça a donné avec la cimenterie mécaniste à Saint-Jean-Port-Daniel. Fait que, bref, on en a vu de toutes les couleurs. Il serait peut-être temps de changer de disque, d'avoir vraiment une approche complètement différente pour le développement économique du Québec.
1: On a parlé tantôt des dirigeants de Postes Canada qui, malgré le fait qu'ils n'arrivent pas dans leur argent puis sont lourdement subventionnés, ben les boss ont eu leur bonus. Via Rail, SCHL, c'est la même chose, t'sais. Puis le train à grande vitesse, là, Alto, il n'y a rien de concret, mais le gars a quand même ses bonus. C'est basé sur quoi, ces maudits bonus-là? C'est l'enfer. On peut-tu les prendre, eux autres, pour gérer nos contrats avec nos employeurs? Il me semble qu'ils ont l'air à être de bons négociateurs.
0: Ben, honnêtement, oui. Je me dis des fois, genre, qu'est-ce que je fais à la Fédération canadienne des contribuables? Je pourrais faire peut-être le double du salaire à pogner le beigne dans un organisme fédéral. Tu sais, je dis pas qu'ils font rien nécessairement, mais on s'entend, là, dans le cas de Alto, là, donc la société d'État en charge du fameux projet de TGV. On est déjà rendu à se verser 2,8 millions de dollars pour les travaux qui ont été effectués l'an dernier. Il faut quand même le mettre au clair. Il n'y a pas encore eu une seule pelletée de terre pour le projet de TGV. On ne sait même pas ça va être quoi le tracé définitif. On ne sait même pas il va y avoir combien de stations parce que là, tout récemment, ils ont ajouté une 8e station, peut-être à Kingston. Ça vient de faire gonfler la facture de pas loin de 4 milliards selon nos estimés, là. Donc, on ne sait même pas ça va coûter combien au final. On est déjà en train de se verser des bonus. T'sais, 2,8 millions de dollars en bonus, ça a l'air de rien, mais quand on s'est redistribué, on parle de 1,2 million juste pour les dirigeants, pour 18 dirigeants. Ça revient à 68 500 $ par tête, donc parmi les dirigeants de chez Alto,
1: Wow.
0: qui ont toujours livré aucun résultat à ce stade-ci. Mais ça fait écho à une autre pratique parce que c'est pas notre première société d'État au Canada qui s'occupe d'un chemin ferroviaire, dans ce cas-ci inexistant, et qui nous coûte de l'argent malgré son manque de rentabilité. Via Rail, ils nous ont coûté là, pas loin de 4 milliards de dollars en perte de rendement au cours des dernières années parce que Via Rail n'est malheureusement pas rentable. C'est notre société d'État fédéral. Et malgré le fait qu'ils reçoivent de l'argent des contribuables à chaque année pour être en mesure de boucler les livres, il n'en manque pas moins qu'ils se sont distribués pas loin de 10 millions de dollars en bonus l'an dernier. Donc 10 millions de bonus alors que tu n'es pas capable d'arriver, ça ressemble ressemble un peu à ce qui se passe avec Post Canada, à ce qui se passe avec Alto, à ce qui se passe aussi à la SCHL, qui est la Société canadienne d'hypothèques et du logement. Sa mission principale en tant qu'organisme, c'est de lutter contre la crise de l'accès à l'abordabilité et du logement. C'est de faire en sorte que d'ici 2030, tous les Canadiens vont avoir un logement abordable. Littéralement, d'ici 3 ans et demi, tout le monde là, qui rush, qu'on a discuté présentement, inquiétez-vous pas, c'est réglé, selon la SCHL. Sauf que, bon, tout le monde s'entend pour dire, et ça, c'est pas mal tous les sondages qui ont été faits au cours des derniers mois, voire dernières années, qui démontrent que les Canadiens ne sont pas dupes. En fait, ils sont pas dupes parce qu'ils ressentent la réalité. On le voit à chaque 1er juillet, le nombre de Québécois qui ont discuté à se trouver un nouveau logement, la génération complète de Canadiens qui ont perdu espoir en le fait de devenir un jour propriétaire.
1: Oui.
0: Puis la SCHL, malgré tout, se distribuait des bonus de pas loin de 30,7 millions de dollars là, l'année dernière. Donc, encore une fois, c'est pas loin de 44 800 dollars par tête. C'est plus que ce que reçoivent nos aînés pour se loger, alors qu'eux aussi font face, ben pas juste se loger, pour vivre. Et alors qu'ils font face à une crise du logement similaire à celle à laquelle on est tous confrontés. Donc, encore une fois, à Ottawa, peu importe qu'on parle d'un organisme, d'un ministère ou d'une société d'État, on traite les bonus comme étant des trophées de participation. C'est les contribuables qui payent.
1: Mais Nicolas Gagnon, à la Fédération canadienne des contribuables, quand vous tombez sur des dossiers justement de bonus que les gestionnaires se sont octroyés, est-ce qu'on connaît toutes les conditions? Parce que souvent, j'ai l'impression que les organisations tentent de les cacher, ces conditions-là. Mais des fois, on réussit à savoir avec les syndicats qui sont un peu fâchés. Ah, ben dans les conditions, ben les employés doivent être heureux. Après ça, les employés, les gestionnaires doivent rentrer à l'heure. Leur présence, parce qu'ils sont régulièrement présents, sont pas tout le temps malades, ben ça, c'est un plus aussi. Ça pourrait aller justement dans le fait qu'on va leur donner leur bonus ou non. Est-ce que vous en savez plus sur les fameuses conditions? Parce que, je veux dire, si c'était juste l'argent qui rentrait versus l'argent qui sortait, ce serait facile. Mais plusieurs personnes dans ces organismes-là auraient pas leur bonus.
0: Ben, c'est une très bonne question parce que on s'entend que les objectifs sont différents d'une entité à une autre. Là. Mettons que le ministère de l'Immigration n'a pas les mêmes objectifs que la SCHL ou que Revenu Canada, par exemple. Ceci étant dit, ce qu'on sait, c'est que la plupart des institutions, en fait, la très grande majorité des organismes et des sociétés d'État et ministères fédéraux sont incapables d'atteindre leurs objectifs. Là, on parle de, je pense que si je me regarde les derniers chiffres qui ont été publiés, je pense que c'est 54 % des objectifs qui sont atteints. Les ministères fédéraux n'ont atteint que 54 % de leurs objectifs de rendement. Donc, on sait qu'ils n'atteignent pas leurs objectifs. Maintenant, on ne sait pas c'est quoi ces objectifs-là. C'est la même chose pour Réseau-Canada. En fait, on se rappelle là, que ça avait fait beaucoup parler au cours des dernières années, les histoires de bonus chez Réseau-Can, alors que, bon, c'est une société d'État et qui est en plus bien financée par les contribuables, pas loin de 1,3, 1,4 milliards par année. Et malgré tout, et malgré aussi les annonces là, de coupures et la réalité auquel fait face l'ensemble du milieu médiatique au Canada, on se versait des bonus. Là, on voulait, nous, on a réussi à la Fédération canadienne des contribuables à diffuser ces recherches-là, ces découvertes-là, sauf que on n'était pas en mesure d'obtenir l'ultime information sur quoi se basait Réseau-Can pour donner des bonus. C'était quoi les objectifs de rendement exactement? On savait qu'ils étaient atteints ou pas, mais on savait pas c'était quoi. Donc, est-ce que c'est parce qu'effectivement, les employés sont gentils, sont arrivés à l'heure au bureau, puis ont participé à la potluck ce vendredi, donc automatiquement, ils se qualifient pour le bonus, ou c'est basé sur des objectifs beaucoup plus corporatifs, on peut dire. Ça, malheureusement, on ne le sait pas. Donc, un manque de transparence assez important à ce niveau-là. Mais ce qu'on sait ultimement, c'est que si on avait à évaluer notre gouvernement fédéral présentement en fonction du rendement de ces ministères, la note de passage serait des moins. 54 % c'est pas une note de passage acceptable. Et nous, en tant que contribuables qui payons pour ces infrastructures, plutôt ces institutions, ces organismes, on devrait pas être satisfait de ça. On devrait demander des comptes. C'est pour ça que nous, on diffuse ces découvertes-là. Il y a des gens qui se demandent, ben là, pourquoi est-ce que vous diffusez ça à part nous faire monter la pression? Ça sert à quoi exactement? Ben, c'est plutôt parce que, ben, oui, monter la pression, je pense que ça permet une réaction du public qui est importante puisque ça force nécessairement une réaction du politique. Là, malheureusement, on est en plein milieu de l'été, donc attendez-vous pas une réaction du politique. À Ottawa, ils sont en vacances, puis à Québec, ils essaient de se faire réélire. Donc, on va espérer qu'on tombe sur des sujets qui vont les faire sortir de leur torpeur, mais il n'en reste que, à la fin, en tant que contribuable, on ne devrait pas se satisfaire fiers du fait que notre argent est distribué en bonus à du monde qui sont pas capables d'atteindre les objectifs de base et que cette pratique-là, malheureusement, soit généralisée.
1: Incroyable. Un jour, peut-être qu'on parlera de bonnes nouvelles. Est-ce que vous voyez est-ce que c'est de bon augure ce que le gouvernement du Québec a fait? Peut-être pour augmenter dans les sondages, certains diront, mais l'abolition de la TVQ sur certains produits d'épicerie qui est en vigueur depuis quelques heures. Est-ce que la Fédération canadienne des contribuables était d'accord avec ça?
0: Absolument, absolument. Nous, on voit ça comme une bonne nouvelle. Entendons-nous là-dessus. On pourrait dire que c'est pas suffisant avec raison, que le gouvernement peut en offrir davantage, qu'il aurait pu en faire plus. On a plusieurs excuses, plusieurs raisons, en fait, de s'attendre à davantage de la part du gouvernement. Mais que ce pas-là soit fait, c'est déjà pas si pire. Donc, depuis hier, on parle d'une économie d'environ 50 $ par année pour une famille de quatre. Donc, le retrait de la TVQ sur plusieurs produits en épicerie, comme certains produits hygiéniques, comme le papier de toilette, les mouchoirs, les salades de fruits, certains produits là, de collation. Bref, il y a quand même des produits ici et là qui sont intéressants, qui vont permettre aux gens d'économiser quelques sous par transaction. Mais à la fin de l'année, les sous, ça donne des dollars, puis les dollars, ben, ça retourne dans notre compte d'épargne. Donc, à la fin, regardez, il y a bien du monde qui me disent, ah, ben là, c'est rien partout, c'est 96 cents par semaine pour une famille de quatre, c'est pas ça qui va changer ma vie. Mais il faut le prendre pareil, parce que faut pas oublier une chose. Si on prend juste les taxes une par une au Québec, on va dire, ah, c'est pas grand-chose, c'est juste un café ou deux jours. C'est juste, c'est pas des... T'sais, on se rappelle quand la taxe carbone du Québec avait été introduite au départ, on disait, ah, inquiétez-vous pas, là, c'est juste un café par semaine. C'est pas la fin du monde. Ouais, mais quand t'accumules ces différentes taxes-là à droite et à gauche, t'es rendu à genre 50 cafés par semaine. Ça commence à coûter cher, le café, mettons. Mais c'est un peu ça aussi, c'est que au final, faut apprécier chaque baisse de taxes et chaque baisse d'impôts qui est livrée, aussi petite soit-elle, parce qu'elle fait partie d'un tout qui est le fait que nous, les Québécois, on est les plus taxés en Amérique du Nord. Donc, d'avoir une taxe de moins sur un produit, ne serait-ce qu'un petit produit, c'est mieux que rien. Maintenant, est-ce que c'est électoraliste? Ben, prenons pas les gens pour des caves, on est quand même en année électorale, là. On va se dire, franchement, il y a un fond d'électoralisme là-dedans, mais c'est normal. Je veux dire, c'est normal. On le savait tous que ça allait arriver en 2026. De la même manière qu'en 2025, l'année dernière, comme par hasard, la taxe carbone fédérale est disparue juste avant les élections. Tu sais, il n'y a rien d'électoraliste là-dedans. Mais c'est pas la seule mesure que Mme Fréchette a faite que je pense qu'il mérite d'être saluée, notamment le remboursement de la taxe de bienvenue pour les premiers acheteurs qui a été annoncé, là, qui va quand même économiser pour quand même quelques milliers de dollars aux premiers acheteurs. On a aussi la baisse d'impôts sur le premier palier d'imposition pour les PME. On a le remboursement de la taxe carbone pour les agriculteurs. Et puis finalement, à partir de septembre prochain, on va avoir un remboursement d'environ 50 $ sur les frais d'immatriculation, donc qui vont entrer en vigueur. Donc, c'est pas, on s'entend, je pourrais très facilement débunker le fameux 50 $ de réduction d'immatriculation en mettant de l'avant le fait que c'est le même gouvernement qui a ouvert la porte aux municipalités pour qu'on se fasse augmenter les taxes sur le transport en commun, qui ont quand même drastiquement augmenté dans le coin de Montréal et de Québec l'année dernière.
1: Non, mais Nick, le transport en commun s'est amélioré, non?
0: Ben, allez, tous les commentateurs et chroniqueurs de la région de Montréal ces temps-ci, non.
1: Ça a l'air Montréal et Québec, c'est une catastrophe, là. C'est vraiment une catastrophe, malheureusement.
0: Ben, l'augmentation de cette taxe-là, ça servait essentiellement à couvrir les déficits du transport en commun. On ne peut pas s'attendre à une amélioration de la qualité du service quand la taxe sert à couvrir les déficits des services précédents. Donc, c'est assez particulier, mais il y a aussi le fait qu'à partir du 1er janvier prochain, la taxe sur les produits d'assurance du Québec va augmenter. Donc, mettons que vous avez une voiture, vous avez une assurance sur votre voiture, bien, votre taxe, elle passe de 9 à 9,975. Donc, elle va s'ajuster au niveau de la TVQ. Donc, on paye un point de pourcentage de plus. Et en plus, le permis de conduire, il double cette année. Hein, faut pas l'oublier, le permis de conduire, il est double. Pourquoi? Parce que il y a le retour de la contribution d'assurance. Donc, le gouvernement nous donne un cadeau d'une main, mais il reprend de l'autre. Donc, c'est sûr que certains doivent se sentir un peu lésés par les annonces de Mme Fréchette en disant, ben, c'est beau, mais au final, c'est des petits cadeaux que vous reprenez plus tard. Donc, c'est pas vraiment un cadeau. Mais à la fin, comment dire? Pour moi, c'est ça qui arrive quand un gouvernement qui a accumulé des déficits, comme ça se peut pas, qui a endetté le Québec, qui nous a donné la première décote en plus de 30 ans, et qui, en plus de ça, n'a pas vraiment de plan crédible pour le retour à l'équilibre budgétaire, ben, ce gouvernement-là a une marge de manœuvre limitée en temps de crise. Ça, c'est ce qu'on a répété à plusieurs reprises. Les gouvernements ne devraient jamais accumuler de déficit durant des périodes d'accalmie économique parce que ben, tu vas avoir de la marge de manœuvre quand tu as des crises. Mais si tu accumules des déficits à répétition, arrive la crise, là, t'as plus de marge de manœuvre pour aider la population. Puis là, on dit, ben là, la moindre baisse de taxes, la moindre baisse d'impôts, ça va faire effondrer les finances publiques. La réalité, c'est qu'il y a quand même des mesures qui auraient pu être mises de l'avant. On répète souvent, la taxe carbone peut être abolie à coût nul. Si on se débarrasse également du fonds vert, du fonds d'éducation au changement climatique, ça peut se faire à coût nul là-dessus. On aurait pu imiter le gouvernement fédéral avec une baisse temporaire de la taxe d'assises et cet argent-là peut être récupéré plus tard. Il y a plusieurs manières de faire que Mme Fréchette aurait pu aller plus loin pour alléger la pression sur le portefeuille des Québécois. Mais à la fin, on doit saluer les bons coups parce on en veut plus. Puis on veut aussi que les partis politiques qui espèrent gouverner cet automne, ils reçoivent le signal. Parce que si tout le monde se met à chialer sur la baisse de taxes dans l'épicerie, par exemple, puis on dit que Mme Fréchette, elle va dans la mauvaise direction, ben, les autres partis, ils vont juste dire, ben, à partir de l'automne prochain, on va renverser cette décision. Déjà, c'est la dernière des choses qu'on veut, c'est une augmentation de taxes par rapport à une baisse qu'on a eue. Mais en plus, mettez-vous à la place des commerçants. Les commerçants qui ont dû se faire le casse-tête de savoir quel produit était détaxé hier, puis lequel l'est plus ou lequel l'est, c'est un dédale administratif pour eux, c'est digne des 12 travaux d'Astérix. Mais là, en plus, dites-vous qu'est-ce qui arrive si cet automne, on doit renverser cette décision-là, puis on revient à l'ancien régime. C'est ça. Malheureusement, il faut, ben pas malheureusement, mais heureusement, en fait, on est capable de maintenir la pression pour faire en sorte que les politiciens qui aspirent à gouverner vont pas se sauter sur la mauvaise solution dès leur élection.
1: On est dans la maison des fous. Cette nouvelle initiative-là de la part de la Coalition Avenir Québec pour augmenter des sondages là, pour ce qui est de la baisse de TVQ sur certains produits, ça va coûter au Trésor public 100 millions de dollars par année. Ça va faire économiser en moyenne 50 dollars par année aux familles. Certains diront c'est pas suffisant cet effort-là. Puis je vous rappelle que l'argent qu'on envoie au gouvernement, c'est notre argent à nous, là. Des fois, on a tendance à penser que c'est l'argent du gouvernement. Non, non, c'est notre argent à nous. Il y a plusieurs gouvernements à grandeur du Canada qui essayent de soulager les contribuables avec les difficultés économiques qu'on connaît. Entre autres, en Ontario, on a réalisé une réduction sur la taxe sur l'essence en juillet 2022. Et depuis ce temps-là, on est capable d'économiser environ 5,7 cents par litre. C'est ce qu'on nous mentionne. Ou encore une économie de 115 $ par ménage cette année. Est-ce que le gouvernement du Québec, bon, peut-être que ça peut être un hasard, mais au fur et à mesure que les sondages vont paraître dans les prochaines semaines, si jamais la CAQ ne monte pas assez rapidement, est-ce que Christine Fréchette pourrait finalement dire, OK, on va peut-être baisser la taxe sur l'essence aussi au Québec comme ils l'ont fait en Ontario?
0: Ben, on a espéré que ça se fasse beaucoup plus tôt, surtout que ça se fasse avant les vacances de la construction, parce que, veux pas, les prix de l'essence sont encore élevés, notamment à cause du conflit qu'on connaît au Moyen-Orient, là, qui est pas vraiment sur le point de prendre fin finalement. À chaque semaine, on a l'impression que oui, mais finalement, c'est pas le cas. Mais il n'en reste que là, on sait que les prix de l'essence vont être élevés pour le restant des vacances, puis on a l'absence de réaction politique à Québec. Pourtant, on a une réaction politique à Ottawa, ce qui est assez particulier parce qu'on peut, avec raison, reprocher la déconnexion monumentale de M. Carney à la réalité des contribuables sur plusieurs dossiers. Mais là-dessus, il a agi. Suspension de la taxe d'assises fédérale jusqu'à la fête du travail. Je ne comprends pas pourquoi Mme Fréchette n'a pas fait la même chose. En fait, elle aurait dû. T'sais, tant qu'à faire un rebranding de la CAQ comme elle le fait, puis de faire un paquet d'annonces à saveur économique, justement pour démontrer qu'elle avait les choses en main, qu'elle avait à cœur le portefeuille. T'sais, vraiment, ça fait partie de ses discours, de ses mots-clés plutôt, durant sa course à la chefferie, alléger la pression sur le portefeuille des Québé la pression sur le portefeuille des Québécois, pardon. Donc, elle avait l'occasion de le faire, elle ne l'a pas encore fait. Plus on s'approche des élections, plus ça va avoir l'air opportuniste.
1: Ben oui.
0: Donc, c'est sûr que ça l'aidera pas. En même temps, moi, qu'elle donne un break de taxe de 5 cents sur la taxe d'assises, pardon, il n'y a pas de taxe d'assises provinciale, c'est la taxe provinciale sur les carburants, que ce soit un break de 5 cents ou qu'elle la suspende complètement ou qu'elle abolisse la taxe carbone, à partir du moment qu'elle fait un geste en ce sens pour aider les familles, on va le saluer, on va l'applaudir. Nous, ce qu'on espère, c'est qu'il va y avoir une surenchère de la part des autres partis. Que le Parti québécois va dire, ben nous, ce ne sera pas 5 cents de congé de taxe sur l'essence, ça va être 10 cents. Puis les conservateurs vont dire, ben nous, on veut la fin de la taxe carbone, puis on veut aussi suspendre la taxe provinciale sur les carburants. Puis on veut que les libéraux aussi en fassent pareil. Parce que faut le rappeler, comme tu l'as mentionné d'entrée de jeu, en 2022, l'Ontario a fait ça pour aider les automobilistes parce qu'en 2022, comme cette année, on a observé une augmentation importante du prix de l'essence. Puis là, c'était dû au conflit qui venait d'éclater entre l'Ukraine et la Russie. Ou plutôt l'invasion de la Russie, de l'Ukraine par la Russie. Et donc, à ce moment-là, il y a des gouvernements comme celui de Terre-Neuve-et-Labrador, dirigés par des libéraux, ainsi que l'Ontario, des progressistes conservateurs, puis l'Alberta, c'est des conservateurs, mais aussi le Manitoba, des néo-démocrates. Donc, on a quatre provinces canadiennes qui, d'une manière temporaire ou permanente, ont baissé, ont suspendu la taxe provinciale sur les carburants. Donc, c'est pas populiste de droite, là, de réduire la taxe provinciale ou de réduire les taxes sur l'essence, même qu'en ce moment, il y a plein de pays en Europe qui ont baissé leurs taxes sur l'essence, ne serait-ce que temporairement, pour faire face à la crise de l'énergie. Parce qu'on sait que lorsque le coût de l'énergie augmente, l'inflation énergétique a un impact sur tous les autres composantes de l'économie. Ça a un impact sur le transport, ça a un impact sur la production alimentaire, ça a un impact sur les services de livraison. Et non, essentiellement, ça a un impact sur à peu près toutes les composantes. Et c'est pas pour rien que quand l'inflation de l'énergie se fait ressentir, après ça, on voit l'inflation globale augmenter. Donc, il y a vraiment un lien direct entre les deux. Donc, pourquoi est-ce que Mme Fréchette n'en fait pas davantage présentement? C'est insatisfaisant. Peut-être qu'elle a un joker dans sa manche puis elle attend de le sortir au bon moment. Tant qu'à moi, le bon moment, c'était hier. Donc, plus on se rapproche des élections, comme je disais, moins ça va être bien perçu. On va quand même toujours considérer que c'est un pas dans la bonne direction, mais il faudrait pas que ça arrive trop tard non plus.
1: Mais on l'a connu dans les anciennes campagnes, qu'elles soient fédérales ou provinciales, nos politiciens et nos politiciennes agissent un peu comme des effeuilleuses là, pendant qu'ils sont au pouvoir. Là, ils enlèvent vêtement par vêtement pour ah, on va donner un petit cadeau, ah, on va donner un petit cadeau, ah, on va donner un petit cadeau. Puis là, on va donner, on dit ben, est-ce que c'est des mesures préélectorales que vous prenez pour augmenter les sondages? Non, non, non, c'est pas du tout ça. Mais si on regarde les 100 premiers jours de Christine Fréchette, là, je veux dire, c'est un peu ça, c'est de l'effeuillage. Tu sais, on a une annonce à faire chaque jour. On a modifié dans les derniers jours le nom de la Coalition Avenir Québec. Là, c'est rendu Équipe Christine Fréchette, Coalition Avenir Québec, comme si ça allait être un tout autre parti politique. C'est assez particulier, ces stratégies-là, puis je suis un peu d'accord avec toi. Moi, si on diminue la taxe sur l'essence, je vais être très heureux qu'on donne un break aux familles puis aux gens qui sont seuls. Tu sais, ça, c'est bien quelque chose que je peux reprocher, là, que ce soit au gouvernement provincial et fédéral, les gens seuls sont souvent oubliés pour les mesures pour aider le monde. Tu sais, souvent, on aide les jeunes familles, on aide les aînés, on aide les handicapés, et avec raison. Mais les gens tout seuls, là, qui ont un 3,5 à Montréal à 1 500 $, là, qui c'est qui les aide, ces gens-là? Jamais personne.
0: Je me sens tiré presque visé, mais j'habite Laval puis j'ai une maison. Fait que je suis quand même chanceux. Mais le pire, c'est que t'as 100%
1: ben
0: raison.
1: oui.
0: J'ai souvent cette réflexion-là. Puis, tu sais, c'est pas parce que je me plains ou rien. Là, je comprends parfaitement que les politiciens font la politique, tu sais, à la fin, surtout durant les élections. Et on s'entend que le public cible, c'est jamais les hommes et les femmes célibataires ou à la limite les jeunes couples. Tu sais, c'est jamais eux autres. Ça va être les familles, ça va être les aînés, ça va être plus globalement les travailleurs ou certains secteurs d'activité selon les subventions qu'on veut octroyer. Mais c'est ça. On dit comme je veux dire, il y a quand même une certaine partie de la population, puis c'est dommage parce que souvent, on parle vraiment des jeunes dans la vingt-trentaine qui sont sur le marché du travail. Et c'est cette même génération à laquelle je faisais référence tantôt qui a perdu le rêve de devenir un jour propriétaire. Mais donc, qui vit dans des appartements qui sont beaucoup trop coûteux, avec des salaires qui peinent à suivre l'inflation. Puis on a des politiciens qui leur parlent presque pas, en fait. Ça serait bien de voir, ça serait quoi la stratégie, mais tu sais, ultimement, c'est pas une stratégie gagnante de parler à une population qui, d'un point de vue émotionnel, ça suscite rien dans les médias. Je veux dire, si tu veux vraiment aller chercher, puis ça, je dis ça en tant que quelqu'un de communication, si tu veux avoir l'attention d'une bonne partie de la population, tu vas parler d'abord aux familles, puis aux aînés. Tu viens déjà, considérant la démographie québécoise, tu viens de couvrir quand même pas mal de terrain juste en parlant à ces deux groupes-là. Et les aînés, veux, veux pas, respectueusement, c'est un groupe de population qui sort voter. Et pas mal plus même que les jeunes célibataires dans la vingt-trentaine, dans certains cas. Et quand tu parles à une famille, ben, tu parles à deux électeurs, pas juste à un. Donc, il y a souvent ça aussi, ça à considérer. Donc, mon point est que, ben, c'est pas gagnant de parler à ces gens-là, mais à la fin, moi, ce que j'aimerais, c'est peut-être justement que ces politiciens et politiciennes, s'élèvent un peu au-dessus de la mêlée, puis parlent à tout le monde avec un discours qui peut justement offrir des solutions à toutes les classes économiques du Québec, sans toujours tomber dans une forme de clivage, de un contre un. Non, c'est qu'est-ce qu'on peut faire pour tous les Québécois et Québécoises?
1: Restez là parce qu'après la pause avec Nicolas Gagnon de la Fédération canadienne des contribuables, on parle de Mark Carney qui, à chaque fois qu'il prend l'avion, on dirait qu'il mange des lingots d'or. Là, on en dira plus après la pause. Restez là. Hey, j'ai oublié, contribuable avec un S.ca pour en savoir plus sur la Fédération canadienne des contribuables.
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1: On jase d'argent avec Nicolas Gagnon de la Fédération canadienne des contribuables. On voulait parler du dossier Mark Carney. Il nous coûte donc bien cher en nourriture, Mark Carney, quand il prend l'avion. Est-ce qu'il mange des lingots d'or? Est-ce qu'il mange du chocolat avec des petite brin d'or parsemé dans ce dit chocolat-là. Comment ça que ça coûte si cher que ça, ces voyages en nourriture?
0: Ben, parce qu'effectivement, il se contente pas de manger du crab dinner quand il fait des voyages avec ses délégations. Par contre, je veux dire, pour moi, il y a une marge entre du crab dinner puis ce qui nous facture, parce que c'est la dernière découverte de la Fédération canadienne des contribuables. On a fait des demandes d'accès à l'information ainsi que analyser là ce qu'on appelle des questions soumises au feuilleton à la Chambre des communes. Et en fouillant dans les documents, on a découvert qu'au cours d'un seul voyage en novembre 2025, donc un voyage de 7 jours qui part du Canada vers la Grèce en passant par les Émirats arabes unis, l'Afrique du Sud, puis les îles Canaries. Donc en 7 jours, on a consommé pour 159 800 $ de nourriture pour un total, donc bien sûr sur 7 jours, pour une délégation d'environ 56 personnes. Et donc 160 000 $ consommés pour 56 personnes, ça revient à environ 2 850 $ par tête. Donc de nourriture et de breuvages qui ont été consommés pendant une semaine de temps. On s'entend, ça dépasse l'entendement. Et je veux mettre les choses au clair, ça exclut toutes les autres formes de dépenses qui ont eu lieu durant ce séjour-là. On ne parle pas des accommodations, on ne parle pas de la sécurité, de l'essence de l'avion. On parle de rien de ça. On ne parle que des repas qui ont été consommés dans l'avion. 160 000 $, c'est à peu près, c'est la facture qui a été qu'on a été en mesure d'obtenir. Ça inclut, bien sûr, parce que là, tu m'as posé la question justement, c'est quoi qu'ils ont mangé pour 160 000 $? Ben c'est assez varié. Ça inclut du poulet chasseur, du bar, donc le poisson du Chili. Il y a un dessert là-dedans qui s'appelait le Death by Chocolate. Mais quand on s'intéresse, donc vraiment, on s'entend que c'est un dessert qui doit être extrêmement sucré, ouais. Bien prisé également. Mais sinon, on avait bien sûr des omelettes aux tomates séchées. On avait du filet de filet mignon sauce au poivre, un suprême de poulet à la sauce au morille à accompagné d'un gratin dauphinois. On a un cabillaud rôti lentement nappé d'une sauce crémeuse à l'estragon. Bref, toutes des choses que j'ai jamais vues de ma vie. J'ai aucune idée de ce que j'ai tenu. C'est vraiment ce qui était sur le menu, mais moi, personnellement, j'ai jamais vu ça dans mon assiette. Je suis peut-être pas assez fancy ou assez français pour triper sur la nourriture comme ça, mais il n'en reste que c'est ce qui a été consommé durant ce voyage-là d'une semaine. C'est un record. On n'a jamais vu ça auparavant.
1: Mais ça explique pas. Y a-tu du vin? Y a-tu des grands crus? T'sais, si tu me dis qu'ils boivent des bouteilles à 25 000, OK, là, je peux peut-être comprendre le coût par individu, mais c'est quoi qu'ils boivent? Ça a comme pas de sens, Nick. Il n'y a pas un fonctionnaire qui a levé un flag en disant « Écoute, moi, je regarde la nourriture qui est servie en vol là, dans le show de Mark Carney, puis je regarde l'alcool qui est servi en vol, puis ça n'a pas de Christy de bon sens. Là. C'est un show Mark Carney au niveau de la nourriture puis de l'alcool. C'est quoi qu'ils boivent, on sait-tu? »
0: Non, mais malheureusement, j'ai pas la carte d'alcool qui a été consommée. Donc ça, il faudrait que je regarde davantage dans le menu pour voir si peut-être on aurait de l'information là-dessus. Mais pour l'instant, ce que j'ai pu trouver, ça, du moins, j'ai pas l'information sous les yeux pour ce qui ont été consommés. Mais généralement, Puis je me base sur les voyages qu'on avait vus au cours des dernières années, parce qu'on avait sorti un autre document. En fait, on avait découvert que l'an dernier, en 2025, pour trois voyages, la facture de repas d'avion pour M. Carney ainsi que sa délégation représentait 194 000 $. Donc ça, c'était pour trois voyages en 2025. Puis là-dessus, on avait vu qu'il y avait des bouteilles de vin qui coûtaient généralement entre 50 et 60 $ la bouteille, même plus que ça. Donc c'est pas non plus des fioles du pape et des affaires à 200-300 piastres la bouteille, mais c'est pas non plus la piquette qu'on achète au dépanneur le soir parce que tout est fermé ailleurs.
1: Un bon petit oiseau bleu poussiéreux, là. Tu sais, la bouteille blanche, là, le vin blanc qu'on avait dans le temps, là, ça valait pas cher.
0: Ou du Wallaroo Trail, là. C'est ni un ni l'autre, ou du Nicolas Lalou. Là. En tout respect, c'est pas si mauvais. C'est juste que c'est pas le vin le plus coûteux, on s'entend. Ça fait un job pour le commun des mortels, mais pas assez pour le palais de M. Carney. Mais pour faire, à titre d'exemple comme ça, tu sais, on a parlé un peu de l'inflation alimentaire tantôt.
1: Ouais.
0: Mais pour qu'une famille soit en mesure de dépenser autant en nourriture, ça y prendrait pas loin, on parle d'une famille de quatre là, au Canada, ça y prendrait pas loin de 10 ans. Faut être en mesure d'arriver à la même facture. On s'entend, là, 2850 $ par personne pour une semaine. Il y a des familles qui se nourrissent très bien avec une facture bien plus petite que ça pour un mois. Là. Même que je dirais que pour deux mois, une famille de quatre peut très bien se nourrir puis il restait encore de l'argent dans ce 2850 $-là. Donc, comment est-ce qu'on a réussi à atteindre une telle somme sur un voyage d'une semaine? Ça dépasse l'entendement. Puis, au final, ce qui est à mentionner, c'est que M. Carney a accompli 14 voyages depuis qu'il est devenu premier ministre du Canada. C'est pas pour rien qu'il est à peine 35 % du temps présent à la Chambre des communes. Le reste du temps, il est à l'étranger ou à l'extérieur du pays. Et, c'est l'ensemble de ses voyages en repas d'avion uniquement. On a coûté 1 million de $ aux contribuables depuis qu'il est devenu premier ministre. Donc, voilà. Comme quoi, est-ce que le premier ministre qui nous dit qu'il faut se serrer la ceinture, que les Canadiens doivent s'attendre à faire des sacrifices au courant des prochaines années à cause du contexte économique qu'on connaît et des turbulences à cause de nos relations commerciales avec les Américains, ce même premier ministre qui nous promet de faire le ménage dans les finances publiques, il dépense plus d'argent que Trudeau, littéralement à tous les niveaux. Il dépense plus d'argent que Trudeau pour ses repas d'avion et il dépense plus d'argent que Trudeau même au niveau de l'ensemble des finances publiques. Les déficits sont plus gros sous Mark Carney que ceux que Trudeau nous promettait. Donc, on nous promettait la rigueur, puis finalement, on a plutôt un premier ministre qui se promène aux quatre coins de la planète à faire des événements, des rencontres, puis surtout à se gaver avec l'argent des contribuables, puis à rendre très peu de comptes quand c'est le temps de nous expliquer qu'est-ce qui s'est passé et si ça en valait vraiment la chandelle, finalement, ce déplacement et tous les dépenses qui ont suivi.
1: Nicolas Gagnon de la Fédération canadienne des contribuables, continue de faire un bon travail. C'est le fun de te jaser une fois de temps en temps. Tu démystifies des choses des fois qu'on cherche à comprendre et tu fouilles avec ton organisation des trucs qui font en sorte qu'on se rend compte à quel point notre argent est utilisé à mauvais escient. Je n'ai que de belles choses à dire pour la Fédération canadienne des contribuables. Merci d'être là. Contribuable avec un S.ca pour la suite. Merci, Nick.
0: Toujours un plaisir, à bientôt.
1: Pour ce qui est des auditeurs, c'était la dernière de l'année de Marceau le soir, dernière de la saison, devrais-je dire, pas de l'année, parce qu'on revient dans quelques semaines. Merci d'avoir été là tout au long de la saison. Ça a été un plaisir de communiquer hors d'onde avec vous. Vous êtes plusieurs à nous écrire pour nous souligner des fois. J'ai entendu telle affaire, tu pourrais-tu m'expliquer ci, tu pourrais-tu m'expliquer ça? Des invités aussi que vous aimeriez entendre dans Marceau le soir. Donc, merci beaucoup de contribuer à ce podcast que j'adore faire, que ce soit à Québec ou à Montréal. C'est toujours un plaisir. Merci tout le monde. Bonne soirée. Bon week-end qui s'en vient. Là. Demain, c'est vendredi. Donc, le week-end commence très rapidement. Puis, profitez de l'été. Profitez de vos enfants. Ils restent petits pas assez longtemps. Puis, ils grandissent beaucoup trop rapidement. Essayez d'avoir du beau temps avec votre conjointe, vos conjoints. C'est tout ce que j'avais à vous dire. Fait que je vous souhaite de passer un super de bel été. Puis, on se rejase dans quelques semaines. Merci d'avoir été là. Bye-bye!
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